0: par l'ancienne Nationale 6.
1: Pas moyen d'avancer. Qu'est-ce qu'ils font devant aussi? Et l'autre qui rit, y a vraiment pas de quoi. Ah, ils sont en panne par-dessus le marché, c'était bien la peine de nous doubler tout à l'heure. Ah, si j'avais su, je serais jamais parti en vacances.
0: Le Courtepaille de Cussy-les-Forges a même une histoire particulière. Construit en 1964, c'était le deuxième établissement de la célèbre chaîne, devenu au fil du temps le plus ancien encore debout en France. Dans une archive de 2020, André Leroy, qui en a été le directeur pendant 30 ans, se souvient d'une salle de resto restée dans son jus.
2: Elle est d'origine avec ses rideaux verts, ses banquettes, tout est resté dans son jus comme elle a été faite en 64. C'est magnifique avec ses vieilles tables, ses vieilles chaises, ses briques, la cheminée qui n'est pas la même, les banquettes vertes, des lanternes, c'est vraiment joli.
0: Ce décor authentique a même vu défiler des vedettes des années 70 sur la route de leur tournée, comme Michel Thor ou Claude François. Puis le rideau est tombé en 2020. Le restaurant a fermé et le bâtiment est resté 5 ans à l'abandon. La belle histoire, c'est qu'il a été repris il y a un peu plus d'un an par Christopher Bertrand, un ancien serveur de la chaîne.
3: J'ai démarré chez Courtepaille, j'avais 16 ans. Je travaillais à Courtepaille d'Apoigny, donc en faisant des études pour exercer le métier de tailleur de pierre. Donc ouais, rien à voir du tout. Et je suis revenu chez Courtepaille à Cussy-les-Forges. Les choses, parfois, vous savez, vous avez des opportunités dans la vie, il y a des petits clins d'œil, des petites choses.
0: Sous son impulsion, Courtepaille est devenu Courtepatte, un magasin spécialisé pour animaux. Une nouvelle enseigne qui vient de fêter ses 1 an d'existence. Le lieu a changé d'activité, mais il n'a pas perdu son âme. La preuve, toutes les semaines, des automobilistes s'arrêtent encore. Pensant venir manger, ils grimpent le petit escalier jusqu'à la porte avant de réaliser que les grillades ont laissé place aux croquettes pour chiens.
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5: Et nous sommes à Châteldon, un charmant village du Puy-de-Dôme, connu pour son eau minérale et ses ruelles pittoresques. Et désormais également pour une illustratrice, Christine qui est avec nous, Christine Flamand. Qu'est-ce qui a été le plus rude, Christine? Racontez-nous sincèrement, plutôt le climat ou les Auvergnats?
6: Ni l'un ni l'autre. Le climat, ça m'a beaucoup plu parce que de nouveau, on trouve vraiment les saisons, l'automne, l'été, l'hiver, et l'hiver vraiment, quoi, avec de la neige. Donc ça m'a beaucoup plu. Les Auvergnats, j'ai été très bien accueillie dans ce village, donc ça m'a pas pesé. Ce qui a été plus dur, c'est, en fait, pour moi, ça a été de l'éloignement de Paris, c'est-à-dire plus voir mes amis, ma famille, pas pouvoir aller au cinéma en sortant de la maison. Il faut prendre la voiture pour tout faire, faut prendre la voiture. Alors qu'avant, tout faire, je prenais mon vélo. Bon, ben ici, c'est pas possible. C'est plutôt une vie complètement différente de la vie parisienne. Cela dit, je m'y attendais. Et en fait, j'ai aimé Châteldon et l'Auvergne pour des choses différentes. Hein. Pour la nature, pour les balades.
5: Et est-ce que le changement d'environnement a influencé votre travail?
6: J'ai pas eu cette impression-là, quoique. C'est-à-dire que quand j'arrêtais de travailler, je pouvais aller marcher dans la montagne, dans la campagne alentour. Et ça, c'était très agréable, beaucoup plus agréable. Avant, je veux dire, fallait que je prenne mon vélo, que j'aille soit dans Paris, soit au bois de Vincennes, c'est pas pareil, quoi. Mmh. Donc peut-être une espèce de quiétude.
5: Moi, j'aimerais savoir, Christine, comment vous êtes devenue illustratrice?
6: Ah.
5: Qu'est-ce qui s'est passé? Qu'il y a eu un déclic à un moment ou à un autre? Ou alors, dans la famille, il y avait déjà des gens qui avaient ce genre de talent?
6: Non, alors, mais on lisait beaucoup, on a eu des livres pour la jeunesse. Moi, j'admirais énormément les livres qu'on nous offrait ou qu'on pouvait lire quand j'étais enfant. Ce qui me plaisait pas, c'est que les princesses, elles étaient toujours blondes aux yeux bleus,
5: oui.
6: Ce qui n'est pas mon cas. Donc, je me pensais que moi, si j'avais dû faire l'illustration, je l'aurais fait autrement, évidemment. Et puis, donc, j'ai suivi des études de lettres. Je n'ai pas vraiment écrit de livre pour la jeunesse. Par contre, j'ai commencé à prendre des cours de dessin. Et j'ai commencé, donc...
5: C'était en vous. C'était vraiment une certitude.
6: Oui, oui, mais sans savoir si ça allait marcher.
5: Oui, mais c'est ce que vous vouliez faire.
6: Exactement, voilà. Donc, j'ai travaillé en autodidacte à illustrer des contes, des comptines, des petites histoires que j'inventais, que j'allais présenter régulièrement aux éditeurs, qui me refusaient parce que c'était quand même très très maladroit ce que je faisais, mais à l'époque c'était quand même assez facile.
5: Donc, maladroit, c'est-à-dire?
6: C'était mal dessiné, quoi. Vraiment,
5: ah oui.
6: Oui. Mais
5: c'est avec du recul que vous dites ça.
6: Oui, bien sûr. Ah oui, à l'époque, je trouvais que c'était
5: très
6: pas mal.
5: Vous étiez très fière de vous à l'époque.
6: Non, quand même, non. Non, quand même, je voyais bien par rapport à d'autres. Mais je trouvais que malgré tout, ça allait.
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0: médecins, avec les seniors, avec nos mentors en fait. Et là, je me suis dit, ok, c'est vraiment cette spécialité que je veux faire.
1: Qu'est-ce que vous aimez le plus dans votre métier aujourd'hui, Pauline ?
0: Les rencontres avec les gens, le fait de les suivre. Comme je suis installée en libéral, je peux voir les patients des années et des années après. Donc en fait, je suis leur évolution. Je suis leur vieillissement aussi, je suis leur petit parcours de vie, leurs accidents de vie parfois. Et ça, c'est en dehors évidemment de la consultation et de ce qui les amène. Mais c'est ça qui rend la relation hyper intéressante entre le patient et le praticien. Moi, je ne serais pas la même sans toutes les rencontres que j'ai faites depuis le début de ma carrière. J'ai toujours des histoires qui m'ont marquée, qui m'ont inspirée. Et bien sûr que c'est ces rencontres qui, aujourd'hui, font que j'ai envie de continuer ce métier.
1: Vous êtes présente sur les réseaux sociaux, Pauline, pour vulgariser un peu la médecine. Vous avez plus de 200 000 followers, donc 200 000 personnes qui vous suivent sur les réseaux sociaux. Ça veut dire que même les médecins doivent s'y mettre ?
0: Tous les médecins doivent s'y mettre pour contrer les fausses informations en santé, ça c'est clair et net. Donc oui, j'encourage chaque confrère et chaque consoeur à s'y mettre, c'est passionnant, c'est un autre terrain de jeu, on va dire, un autre terrain d'exploration que sont les réseaux sociaux.
1: Vous êtes surprise justement de l'intérêt qu'on porte à toutes les vidéos que vous pouvez publier, à tout ce que vous pouvez dire sur les réseaux sociaux ?
0: Bah, en ce qui concerne ma spécialité, je vois que le ventre effectivement intéresse les gens, probablement les angoisses. Donc ils sont allés chercher l'information ailleurs que sur mes vidéos. Et puis ils ont plein d'idées qui sont fausses. Et l'idée, c'est de se dire, bah, revenez vers peut-être la parole du professionnel de santé. Donc j'essaye de les rattraper et peut-être de contrer effectivement ce qu'ils ont vu. Parce que ce qu'on sait, c'est que l'information fausse, elle diffuse de façon virale par rapport à une information vraie qui a beaucoup plus de mal à circuler. Donc c'est pour ça qu'il faut qu'on soit nombreux à apporter cette parole.
1: Qu'est-ce qui vous rend le plus fière aujourd'hui, Pauline ?
0: Waouh, c'est mes enfants, en fait. Et si on en revient sur le métier, c'est de pouvoir accompagner les gens dans la durée. Ça, c'est vraiment une grande fierté.
2: Avec Pauline Guillouche, la médecine sort des cabinets pour aller à la rencontre du public. Une approche pédagogique et humaine qui permet à chacun de mieux comprendre et de se réapproprier sa santé.
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1: Oui, j'adore. Ouais.
2: Pourquoi est-ce qu'on chante? Et qu'est-ce que ça peut apporter le fait de chanter?
1: De donner de l'ambiance. Ouais.
3: De s'amuser.
2: Prenons le problème à l'envers et on va arriver à l'homme. Pourquoi les oiseaux chantent?
3: Pour appeler les autres oiseaux.
1: Pour qu'ils donnent à manger. J'ai faim.
4: On peut se tutoyer?
2: Ouais.
4: Sympa.
2: T'es lourd.
4: Mais j'ai
1: quand même
4: faim.
1: Ils appellent les oiseaux. Ils disent j'ai faim. Vous pouvez me donner à manger? Est-ce que vous êtes parti pour aller partir prendre à manger?
2: Donc tu penses que les oiseaux chantent pour demander à manger?
3: Oui. Pour nous réveiller peut-être. Bah aussi des fois ils chantent le midi pour dire s'il y a un danger ou pas.
2: Et donc nous, pourquoi est-ce qu'on chante? Vous aimez chanter?
1: Oui, j'adore. Ouais.
2: Et à part ça, tu chantes quoi quand tu chantes?
1: Je sais pas, Pierre Garnier. Chaque seconde est...

0: Et pourquoi tu chantes et pourquoi tu... Qu'est-ce que ça t'apporte en fait?
1: Pour s'amuser, pour nous donner de la joie.
0: Est-ce que ça fait du bien par exemple de chanter?
1: Oui, ça délibère les émotions.
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3: Aujourd'hui, je suis au château d'Ars. Alors, il se trouve près de la Châtre. Ce château a connu de nombreux propriétaires, de nombreuses vies. Mais alors, c'était quoi avant ce château? Vous allez le savoir tout de suite.
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3: Ce château d'Ars a connu de nombreux propriétaires.
6: Oui. Alors, malheureusement, on ne connaît pas le premier. C'est-à-dire qu'on ne sait pas exactement qui a été le premier propriétaire qui a fait construire ce château d'Ars. Alors, on espère toujours découvrir l'archive mystérieuse qui va répondre à cette question. Pour l'instant, non. On connaît quand même ensuite, à partir du 14e, 15e siècle, les autres propriétaires. C'est une famille qui s'appelait Perrin de Bourges qui ont fait construire ce château. Et on arrive à le lire sur la façade. En fait, toute l'évolution du château, c'est l'intérêt aussi de connaître un peu l'histoire de l'architecture. Donc, on a une tour qui date du 15e siècle. On a un escalier qui date plutôt du 16e siècle, une façade du style Renaissance. Il a eu des propriétaires un petit peu prestigieux. On a Louis d'Ars qui était le maître d'armes du chevalier Bayard.
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6: Et puis ce château va passer de main en main. On connaît d'autres propriétaires au 18e. Au 19e siècle, on a un propriétaire prestigieux, en tout cas pour les amis de George Sand, puisqu'il s'appelle le docteur Papé. C'est l'ami de George Sand qui va être propriétaire du château et qui va accueillir dans ses murs George Sand, un certain Frédéric Chopin, puisqu'ils sont voisins. Et puis au début du XXe siècle, la famille a vendu le château. Et c'est une autre histoire un peu étonnante. C'est la société Pont-à-Mousson qui est installée dans l'est de la France, qui achète le château pour en faire son lieu d'archivage. Parce que Pont-à-Mousson, eh bien, ils ont, entre les deux guerres mondiales, notamment après la Première Guerre mondiale, ils ont eu peur d'avoir leurs archives pillées. Ils se sont dit, on va chercher un lieu plutôt en sécurité au centre de la France. Alors patrimonial, un beau lieu. Donc ils achètent un château, ils vont le revendre dans les années 90. Et c'est la ville de La Châtre qui l'achète à ce moment-là, qui fait des gros travaux de restauration et qui en a fait un lieu culturel. Alors on peut le louer aujourd'hui pour des soirées privées, lors des mariages ou autres. Mais il est surtout aussi le lieu qui accueille eh bien, des grandes festivités. Et principalement, celle qui est le plus connue aujourd'hui, c'est le festival du Son Continu, qui pendant le 14 juillet eh bien, accueille plus de 20 000 festivaliers autour eh bien, de la musique traditionnelle.
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7: C'est bien Laetitia, c'est mieux.
8: Ça fait décharger toute la semaine là. C'est très bien. Ah oui.
7: Mais qu'est-ce que tu veux faire alors?
8: C'est pas évident, hein.
7: Oui.
8: De faire de la connerie, c'est pas évident.
7: Est-ce que tout le monde est OK?
9: Virginie et vous.
10: La danse country est arrivée en France dans les années 90. Et depuis, les chiffres augmentent. En 2022, il y avait 4 millions d'amateurs en France, plutôt dans les campagnes et autour des villes. Qu'on se le dise, la country est une danse populaire. La preuve, à Saint-Pargoire, gros village de 2500 habitants dans le canton de Gignac. C'est là, dans la salle Max Pox, que Céline Cabel donne ses cours hebdomadaires. 3 cours d'une heure, le soir, du plus simple au plus avancé. Quand on arrive, le cours a déjà commencé, zut. Thierry, le technicien, va vite poser sa perche au-dessus de la tête de l'animatrice. En face d'elle, une vingtaine de femmes de 35 à 75 ans, pantalons, petites bottines et chapeau de cow-boy sur la tête. L'ambiance est à la fois joyeuse et studieuse.
7: Est-ce que tout le monde a compris les pas, la danse? Si vous devez parler, c'est maintenant. Vous vous taisez à jamais. Je mets la musique.
10: Je m'approche rapidement de Régine, Josiane et Séverine.
11: Bonjour mesdames. Toutes les trois, vous avez déjà le t-shirt? C'est obligatoire quand on est là, on a le t-shirt? Let's go girls.
12: C'est-à-dire nous, ça fait 3 ans déjà.
13: Et puis on fait des démonstrations dans la rue, pour le carnaval, les associations.
11: Et le t-shirt, c'est très drôle, c'est un chapeau de cow-boy sur des Santiago et il y a marqué Let's go girls, c'est le titre de Shania Twain. Et alors vous, c'est venu comment la country? Parce que vous dites que ça fait 3 ans, donc dès qu'elle est arrivée, vous avez tout de suite embrayé.
12: Oui, ça m'a tenté, je suis venue.
11: C'est génial. Hein.
13: Je fais les 3 premiers cours gratuits. Pour voir si vraiment ça nous plaît ou pas, il faut quand même. C'est pas évident, hein.
11: Oui.
13: De faire de la country, c'est pas évident.
12: Puis il y a une bonne ambiance, donc voilà.
11: Oui, puis la salle, même la salle, je la trouve sympa. Elle est très haute de plafond, la salle. Il y a des poutres en bois. Ça fait pas la salle un peu où tu te gèles au mois de novembre, où tu t'attends.
13: Figurez-vous que l'année dernière, on était dans une salle comme ça.
11: Ah, moche.
13: Une grande salle moche.
7: Allez, on y va. En ligne, nickel. Mon premier cours de country, il y a 22 ans, c'était cette danse-là, Duchesse. J'en ai les larmes aux yeux, parce que ça me fait nostalgique.

0: ce sont les nouvelles du mois de septembre.
1: Ah ouais.
0: Et le reste, bah, ce sont des anciennes. On est sur notre troisième année d'association Country Saint-Parois. Troisième année. Troisième année.
1: Donc ça finit par se savoir.
0: Oui.
1: Il y a du monde.
0: Le bouche à oreille fonctionne bien dans les villages.
2: Alors que le premier cours est terminé, les filles enchaînent avec le deuxième. Visiblement, personne n'a envie de partir.
0: Comment on reste au niveau 2? Yes.
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1: Chaque année, près de 800 000 personnes montent sur un bateau à Strasbourg, soit plus de la population entière de Marseille qui ferait la queue pour voir la petite France. Aujourd'hui, je teste pour vous les coulisses de Bateaurama. On est bien évidemment à Strasbourg, embarcadère du Palais Rohan. Et il est tôt, il est très tôt. Hein. La ville s'éveille tout doucement et je monte à bord d'une navette Bateaurama avec Dylan et les capitaines. Autour de nous, l'île est particulièrement silencieuse et on entend juste les clapotis de l'eau contre la coque. Pendant que les premiers touristes dorment encore, eh bien l'équipage lui prépare déjà la journée. J'ai comme l'impression que je vais prendre part au spectacle que je vois défiler tous les jours devant les fenêtres des studios d'ici Alsace. Et une fois à bord de la navette, direction le port du Rhin, dans les locaux techniques de Bateaurama. Avant même qu'un touriste monte à bord, les bateaux passent par une vérification technique complète. Et Dylan m'explique que chaque navette est contrôlée quotidiennement. Hein. Les niveaux, la sécurité, les systèmes électroniques. Normal, on peut transporter jusqu'à 135 passagers par bateau. En fait, Bateaurama appartient au port autonome de Strasbourg. C'est le deuxième port fluvial français. Et à l'origine, les visites servaient surtout à montrer la puissance industrielle du port aux investisseurs. C'était pas vraiment pour les touristes. Aujourd'hui, la visite dure environ 1h10. Et on traverse la petite France, la Neustadt et le quartier européen. Et selon le capitaine, la difficulté principale, c'est de réussir à anticiper d'une part le courant, mais aussi les écluses et les autres embarcations. Hein. Dans un espace, il faut le dire, relativement petit. Et ça prend pas mal d'entraînement pour réussir à passer un aussi long bateau sous les ponts de Strasbourg. Et moi, je me fais trimballer et je dois avouer que depuis l'avant du bateau, la ville est encore plus belle. On voit les rues et les façades des bâtiments complètement autrement. J'ai adoré ça. Aujourd'hui, la flotte compte une dizaine de bateaux. Parce que oui, il y a du monde. Et pour gérer l'afflux des visiteurs, j'ai rencontré Lucie. Lucie, elle est agent de quai. Et elle m'explique que ce sont plusieurs centaines de personnes par heure qui montent et descendent des navettes en haute saison. Et le timing est super précis parce qu'un bateau part environ toutes les 30 minutes. Alors moi, pour montrer ma bonne volonté, j'ai tenté d'aider à amarrer le bateau. C'était une mauvaise idée. J'ai tiré la corde, mais dans le mauvais sens. Bref, le bateau ne bougeait absolument pas, mais ça a eu le mérite quand même de lancer un fou rire général. Bon, le capitaine m'a même dit que ça arrivait aussi aux marins. Bon, je me dis qu'à travers ça, je viens d'être officiellement adopté par la marine alsacienne. Youhou ! En tout cas, je réalise que derrière l'image romantique des bateaux qui défilent tranquillement le long de l'île, se cache surtout une organisation quasi aéronautique. Car finalement, Strasbourg, vu d'en haut, c'est sûr, c'est beau, mais vu d'en bas, depuis l'eau, c'est encore plus beau.
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2: Il y a un truc qui nous rassemble tous, nous les Mayennais, c'est bien sûr le bon Mayennais. La vache broute dans les champs, puis ce lait précieusement pasteurisé pour fabriquer du fromage. Et ce fromage délicatement conservé dans cette boîte. Oui, celle-ci, avec le couple si mystérieux dont personne ne connaît l'histoire, mais où tout le monde se raconte une histoire. Une recette qui marche depuis 1912. Audrey Gaillot, chargée de communication pour la société Vaubernier, implantée à Martigné-sur-Mayenne.
3: On est habituellement quatrième marque nationale la plus vendue en France, mais sur le mois de décembre, on a eu la bonne surprise de voir que on était passé troisième.
2: Et si au départ il n'y avait que le bon Mayennais, désormais la marque est une référence en France. Catherine Drezen, présidente de Vaubernier.
4: Aujourd'hui, ce sont 130 collaborateurs qui travaillent. Nous fabriquons une large gamme de fromages et de produits laitiers bon Mayennais. Camembert, brie, coulommiers, lingots, carré.
2: Ah, mon camembert est prêt. Ça, avec du pain alors. L'entreprise Vaubernier fait travailler plus de 170 producteurs de lait autour de la fromagerie.
3: On met un point d'orgue à faire que nos fromages soient de qualité. Et puis, on a des consommateurs qui nous sont fidèles.
2: Oui, et d'ailleurs, pas plus fidèles que moi, parce que moi, j'ai le bic 4 couleurs bon Mayennais grâce à ça, pardi, au point. Ils existent depuis le début. Vous les échangez pour avoir un cadeau. Et forcément, ça fait un succès fou, comme le souligne Catherine Drezen.
4: Sur l'année 2020, 85, on a à peu près échangé par point ou vendu 45 000 objets à l'effigie de Bourg-Mayennais.
2: Et comme le dit Audrey, les objets sont variés.
3: On a quand même une trentaine d'articles qui sont disponibles sur la boutique, donc on y retrouve des tabliers, des torchons, des sacs isothermes. Quand on passe dans différentes maisons, on voit toujours des petits coins qui sont dans les petits pots et les gens ont l'habitude de les conserver. Donc je pense que ça se passe de génération en génération.
2: C'est vrai, ça, finalement, tout le monde a une histoire avec le Bourg-Mayennais.
3: L'habitude de voir le camembert sur la table le dimanche avec ses grands-parents, et finalement, c'est des choses qu'on reproduit nous aussi avec nos enfants. Et donc pour nous, c'est vraiment une fierté de voir que la marque se transmet.
2: Et même si la recette du camembert, le Bourg-Mayennais, n'a jamais changé, la tradition n'empêche pas l'innovation.
3: Donc la finie 1912 au mois de septembre, qui a un peu plus de caractère par rapport à notre camembert historique. Autre exemple, sur le fromage le léger, on a revu le pack là récemment pour pouvoir faire émerger la notion de riche en protéines, qui est aujourd'hui sur le marché un point qui est important, notamment pour les sportifs.
2: Ça y est, j'ai fini mon camembert au four. Bah du coup, je vais courir.
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5: Grégory Amen est le coordinateur de l'association Pas Assez qui gère le café associatif La Chaouée à Metz. Bonjour Grégory.
6: Bonjour.
5: La Chaouée n'est pas un café comme les autres. Comment définiriez-vous ce lieu à quelqu'un qui n'y est jamais allé ?
6: On évite de parler de café, mais moi j'aime bien l'appeler la maison citoyenne et culturelle, la MCC, la Chaouée, parce qu'il y a ce côté maison accueillante, se sent chez soi, pour rappeler le côté citoyen, culturel et solidaire, bien sûr.
5: Pourquoi ces espaces alternatifs, associatifs et culturels sont si importants dans une ville comme Metz ?
6: Ils sont très importants pour moi un peu partout. Hein. Il en faudrait dans les villages, un peu partout, pour conserver le lien entre tout le monde, parce qu'on voit bien qu'on a besoin d'être ensemble, de se parler, confronter nos idées, puis de rompre avec la solitude. Hein. Ça, c'est un mal contre lequel il faut absolument lutter.
5: Vous sentez qu'il y a de plus en plus de gens qui sont seuls et qui ont besoin justement de ce lieu sociétal ?
6: Nous, on le sent à la Chaouée, on accueille quand même pas mal de gens qui cherchent des contacts quand quelqu'un vient d'arriver à Metz, quand il demande un peu autour de lui, un jeune ou moins jeune, je dis on lui dit va faire un tour à la Chaouée, tu vas vite rencontrer des gens, et c'est vrai, ça fonctionne bien. Pour ça, c'est réussi. Après 16 ans d'ouverture, 2010, cet aspect-là fonctionne très bien.
5: La fermeture administrative de la Chaouée a été un coup dur. Comment vous avez vécu cette période ?
6: C'était une période un peu de remise en question, hein, où ça permet de faire le bilan sur des façons de fonctionner, sur les activités qu'on met en place, etc. Puis de se projeter, d'imaginer, se renouveler, puisqu'on est obligé de faire évoluer nos activités. Hein. Malheureusement, on ne peut plus utiliser les locaux comme on les utilisait avant. On faisait beaucoup de concerts, donc il y aura encore de la musique. On va accentuer les rendez-vous citoyens, justement, pour être ensemble, se parler, confronter nos idées, présenter les associations qui nous tiennent à cœur, qui ont besoin d'aide aussi.
5: Vous êtes père d'une petite fille, Grégory. Vous avez envie de lui transmettre ces valeurs de solidarité. De quelle manière vous lui transmettez ?
6: Alors, ma fille est grande, et puis j'ai une autre fille, qui est un peu plus petite. Alors, ces valeurs, c'est des temps qu'on passe ensemble, mais c'est vrai que, pour moi, les enfants, c'est ce qui est le plus important. C'est mon métier à la base, animateur, formateur, BAFA. C'est mon truc de transmettre, parce que ce sont les générations futures qui feront le monde de demain. Donc c'est en assistant des événements culturels, c'est en allant voir des concerts,
5: des expos,
6: des expos, en faisant des ateliers, en allant voir le monde, en se confrontant aux autres. Pour moi, on s'épanouit et on s'ouvre aux autres.
5: Merci beaucoup, Grégory Amen. On espère que vous allez retrouver un mode de fonctionnement à l'équilibre dans les prochaines semaines.
6: Merci, au revoir.
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2: Bonjour Olivier, vous nous racontez une expérience professionnelle aujourd'hui.
1: Oui, linguistico-professionnelle. Méblé. Aujourd'hui, je vais vous raconter l'histoire d'une jeune kiné qui s'est installée à Saint-Étienne, toute fraîche diplômée et persuadée que chez nous, tout le monde parlait comme dans les manuels de l'école de kiné. Le travail, pas de souci, elle en a d'abondes comme tous les kinés. Mais ce qu'elle n'avait pas prévu, c'était une aide pour les séances de traduction simultanée en gaga. Premier cas, un patient vient pour une rééducation à une prothèse de hanche. Il s'assied, soupire et déclare « Mon problème principal, c'est que j'arrive plus à m'acacasser. » « À vous quoi ?» qu'elle lui rebique, perplexe. « Ben, à me mettre à cacasser, pardi. » Et là, notre kiné reste planté, croyant qu'il parlait d'un nouveau mouvement de yoga. Alors qu'en fait, bien sûr, il voulait juste s'accroupir. Deuxième séance de la matinée, deuxième quiproquo. Une patiente entre en se tenant le dos et lui dit « Ma sciatique, elle m'a fait kiné !» La jeune praticienne la regarde, ébahie. « Ah, vous vous êtes découvert une vocation ?» Mais la patiente ne voulait pas dire « kiné » au sens de kinésithérapeute, mais bien « kiné », Q-U-I-N-E-R, qui veut dire « gémir, pleurer, couiner ». La jeune femme s'imaginait qu'à peine arrivée, la patiente voulait lui faire de la concurrence. Troisième épisode, un monsieur arrive, pas très en forme, et déclare « J'ai du mal à me concentrer sur les exercices, j'ai le bas beau depuis quelques jours. » Et la kiné de rebiquer « Mais si vous avez le bas du corps qui est beau, c'est plutôt positif, non ?»« Mais non, kiné ma blette, avoir le bas beau, c'est ne pas avoir le moral. » Et pour finir, la palme de la consultation la plus confuse, une dame entre et lui dit « J'ai une consulte. » 5 minutes d'incompréhension plus tard, la jeune kiné découvre que « consulte » ici, ça veut dire « ordonnance ». La tatin, elle est allée la voir, la jeune kiné. Elle m'a dit qu'elle avait bien progressé parce que, après 2 mois à Saint-Étienne, la kiné lui a dit, allez, on s'acacasse doucement, tâchez moyen d'y aller doucement pour pas kiné. Moi, je suis été la voir, la kiné, pour lui remettre le diplôme du Gaga Lauréat.
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3: Quand la guerre des armes semblait être finie, c'est la guerre des arts qui a commencé. 1940, Paris est occupé. Pour éviter que des chefs-d'œuvre comme la Joconde ou la Victoire de Samothrace soient confisqués par Hitler, le directeur des musées nationaux Jacques Jaujard fait transférer en lieu sûr toutes les œuvres du Louvre en province. Les nazis s'attaquent alors aux biens des familles juives et centralisent leurs actions au musée du Jeu de Paume. C'est dans ce musée que se trouve la dernière ressource de Jacques Jaujard pour contrecarrer les plans allemands, une jeune iséroise originaire de Saint-Étienne de Saint-Jouard, Rose Vallant.
4: Tu as choisi judicieusement.
3: Rose est issue d'un milieu modeste. Grâce à des bourses que sa mère l'a aidée à obtenir, elle a un parcours scolaire remarquable. L'école normale d'institutrice de Grenoble, puis l'école nationale des beaux-arts de Lyon, Rose est douée pour le dessin, et après l'obtention de nombreux prix, elle entre à l'école nationale supérieure des beaux-arts à Paris, tout en se formant parallèlement à l'archéologie.
4: Mais respect à Toutankhamon du con.
3: Spécialisée en histoire de l'art moderne, en archéologie médiévale et en archéologie grecque, elle voyage durant ses études et en profite pour apprendre l'allemand en autodidacte.
5: On finit en farandole, en hurlant des tyroliennes ou en vomissant partout. On ne regrette pas sa soirée.
3: En 1932, elle devient attachée bénévole au sein de la structure du musée du Jeu de Paume. Et c'est de ce poste et de ses capacités dont Jacques Jaujard va avoir besoin en 1940. Il lui demande de rester en activité au musée pour surveiller les actions des Allemands, de la spoliation au stockage des œuvres des familles juives.
6: Tout ça est si déplorable, si inutile.
3: Rose Vallant effectue un travail incroyable. Pendant plus de 4 ans, en toute discrétion, elle note tout. Le nom des victimes spoliées, les informations sur les œuvres, leurs mouvements, déchiffrage de papier carbone, écoute des conversations, fouille des poubelles. Rose Vallant ne recule devant rien. Dans le musée même, Rose cache sous le nez des nazis plus de 500 peintures et sculptures qu'ils ne découvriront jamais.
7: En voilà une surprise, Hans.
3: Elle officie malgré la pression et le danger qui pèse sur elle. Elle côtoie par exemple, lors de leur passage, des hauts dignitaires nazis, comme Hermann Göring ou Alfred Rosenberg. Ses actions et les infos qu'elle transmet permettent d'éviter pendant la guerre que les œuvres volées soient détruites. Les sabotages de trains ou les destructions de dépôts sont scrupuleusement évités par les alliés grâce à ces messages.
8: Victoriae mundi, sed mundis lacrima. Ça veut absolument rien dire, mais je trouve que c'est assez. Dans le ton.
3: Son action, combinée à celle des cheminots résistants, permettra d'empêcher le départ d'un train dans lequel se trouvaient les plus grands chefs-d'œuvre de l'art français. 967 peintures, parmi lesquelles des Gauguin, des Cézanne, Degas, Modigliani ou encore Picasso.
9: Monsieur le Président, ce tournant décisif de la guerre est aussi le plus dangereux pour tous ces trésors qui sont le patrimoine de l'humanité.
3: À partir de 1944 et après la guerre, Rose Vallant devient le pilier de la recherche de toutes ses œuvres. Elle travaille avec les fameux Monuments Men américains pour interroger les hauts dignitaires nazis aux commandes des pillages. Elle arpente l'Europe Europe, en zone alliée, en zone soviétique. Son action permet de rapatrier plus de 60 000 biens culturels qui ont été volés aux institutions publiques et aux familles juives.
10: Et maintenant, j'ai l'intime conviction que je suis précisément là où je dois être.
3: En 1952, elle deviendra d'ailleurs chef du service de protection des œuvres d'art qui a été créé pour elle et continuera d'œuvrer dans ce domaine jusqu'à sa retraite qu'elle prendra à 70 ans. Rose Vallon décède à 81 ans en 1980. Médaillée par la France, les États-Unis, l'Allemagne, la Lettonie, celle que l'on surnommait Capitaine Beaux-Arts est l'une des femmes les plus décorées de l'histoire de France. Rose Vallon est une Iséroise, une illustre Iséroise.
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11: Bien le bonjour, messieurs.
12: Bonjour.
11: Eh bien, je vois qu'il y a bonne ambiance ici.
12: Regardez, le café qui est servi, vous
11: l'avez ici. C'est quoi ce plaisir, là, de voler, que vous ressentez dans votre avion?
12: Oui, il faut venir avec nous le partager, vous comprendrez mieux.
11: Philippe, qu'est-ce que vous faites ici, là?
13: Ah ben, je fais l'instructeur. J'apprends aux gens à voler. Enfin, j'apprends à essayer de les faire voler. C'est facile, hein, quand une part, on met les gaz à fond, on tire sur le manche et puis on sait.
11: Et
13: voler,
11: allez, quoi.
13: Après, on réduit
11: juste
13: les gaz.
11: Juste l'atterrissage, et... peut-être.
13: Ah non, il n'y a aucun problème. De toute façon, il n'y a aucun problème. On est sûr de revenir au sol, quoi qu'il arrive. On n'a jamais gardé personne là-haut.
11: Alain Daza, vous êtes monsieur le président.
14: Alors, monsieur le président, faut aller, c'est bien loin chercher tout ça.
11: ULM, dans ces trois lettres, ça englobe beaucoup de choses quand même.
14: Alors, ultra léger motorisé, ça correspond à une catégorie d'aviation. C'est-à-dire qu'on passe ULM léger dans la mesure où on ne dépasse pas un certain poids. Les machines sont traitées. Pour être surchargé, si vous voulez, on est largement en dessous des minima requis. Il y a une rigueur. C'est-à-dire quand vous montez dans une machine, vous savez que du monde derrière à travailler. Ce sont des ingénieurs qui ont fait les machines. Donc c'est plus l'ULM qu'on a connu des années 80, où le gars bricolait dans son garage avec le moteur de la tondeuse. Ça n'existe plus. C'est terminé.
11: Bonjour Hugo.
15: Bonjour Patricia.
11: Alors, ancien élève et nouvellement breveté.
15: Oui, en effet, donc je suis jeune breveté depuis quelques jours maintenant et j'ai été élève pilote pendant un an afin de suivre la formation. C'est quelque chose qui se fait finalement très bien.
11: C'est-à-dire?
15: Eh ben, on a souvent des idées reçues comme quelque chose d'élitiste ou très compliqué. Et moi-même, je suis ni ingénieur, ni millionnaire. Et en fait, finalement, c'est entre 15 et 25 heures de pratique.
11: C'est tout?
15: Non, c'est pas tant que ça. Après, il y a un petit brevet théorique qui va avec. Et en termes de prix, c'est pas non plus des choses qui sont excessivement chères. On est sur des budgets entre 1500 et 2000 euros pour avoir un brevet.
11: Bon, eh bien, on parle, mais on va aller faire un petit tour de coucou. Hein. C'est dans celui-ci qu'on monte, là?
15: Dans celui-ci que vous allez monter, oui.
11: Okay.
15: Donc, on va faire avant, si vous voulez, ce qu'on appelle la pré-vol. C'est-à-dire qu'on fait une visite avant le vol.
11: D'accord.
15: Pour s'assurer que la machine est en bon état.
11: On va faire roter le moteur.
14: Roter le moteur, vous allez voir, ça fait un espèce de bruit.
15: Écoutez,
14: très poétique, mais écoutez.
15: On va écouter. Voilà. On fait monter le niveau d'huile.
11: C'est quoi cette matière-là?
14: Ça s'appelle du Dacron. C'est un tissu comme avec, très très résistant qui résiste à plus d'une tonne 5 au mètre carré. Et après, vous obtenez carrément des pots de tambour qui sont.
11: Ça, on dirait une peau de tambour.
14: C'est une peau de tambour, à l'attention.
11: Ouais. Et les ailes aussi?
14: Les ailes. Alors, vous avez une partie métallique sur les ailes ou une partie d'entoilage aussi. C'est le même système d'entoilage. Ah, okay.
11: Il faut que je m'installe à la place du pilote, c'est
16: ouais,
11: ça?
16: Oui, tu veux?
11: Non.
16: Mais si, si.
11: Mais non, je ne veux pas, non.
16: Mais pourquoi tu veux?
17: Vous pourriez même apprendre à piloter.
11: Eh bien, on n'est pas arrivé.
16: On fait la visite pré-vol. Alors, répète après moi, Patrick. Notre père, qui est Zosena. Et on démarre. Vos impressions, madame.
11: Oh, c'était merveilleux.

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1: Sur Dijon, pas de chichi chez Duclos Maillard. On pense vite quartier et vin de Bourgogne. Un amour du terroir partagé par la clientèle. En voici la preuve avec Jeff, client fidèle chez Duclos Maillard.
2: Ça fait un an que je vais régulièrement ici. J'ai aménagé dans le quartier déjà. Et puis c'est vrai qu'ici, on est bien accueillis. Et on trouve des vins à des prix corrects, notamment parce qu'ils mettent quand même plus l'accent sur le produit que sur le marketing pour la boutique, par exemple. Moi et ma compagne, on est amateurs de vins. Et puis ici, on achète essentiellement des vins de Bourgogne.
1: Qu'est-ce que vous avez bu récemment ici qui vous a bien plu, qui vous avait été conseillé alors?
3: Le Bourgogne Chardonnay Bio.
1: Oui.
3: Voilà, le château de Chemilly, ouais.
1: Qu'est-ce qui vous a plu dans ce vin?
2: Il est vraiment bien rond, puis il se rapproche d'un vin de très grande qualité de vin blanc de Bourgogne, quoi. Et puis il est à 25 euros.
1: Ah oui. Effectivement.
2: Oui.
1: Bonjour, messieurs, dames.
4: C'est pas mal, c'est assez élégant. Pour les fêtes, ça irait bien avec tout ce qui est viande blanche et tout, puis le chapeau. Mais il y a aussi le Montclis. J'aime bien le Montclis rouge 2022. Alors, c'est dans les 25 euros.
2: Je pense que je vais faire un mix
4: ouais,
2: de quelques années bouteilles que vous avez évoquées.
4: Donc,
2: le Côte de Nuit Village,
4: deux comme ça,
2: deux Chaurey-les-Bonnes et,
4: ouais,
2: et deux Montélis rouge 2022, s'il vous plaît.
4: Le Chaurey, faudra bien le placer parce que c'est un 2023 et les deux autres, c'est des 2022. Donc le Chaurey, vous le mettrez avant ces deux vins-là.
2: Ah oui.
4: Il faut savoir aussi les placer parce que si on met les vins trop prononcés devant les vins qui sont un petit peu plus légers et qui ouvrent le tiroir, la bouche, quoi, et ben les autres, on peut pas les savourer.
1: S'ouvrir le tiroir, ça c'est vrai que j'avais jamais entendu, hein, et c'est l'expression qui sent le terroir à la cave du Clos Maillard rue de Senove à Dijon.
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5: À Dun-le-Palestel, vous êtes peut-être déjà passé par la Palette, un lieu social et culturel où on peut tout aussi bien avoir une aide administrative pour faire des papiers que découvrir un atelier cuisine. Mais c'était quoi ici avant ?
6: Laurence, je suis à l'atelier pâtisserie que Béatrice anime, très sympathique. Pour l'instant, je suis en train de faire mon coulis de framboise. Ici, c'est un cabinet dentaire. C'était le docteur Souverain qui a exercé ici pendant des années et des années. Et moi, j'étais une de ses patientes. J'étais gamine, hein, je me souviens. Et je venais ici, j'avais un appareil dentaire.
5: C'était ici, dans cette salle qui est en bas?
6: Alors non, c'était à l'étage.
7: Béatrice Guimino.
5: La chef pâtissière. La Palette.
7: C'est un lieu social où on peut demander n'importe quoi. Le moindre papier, quand on a des problèmes, ils sont toujours là. Et au niveau animation, et tout.
8: Anna. Ici, on se rencontre, on se retrouve entre nous. Des fois, on s'est perdu de vue plus longtemps. Et on se retrouve autour d'une expo ou simplement autour d'un papier qu'on a besoin de faire imprimer. Donc du coup, ouais, c'est un espace aussi de rencontre. C'est ouvert à tout le monde.
5: Hélène.
9: J'ai habité dans le Palestel depuis 18 ans. Je suis une artiste ici. Je connais le Palette bien. Et aussi, j'ai un petit souvenir d'une maison, une part de le Palette avant. Avant, c'est deux bâtiments séparés. Et une, c'est le dentiste et une, c'est une petite maison. Je connais les deux propriétaires. Une, c'est une coupe, s'appelle Les et Jill Davis. C'est une coupe anglaise. Et avant ça, c'est une dame, s'appelle, elle est française. C'est Madame Disbourret, Madeleine, gentille dame. Quand j'étais arrivée en France, elle est super gentille avec moi. Elle avait son maison dans l'après-midi. Elle offert le biscuit, le poisson dans son cuisine. C'est une petite cuisine. C'est toujours existe le carrelage.
5: Ah oui, c'est vrai, il y a un magnifique carrelage dans la salle à côté de l'ancien cabinet de dentiste. Oui,
9: et ça, c'est le cuisine de Madeleine. Les deux familles, c'est vraiment adorable. Même bonnes énergies de son caractère qui toujours existe. j'ai trouvé dans le bâtiment de la palette. C'est comme une deuxième maison pour moi. Aussi.
5: Dentiste, maison, puis lieu socio-culturel, les bonnes ondes ont traversé le temps à la palette.
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10: Catherine de Jouy en Pithiviers, collectionneuse de cartes postales anciennes.
11: Vous faites partie d'un club ?
10: J'appartiens au club du Cercle des cartophiles de Loiret depuis une vingtaine d'années.
11: Ça a l'air très sérieux cette affaire.
10: La carte postale a démarré, on va dire, environ en 1900. Petit à petit, ça s'est enrichi jusqu'à avoir des années très glorieuses en 1970.
11: À votre avis, vous avez combien de cartes postales anciennes de Pithiviers ?
10: Alors, je n'ai pas chiffré, mais j'en ai au moins 800, je pense.
11: Et ça vous provoque quoi quand vous les trouvez ?
10: C'est une certaine curiosité parce que je reconnais des lieux où j'ai pu itinérer à pied. Tous les chemins où je suis passée, j'ai eu envie de les collectionner.
11: Et à chaque fois, c'était la même émotion quand vous les trouviez en brocante ou sur des salons de collectionneurs ?
10: Alors l'émotion, c'était celle de trouver où il y avait ma maison. Je l'avais ratée pendant 15 ans et je l'ai retrouvée 15 ans après.
11: C'est-à-dire vous l'avez ratée pendant 15 ans ?
10: J'étais sur une vente et la personne avant moi l'a prise. Et le jour où je l'ai retrouvée, vraiment, j'ai été enchantée. Là, c'est une émotion. Alors c'est de l'émotion parce que ça retrace des chemins où je suis allée, où je suis passée, soit à bicyclette, soit à pied. Et en même temps, on voit que d'autres avant ont foulé et que le temps passe, mais les choses demeurent.
11: Vous êtes une grande nostalgique ?
10: Non, pas nostalgique, mais curieuse. Curieuse de ce qui se passait auparavant. Les concours de pompe, très...
11: C'est quoi les concours de pompe ?
10: Alors, les concours de pompe, c'était des réunions festives où tous les gens qui pratiquaient les pompiers étaient réunis à Pithiviers, mais venant de différents points du...
11: Mais ils faisaient des pompes ?
10: Non, concours de pompe, c'était la pompe que l'on animait, qu'on appuyait d'un côté et de l'autre pour faire la pression, pour éteindre l'incendie.
11: Ah, d'accord. Ah oui, moi je voyais les gens en train de faire des pompes au milieu de Pithiviers, non ?
10: Non, pas encore.
11: C'est fou, quand on regarde, c'est un petit peu des vestiges du passé, on se dit que le temps passe très vite, non ?
10: Alors le temps passe très vite parce qu'étant petite, moi j'ai connu par exemple le kiosque de Pithiviers.
11: C'était quoi le kiosque ?
10: Alors le kiosque c'était situé sur le mail ouest et en même temps on y faisait de la musique, donc il y avait des rassemblements musicaux très fréquemment.
11: Ah, le kiosque à musique.
10: Oui, le kiosque à musique. Et donc, ce kiosque a été démonté, mais j'ai retrouvé toutes les cartes postales anciennes du kiosque, parce que ça aussi, ça évoquait des souvenirs pour moi.
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1: Ineige souffle. L'Europe d'Ineige est habitée. Les premiers signes de vie captés en 2019 depuis un petit cirque sont devenus un intense festival où humains, aliens et autres créatures mythologiques dansent furieusement. Visa accordée à toutes celles et ceux qui ont la tête dans les nuages.

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1: Et à 20h sur votre radio, ici, l'actu musicale, c'est Décibel avec ce soir une artiste qu'on adore, elle s'appelle Mentissa.

0: vous la connaissez très bien, cette chanson, premier tube de Mentissa, signé Vianney, qui avait été son coach dans la saison 10 de The Voice. Depuis, elle a fait son chemin. Mentissa a sorti un premier album, La Vingtaine, et un deuxième qui sort aujourd'hui. Enfant difficile, Mentissa est l'invité de Décibel, et on est très contents.
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0: Salut à toutes, salut à tous et bienvenue dans Décibel, toute l'actu musicale en direct et jusqu'à 21h. Qu'est-ce qu'on vous a préparé ce soir au rayon coup de cœur? Eh bien, il y a une chanson qui est sortie aujourd'hui. Le groupe s'appelle Ravage. C'est le tout premier morceau de ce groupe qui est composé du rocker Gaspard Royan et de Aurélie Saada, la moitié de Brigitte. Et oui, on se demandait où elle était passée. Ben la revoilà avec Ravage, vous les découvrirez en fin d'émission. C'est la nouveauté du jour. L'anniversaire, eh bien, les amis, nous permettra d'écouter une très belle chanson de Louis Chédid, Anne Masseran. Et puis, le thème du blind test aujourd'hui, le monde. Oui, je sais, c'est un thème un peu large, mais on va y arriver. Le monde, rien que ça. 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Eh bien, c'est Enfant difficile, l'album de mon invité que je file retrouver, l'excellente et rayonnante Mentissa. Mentissa, bonsoir.
3: Bonsoir.
0: Merci de danser sur les jingles de Décibel.
3: C'est parce que je pense que je suis de très bonne humeur aujourd'hui, donc je danse sur à peu près tout.
0: Mais oui, alors c'est un jour spécial évidemment pour une artiste, le jour de la sortie de l'album. Vous êtes beaucoup trop jeune pour que je vous demande si ça vous fait l'effet de la naissance d'un enfant, évidemment. Mais à quoi c'est comparable comme joie?
3: À quoi c'est comparable comme joie? Je sais pas, à une belle journée de victoire.
0: Ouais.
3: Et il y a aussi quelque chose de... Il y a une émotion de libération. Je me sens libérée, comme si j'avais cet album qui était un énorme secret et que je pouvais pas faire grand chose à part m'ambiancer toute seule dessus. Et maintenant, je me dis, ah, je peux enfin m'ambiancer sur mon album avec les gens, tout le monde. Ça, c'est chouette. Donc oui, je suis très heureuse.
0: 4 ans se sont passés depuis la sortie de votre premier album, La Vingtaine. On réécoute pour le plaisir.

0: de diamants, hein. C'est un vrai succès, EBAM. Donc, est-ce que la joie du jour, la joie d'enfant difficile, est comparable avec la joie de la sortie de ce premier album, il y a un petit peu moins de 4 ans?
1: Oui. Et j'en suis très heureuse de me dire que aujourd'hui ou même hier soir lors de ma release party, j'avais ce même émerveillement.
0: Ouais.
1: Parce que c'est ça qui est dangereux, c'est ça le piège, c'est d'avoir un peu l'habitude, d'être habitué, de parfois se lasser aussi, parce que c'est pas un métier facile tous les jours. Et hier soir, j'avais vraiment les yeux qui brillaient, qui pétillaient, comme une petite fille, comme la Mantissade il y a 4 ans. Et je me suis dit, ah, ok, j'ai pas perdu ça, heureusement. Et j'espère que je garderai cet émerveillement. Oh, c'est difficile.
0: C'est celui-là. Hein. Ouais, celui-là, il est costaud.
1: Il est piégeux. Il est costaud. J'espère que je garderai ça tout au long de mon projet artistique.
0: On dit aussi que les moments de joie, ça nous reconnecte à l'enfant qu'on était. Alors, ça tombe bien parce que vous étiez une petite fille qui adorait les majorettes et la série Glee, voilà, où tout le monde dans un lycée chantait comme ça dans des chorales, des tubes et tout. Donc, est-ce que c'est vrai? Est-ce que ça vous reconnecte à cet enthousiasme-là?
1: Oui.
0: Des jours comme aujourd'hui.
1: Oui, vraiment. Et puis hier, lors de ma release party, on a recréé une fête foraine.
0: Oh.
1: Parce que c'est ça que je voulais. J'ai dit, qu'est-ce qu'on peut faire pour ma release party? Il faut que ce soit quelque chose en connexion avec l'album, avec le thème de l'album, Enfant difficile. Et je me suis dit, quels sont les moments qui m'ont marqué de mon enfance? Et je me suis dit, mais les moments en fête foraine, quand on y allait tous en famille, on a tous des souvenirs à la fête foraine.
0: C'est vrai.
1: Que ce soit quand on était nous jeunes ou après, même quand on est parents et qu'on emmène des enfants. Et je me suis dit, je pense que c'est un thème qui met tout le monde d'accord. Tout le monde connaît la fête foraine, il y a quelque chose de familial, de chaleureux, de convivial, et j'ai voulu recréer un peu cet espace et de voir tous ces gens hier soir rigoler, s'amuser, de voir des parents, les enfants aussi étaient présents, étaient conviés à ma release party.
0: Il y avait des barbes à papa.
1: Il y avait de la barbe à papa, du popcorn et des hot dogs.
0: Meilleure fête. Qui veut des cocktails, franchement? Qui veut des pina coladas? On veut ça, exactement.
1: Et hier soir, je me suis dit ça, je me suis dit, mais là, je me suis reconnectée à mon enfance.
0: Ouais.
1: J'avais l'impression que j'avais un peu fait ma Sweet 16. C'était vraiment marrant, c'était très chouette.
0: J'adore. La Sweet 16, c'est la fête d'anniversaire pour les 16 ans.
1: Oui.
0: Et c'est vrai que, alors nous, oui, en France, en Belgique, bon, on fête nos 16 ans, mais les Américains prennent ça très au sérieux.
1: Exactement.
0: Et font des fêtes incroyables.
1: Ouais.
0: Incroyables. Alors, ces questions sur l'enfance, c'est aussi parce que, au-delà de votre joie presque enfantine de sortir ce deuxième album, il porte ce titre donc Enfant difficile, et au pluriel, s'il vous plaît, la chanson Les Enfants difficiles.

0: possible. Et moi, bah, j'étais têtue, je faisais ma vie. Et quand j'avais envie, oui, et quand j'étais pas d'accord, bah, je le montrais assez bien. Et ça, c'était quelque chose qui m'a été beaucoup reproché. Je me souviens notamment de toutes ces petites notes. Souvent, en plus, la prof, elle prenait un stylo rouge. Pas du noir, du rouge. Et je me souviens, quand j'ouvrais mon agenda, je voyais du rouge partout. Et quand je regardais... chez mon camarade de classe à côté, lui, il avait pas autant de rouge. Ouais. Et c'est fou parce que aujourd'hui, avec du recul, j'en rigole, mais je me suis dit quand c'est quand même quelque chose qui m'a marqué étant petite, de me dire ah moi il y a quelque chose qui va pas avec moi. Visiblement, je suis pas assez gentille, je suis pas assez je suis un peu à l'écart. Et aujourd'hui, je me dis mais c'est ça qui a fait ma force et ma personnalité justement, ouais. Et c'est mon fort tempérament. Mais à cet âge-là, non, c'était pas quelque chose qui était bien vu. Et donc je pense que toute ma vie, par après, j'ai essayé justement de rentrer dans les cases, de ne pas déranger, de toujours avoir un comportement assez maîtriser, je pense que c'est un peu une conséquence inconsciente de
1: ça.
0: Voilà, parce qu'en fait, moi, mes premières interactions, parce que 6 ans, c'est très jeune, mes premières interactions dans le monde social étaient déjà très dures. Et on m'a vite fait comprendre que non, toi, tu vas rester à ta place, tu vas rester calme.
1: Ouais. Oui. Alors après, il y a effectivement le côté enfance, mais les gens à qui on demande de rester à leur place,
0: oui.
1: Quand en plus, elles sont femmes,
0: oui.
1: Et quand en plus, elles sont noires,
0: oui.
1: C'est d'autant plus étouffant parce qu'on se dit, en fait, c'est pas par rapport à ce que je fais, c'est par rapport à ce que je suis. Donc, c'est pour ça que je trouve qu'il est épatant, le titre de votre album, parce que ça veut dire qu'à un très jeune âge, que vous avez 27 ans, vous avez analysé ça et vous avez appris à fonctionner avec ça.
0: Oui.
1: Parce que ce phénomène-là, il s'arrêtera jamais. On demandera toujours aux femmes et aux noirs de parler moins fort que les autres et de surtout pas se plaindre. T'as déjà de la chance d'être à notre table. Donc tu vas la fermer, mais vous arrivez à fonctionner avec ça.
0: Mais en fait, je pense que j'ai compris très tôt que si je voulais être acceptée dans certains milieux, en plus moi j'ai grandi en Flandre, donc la partie flamande de la Belgique.
1: C'est là où il y a beaucoup de Hollandais et de nains de jardin dans les jardins. Incroyable.
0: Exactement.
1: C'est incroyable ce lieu, vraiment.
0: Et où on va pas se mentir, l'ouverture d'esprit, c'est pas forcément, ça fait pas forcément partie de la culture là-bas. Donc j'ai toujours compris très vite que pour pouvoir me faire une petite place, il allait falloir que je me dompte. Et c'est seulement maintenant, en fait, 21 ans après, que j'ai compris ce que ce phénomène avait créé en moi, ce que ces premières interactions avaient créé en moi. Et c'est maintenant que je me suis dit, mais en fait, c'est fini ça.
1: Ouais.
0: En fait, j'ai pas besoin de montrer tout le temps, de me montrer toujours hyper reconnaissante, parce que j'ai cette quête un peu irrationnelle de chercher ma place. En fait, si je suis là, c'est que je suis à ma place. Et ça, c'est quelque chose de très difficile. On n'a pas toujours conscience de ça, parce que les gens aiment nous rappeler en permanence que bon, on n'est pas à notre place. Si on est là, c'est parce que coup de chance, coup de bol, si ça.
1: Ouais.
0: Et moi, j'ai envie de dire non. Si je suis là, c'est que je mérite d'être là, c'est que j'ai travaillé pour. Et voilà, et que je n'irai nulle part, voilà. Et cet album m'a vraiment aidé à réaliser ça. Et c'est pour ça que mon album s'appelle Enfant difficile, parce qu'il y a vraiment eu un avant-après cette chanson. C'est en écrivant cette chanson que j'ai compris à quel point ces choses qu'on m'avait dites plus jeune m'avaient marqué, et que j'avais un peu malheureusement créé un peu une identité, on va dire un masque, une façade aussi pour plaire. Et aujourd'hui, je me suis dit, il est temps d'enlever ce masque. Quitte à ne pas plaire à tout le monde, quitte à perdre quelques personnes en route, mais au moins, je veux que les gens à qui je parle sont des personnes qui sont comme moi. C'est ça que je voulais. Avant, j'avais envie de, quand j'ai commencé avec Ebam, je voulais plaire à un grand nombre. Et quand on veut plaire à un grand nombre, alors du coup, on est lisse et on a un discours très maîtrisé. Et en fait, maintenant, je me suis dit, non, il est temps que tu dénonces ce que tu as envie de dénoncer, tu racontes ta vérité. Et c'est sûr que les gens qui vont aimer et qui vont s'identifier avec ton discours, ce nombre-là, il va forcément se rétrécir.
1: Ou
0: et
1: pas.
0: C'est OK. Ou pas, non, ou pas.
1: Ou pas, Mentissa.
0: Oui.
1: Mentissa, tombe le masque, les amis. Enfant difficile est sorti aujourd'hui. On en écoute la chanson-titre.

0: Et là, oui. Mentissa, deuxième album Enfant Difficile, sorti aujourd'hui de ce beau bébé, deuxième album. Donc, j'avais envie qu'on parle du thème de la chanson avant de l'écouter, parce qu'elle est tellement pop, tellement solaire, tellement joyeuse et sautillante, que si on n'y prend pas garde, et souvent à une première écoute de chanson, on ne fait pas forcément gaffe aux paroles, on ne se rend pas compte de la gravité de ce que vous racontez dans cette chanson. En plus, vous dites « nous », parce qu'effectivement, il y en a 10 par classe, des gosses comme ça. Et donc voilà, c'est pour ça que j'avais envie qu'on parle du thème de la chanson avant de l'écouter. Mais alors maintenant qu'on l'a écouté, parlons de sa forme extrêmement pop. Oui. Vous avez choisi ça. Ça aurait pu être un piano-voix absolument déchirant. Ça n'est pas le choix que vous avez fait. Pourquoi ?
1: Parce que moi, j'aime la pop. Je trouve que c'est un genre de musique dans laquelle on peut, surtout en tant que femme, on peut être libre, on peut oser.
0: Kylie Minogue.
1: Exactement. Ouais. Et moi, c'est une musique avec laquelle qui résonne en moi depuis toute petite, finalement. Et pour ce deuxième album, je pense que j'avais envie de un peu revenir à mes premiers amours, qui sont donc la pop anglo-saxonne aussi. Je suis très fan de Gracie Abrams. Ces artistes pop où c'est vraiment la guitare qui lead, qui drive. Et j'aime bien aussi avoir ce contraste entre je parle de quelque chose qui est en fait très triste et très grave, mais c'est pas pour autant qu'on est obligé de pleurer. En fait, on peut aussi se dire que ouais, c'est dur, mais en fait on peut avoir le sourire, parce que la vie c'est ça, la vie c'est finalement plein de moments qui sont difficiles, et il y a aussi plein de bons moments, et ces moments sont finalement si beaux parce qu'en fait on a pleuré la veille.
0: Ouais.
1: Et ce contraste là, dans la vie parfois c'est un peu difficile, mais c'est ça que j'essaye aussi toujours d'emmener, je pense, là, sur cette chanson. Je me disais, c'est bien d'avoir un contraste, parce que sinon, c'est un peu dur.
0: Ouais. Franchement, c'est le syndrome « Alors on danse » de Stromae, quoi.
1: Mais exact. Mais c'était, d'ailleurs, c'était une de mes références de cette chanson.
0: Ah, c'est vrai?
1: Oui. Oui, même le côté un peu, il y a un côté un peu presque un peu parler dans les ah bon, et l'idée, je me disais, attends, mais j'ai envie de faire un truc peut-être aussi à la Stromae. En fait, tu peux t'ambiancer sur un texte qui n'est pas du tout joyeux à la base.
0: Bah, bravo, parce que c'est un coup de maître, vraiment, de maîtresse.
1: Merci.
0: Cette chanson là elle est incroyable, et je comprends bien qu'elle donne son nom à l'album. Alors, on a parlé aussi de ce côté s'accepter soi.
1: Oui.
0: C'est vrai que voilà, vous êtes sur le devant de la scène à un jeune âge, parce qu'en gros à 23 ans tout le monde vous connaît au moment du premier album. Donc forcément, vous êtes regardée, vous avez vos réflexes de petite fille qui veut être la première de classe, et en tout cas. Et donc, vous êtes un petit peu dans une attitude policée, etc. Peut-être ça vous empêche un peu de profiter, d'ailleurs, de ces premiers succès. Et là, dans l'album, il y a des chansons comme ça qui regardent en face cette façon de faire. Il y a notamment « Qu'attendez-vous de moi ?»
1: Oui. Attends.

0: Qu'attendez-vous de moi? C'est très indiscret la question que je vais vous poser, mais tant pis, vous pouvez m'envoyer balader même si ça... En vrai, vous parlez à qui quand vous posez cette question?
1: Je pense que je parle aux gens, je parle à
0: au
1: mon public.
0: Ouais. D'accord.
1: Parce que je pense que c'est une des questions qui me trotte depuis mes débuts, et c'est peut-être la seule question que je n'ai jamais vraiment posée. Mais parfois, j'ai envie que les gens me disent honnêtement, quand ils viennent me voir en concert, quand ils ont pris un billet, qu'ils ont acheté un billet, qu'ils ont fait la route pour venir me voir, qu'est-ce qu'ils attendent vraiment de moi, honnêtement? Pas le « oui, on t'aime bien, on t'aime ». Non, qu'est-ce qui vous donne envie de venir me voir? Et est-ce que vous avez envie de repartir avec quelque chose ou pas?
0: Ouais.
1: Et c'est une vraie question qu'on se pose tout le temps.
0: Et vous avez peut-être la réponse en vous. Quand vous allez voir une artiste que vous aimez, qu'est-ce que vous attendez d'elle?
1: Bah, c'est ça la question. Je pense que j'aime bien voyager quand je vais en concert. Et en fait, je pense que moi, quand je vais voir une artiste que j'aime bien, j'ai envie qu'elle m'emmène là où moi je n'ose pas aller. En fait, j'ai envie de voir en elle qu'elle puisse. Je dis elle, on dirait, parce que j'avoue, je suis souvent fan des artistes féminines,
0: les chanteuses,
1: des, ouais, des femmes.
0: Ouais.
1: Mais quand je regarde une femme sur scène, j'ai envie qu'elle me donne le courage de faire des choses que moi je n'ose pas faire dans ma vie. Et c'est souvent ce qui s'est passé quand je rentre chez moi d'un concert. J'ai vu Sabrina Carpenter, j'ai vu Rosalia, j'ai vu Beyoncé. En fait, après ces concerts-là, une fois que tu as vu Beyoncé sur scène, tu rentres chez toi et tu dis bon, ma cocotte. C'est un espèce de, t'as un boost de,
0: ouais,
1: confiance,
0: ouais.
1: Et c'est ça en fait, c'est que tout d'un coup je rentre chez moi et j'ai l'impression d'avoir des ailes, quoi. Et je me dis c'est fini, moi aussi en fait j'en suis capable, et c'est ça que j'aime bien, c'est ce, ouais, truc où tu vois, ça met en route quelque chose en toi, de un peu de boost de confiance, et ça fait du bien.
0: C'est beau.
1: En tout cas moi c'est souvent ce que je cherche quand je vais voir une artiste sur scène.
0: Il faut aller voir Mentissa sur scène, ça tombe bien, la tournée est annoncée, il y a déjà des festivals d'été, ça fait,
1: oui,
0: très plaisir.
1: Oui.
0: Mentissa, on se voit dans 2 semaines au festival Sœurs Jumelles à,
1: oui,
0: Rochefort, parce que ici est la fière radio partenaire de ce joli festival, et on sera sur place, on fait,
1: oui,
0: nos émissions,
1: oui,
0: en direct au pied de la grande scène, on va se croiser, Mentissa, également le Aluna Festival, le Printemps de Pérouge, enfin il y a vraiment tout un tas de festivals très très chouettes. Évidemment, en Belgique, les solidarités à Namur.
1: Of course.
0: Ça, voilà, c'est obligatoire. Sinon, elle perd sa nationalité. Il faut aller jouer à Namur. C'est obligatoire. Et puis après, voilà, il y a une grande tournée franco-belge à l'automne prochain. Ça commence à Nancy le 1er octobre. Et là, vous faites vraiment toutes les villes de France, Villeurbanne, Lille, Troyes, Belfort, Paris. Vous serez à l'Olympia le 5 novembre, Nantes le 25 novembre, Cholet le 26. Et puis, il y a aussi tout le mois de décembre, Mérignac, Toulouse... Et puis Mons, Anvers et Liège, parce que on ne se refait pas. La vie est belge, comme on dit là-bas. Mentissa, lâchez prise.

0: Alors, il paraît que ça fait très peur de lâcher prise, encore plus quand on est une artiste et qu'il faut lâcher prise devant tout le monde. Alors, ça y est, vous l'avez fait.
1: Je pense que je suis en mouvement vert.
0: Ouais.
1: J'aime bien me dire que la vie n'est pas une image arrêtée. Et donc, bien sûr, c'est pas parce que j'ai écrit Balance que du jour au lendemain, j'étais en mode, oh, j'aime trop mon corps. Mais je pense
0: c'était sur le premier album. Si vous ne la connaissez pas, Balance, il faut l'écouter.
1: Mais je suis sûre qu'écrire ce genre de chanson, ça m'aide de me dire, ok, maintenant que tu l'as dit, il faut vraiment que tu fasses ce travail-là.
0: Ouais. Et partager l'écriture de chansons, alors, parce que c'est une chose que vous avez faite sur cet album, Enfant difficile. Il y a notamment un garçon qu'on aime beaucoup qui s'appelle Noé Préchov, qui est à vos côtés sur la création de la chanson d'amour.

0: Cette chanson qui raconte, je pense, l'histoire vraie de l'histoire d'amour que vous vivez en ce moment, Mentissa, que vous voulez protéger un petit peu, vous voulez pas en parler. Et donc vous appelez votre copain Noé Préchoff pour écrire ensemble cette chanson.
1: Oui. En fait, je pense qu'on avait déjà écrit une dizaine de titres et on se dit, on n'a pas encore la chanson d'amour. En fait, c'est devenu presque un peu une blague. Oui. Chaque session, on se disait, oh, on n'a pas.
2: Il faut le slow.
1: Oui, on a les traumas d'enfance, check. On a la chanson où je dis aux gens de pas trop me chercher, fais gaffe à toi, check. On a la chanson, on a tout. On se dit, on n'a pas la chanson d'amour. Je suis en mode, c'est pas possible.
0: Surtout que vous êtes amoureuse.
1: Oui,
0: alors c'est quand même dommage.
1: Et que je suis une grande amoureuse de l'amour. J'aime ce thème. Mais en fait, on se disait, oh, en fait, il y en a tellement déjà. En fait, si c'est pour écrire une chanson à amour bateau, ça sert à rien. Et en fait, on discute un peu. Il me dit, mais toi, ta vie, c'est comment je lui dis, moi, j'ai une très bonne relation, ça se passe bien et tout. Et je lui dis, c'est vrai que je suis quelqu'un d'assez pudique sur ces choses-là. J'aime pas trop étaler ma vie sur les réseaux et tout. Il me demande pourquoi. Je dis, mais je sais pas, j'ai toujours eu un peu cette pudeur. Moi, je crois vraiment au vivons heureux, vivons cachés. Il me dit, c'est ça qu'on doit écrire. Et puis, je lui dis aussi, moi, j'ai vraiment ce truc où parfois les chansons d'amour mythiques, si demain la personne elle part, t'es bien avec ta chanson d'amour. Je pense à plein de chansons d'amour. Incroyable, qui existe. Quand les histoires se terminent, je me dis, tu fais comment? Tu continues à la chanter? Et pour toutes ces raisons-là, je lui disais, j'ai du mal à faire le pas d'écrire une chanson d'amour et d'écrire sur papier, et de faire une déclaration à cette personne, parce que, imagine, ça se finit, c'est bizarre.
0: Ah, je sais pas comment les chansons, c'est pour toujours. Alors, j'ai posé la question à Oshi, parce qu'elle a fait carrément tout un album avec, c'était sa compagne à l'époque et ça l'est plus aujourd'hui.
1: Oui.
0: Des chansons sur leur rencontre, sur leur amour, sur leur coup de foudre, machin et tout. Et elle m'a dit, non, je chanterai plus.
1: Je chanterai plus
0: sur scène.
1: Tu vois.
0: Ouais.
1: Mais c'est pour ça, moi j'ai anticipé ça. Parce que moi, je suis
2: trop
1: toujours,
2: maligne,
1: toujours un coup d'avance.
2: C'est ça.
1: Je dis non. Et donc finalement, c'était marrant d'écrire une chanson d'amour qui n'en est pas vraiment une.
0: Ouais.
1: Je lui dis, en fait, c'est pas vraiment une chanson d'amour, hein, attention, hein, on va pas s'emballer. Mais bon, quand même. Et à la fin, de dire, peut-être que finalement, c'est quand même une chanson d'amour. Je trouvais ça très marrant d'avoir cet angle-là qui est aussi ce que je pense et ce que je ressens.
0: Désolée, Mentissa, un des grands moments de ce nouvel album Enfant difficile. Vous la découvrez maintenant dans Décibels.

0: Le deuxième album de Mentissa sort aujourd'hui. Et dessus, il y a ce tube, désolé, ça vous va très bien la pop.
1: Merci.
0: Vraiment. Et on a envie de danser avec vous, c'est sûr. Les amis, l'album de Mentissa est à gagner au Blind Test. Vous pouvez appeler Alexandra maintenant pour vous inscrire. 0810 055 056. Enfant difficile, c'est le cadeau du soir. Et on revient avec Mentissa, à tout de suite.
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0: ça ressemble à ce que vous imaginiez, Mentissa, la vie de chanteuse. Parce que vous y pensez depuis que vous êtes toute petite. Je crois que vous avez fait The Voice Kids. Donc quand vous étiez enfant, vous aviez envie, etc. Oui. Est-ce que ça ressemble à ce qui vous faisait rêver?
1: Je savais pas du tout à quoi m'attendre. J'avais pas vraiment d'image où c'était un rêve. Et souvent, le rêve, c'est quelque chose d'assez inatteignable. C'est très flou. C'est très vague. Donc, non, je savais pas du tout à quoi ça ressemblait. Mais, maintenant que je le vis, non, je suis reconnaissante. Je pense que c'est plus dur que ce que je croyais. Je pense que quand on rêve de quelque chose, on voit que le positif et on se dit pas qu'en vrai, derrière des artistes, des icônes de la pop, en fait, il y a beaucoup, beaucoup de travail et il y a aussi beaucoup de, il y a beaucoup de solitude aussi, je pense, dans ce monde-là, le monde d'artistes, parce qu'on passe de vraiment, on est sur le devant de la scène, on est acclamé par plein de gens et le lendemain, on rentre chez nous et on est tout seul. Donc ça, c'est quelque chose qu'il faut gérer. Vu que c'est pas quelque chose qui est psychologiquement, personne est vraiment fait pour ça, pour être accablé, enfin acclamé, idolâtré, d'avoir des gens qui viennent vous voir et qui vous disent merci, je vous adore, votre chanson m'a sauvé. C'est pas quelque chose de, et donc ouais, il faut réussir, je pense, à trouver un bon équilibre et surtout à garder la tête sur les épaules quand même, à garder les pieds sur terre, pas s'envoler, et aussi justement accueillir les victoires comme les échecs aussi. Je pense que ça, c'est important. Moi, j'ai de la chance d'avoir un bon entourage, mais ça, c'est vrai que j'avais sous-estimé ce que ça fait à l'ego quand on sort un single et que ça marche pas, parce que c'est comme ça.
0: Ça prend pas. Oh, bah non, les radios, elles en veulent pas.
1: Mais c'est ça, et là, tu en prends un coup, et au début, je me disais non, ça va, non, je m'en fous. Et 3 mois après, en fait, je me dis non, en fait, ça va pas. Et j'ai mis du temps vraiment à. Et aujourd'hui, j'en rigole et je me dis que les échecs ou les flops, comme on dit, ça fait partie d'un parcours, c'est hyper important aussi. Mais oui, il y a plein de choses que j'avais sous-estimées. Et je pense l'ego aussi. J'avais sous-estimé quand même cette espèce d'ego trip parce que t'es tellement toujours, tout le monde te met sur un piédestal et après, du jour au lendemain, c'est fini. Les gens, ils passent à autre chose. En plus, c'est ça aujourd'hui, ça va vite. On est dans la consommation. Fast food,
0: rapide,
1: quoi. Et donc il faut pas paniquer, il faut faire son truc, il faut rester sur sa ligne directrice, il faut rester sur son chemin et il faut faire faire ce que t'as à faire.
0: Alors vous avez fait un joli petit lapsus puisque au lieu de dire acclamé tout à l'heure vous avez dit accablé, mais c'est intéressant parce qu'il y a une chanson sur l'album qui s'appelle Fais gaffe à toi où justement on se dit tiens, elle envoie bouler un peu les médisants. Alors les médisants, il y en a partout.
1: Oui.
0: Il y en a même dans ce bureau, des gens comme ça qui se baladent toute la journée à dire du mal des uns des autres. J'ai souvent tendance à penser que ça dit plus sur eux que sur les gens qu'ils accablent.
1: Oui.
0: Vous, forcément, étant star, y a d'autant plus de monde. Nous, on a un relou au bureau, mais alors vous en avez combien?
1: Oh, des relous, j'en ai pas mal. Hein. Après, honnêtement, je m'en sors plutôt bien sur les réseaux sociaux. J'ai pas beaucoup de haters, comme on dit, mais ça m'est arrivé. Mais je pense que cette chanson, elle est plus axée sur la vie intime et la vie quotidienne de tous les jours, justement.
0: Ouais. Et tout le monde s'identifie, a fait gaffe à toi.
1: Mais oui, mais tu vois, ce mec relou qui fait des blagues, il trouve ça super marrant, et tu vois, il te regarde. Et c'est ça, en fait, où des gens qui pensent qu'ils ont leur. En fait, on leur demande pas leur avis. Et ces gens qui ont toujours besoin de donner leur avis constamment sur comment tu t'habilles, sur comment tu es, sur comment tu te présentes. Oh, moi, ça me saoule. Et je me suis dit, c'est quoi, j'écris une chanson pour tous ces relous, ces médisants, comme tu dis. Et je vais leur dire gentiment de rester à leur place.
0: Ben, c'est ça. Fais gaffe à toi. Exactement. Alors, il y a des moments graves dans l'album. On parlait tout à l'heure de pop et d'envie de légèreté, de lâcher prise, etc. Il y a la chanson Comme un loup qui parle avec beaucoup de délicatesse. De quand un homme violent entre dans un foyer, qu'est-ce que ça fait aux adultes et aux enfants qui sont dans cette maison?
1: Comment

0: entre les lignes de cette chanson que vous avez vécu ça, impuissante puisque enfant.
1: Oui.
0: Est-ce que c'est une chanson thérapeutique ?
1: Oui, je pense que c'est une chanson thérapeutique. C'est une chanson qui m'a libérée aussi parce que c'était vraiment, c'était un lourd secret pour moi. Ouais. C'était un fardeau à porter parce que je me rappelle que c'était quelque chose dont je voulais pas du tout parler au début. Et en fait, j'ai l'impression que c'est un truc qui me suivait un peu, que je traînais un peu et je me disais bon, peut-être que ça reste là parce qu'en fait, mon rôle est d'en parler. Ouais. Et cette chanson, je l'ai écrite. J'ai commencé l'écriture toute seule de cette chanson. J'ai écrite, je pense, la fille de ma mère et comme un loup.
0: Bah elle est là, la fille de ma mère.
1: Dans la même période.

0: peut-être.
1: Énormément d'amour hein, dans cette chanson, La fille de ma mère. Mais voilà, si on la met à côté de Comme un loup.
0: Oui, on comprend son cadre familial.
1: Ouais. Et on comprend le titre de l'album. Évidemment que Mentissa, c'est une gosse difficile, puisqu'il y a un homme violent à la maison.
0: Oui, et c'est en fait. Alors,
1: et elle ne peut pas sauver sa mère.
0: Exactement. En fait, c'est difficile quand chez toi, tu manques un peu de repères, tu manques de stabilité. C'est très difficile. De se construire en fait en tant que à cet âge-là, c'était pendant toute mon adolescence, mais ouais. À l'âge de 16 ans en fait, t'as envie de t'occuper, j'en sais rien, du jean que le jean que t'as envie de mettre, t'as envie de parler de garçon, enfin à 16 ans, t'as pas envie d'être là à appeler la police parce non. que c'est la bagarre chez toi à la maison. Et c'est ça qui était difficile, et j'avais aussi l'impression d'être la seule à vivre ça. Je me disais mais je peux pas en parler aux profs, je peux pas en parler à mes copines, les gens ils vont penser qu'on est des fous, et en fait, j'avais honte. Et la raison pour laquelle j'ai écrit cette chanson, c'est que j'ai toujours eu honte d'en parler autour de moi.
1: Parce que vous pensiez que vous étiez la seule. Donc oui. Là, cette chanson, s'il y a ne serait-ce que 5 filles qui sont en train de vivre ça, qui l'entendent, vous en aurez peut-être sauvé 5 qui se diront, je suis pas toute seule.
0: Et c'est pour ça que j'ai décidé de la mettre sur l'album. J'étais pas sûre de vouloir mettre cette chanson. À la base, je l'ai écrite juste pour moi, me libérer de quelque chose. J'avais visiblement besoin d'en parler encore. Et après, il y a eu vraiment cette question de tu la mets sur l'album ou pas. Je me disais, elle est quand même très intime. Et puis je me suis dit, mais attends, moi, à 16 ans, ça m'aurait sauvé d'avoir une chanson comme ça, ouais. Et de me dire ok, d'accord, alors c'est dur, c'est très dur, c'est très triste, mais je suis pas la seule. Et juste le fait de savoir que parfois on n'est pas les seuls à vivre ce qu'on est en train de vivre, ça sauve vraiment. Et c'est pour ça que Comme un loup est sur mon album. C'est pour moi et pour toutes ces personnes qui malheureusement vivent ou ont peut-être vécu ces épreuves-là.
1: C'est un vrai voyage, ce disque. Alors, c'est marrant, tout à l'heure, on m'a dit que vous vouliez voyager quand vous allez voir vos chanteuses en concert. Ben, c'est vraiment ça, parce que à des moments, on se marre avec vous, à des moments, on est vos pom-pom girls, on dit ouais, allez, Mentissa, tu vas y arriver. Et voilà, et en fait, vraiment, vous nous embarquez. Vraiment, les amis, je vous recommande d'écouter Enfant difficile. Ah ouais, vraiment. Et je me suis dit, Mentissa, que aimer quand même, c'était une bonne façon de se dire au revoir ce soir, cette chanson-là. On est d'accord.
0: Bien sûr, bien pop, bien stade.
1: Ouais.
0: Ouais, beaucoup d'énergie. Vraiment, c'est ma power pop ballad, comme on dit.
1: C'est ça.
0: Donc, oui.
1: Très bien. Et donc, vous la chanterez tout bientôt, le 25 juin à la Luna Festival. Le 26 à Rochefort, je serai au premier rang. Et les auditrices et les auditeurs d'ici aussi, puisqu'on sera en direct du festival Sœurs Jumelles. Et puis, pour le mois de juin, on a aussi le Printemps de Pérouges, le 28. Et pour votre tournée hors festival, ça commence le 1er octobre à Nancy. Ma chère Mentissa, bonne route.
0: Merci beaucoup.
1: Et bravo pour cet album.
0: Merci pour l'invitation, merci pour l'échange.
1: À bientôt.
0: À bientôt.

0: Et on est Mentissa Enfant Difficile, sorti aujourd'hui et à gagner maintenant au Blind Test.
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0: On accueille pour jouer avec nous Claire et Christine. Bonsoir à toutes les deux.
2: Bonsoir.
0: Bienvenue dans Décibel. Claire, comment ça va en cette fin de saison, hein, finalement, bientôt les vacances peut-être pour Claire?
2: Oui, ça va. Moi j'ai un peu de vacances là, fin juin, début juillet.
0: Trop bien.
2: Ouais.
0: Ça fait envie. Hein. Ça fait... J'espère qu'on aura du beau temps, c'est ça, fin juin, début juillet. Comme on s'est tapé une canicule il y a 2 semaines, après on peut se prendre le contre-coup. Hein. Mais je vais faire ce qu'il faut, je vais commander du soleil, Claire. C'est quand exactement le début des vacances?
2: On prend le bateau le 28 juin avec ma fille de 10 ans. On part en Corse.
0: Toutes les deux en bateau? Ah, j'adore! Oui. Excellent! Oh, moi, je suis allée en Corse pour la première fois l'été dernier, du côté de Calvi. Qu'est-ce que j'ai aimé? C'était génial!
2: Ah oui, magnifique. Oui, ben, on n'est pas très loin. On est près d'Île-Rousse, on n'est pas très loin. Mais ah, oui, c'est la Balagne, c'est ma région préférée de la Corse, mais tout est très beau. Hein,
0: ah, sûr. Mais c'est incroyable, c'est-à-dire que on tourne la tête, il y a des montagnes, on peut se baigner dans des torrents et tout, faire des randonnées, et tu tournes la tête de l'autre côté, c'est la plage. C'est fou. Oui. Et au milieu, il y a un énorme plateau de charcuterie. Non, mais c'est mon endroit rêvé. C'est incroyable.
2: Vraiment. C'est bien résumé, oui.
0: C'est ça. Ah là là. Ah bah Claire, je suis ravie. Bon bah vivement le 28 juin. Et Christine, bien. Alors, les vacances?
3: Bah moi, je suis toujours en vacances, hein, puisque je suis retraitée. Donc,
0: bravo Christine. C'est bien.
3: Oui, et puis bon, il fait beau là, c'est super. Hein. Donc,
0: on en profite.
3: On profite.
0: Oui. Parfait. Alors, Claire et Christine, en plus du beau temps et des perspectives réjouissantes en Corse, je vous offre ce soir à chacune un exemplaire de l'album de Mentissa. Enfin, en vrai, je vous offre, c'est elle qui vous les offre, elle les a apportés tout à l'heure quand elle est venue pour l'interview. Donc, Christine et Claire, vous avez toutes les deux gagné ce cadeau, car au Blind Test de Décibel, on gagne avant de jouer. Et comme ça, maintenant, on va pouvoir jouer. Donc, le thème de ce soir, ce sont des chansons qui parlent du monde. Voilà, en général, le monde, comment va le monde, etc. Et on va vous les passer, ces chansons, et il faut retrouver le nom de l'interprète de la chanson. Voilà, on cherche l'interprète. Et il faudra, Claire et Christine, dès que vous aurez une idée, envie de répondre, bien donner votre prénom avant de donner la réponse, d'accord ?
3: D'accord.
0: Voilà, c'est la règle pour qu'on puisse savoir laquelle de vous deux répond en premier. C'est une espèce de buzzer, mais version radio, quoi.
3: D'accord, oui, ok.
0: Alors, Claire et Christine, première chanson. Il faut me dire, s'il vous plaît, qui chante ça?
2: Claire.
0: Claire.
2: C'est Céline Dion.
0: Oui.

0: Bravo, dans un autre monde. Premier point de Claire. Et nous, on continue.
1: Les innocents ?
0: Alors, c'est pas les innocents. Ah, j'aimais bien les innocents.
2: Tout le bonheur du
0: mais non, c'est pas.
1: Bien aussi.
0: Oui. Ah, bah, je mets un point. C'est Christine qui m'a dit ça ? Un point, Christine, parce que les innocents nous manquent. Non, c'est un groupe. Tout le bonheur du monde.
1: Claire.
0: Claire.
1: C'est Trio.
0: Alors, c'est pas Trio, mais c'est leur cousin.
1: Non.
0: Vraiment, c'est, ils, ont, c'est, ils sont super.
1: C'est. Son familia.
0: Oui. Non, non.
2: Je souhaite tout le bonheur du monde et que quelqu'un vous tende la main.
0: Cinsemilia qui est. Ah, ben oui, on les adore. Et donc, le mot Cinsemilia, donc c'est le nom de ce groupe, mais c'est également une variété de plantes à fumer. Donc, finalement, que vous n'ayez pas le mot Claire et Christine, ça me rassure sur vos shoppings quotidiens. C'est plutôt. C'est ça. Et voilà. Et donc, j'ai mis un point à Christine parce qu'elle m'a rappelé que j'adore Les Innocents. Je vais aller écouter les chansons tout à l'heure. Et Claire, un point parce qu'elle a trouvé Cinsemilia. Alors, tout le bonheur du monde pour Cinsé, dans un autre monde pour Céline, et elle est une dernière pour la route. Oui. Vous pouvez chanter chez vous, hein.

0: utilisable, téléphone, c'est incroyable.
1: Ouais. Ah, oui.
0: Il est
1: super, Jean-Louis
0: Aubert, hein. Là, j'adore. Ah bah ouais, il est venu souvent dans Décibel, hein. 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
1: Un autre le jour s'est levé aussi de lui.
2: Ah oui, c'est beau. C'est beau, mais c'est un peu triste.
1: Ah, c'est très beau.
0: Ouais. C'est très beau. Eh bien, c'était très beau ce blind test. Claire et Christine, merci pour ce bon moment.
1: Merci aussi.
3: Merci, Emilie.
0: C'était trop
3: Merci
0: bien.
3: Beaucoup.
0: C'était trop bien. Je vous embrasse toutes les deux et je vous envoie l'album de Mentissa. Et je vous propose, pour terminer ce blind test, d'écouter Gérard Palapra. Ah, Gérard, mon idole hippie. Cette chanson parle de la fin du monde et de comment on peut s'y préparer, notamment ce qui concerne le stylisme. Vous vous êtes déjà demandé comment vous habiller pour la fin du monde ? Gérard a la réponse. Pour la fin

0: Oh là là, tout plaquer et partir dans le Larzac en patte d'éléphant, on est d'accord. Gérard Palapra en 1971, ces musiques hippies si chères à notre cœur, la chanson s'appelle « Pour la fin du monde ».
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0: On parlait de chansons d'amour tout à l'heure avec Mentissa et la difficulté d'en écrire de nouvelles, puisque peut-être que tout a déjà été dit sur l'amour. Eh bien, ce n'est pas l'avis du groupe Ravage. Ravage, c'est qui? C'est Gaspard Royan, notre rocker spécialiste des chansons de Noël. Il a sorti plusieurs albums de Noël, un peu à la crooner américain guitare, comme on adore. Lui, il fait partie du groupe Ravage et il n'est pas tout seul. Il est avec Aurélie Saada, merveille parmi les merveilles, chanteuse notamment dans Brigitte, réalisatrice aussi d'un très beau film qui s'appelle Rose. Bref, les deux ensemble, ça doit forcément se passer. Et donc, comme l'amour fait des ravages, eh bien Ravage fait des chansons d'amour. Ils viennent de sortir leur toute première qui s'intitule « Entre ton épaule et ton cœur ». C'est un délice qui va vous replonger dans les années 60. Autant Palapra, c'était les années 70. Ravage, clairement, c'est les années 60. Comme on les aime, régalez-vous et accueillez donc ce tout nouveau projet, notre coup de cœur, Ravage.

0: Je vous avais dit, c'est vraiment un bonbon cette chanson. Le groupe c'est Ravage, entre ton épaule et ton cœur. Les premiers concerts de Ravage arrivent, ça sera le 26 juin à Capestel, le 7 juillet à Bréa pour le festival Les Scènes de Bréa et les Francopholies de La Rochelle le 14 juillet. Puis tiens, comme notre candidate du Blind Test tout à l'heure, Claire, Ravage fera un tour en Corse à Serra di Ferro, ce sera le 20 juillet.
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0: Si la vie était moins moche et les hommes étaient moins fous, eh bien Anne Frank aurait aujourd'hui 97 ans. Elle était née, la petite Anne Frank, le 12 juin 1929 à Francfort. Elle est morte en déportation, on ne sait pas trop quand, en février ou en mars 1945, dans le camp de concentration de Bergen-Belsen. Anne Frank, aujourd'hui, donc, c'est l'anniversaire de sa naissance. Et s'il y a bien une chanson à laquelle on pense quand on pense à Anne Frank, c'est Anne, ma sœur Anne, de Louis Chédid, sortie il y a une quarantaine d'années, 1985, très exactement. Et ce constat terrible que fait Louis Chédid, 40 ans après la mort d'Anne Frank, la voilà revenue, la nazie, nostalgie. La chanson est-elle encore d'actualité en 2026? Il me semble que malheureusement,

0: ma sœur Anne. Merci à vous d'avoir écouté Décibel. C'est terminé pour ce soir. On revient demain à 20h avec les chansons préférées de Anne-Cécile Maillefer, la présidente de la Fondation des Femmes. Vous l'avez beaucoup vu dans les médias cette semaine pour parler de la loi intégrale contre les violences sexistes et sexuelles. Eh bien, elle s'est aussi parlé de musique. Elle sera dans Décibel demain à 20h. Merci à l'équipe de l'émission. Il y avait Iris Guitoni, Emma Quenardel, Elodie Bianca Maria, Alexandra Sackberg et Franck Moilier. Puis il y avait vous, surtout. Merci d'avoir été là.
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5: Bonjour la France, j'espère que tu vas bien la France. Tu vas forcément bien puisque c'est vendredi, c'est le week-end. Moi, je vais super bien parce que bon, évidemment, j'ai tous les candidats qui vont jouer pour moi. C'est voilà, ça va Éric Bastien?
6: Bah écoutez, pas vraiment, hein, surtout avec cette présentation merveilleuse. J'en ai pas mis un dedans de la semaine. Je suis dégoûté.
5: Eh oui,
6: mais
5: oui.
6: Je suis quand même content parce que je suis en Damidolandie.
5: Donc, Damidolandie.
6: Voilà. Je me réjouis d'être dans ce pays de l'amour.
5: Ah, le pays de l'amour et de la joie. Ah, on a quand même 650 demandes, hein. Donc on est un petit pays, mais
6: pour
5: on est bien.
6: Pour nous rejoindre.
5: Pour nous rejoindre. Alors, je rappelle que le premier prix aujourd'hui, c'est un séjour pour deux personnes à l'occasion de la 65e édition du Mondial La Marseillaise à Pétanque. Ah là là là là. Alors, vous allez direction à la cité phocéenne, vous dormirez à l'hôtel Villa M, un petit 4 étoiles sympa. Vous aurez évidemment plein de cadeaux, des jeux de triplettes, des sacs, des polos et surtout 100 euros de carburant pour aller jusqu'à Marseille. Si vous ne gagnez pas ça, vous gagnez quoi, mon petit bouchon?
6: À votre avis, qu'est-ce qui se cache derrière la Villa M? Vous croyez que c'est Marseille?
5: Ah non, je crois pas.
6: Évidemment que non.
5: C'est Malongo.
6: Évidemment. J'ai attendu vendredi pour vous avouer que c'est toute la team Malongo qui vous accueille dans cette villa. Ils l'ont construit eux-mêmes.
5: Ah là, avec leurs petites mains.
6: Ah, c'est pas en briques, ouais. C'est une maison en café.
5: Ah, c'est une maison en café.
6: 32 dosettes de café pour bâtir cette villa à M. Et puis alors les fenêtres en verre, comme les verres.
5: Comme les six verres qu'on gagne.
6: Exactement.
5: Okay. Eh bien, nous allons accueillir tout de suite mes quatre candidats.

0: parce que qui gagne aujourd'hui, c'est un... tout le monde chante, voilà. Évidemment, parce que tout le monde... tout le monde est citoyen du Dami d'Hollande. Oui. De champion. Ah là là là là.
1: Alors que moi, dans ma tête...
0: dans ta tête, toi...
1: C'est plutôt ça, vous voyez.
0: Oui, je sais.
1: Il n'y en a pas un, quoi. Sont-ils, les candidats?
0: Ils sont au Dami d'Hollande. Alors, j'accueille donc Mireille, Christine, Remireille et Loïc. Comment ça va, mes petits chéris?
2: Bonjour tout le monde.
3: Ah, bien. Bonjour tout le monde.
1: Youhou! Bonjour, j'en connais pas.
3: Alors, on se demande pourquoi.
0: Et voilà, on se demande pourquoi, n'est-ce pas? Bah écoutez, c'est simple, hein, c'est parce qu'il sait pas coacher les gens. Hein. Pour coacher les gens, il faut les aimer.
1: Il y en a quand même qui vont devoir jouer avec moi, ils sont bons.
0: Évidemment,
1: hein.
0: On a tiré au sort, qu'est-ce que tu veux que je te dise?
1: Oui.
0: Je suis désolée, mes petits canards, il y en a deux qui vont aller dans la team. Qui vont être punis dans la team du désespoir. Alors, nous avons tiré au sort Mireille de ici Orléans. Tu démarres avec moi contre Christine de ici Vaucluse.
1: Qui rejoint la team de la Louse.
0: Et la deuxième demi-finale, nous aurons Mireille ici Vaucluse contre Loïc.
1: Qui rejoint la team de la Louse.
0: Voilà
1: aussi.
0: Mon petit canard.
1: Louseland.
0: Allez, on démarre avec Mireille et Christine. Comment ça va, les filles?
2: Ça va très bien.
3: Moi, je vais très bien.
0: Alors, Mireille, je le rappelle, a joué lundi avec nous. Elle joue avec ici Orléans. Elle habite à Boine, dans le Loiret. Elle est mariée à Hervé. Elle a 3 enfants, 5 petits-enfants. Et elle s'appelle Mimi et Nanou. J'ai bien résumé ou pas?
2: Tout à fait.
0: Ah, voilà. Alors, attention, elle rigole pas. Elle est un peu comme moi. Elle adore les jeux. Il paraît que tu fais des concours de belote.
2: Ah oui, tout à fait, oui. Bah, peut-être demain aussi. Je vais peut-être en faire un demain.
0: Alors, coinché, pas coinché, comment on fait?
2: Ah non, la belote simple.
0: Ah oui.
2: Avec la belote et rebelote, et c'est tout.
0: Belote et rebelote. Voilà. J'adore. Alors, tu fais aussi des lotos, des mots croisés, des sudoku. Ah là là là là, t'es une joueuse, quoi.
2: Ah oui, j'aime bien jouer, oui.
0: Et voilà, elle adore.
2: La preuve, je suis avec vous aujourd'hui, donc.
0: Et la preuve, ma chérie. Alors, on va tout de suite jouer, et on va tout de suite surtout marquer le premier point. Tiens, je te mets une ambiance de taverne.
1: Je vais peut-être aller me saouler pour oublier que j'ai pas un candidat.
0: Du rhum, des femmes, de la bière, nom de Dieu. On va parler de rhum, ma petite Mireille. Écoute bien. Le meilleur rhum arrangé du monde, eh ben, il vient de La Réunion. Est-ce que c'est vrai ou faux que le meilleur rhum arrangé vient de La Réunion? Top chrono, 5 secondes.
2: Oh oui.
0: Tu dis oui?
2: Oui.
0: C'était un piège. Ah, et oui, le meilleur rhum arrangé du monde, il est fabriqué en Loire-Atlantique à Saint-Hilaire-de-Chaléon. Et c'est vraiment le meilleur rhum arrangé. Alors, pour vous dire, hein, je l'ai goûté, il est en vente à l'île de Ré chez des amis. Et c'est très très bon. Voilà, bon, pas de points, mais tu vas te rattraper.
1: Christine, ne sois pas déçue. Je sais. Bah, bah, non, mais Christine, on va quand même tenter de tout donner, Christine.
3: Mais moi, je suis contente d'être avec mon ciré, comme ça, s'il pleut,
1: mais c'est vrai. Je vous rappelle qu'elle parle, elle sait lire les prénoms à l'envers, effectivement.
0: Exactement.
1: Je me souviens. Avec ici Vaucluse, je vais te dire, Christine, ma première radio au sein du réseau France Bleu à l'époque, c'est France Bleu Vaucluse. Donc, tu vois, c'est peut-être ainsi. C'est ma radio de cœur, comme toi. Tu habites à Piolinx, à quelques kilomètres d'Orange, à 6 kilomètres d'Orange. Et c'est vrai qu'on a parlé
0: de Mornas, du manoir.
1: Et oui, parce que t'étais à l'accueil de la forteresse.
3: Valérie, voilà.
1: Non, tu oublies Valérie. Aujourd'hui, Valérie n'existe plus. Tu ne t'intéresses qu'à moi.
3: C'est quand même elle qui avait dormi au manoir.
0: Eh oui, elle a dormi pendant 10 ans au manoir chaque été. Oui. Elle connaît très bien Mornas, elle adore.
1: J'assume, elle dort partout où elle passe, Valérie, vous savez bien. Et oui, t'étais en costume, Christine, je me souviens.
0: Oui.
1: T'étais à l'accueil de la forteresse, exact. Mariée à Patrick, une fille, Tiffany, le petit chat gazelle qui va bien, et la farfelue, ton pseudo, pour ta belle-fille, qu'on embrasse, qui s'appelle Laetitia. Christine, moi je crois en nous. Je crois en nous.
0: J'y crois encore.
1: Voici la possibilité de marquer un premier point et peut-être gagner ce beau séjour, donc à Marseille. Question. Extrait. François Valérie.
3: Aimons-nous vivants.
1: Le chanteur François Valérie tient son nom d'artiste de François Mitterrand, mixé avec Valérie

0: On est dans sa voiture, on est chez soi, on bouge son petit bolis, on écoute Francis Cabrel, Sarbacane. Je vous aime mes petits canards.
1: Ouais, bah méfie-toi. Parce que, oui, parce que moi je vais aller chercher la Sarbacane. Les flèches que tu vas avoir.

0: Sarbacane à 12h15 ce début de week-end avec Francis Cabrel. Merci d'écouter ici.
1: Allez,
0: jingle. Elle est joviale. Quatre candidats.
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0: C'est tellement trop souvent.
1: Ah, écoutez, mon petit chat, je ne sais pas. Remettez-vous en cause. En cause vos méthodes de coaching. Qu'est-ce que vous voulez que je vous dise? Alors, nous sommes donc avec Mireille d'ici Orléans et Christine de ici Vaucluse.
0: La meilleure.
1: Ils sont tous meilleurs. Moi, j'aime bien Orléans. C'est une très belle ville, Orléans. Alors, comme ça, on aimerait bien déjeuner avec lui?
3: Jour. Nuit.
4: Oui.
3: Jour.
1: Nuit. Écoutez, monsieur.
5: Je vous en prie, allons, ça devient casse-pied. Je sais que votre ami ne veut pas se mettre à table, c'est gênant.
1: Alors, tu aimerais déjeuner avec Christian Clavier, c'est ça?
4: Oui, tout à fait, oui, parce que je trouve sympa, c'est un très bon acteur et j'aime bien tous ses films.
1: C'est quoi ton film préféré avec Christian Clavier? C'est Les Visiteurs ou il y en a d'autres?
4: Oh ben non, il y en a d'autres.
1: Papy fait de la résistance.
4: Bon Dieu, tout ça, je sais plus, il y en a tellement. L'enquête corse, il est sympa, c'est le bon bonhomme, ça.
1: Ouais, Papy fait de la résistance, il est drôle aussi.
0: Michel comment déjà?
4: Oui.
1: Michel Taupin, j'ai rendez-vous avec la France. C'est réglé comme du papier à musique. Alors, c'est bien. Alors, comme ça, on est prête à jouer au Valoche et Rico Fredonne.
0: Ah oui, c'est du lourd aujourd'hui.
1: C'est-à-dire, c'est le quiz musical, mon petit canard, et je vais fredonner un titre, puis un autre, d'accord?
4: Oui.
1: Et donc, tu devras reconnaître, d'après mes fredonneries, tu devras reconnaître, évidemment, la chanson. Est-ce que tu es prête, chérie?
4: Je suis prête.
1: Alors, écoute bien, premier titre. 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

0: Ça suffit.
1: La la la la la la la la. Tom, c'est qui?
2: Je sais pas. Non, je vois pas. C'est pas Franck.
1: Alors, quelqu'un là?
2: Très bien. Vous voyez, c'est pas mieux.
1: Alors, c'est...

0: aïe. Ça va aller là.
1: Chrono.
2: C'est une chanson de Goldman, peut-être.
0: Bien sûr, bah voilà.
1: Oh là là.
0: Tellement bien chanté.
1: Oh, du tout, tu vas la fermer, hein. Alors attention, pas du tout, c'était ça.

0: C'était Julien Clerc quand je joue. Allez.
1: Ah, dis donc, Christine, on a peut-être l'occasion là de.
2: Hein de quoi je redonne bien.
1: Ah. Oh, la pression.
0: Eh oui.
1: Bon, on va tout faire. Hein. Ici, Vaucluse. Tu y fredonnes un peu, toi. Tu aimes chanter. C'est ton truc pour.
2: J'aime bien siffler, moi.
1: Oui. Ah, vas-y. Qu'est-ce que tu nous siffles un petit truc, vite fait. Alors, j'ai pas reconnu.
0: Alors, écoute, Micheline Dax, tu vas reprendre tes cours.
1: Alors, j'ai tellement pas reconnu.
0: Et on va se retrouver. Allez.
1: Bien sûr. Christine, voilà. Voici donc une première chanson que je vais tenter, bien sûr, de fredonner, que tu vas reconnaître. Voilà.
0: Il a gardé les chansons les plus faciles.
1: Ah, pas du tout.
0: Je t'aime. C'est moi qui avais demandé à fredonner Johnny.
1: Je t'aime.
0: Christine,
1: je vais quand même te faire rêver un instant. Et je vais laisser Valérie fredonner la chanson qui arrive. Parce que c'est.
0: Ah, parce qu'il sait pas le faire.
1: Non, parce que c'est Valérie qui avait choisi toutes les chansons qui arrivent. Et donc, non, c'est Valérie qui va la fredonner. Mais attention, le point est pour moi. Hein, si elle
0: ouais,
1: hein.
0: Ça va, c'est bon, allez.
1: Voilà.

0: Allez, chrono.
1: Alors, je pleure comme je ris. Ouais. Si maman si.
2: Et c'est qui?
3: La chanteuse.
1: La chanteuse.
0: Allez.
1: Oh merde. Si maman si. Je croyais qu'il fallait que le titre.
0: Ah non.
1: Si maman si.
0: C'est France Gall. C'est France Gall.
1: Tu voyais ma vie. Ouais.
0: France Gall.
4: Si, ouais. Si maman si.
0: Ah là là là là.
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3: Est-ce que tu l'avais, Mireille?
1: C'était plus facile. Je
3: ah, tu vois, il a pris les plus faciles.
0: Bon, on l'a pas trouvé.
1: Ouais,
0: hein.
1: Ouais, bah, allez, ça va. Pas pour moi.
3: Allez, un point pour Christine. Pas de point pour Mireille, mais il restera une question. Allez, allez. Et là, on va faire un petit bond dans le temps, là. 1988. On va partir avec Tracy Chapman. Vous vous rappelez de ça?
0: Je sais pas,
3: Talking about a revolution. Vous écoutez ici, on vous aime, à tout de suite.

0: Tracy Chapman, on est en fin de saison, je fais un effort. Talking about the revolution. Talking about the revolution.
1: Qui veut dire quoi?
0: Oh, alors, soit, donc, je verrai ça la saison prochaine. Déjà, je fais les accents.
1: Nous allons parler de révolution. Talking about. Révolution.
0: Oui, on va faire la révolution.
1: Non, on va parler la révolution.
0: On va parler.
1: Bah, on va en parler.
0: Bah, allez-y, je vous écoute, Alain Decaux.
1: Allez, jingle.
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1: Ici, nous sommes avec Mireille qui joue avec ici Orléans contre Christine qui joue avec ici Vaucluse. Mireille, elle habite, je l'ai dit, à Boisne, qui est une toute petite commune. Mais il paraît que entre le 16e et le 19e siècle, c'était la capitale du safran dans le monde.
3: Oui, tout à fait, oui, oui.
1: Alors, il paraît que même quand tu avais des bulbes de safran, c'était dans une dot de mariage.
3: Ah ça, je savais pas ça par contre.
1: Mais il y avait
3: si dans les dots, oui, il me semblait avoir entendu parler de ça, oui.
1: Il y avait un il y avait un carnaval du safran.
3: Oui, oui, tout à fait.
1: Et alors, dis donc, qu'est-ce qui s'est passé? Pourquoi on a arrêté de faire du safran?
3: Bah, je crois que c'est dû à la maladie, il me semble, quelque chose comme ça. Vous savez, c'est assez ancien. Moi, j'étais pas née, hein, marqué. Hein.
1: Bon, j'espère bien qu'au XVIe siècle, t'étais pas née. Ou alors, on va consulter, t'es un vampire.
3: Oui.
1: Voilà. Mais alors, il paraît que t'en as un petit peu chez toi.
3: Oui. J'ai quelques bulbes de safran. Tous les ans, au mois d'octobre, je récolte mes petites stigmates de safran.
1: Et alors, qu'est-ce que tu fais? Parce que, par exemple, je sais qu'il faut beaucoup de petites, justement, de petits machins là pour faire du safran. T'en as.
3: Oui.
1: Tu t'en sers pour épicer quel plat, par exemple?
3: Ben quand je fais une paella ou quelque chose comme ça, au lieu de prendre dans le commerce, j'ai mon safran naturel.
1: Oh là là là là. Hop. Eh ben, dis donc. Bien, alors écoute, tu n'as pas de points et Christine a un point. Ce qui veut dire que t'es obligé de marquer. T'es obligé, il faut marquer et prier qu'elle ne marque pas. Voilà, donc... T'es prête?
3: Ben on va essayer, oui.
1: Allez, c'est une petite chanson.

0: parler de mots croisés. Oui. Ça devrait pas être dur parce que t'aimes bien ça. Comment on appelle les passionnés de mots croisés? Top chrono, 10 secondes.
1: Cruciverbis.
0: Voilà, j'étais sûre que t'allais trouver tout de suite. Évidemment, tu fais tellement de jeux, de machins, de trucs, que tu savais la réponse. Oui.
1: Oui, oui,
0: oui. Parce que le mot vient du latin crux, qui veut dire croix, et qui désigne les amateurs des grilles de mots croisés. Voilà. Donc, Mireille, tu as 5.
2: Je ne sais pas vous, mais j'ai un petit peu faim. Il est déjà 12h27. Voilà, on a tous envie d'aller à table. Et je sais que Christine, à Piolenc, dans le Vaucluse, aime bien cuisiner. Et prépare des bonnes choses. Ben ouais. Qu'est-ce que tu nous proposes à midi? Quels sont tes talents cachés en cuisine?
3: Ben moi, je vous propose une ratatouille. Avec les légumes cuits les uns après les autres, séparément, donc dans un peu d'huile d'olive, et aromatisé avec l'ail de Piolenc, évidemment, avec de la farigoule de mon jardin.
0: De la farigoule,
3: Et après, on remet tout ça dans le même dans la même marmite. On laisse un peu ratouiller, ratatouiller. Et voilà. Et on agrémente la ratatouille avec différentes choses. Moi, aujourd'hui, ça sera avec de la graine de couscous nature, parce que je trouve que ça se marie bien pour faire le féculent et le légume. C'est pas mal.
2: J'ai déjà réservé mes places pour le TGV, là, pour faire un petit Paris-Avignon. On arrive. Quiche, tarte salée, elle sait faire aussi la flamiche picarde, rien à voir avec le Vaucluse. Poivre vert ou encore le poulet au curry.
0: Je sais que Mireille aussi, elle cuisine. Elle a cuisiné pour 50 personnes à l'anniversaire de son chéri. Enfin, tu vois, on a des auditeurs magnifiques.
2: Ah, merveilleux. Qu'est-ce que tu fais, Christine, ce week-end? T'as déjà un truc de prévu à Piolenc ou pas?
3: Ce week-end, non, rien de prévu, mais il y a des petites fêtes médiévales, par exemple, dans le secteur. Donc, on ira peut-être fête médiévale à Visan, village sympa.
2: Qui sont du côté de Visan, Orange, Piolenc, vous avez compris, il se passe plein de choses ce week-end. On joue tout de suite avec cette question. Alors, elle a combien, Mireille?
0: Elle a 5 et Christine a 1. Veut dire que si Christine remporte.
2: Grosse pression, Christine, extrait.
4: J'aimerais être une saucisse au scarmeilleur.
5: C'est le même.

0: Spider cochon.
1: Quel type de saucisse met-on traditionnellement dans le hot dog? On parlait de cuisine. Quel type de saucisse met-on traditionnellement dans le hot dog? Top chrono.
2: Saucisse de Strasbourg.
3: Ta ta ta ta ta ta ta la la. Olé!
1: Tu vas rajouter quelques kilomètres depuis Strasbourg, c'est pas très loin. C'est Francfort. Les saucisses, la saucisse de Francfort dans le hot dog.
3: Ok. Eh oui. Ah bon, alors.
2: Très bien. Bravo, Mireille.
3: Bravo, Christine, d'avoir joué. Mireille, t'as compris, t'es qualifiée.
1: Bravo, Mireille. Mais...
4: merci, oui, je m'y attendais pas du tout.
2: Désolée, Eric.
1: Ah bon. Bah, c'est moi qui suis désolée parce que je perds encore une fois de plus. Donc,
3: oui, bon, ça va. Allez,
1: j'ai fait ce que je pouvais, Christine.
3: Bon, Christine, bravo, Mireille, à tout de suite. Et nous.
2: Plaisir d'une prochaine fois.
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2: Mireille d'ici Orléans s'est qualifiée pour la finale. Dans un instant, on va jouer avec Mireille d'ici Vaucluse et Loïc. Je rappelle les prix de cette finale. Le premier prix, c'est un séjour pour deux personnes à l'occasion de la 65e édition du Mondial, la Marseillaise à Pétanque. Vous dormirez à l'hôtel Villa M à Marseille, un petit 4 étoiles très sympa. Vous aurez plein de cadeaux et surtout 100 euros de carburant pour aller à Marseille. Si vous ne gagnez pas ça, vous gagnez la machine à café Malongo.
3: À la Villa M, M comme Malongo,
2: oui,
3: la légende.
2: Évidemment, 32 dosettes, 6 verres en verre. Et là, on reprend la compétition avec Mireille Vaucluse et Loïc. Allez, c'est parti.
3: C'est une autre Mireille.
2: C'est une autre Mireille, mais celle-ci, elle joue avec ici Vaucluse. Donc finalement, t'as perdu Christine d'ici Vaucluse, mais le Vaucluse est en force encore.
3: Ah ouais.
2: Ici Vaucluse est là. Comment ça va Mireille depuis hier?
4: Eh ben, ça va très bien, Valérie. Merci beaucoup.
2: Alors, tu, je rappelle, hein, tu habites Pernes-les-Fontaines. Tu as 73 ans. Tu as un chéri qui s'appelle Alain, qui cuisine, qui bricole et qui jardine.
3: Oui. Oui, c'est le matoufin.
2: Oui, c'est un homme parfait. Bon, ben voilà. Alors, en revanche, Mireille, elle fait de l'aide aux devoirs, elle a fait une association pour les dons d'organes, donc elle est quand même très active dans plein de domaines qu'on adore. Mais alors, surtout, ce qu'on n'avait pas dit de Mireille hier, c'est que Mireille, elle a fait de la figuration dans une série avec Florence Pernelle et Jacques Penaud qui s'appelait Tarandole.
4: Oui, à Pernelle-les-Fontaines, oui.
2: Et
4: il y a
2: voilà.
4: Longtemps, hein.
2: Et oui, dans les années 80. Et alors, qu'est-ce que tu faisais? C'était quoi le on te, si on te voit, tu joues quoi?
4: Eh ben, j'avais mon fils aîné dans les bras et j'allais prendre le train.
2: Oh là, oh là.
4: Parce qu'à l'époque, il y avait encore la gare à Pernelle-les-Fontaines.
2: Il n'y a plus la gare à Pernelle-les-Fontaines.
4: Oh. Non, c'est un restaurant maintenant.
3: C'est mieux.
2: Ce restaurant de la gare, bah non, c'est pas mieux.
3: Ah bah si.
2: Bah non.
3: Bah dans une gare, c'est pas, on mange pas. Sandwich, des trucs, quand même.
2: Je pense que les habitants, ils préfèrent les gares, tu sais, pour pouvoir circuler, en fait.
3: D'accord.
2: Voilà. Tu as aussi joué, enfin, tu as participé au casting de Et la montagne fleurira pour France 3.
3: Tout le monde s'en souvient.
4: Oui.
2: Et alors, tu devais ramasser des fleurs de tilleul chez toi pour la tisane.
4: Voilà, je devais montrer aux acteurs, donc j'étais silhouette, je pense que c'était comme ça que ça s'appelait, montrer comment il fallait ramasser les fleurs de tilleul, parce que c'était des petits jeunes, donc
2: je ne
4: pas ramasser.
2: Et voilà. Oui, et toi, on sait, ton petit rituel, hein, tous les jours, c'est de boire la tisane au tilleul verveine de ton jardin. Bien,
4: voilà.
2: On va tout de suite marquer le premier point. Avec cette question vrai ou faux, écoute bien. Il paraît qu'on ne peut pas nager dans de l'eau. Donc on ne peut pas plouffer non
3: plouffer
2: plus.
3: Non plus non.
2: Enfin si on peut, mais on ne peut pas nager dans l'eau gazeuse. Est-ce que c'est vrai ou faux?
4: Faux.
2: Et non, c'est vrai, on peut pas nager, on peut plouffer, hein, mais parce que l'eau qui est chargée en bulles, elle est moins dense et elle offre moins de flottabilité, donc on flotte pas très bien et on nage pas trop bien. Voilà. Bon, pas de point.
3: On peut pas tromper 1000 fois, 1000 personnes.
2: Voilà.
3: Mais on peut 1000 personnes.
2: Prenez un chewing-gum, Emile, et jouez avec votre candidat.
3: Loïc, ah, moi je suis content, Loïc. Je rappelle que j'ai zéro candidat. Hein. J'ai vraiment été pitoyable tout au long de la semaine. Mais enfin, je récupère quand même quelques candidats. Vous avez vu, j'ai brillé dans la première partie de l'émission. Hein. Elle n'a pas gagné. Loïc, je pense que tout ça est très encourageant pour toi.
5: Oui, tout à fait, Eric. Ah oui.
3: Loïc, on va montrer qu'on est capable. Voilà, c'est mon Loïc.
5: Mais bon, je m'aperçois d'une chose.
3: Oui.
5: C'est que je suis encore le seul homme contre trois femmes.
2: Eh ouais. Oui, bah, t'es un homme à femme, qu'est-ce que tu veux?
5: Non, bon, oui, non, bah.
3: Bon, Loïc.
5: Dites ça à la mienne.
2: Bah, je vais lui dire.
3: Il est 12h37 et dans 23 minutes, tu brandiras la coupe. Oui, mon Loïc, parce que Loïc, il joue à la pétanque. Je voulais vous rappeler qu'il est de Saint-Laurent-en-Gâtine.
2: Oui.
3: Comme on gagne quand même un séjour à la Marseillaise, là, tu connais bien ce sport. Tu fais encore quelques tournois, un peu moins, mais t'en fais encore, hein.
5: Non, beaucoup moins maintenant.
3: Ouais. Hein? T'as jamais été au mondial.
5: Avec l'âge. Hein.
3: Oui, mais t'as jamais été au mondial à Marseille et tu rêverais d'y aller. Je sais que ça fait partie vraiment de tes rêves absolus.
5: Ouais, tout à fait. Tout à fait.
2: Eh ben.
3: Ah. Il collectionne les coups.
5: Rencontrer.
3: Oui, les grands. Bah oui,
5: très grand joueur.
3: Allez, ce qu'on va faire. D'ailleurs, t'en as rencontré certains aux 24 heures de pétanque, c'était il y a quelques années maintenant. Et très joli le bateau que vous avez dessiné, Valérie.
2: Ouais, j'ai dessiné un très beau bateau. C'est le bateau dans le port de Marseille.
3: Exactement. Allez, nous jouons avec cette première question. Et cet extrait, allons-y. C'est la piscine, j'ai eu peur.
6: C'est la caissière chez Leclerc.
2: C'est la caissière de chez Leclerc.
3: Eh ben, on salue toutes les caissières de chez Leclerc. Hein. En Belgique, un supermarché a créé une caisse lente réservée aux clients qui aiment discuter et prendre leur temps.
2: C'est une caisse pour moi, ça.
3: Ah ouais. Alors, vrai ou faux, top chrono, 5 secondes.
5: Faux.
3: Faux. Eh bien, figure-toi que c'est vrai. C'est une ancienne néerlandaise qui s'appelle Jumbo qui a lancé en Belgique une caisse bavarde pour les clients qui aiment discuter avec le caissier, notamment les personnes âgées plus isolées. Donc, c'est quand même quelque chose de social derrière tout ça. C'est une très belle idée. Ça pourrait arriver peut-être chez nous. Ça, on
2: ne
3: sait jamais.
2: Non, non, ça, c'est que belge. La vie, elle est belge, ouais. Puisque les Belges sont exceptionnellement géniaux. Bon, et eh ben, ça fait 0 plus 0 la tête à Toto. Hein et puis là, bah, tout de suite, aux voisins, les voisines, je veux dire bonjour. Allez, vous écoutez ici. On bouge son petit body. Renan Luce, les voisines, à tout de suite.

0: l'instant, les voisines Renan Luce sur ICI.
1: Eh oui, jingle.
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1: Nous sommes au taquet avec Mireille qui joue avec ICI Vaucluse et Loïc qui joue avec ICI Touraine. Alors comme ça, Mireille, grâce à l'émission hier, t'as un ami que t'avais pas vu depuis longtemps qui t'a appelé.
3: Oui.
1: Alors,
3: Saint-Brieuc.
1: Un ami de Saint-Brieuc. Et alors, vous allez vous revoir?
3: Je sais pas, mais enfin, c'était sympa. Il m'a reconnu, voilà.
1: Il t'a reconnu, voilà, ok. Et alors, du coup, comment il a trouvé ton numéro? Par le bottin? L'annuaire?
3: Non, il avait mon numéro, mais c'est qu'on ne s'appelle pas souvent, voilà.
1: Ah, voilà, on ne s'appelle pas souvent, mais là, on s'est appelé quand même, hein, voilà.
0: La magie de la radio.
1: La magie de la radio.
3: Oui, mais là, il écoute, hein, sûrement.
1: Et comment il s'appelle?
3: Bernard.
1: Eh ben bonjour Bernard.
0: Pareil qu'il y a Mélanie qui est contente de retrouver Bernard dont on parle aujourd'hui.
1: Bernard, alors ma chérie, c'est le moment du quiz musical. Il va falloir nous dire qui chante. Nous sommes sur des artistes étrangers et c'est des chanteuses, mais il va falloir bien écouter.
3: Première chanson.
1: Oui, enfin international. Ah bon. Écoute bien.
0: C'est des tubes.

0: Céline Dion.
1: Qu'est-ce que tu dis?
0: Céline Dion.
1: Céline Dion.
2: Mmh. On est sur le même registre vocal. Hein.
1: Oui, c'est une diva, mais c'est pas la bonne. Hein. C'est...
0: Non, ah, pas c'est du... pas la bonne. Non.
1: Ah, c'est pas Whitney lui, Houston.
0: Ah oui.
1: Alors, c'est pas moi qui fais les bingos musicaux. Hein. Évidemment, il aurait pu prendre un tube, hein, mais non. Il a
2: pris un tube,
1: truc.
2: Ça. Non, tu rigoles,
1: non,
2: quoi.
1: Non, non.
2: Eh, c'est la finale. Hein. C'est un peu plus compliqué.
1: Écoute bien cette deuxième chanteuse internationale et ce tube.

0: vas me dire que c'est pas un tube, ça, peut-être.
1: Allez, qui c'est qui chante, ma chérie?
2: Je sais même pas si c'est une anglo-saxonne, je sais pas.
1: Oh, tu m'as fait comment? Ta-ta-ta-ta-ta-ta-ta, Mimi, c'était Lady Gaga, Poker Face. Alors, ben on ne sait pas. Je sais pas ce qu'il lui a pris. Il a pris que des trucs musicaux.
0: Ah bah c'est que des tubes, ça. Pardonnez-moi.
1: Oui, oui, allez, ça va. Désolé, hein. Bah allez, on va voir si Loïc y trouve.
0: Hein. Bah oui. Alors on a combien là pour Mireille en tout?
1: Zéro. Et Loïc, zéro.
0: Ah bah c'est bien. Loïc, il suffit d'un seul point pour accéder à la grande finale.
1: Non, non, il y a encore la question cash.
0: C'est vrai. Je l'avais oublié celle-là. Bon, mon Loïc, on va jouer tout de suite avec ici Touraine, à Saint-Laurent-en-Gâtine. Loïc qui se prépare à passer un bon week-end. Juste un petit mot, tu sais si toi tu fais quelque chose en Touraine ce week-end?
3: Je garde toujours les chiens.
1: Voilà, ça, c'est une bonne activité.
0: Oui, c'est une bonne activité. Profite bien de ce week-end qui sera un peu chaud d'ailleurs dans toute
3: la France. Je garde même des girondelles.
1: Et voilà.
3: Dans mon sous-sol.
1: L'homme aux animaux.
3: Et deux coupes.
0: Ah mais c'est l'homme orchestre quoi, c'est Rémi Bricard avec les colombes. Voici ta chanson, à toi de reconnaître ce tube.
3: Queen.
0: Non, on va pas envoyer le chrono bien sûr, c'est Bohemian Rhapsody.
1: Voici un point. Allez,
0: et on va tenter de gagner un deuxième point. Allez, attention. On enlève Queen s'il vous plaît, pour qu'il ait de bonnes conditions d'écoute. On y va.

0: Eh ben alors.
1: C'est qui?
0: Alors qui c'est?
2: Eh ben je sais pas.
1: Ta ta ta ta ta ta ta da da.
0: Elle l'a Mireille ou pas? Non, je pense pas. Hein.
1: Mireille, tu l'as? Voilà, elle est morte de rire, Mireille. C'était.
0: C'est Justin Timberlake.
1: Eh oui. Justin Timberlake.
0: Que des stars internationales.
1: Oh, bon, ça veut dire Loïc, un point. Mireille, pas de point. C'est pas grave, il reste encore la question cash. Et là, tout de suite, on part avec Bruno Mars, I Just Might. C'est une petite nouveauté. Et là, c'est vraiment fait pour qu'on bouge son body. Vous écoutez ici. À tout de suite, mes petits canards.

0: Just Might, c'est Bruno Mars. Bah oui, c'est ça, hein.
1: Ouais.
0: I Just Might, Bruno Mars.
1: I Just Might, ouais.
0: I Just Might.
1: Mm-mm.
0: Talking about the revolution.
1: Voilà, les jingles, va.
0: Tracy Chapman.
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1: Alors ici, nous sommes avec Mireille qui joue avec ici Vaucluse contre Loïc qui joue avec ici Touraine. Mireille n'a pas de point, Loïc a un point. Alors, dis donc, il paraît que t'as plein de trèfles à quatre feuilles dans ton jardin.
3: Oui.
1: Tu vas aller m'en chercher un tout de suite, puis tu vas me l'envoyer par la poste. Tu vas l'envoyer à Maître Coupet, parce que j'en ai besoin de la petite trèfle à quatre feuilles. Puis toi, tu vas aller t'en couper un pour maintenant.
0: Mais pas bon signe pour nous, ça, Loïc. Pour bon signe.
1: Tu vas aller t'en couper.
4: Si.
1: Bah, tu vas te couper un petit trèfle à quatre feuilles, puis tu vas te le garder dans la main pendant la question, hein. Elle se marre, elle est morte de rire, Mireille. Il paraît que t'as un talent inutile exceptionnel. Tu es très souple. Mais c'est pas inutile, hein.
3: Non, c'est pas inutile.
1: Bah, tu peux toucher
3: au
1: le sol avec tes mains.
3: Les lacets.
1: Eh oui. Parce que, attends, tu peux toucher le sol avec tes mains.
0: Bah, tout le monde.
3: Oui.
1: Non, pas toi, non. Non, vas-y, fais-le.
0: Bah,
1: vas-y, allez, touche. Allez. Non, les jambes tendues. Voilà. Non, debout. Eh, allez. Voilà.
5: Oh, j'ai mal partout.
1: Voilà, il est mort. Qu'est-ce que tu veux que je te dise? On n'est pas aidé, ma pauvre Mimi.
0: Où est le docteur Kirsek?
1: Madame Mimi, on n'est pas bien aidé, hein. Bon, écoute. On va y aller. On va essayer de gagner. Je sens que c'est la question à 5 points. On va s'en sortir. On respire. On y va. Écoute bien. Dans les héros de roman de Frédéric Dard, il y a un commissaire de police. C'est le héros du roman de Frédéric Dard. Comment il s'appelle ce commissaire de police dans les romans de Frédéric Dard? Top chrono, 10 secondes. Le commissaire dans les romans de Frédéric Dard.
3: Sant'Antonio.
1: Tu diras merci à Alain qui est près de toi. Oui, c'est Sant'Antonio. Bien évidemment que c'est Sant'Antonio. On l'adore avec son copain Berrurier. Et voilà. Bon, eh ben bravo, 5 points pour Mireille.
0: Mireille, 5 points. Loïc, 1 point. Ça veut dire, Loïc, que si tu réponds correctement, c'est toi qui te sélectionne. Si tu réponds à côté, tu t'en vas.
1: Tu t'en vas.
0: Ce n'est rien.
4: Un ton en dessous, hein.
1: Ouais, Pardon, mais c'était pour chanter.
0: Il a raison, Loïc. Alors, Loïc, c'est un drôle, Loïc, hein, d'ailleurs. Dans les années 80, l'équipe des Grosses Têtes était venue faire un spectacle en public chez Tours, hein, voilà. Alors, il y avait Philippe Bouvard, il y avait Sim, il y avait Zitro, il y avait Jean-Yann, grande équipe des Grosses Têtes. Et puis, la soirée se termine. Tu prends ta voiture, tu te rends compte qu'à côté ou derrière, il y a une voiture qui est un peu paumée. C'était qui était dedans?
4: Eh ben, c'était Léon Zitrone et Sim.
0: Et Sim, alors qu'est-ce que tu as fait pour eux?
4: Alors, je me suis arrêté.
0: Ouais.
4: Je leur ai demandé s'ils cherchaient leur route, parce qu'ils étaient un peu paumés. Et je leur ai dit, j'ai écouté, moi j'habite sur Tournord, donc il n'y a pas de souci, je peux vous sortir de Tours.
0: Et ils t'ont suivi?
4: Donc ils m'ont suivi.
0: Oh, super.
4: Et je les ai amenés jusqu'au dernier feu. Et je leur ai demandé, j'ai écouté, il est 11h30, minuit, si vous voulez, je vous paye un café, là, j'habite juste à côté.
0: Et alors?
4: Et Sim, il a dit oui, mais Léon Zitrone, il a dit non.
0: Mais non.
1: Et voilà. Rien,
0: parce que Léon, il devait retrouver,
1: Allez, pose ta question parce que là tu vas trop loin.
0: Et longtemps que j'avais pas fait Guilux.
1: Ouais,
0: j'ai
1: longtemps.
0: J'ai plus de gorge. Mmh. Allez, voici ta question. On écoute Pascal Obispo.
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0: Elle est simple. Pour peut-être te rendre à Marseille, réponds à cette question. Quel est le plus long fleuve de France? Top chrono, 10 secondes. Le plus long fleuve de France, c'est quoi?
4: La Loire. Et elle passe chez nous.
0: Avec plus de 1000 km, en prenant sa source au Mont Gerbier des Joncs en Ardèche. Oui, monsieur, c'est la Loire. Et tu es en finale.
1: Et tu es en finale. Bravo à toi quand même, Mireille, d'ici Vaucluse. Hein, tu as très bien joué. Mais c'est Loïc qui rejoindra Mireille d'ici Orléans.
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1: À ma gauche. Mireille, elle joue avec ici Orléans. Elle a 70 ans. Elle habite à Boisne. Elle est mariée à Hervé. Elle a 3 enfants, 5 petits-enfants. Autant vous dire que elle ne va pas lâcher l'affaire et que c'est elle qui va partir à Marseille. À ma droite.
0: Le chiffre du jour. 4. 4. Seulement j'en ai récupéré un, Loïc. Loïc qui habite à Saint-Laurent-en-Gâtine. Et je vais montrer que malgré ma défaite tout au long de la semaine, mon Loïc, aujourd'hui, c'est lui qui va gagner.
1: Ouais, c'est ça. Ah là là là là, décidément. C'est bien, l'espoir fait vivre.
0: Ah, j'en ai quand même un, j'en récupère un.
1: Oui, oui, oui, bah, c'est moi qui l'ai coaché, le petit Lolo, hein, ouais, le enfin, petit Lilic.
0: C'est moi qui l'ai conduit en finale aujourd'hui. Hein.
1: Oui, oui, ça va. Allez, allez, allez, chut. Alors, Mireille, est-ce que tu te sens d'attaque, ma petite chérie?
5: Bah, il va falloir.
1: Il va falloir, tu vas y arriver. Alors, je rappelle hein, que tu aimes énormément Henri Salvador, Michel Sardou, mais tu aimes aussi Johnny Hallyday. Et pour t'encourager, on va te mettre ça.
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0: ça. Oh là là.
1: Oh Mike Brandt, qu'est-ce qu'il était beau. Il était beau. Oh, il était beau, hein, on est d'accord.
2: Je l'ai vu.
1: Oh, bah, t'as bien de la chance. Moi, je l'ai pas vu, mais je l'ai vu à la télé. Mais qu'est-ce qu'il était beau.
2: Oui, non.
1: Mon Dieu. Alors, ma chérie, il s'agit de remporter le bingo, mon petit cœur. Alors, le bingo, il est très simple. Tu dois me donner un maximum d'acteurs étrangers, donc pas français, américains, anglais, espagnols, qui tu veux, qui sont vivants ou morts. Mais je veux un maximum d'acteurs hommes étrangers. Top chrono, 10 secondes.
2: Qu'est-ce qu'il va y avoir comme acteur étranger? Oh là,
0: mon Dieu.
2: Oui, Bruce Willis, Nicholson.
1: Ça fait deux. Il y avait Tom Cruise, Brad Pitt, George Clooney, John Wayne, Jason Statham, Leonardo DiCaprio, Robert De Niro, Johnny Depp, que sais-je, Pacino, Eastwood. Bon, tu m'en as donné deux, c'est déjà pas mal.
0: Loïc.
2: On est en France.
1: Eh oui, je sais, mais on a déjà fait les acteurs français la semaine dernière.
0: Ah, Loïc, qui dans un instant va chanter rien qu'une larme dans tes yeux.
1: Alors, t'es gentil, tu ne peux pas massacrer Mike comme ça.
0: Et je fais ce que je peux.
1: Oui, c'est ça, fais ce que tu peux.
0: Je sais que quelqu'un va avoir les larmes dans les yeux. Peut-être les larmes de bonheur pour mon Loïc. Parce que là, les compteurs étant mis à zéro.
1: Ton Loïc.
0: Oui, c'est mon Loïc. Oui, il est devenu mien. Il est
1: ton Loïc, il a joué deux fois avec moi, ton Loïc.
0: Il est à moi. Il a quitté le David Hollande pour rejoindre la Loose Land.
1: Non.
0: Chut. Non, et franchement, Loïc, il y a deux points. Mais tu peux ne pas y arriver.
2: Tu sens
0: un peu le coaching, tu peux ne pas y arriver.
1: Oui, allez, dépêche-toi. Là.
0: Allez, voici la chanson que tu aimes. Non, t'inquiète, ça va aller. Voici Céline que tu adores.
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0: Allez, bah moi je sais où tu vas aller, c'est à Marseille. En marquant 3 points maintenant, je te donne 10 secondes. 10 secondes pour me citer un maximum d'actrices qui ne sont pas françaises. Tu l'as compris, des actrices étrangères. Des actrices, top chrono, 10 secondes, on y va.
3: Alors, Céline Dion.
0: Actrice.
3: Meryl Streep.
2: Fred
3: Dunaway.
1: Ouais, d'accord. Alors, je t'explique, vous avez deux chacun.
0: Ah bah oui, il y en a deux chacun.
1: Et c'est celui qui a marqué le plus de points qui l'emporte.
0: Alors, combien elle avait marqué votre Mireille cette semaine?
1: 20 points.
0: Eh bien, Loïc, cette semaine, puisque nous cumulons l'ensemble des points, il a marqué 21 points, Loïc.
1: Voilà. Ça s'est joué à un point.
0: Loïc
1: t'a gagné. Tu pars à la pétanque, au Mondial La Marseillaise, à Marseille. Tu vas dormir à l'hôtel Villa M, qui est un hôtel 4 étoiles. Tu vas gagner des jeux de triplettes, des sacs, des polos, 100 euros de carburant pour y aller. T'es content?
0: Ah oui.
3: Ah bah oui.
0: Un fan de pétanque.
3: La victoire appartient aux plus opiniâtres.
1: Bien sûr.
0: À qui qu'on dit merci, Loïc, hein?
1: On dit merci à Valou. Mireille, toi, tu gagnes la machine à café Malongo avec les 32 dosettes et les 6 verres en verre. Bravo, Mireille.
0: Cadeau, hein. Bravo, Mireille.
2: Merci. Je suis content pour le candidat qui aimait la pétanque. C'était son rêve, donc je suis content pour lui.
1: Bravo, vous êtes trop mignon.
3: Merci, bien. Mireille.
1: Allez, on vous embrasse tous, vous êtes formidables. Je remercie Céline à la réalisation, Emma à la technique. Nous aurons évidemment à embrasser Maître Coupez au savoir. Je ne sais plus qui est au standard, mais Sadika. Je ne voyais pas ma petite chérie. Sadika, Eric Bastien, bravo.
0: Oui.
1: Bon week-end à tous, on vous aime.
0: Je vais essayer de m'en remettre.
1: Amusez-vous, profitez bien.
0: J'ai gagné quand même.
1: Allez, bon week-end à tous. J'ai envie de vous dire, amusez-vous bien, kiffez bien. Puis on se retrouve quand, Eric?
0: On se retrouve lundi avec grand plaisir entre 12h et 13h pour au taquet.
1: Allez, yallah.

0: Kate Bass avec Jeannette Parfait pour vous souhaiter la bienvenue.
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0: Bonjour, bon réveil, heureux de vous retrouver, de bon matin, c'est le réveil pause fraîcheur avant d'entamer une nouvelle journée très chaude. L'équipe d'Elefto, Emma, Saveria, Mélodie, Fabien et Cyril Ardot. Bonjour Cyril.
3: Bonjour Johan, bonjour la France.
0: Le journal ce matin largement consacré à cette vague de chaleur.
3: Avec 53 départements qui seront placés dès midi en vigilance orange canicule, on y revient dans quelques instants.
0: Si vous pensez que votre forfait de téléphone est trop élevé, on a une solution ce matin, un forfait qui évolue en fonction de vos besoins. On vous le présente dans Par ici les échos. Économie avec Valère Correa dans 5 minutes. 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
0: Vendredi 19 juin, soyez les bienvenus. Bon réveil, il est 5h. À la une, la canicule dans une grande partie de la France.
3: 53 départements seront en vigilance orange canicule dès midi selon Météo France et par endroits, à la chaleur s'ajoutent de violents orages comme dans la Somme, avec des rafales de vent très fortes qui ont touché la commune de Marchais-le-Pau-Misery. Une cinquantaine de maisons touchées selon la mairie, sous les yeux d'Emmanuel, 53 ans, qui a toujours vécu là.
4: Ça a été très soudain, sur les coups de 19h, 19h30, on a eu un orage qui est monté très très vite et on a tous eu juste le temps de se mettre à l'abri et puis malheureusement de constater les dégâts après que ça soit passé quoi. Donc plusieurs toitures d'arrachées, plusieurs quand même beaucoup de dégâts dans la commune, des câbles, tout ça. Mais pour ceux qui étaient dans le tracé, dans le village, effectivement, ça a été compliqué. Vous pouvez le constater vous-même, beaucoup de dégâts, beaucoup de tôles envolées, beaucoup de toitures d'arrachées, des câbles qui pendent dans tous les sens.
5: Vous avez déjà vu comme ça une tornade ?
4: Une violence comme ça, non, jamais vu. Non, les tempêtes en 99 et 2000, oui, mais des tornades aussi violentes, soudaines, non, c'est bien la première fois.
3: Cet habitant de Marchais-le-Pau-Misery, à l'est d'Amiens dans la Somme, il est au micro d'ici Picardie. Cette canicule qui a d'ores et déjà de nombreuses conséquences, la SNCF a supprimé 71 trains intercités pour éviter les pannes de climatisation sur les lignes Paris-Orléans-Limoges-Toulouse, Paris-Clermont-Ferrand et Bordeaux-Marseille. Dans l'académie de Poitiers, les épreuves de grand oral du bac prévues lundi et mardi sont reportées d'une semaine. Et bien plus grave, un homme de 30 ans est décédé sur une piste d'athlétisme hier matin près de Paris. Les pompiers n'ont pas réussi à le réanimer. Un mot d'ordre donc, prenez soin de vous et de vos proches, d'autant que le pic de chaleur n'est pas encore là. Il est attendu dimanche et lundi. Et pourtant, des températures exceptionnelles ont déjà été franchies. 40 degrés, par exemple, dans la Vienne. Guillaume Fariol, c'est une température extrême, mais c'est de plus en plus courant.
6: Il a fait très exactement 40,2 degrés hier après-midi à Montmorillon, dans la Vienne. Cette commune de presque 6000 habitants est la première à connaître une telle température cette année, mais pas la dernière. Dans les prochains jours, ces 40 degrés seront atteints dans de nombreuses régions. En Nouvelle-Aquitaine, en Provence, dans le centre Val-de-Loire et le Massif central dès dimanche. Ces 40 degrés qui se banalisent. Météo France a fait les comptes sur ses stations principales les plus anciennes. Entre 1950 et l'an 2000, ce seuil a été atteint 30 fois au total. Depuis l'an 2000, les 40 degrés ont été atteints ou dépassés presque 300 fois. Un signe sans équivoque du réchauffement climatique. Le cap des 50 degrés en France, lui, sera atteint dans les toutes prochaines décennies, selon les projections, d'ici 2050.
3: Explication de Guillaume Fariol sur votre radio ici. Et dans ce contexte, Emmanuel Macron appelle à la prudence et à prendre soin des plus fragiles.
7: Je veux vraiment inciter tous nos compatriotes qui nous écoutent à la grande vigilance, à la précaution, à prendre soin des plus âgés, des plus vulnérables, comme des enfants, et à bien suivre toutes les préconisations du gouvernement, parce que ce sont des jours difficiles qu'on est en train de vivre, et donc faut beaucoup se ménager et écouter les conseils.
3: Voilà, évidemment, prenez soin de vous et de vos proches en cette période de forte chaleur. Dossier complet sur la canicule à retrouver sur ici.fr.
0: Emmanuel Macron, invité de France 2, hier soir, a abordé d'autres sujets.
3: Outre la canicule, le chef de l'État a estimé que les prix à la pompe allaient progressivement baisser. Alors, alors qu'un accord est en vue entre les États-Unis et l'Iran, même s'il ne croit pas que la guerre entre les deux pays soit totalement terminée. Interrogé sur l'affaire Liana, Emmanuel Macron estime que des choses n'ont pas été bien faites et affirme qu'il faut rendre nos procédures plus efficaces. Un collégien de 15 ans mis en examen dans le Gard pour le meurtre brutal d'un octogénaire ciblé au hasard. Cet adolescent, jusque-là sans histoire, bon élève, a été interpellé mardi, 5 jours après les faits. Et durant sa garde à vue, il a expliqué avoir eu un besoin viscéral de faire du mal, car il ressentait, dit-il, une profonde injustice à son encontre au sein de sa famille. Le footballeur Achraf Hakimi sera-t-il jugé pour viol ? La cour d'appel de Versailles se prononce ce matin sur le renvoi devant la cour criminelle de l'international marocain et joueur du PSG. Un procès a été décidé fin février par un juge d'instruction. Le joueur avait fait appel et nie les faits. Il est accusé par une jeune femme de 24 ans pour des faits présumés datant de février 2023.
0: 5h04, on passe à la Coupe du Monde. L'équipe de France se prépare pour son prochain match.
3: Ce sera lundi à Philadelphie aux États-Unis contre l'Irak, avec peut-être des changements dans l'équipe. En tout cas, tous se tiennent prêts. C'est le cas du défenseur latéral droit Malo Gusto, le joueur de Chelsea qui est en concurrence avec Jules Koundé.
2: Il y a de la concurrence un peu partout. On sait qu'on a un groupe de très très grande qualité, donc je pense que la concurrence elle est importante. Moi voilà, aujourd'hui je sais que c'est Jules qui commence. Je suis là pour jouer aussi. Je suis venu pour ça. Donc après le coach fera ses choix bien sûr, mais je me tiendrai prêt quoi qu'il arrive et je donnerai bien sûr tout pour le maillot dès que je serai sur le terrain.
3: Voilà, et le programme aujourd'hui pour les Bleus, eh bien c'est un entraînement à huis clos. Et le programme pour nous dans le ciel, eh bien, c'est de la chaleur très très forte. Ouais,
0: quelques valeurs de température tiens relevées hier à 17h par Météo France. On a eu 37 degrés à Orly, c'est dans le département de l'Essonne. 38,5 degrés à Poitiers dans la Vienne. 39 degrés à Châteaumeillant, c'est dans le Cher. 53 départements en vigilance orange canicule dès midi du bassin parisien à l'est du pays, en passant par les régions du centre jusqu'à l'Occitanie. Journée qui commence sous un soleil de plomb, mais le ciel sera voilé de la Bretagne et des Hauts-de-France jusqu'à l'Aquitaine. Quelques orages qui peuvent se déclencher dès ce matin sur un quart nord-ouest. L'après-midi, des passages nuageux circulent sur le pays avec un soleil qui continue de dominer. Un temps qui tourne une fois de plus à l'orage de la Normandie aux Ardennes. Des orages qui peuvent être localement marqués avec des rafales et parfois de la grêle. Coup de tonnerre aussi possible cet après-midi sur les Pyrénées et les Alpes. Côté Mercure, ce matin, on a relevé à Rennes 17 degrés, à Nantes et à Caen 18. On a à Lille et Clermont-Ferrand 19, 21 à Paris, Strasbourg, Toulouse et Auxerre, 22 à Bordeaux, Châteauroux et Limoges, 23 à Marseille. Cet après-midi va faire encore très chaud, à moins de 35 à 40 degrés du nord Aquitaine au nord-est en passant par le centre. Ailleurs, on attend entre 30 et 35 degrés. Il fera un peu plus frais des côtes atlantiques au littoral de la Manche, entre 22 et 29 degrés.
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0: 5h07, excellent début de journée. On espère que vous allez bien, que vous ne souffrez pas trop de la chaleur. Pensez justement aux personnes fragiles. Côté musique, on se fait plaisir de bon matin avec France Gall. Bon vendredi.

0: Ça fait du bien. France Gall, il jouait du piano debout. Toujours un plaisir de la retrouver. 5h10, bon réveil.
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0: Avis de tempête aux États-Unis. Samedi dernier, l'Écosse a démarré sa Coupe du Monde en battant Haïti 1-0. Match qui avait lieu à Boston. Mais le vrai exploit, il a eu lieu dans les bars de la ville. Imaginez 30 000 supporters écossais qui ont débarqué et ils avaient une sacrée soif. Résultat, les stocks de bière de Boston sont totalement siphonnés. Il n'y a plus de bière à Boston. Incroyable. Un gérant de bar affirme avoir vendu plus de fûts en 4 jours que pendant le week-end du 4 juillet, qui est le jour d'indépendance des États-Unis. Pire, un pub historique de la ville a triplé son record de la Saint-Patrick. C'est juste dingue, c'est du jamais vu en 30 ans de métier pour la ville, dans la ville de Boston. Prochaine étape pour les Écossais sera le Maroc, ce sera ce samedi avant de filer vers Miami. Tremblay, barman de Floride, puisque les Écossais arrivent et ils n'aiment pas voyager à sec. Alors c'est vrai que pour nous, en cette période de canicule, l'alcool c'est vraiment à bannir. Et justement, Cyril, dans cette période de canicule, on pense aussi aux personnes les plus fragiles.
3: Oui, reportage dans quelques minutes à suivre avec les équipes du CCAS d'Audincourt dans le Doubs. Le CCAS, vous savez, c'est le Centre Communal d'Action Sociale.
0: Côté musique, je vois arriver Michael Jackson. Remember the time, on l'écoute dans 5 minutes, mais avant, par ici, les économies.
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0: Bonjour Valère Correard.
5: Bonjour Johan.
0: Chaque jour avec vous, un bon plan pour notre pouvoir d'achat. Aujourd'hui, vous vouliez nous parler d'un forfait téléphonique qui a attiré votre attention.
5: Oui, parce que ce forfait propose une offre inversée par rapport aux autres. En général, on choisit un forfait en fonction de ses besoins, notamment les besoins de data en gigaoctets. Eh bien, ce forfait vous propose d'évoluer en fonction de ce que vous consommez réellement. Il s'adapte à vous et non le contraire. C'est l'opérateur Prixtel qui propose cela. Un forfait mobile flexible, donc vous démarrez à 6,99€. Et là, vous avez jusqu'à 20 gigaoctets. Puis 8,99€ jusqu'à 40 gigas. 10,99€ jusqu'à 60 gigas. Et puis il y a ensuite un forfait avec des paliers à 200, 220, 240 gigas qui commence à 11,99€ et finit à 15,99€. Et puis il y en a un autre, le géant, entre 300 et 340 gigaoctets. Et là, vous êtes sur une fourchette entre 14 et 18,99€. Ce qui veut dire que votre enjeu est de vous situer dans une fourchette et ensuite vous payez en fonction de ce que vous consommez réellement. Ce système a le mérite de ne pas surdimensionner en fait un forfait, de vous permettre de naviguer. C'est sans engagement. Par contre, c'est moins intéressant côté appels internationaux. Donc, à vérifier quand même en détail.
0: Mais Valère, on voit aussi les offres discount des opérateurs historiques. Ça peut être intéressant.
5: Bien sûr, ouais. Si vous payez votre forfait de toute façon aujourd'hui plus de 15€ par mois, il y a un souci. Il ne faut donc pas hésiter à faire jouer la concurrence. Alors, évitez à tout prix de vous engager sur 1 ou 2 ans et changez quand vous trouvez un opérateur avec le forfait qui vous convient. Vous avez Red, Soch, BNU, Free, qui ont des offres quand même assez agressives. Et puis n'oubliez pas, vous pouvez demander systématiquement à garder votre numéro quand vous changez d'opérateur. On appelle ça la portabilité du numéro. Si vous avez d'autres bons plans, en tout cas pour réduire la facture de téléphone, pensez à m'écrire parce qu'à la fin, ça aide tout le monde. 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
0: Merci Valère. Demain, on vous retrouve pour votre mag à 13h05 et tous les bons plans de la semaine se partagent évidemment dès maintenant sur ici.fr, page Par ici, les économies.
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3: 5h14, Cyril, 53 départements sont en vigilance orange canicule dès midi.
4: Il va faire très chaud aujourd'hui. Par endroits, les 40 degrés seront atteints, voire dépassés. Nous souffrons tous forcément de ces fortes chaleurs et les personnes les plus fragiles forcément encore plus. Lisa Guinic à Audincourt dans le Doubs. Les équipes du Centre communal d'action sociale se mobilisent pour prendre soin des personnes âgées.
5: Anne-Marie, 82 ans, en robe, nous accueille dans son salon au frais.
6: J'ai chaud même parce que justement, je sortais pour mettre quoi ? Une poubelle. J'ai vu une personne des blocs que j'avais pas vu depuis longtemps, puis on a discuté un moment au soleil. Puis j'ai dit, je rentre parce qu'il fait chaud. Ben non, là, ça va. Vous voyez bien, ça va, hein ? C'est supportable, là.
5: Rien à signaler non plus dans la pénombre de chez Véronique.
7: Pas de problème. Non, mais je suis bien, là. J'ai un ventilateur. S'il faut, je mets le ventilateur.
8: On l'a pas encore mis en route, ça va ?
7: Non.
5: Le porteur de repas à domicile, Romain, dépose les parquets du jour sur la table.
7: Je vais aller voir ce qu'il y a, mettre au frigo.
9: Que des bonnes choses.
7: Saucisse de morteau et pommes persillées. Pommes de terre.
10: Bâton, moi je le vois, je les côtoie au quotidien. Voilà, avec le chaud, l'humidité, etc. Ils sont pas bien, quoi, tout simplement. Ils sont pas en forme, ils sont fatigués. C'est compliqué pour eux, quoi.
5: Alors Romain rabâche.
10: Bien fermer les volets, parce que là je vois que le soleil commence à taper sur vos volets, donc bien les fermer. Restez à la maison aussi. Et puis modifiez-vous la nuque, le visage, les mains, les jambes, les pieds, tout ce qu'il faut pour rester au frais.
5: Le livreur pose le flyer avec ses traditionnels conseils à côté des repas du jour. Et Romain ne transige pas avec l'un d'eux.
10: Là, comme il fait chaud en ce moment, beaucoup d'eau.
7: Oui, j'ai ma tasse qui est pleine là.
10: Ah oui, non, mais madame Guegan, c'est pas une simple tasse d'eau qu'il va falloir boire aujourd'hui, dans les jours qui suivent. Je pense qu'il va falloir boire quelques litres, quelques bouteilles d'eau.
7: Oui, je sais, mais
8: vous avez du mal à boire de l'eau. Vous aimez pas ça?
7: Non, je vais mettre du sirop de citron dedans.
8: C'est autorisé, ça?
10: C'est autorisé, je pense, c'est autorisé.
5: Romain ne s'arrête jamais de répéter.
11: Et surtout, buvez, hydratez-vous, qu'il me dit.
5: Robert, en forme, malgré la chaleur.
11: À cause de lui, je bois 2 litres de vin rouge par jour.
8: Je suis pas sûr qu'il ait dit ça, hein. Vous avez dit ça, Romain ?
10: Non. De l'eau bien fraîche. De bien fraîche.
8: Vous entendez ce que vous voulez ?
5: Dans le fond, Robert est surtout content d'avoir de la visite.
11: C'est un petit air de joie quand il arrive. Alors là, ça fait du bien.
5: Allez, un dernier pour la route.
10: La dernière chose, boire. Allez, une bonne journée.
11: Merci à vous. Merci. À demain.
4: Un reportage de Lisa Guinic, ici Belfort-Montbéliard. Le CCAS d'Audincourt contacte 1400 personnes âgées durant cette période de canicule. Et si vous aussi, où que vous soyez en France, vous avez besoin d'aide et d'accompagnement durant ces jours de forte chaleur, eh bien nous vous invitons à vous rapprocher de votre mairie.
3: Eh bien, boire 2 litres d'eau et pas de vin, comme on a entendu avec ce monsieur. 5h17, ben justement, pour se rafraîchir, on va peut-être rester à la maison devant la télé. Ce soir, TF1 vous propose un nouveau programme totalement loufoque, les chaises musicales infernales. Comment Florent Père met-il le feu dans cet épatant nouveau jeu ? Réponse dans les coulisses télé avec Patrice Gascoigne, mais avant place à celui qui met le feu au dance floor, c'est Michael Jackson. Remember the time, parfait pour bien démarrer la journée avec votre radio ici.

0: Remember the Time, Michael Jackson, pour donner le rythme de votre vendredi. L'éphéméride de ce 19 juin, bonne fête au Romuald, bon anniversaire. Ce matin, tiens, la chanteuse Nadia, 53 ans.
1: Et c'est parti pour le show.
0: Des souvenirs ce matin avec ce titre et c'est parti. 54 ans également pour tiens, Jour du Jardin aujourd'hui et puis 72 ans pour Philippe Manœuvre. C'est le Garfield Day, 19 juin 1978. Un gros chat orange, cynique, paresseux et fou de lasagne faisait sa toute première apparition dans 41 journaux américains. Un personnage qui a été créé par Jim Davis est devenu depuis l'une des bandes dessinées les plus syndiquées au monde, faisant du 19 juin donc la journée internationale officielle de Garfield. Et si vous sentez comme le chat Garfield d'humeur paresseuse aujourd'hui, sachez que le 19 juin est aussi la journée mondiale de la flânerie, créée dans les années 70 en réponse en fait à la mode naissante du jogging. Le but de cette journée est d'interdire de courir et de forcer les gens à marcher le plus lentement possible pour apprécier la vie. Et en même temps, avec les températures caniculaires aujourd'hui attendues, c'est plutôt bienvenu.
2: Promis, je vais la célébrer cette journée.
0: On est d'accord.
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0: Retrouvons Patrice Gascon avec ses coulisses télé. Aujourd'hui, Patrice, vous nous proposez une partie de jeu de chaises musicales. Bon, dans le studio, ça va être un peu compliqué, mais aujourd'hui, le jeu se regarde à la télé.
2: Qui n'a pas déjà fait une partie de chaises musicales? Eh bien, ce soir, c'est Florent Père qui vous en propose une.
4: Bienvenue dans l'aventure des chaises musicales infernales.
2: Allez. À la manière d'un Satanas, vous savez, le héros pas très futé du dessin animé Satanas et Diabolo, Florent Père nous propose un jeu diablement rafraîchissant. Les chaises musicales infernales est l'adaptation du fameux jeu de chaises musicales qui a égayé nos soirées, mais cette fois, les chaises sont cachées dans des décors naturels, en l'occurrence en Bretagne, où a été tourné le jeu. 5 duos de personnalités, parmi lesquels les comédiens Gilles Alma, Ariel Mallet, Bruno Sanchez, mais aussi des anciennes Miss France déjantées, Camille Serre, Valérie Beg, partent à leur recherche. La bonne idée, je le disais, c'est quand même d'avoir confié l'animation à Florent Père, enfin l'animation. Dans les chaises musicales infernales, il n'est pas vraiment animateur, pas vraiment présentateur. Mais c'est quoi votre rôle, Florent Père?
5: Eh bien, le terme que j'ai appris, hein, c'est incarnant. Et c'est ce qui m'a convaincu de le faire, parce qu'effectivement, juste l'animation ne m'aurait pas... Je ne m'y suis jamais essayé, mais j'ai un profond respect pour cet exercice-là, mais ce n'est pas ce qui m'anime aujourd'hui, sans mauvais jeu de mots. Je dis, moi, je veux bien, mais alors, est-ce que je peux mettre ma patte un peu partout? Ça passe par le fait de pas avoir un rôle d'animateur, mais de créer un personnage, de coécrire des scénettes qui donnent un lion aussi au programme et qui donnent aussi du caractère à ce personnage qui incarne le jeu. La voix off qu'on a fait ensuite, une fois qu'on a déroché, ça me rend très présent aussi. Ça donne vraiment l'impression, et c'est le cas, que j'ai créé un jeu pour inviter des copains et les mettre un peu en galère, quoi. Et c'est, en vrai, c'est quand même ce qui s'est passé.
2: Laurent, il a fallu aussi participer en ouvrant votre carnet d'adresse. Racontez-moi comment ça s'est passé, et puis surtout leur réaction lorsque vous leur avez proposé de faire ce jeu de chaises musicales.
5: Je suis allé très vite sur les copains. Je leur ai mis un petit texto pour leur dire, vous allez avoir un petit coup de fil d'une prod, c'est moi qui ai donné votre contact. Franchement, le projet est rigolo et tout, j'aimerais vraiment que vous le fassiez, quoi.
2: Est-ce qu'ils vous en veulent aujourd'hui?
5: Ils ne me parlent plus. Non. Le premier soir, quand on s'est retrouvés à l'hôtel, je les regardais, ils étaient quand même éreintés, parce que ça leur faisait des journées costauds quand même. Et puis en fait, non, ils étaient quand même très heureux, ils s'amusaient en fait.
2: Les coulisses du jeu Les Chaises Musicales Infernales par Florent Père, une adaptation réussie à voir sur la plateforme France.tv. Quant à moi, je serai toujours sur ma chaise. Et oui, demain pour de nouvelles coulisses télé.
0: Merci Patrice Gascoigne. 5h25, on traverse l'Atlantique ce matin à la rencontre de nos cousins québécois. Tiens d'ailleurs, quand est née la ville de Québec? Eh bien, réponse de Stéphane Bern, mais avant c'est Manon Lisa, le petit pêcheur, et c'est une nouveauté. Bon réveil.

0: Manon Lisa et le petit pêcheur. 5h27, un peu d'histoire avant l'actu. Stéphane Bern, ce matin, on voyage au temps du français qui s'exporte.
1: Au début du XVIIe siècle, certains explorateurs français ne cherchent plus seulement à découvrir l'Amérique, mais à s'y installer. Parce que voyager, c'est bien, mais poser ses valises, c'est encore mieux. Juillet 1608, un navire français, le Don de Dieu, remonte lentement le fleuve Saint-Laurent. Cette immense voie d'eau qui relie l'Atlantique au cœur du continent nord-américain. À son bord se tient Samuel de Champlain. Navigateur, cartographe et explorateur envoyé par la couronne française, un Indiana Jones version marin avec moins de fouet et plus de cartes, il cherche un lieu pour installer une colonie durable. Soudain, la rive forme un promontoire naturel. Les peuples algonquiens appellent ce lieu Québec, là où le fleuve se rétrécit. Champlain comprend immédiatement l'avantage. Depuis cette falaise, on peut surveiller le passage des navires. Les hommes débarquent, les haches résonnent dans la forêt, on dresse des palissades et quelques bâtiments en bois, en fredonnant des chansons qui ne sont pas encore de Céline Dion. Auprès de ma blonde qui fait bon,
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1: Un petit fort, un logis, un entrepôt pour le commerce des fourrures. Ils ne sont alors que 25 hommes. Puis arrive l'hiver canadien, tellement violent que les magasins Picard passeraient presque pour des saunas. Le froid est brutal, le scorbut frappe la petite colonie et seule une poignée d'hommes survivent jusqu'au printemps. Pourtant, le poste tient bon. Peu à peu, les alliances avec les peuples autochtones et le commerce transforment ce fragile comptoir en véritable ville, la plus ancienne ville francophone d'Amérique du Nord. Champlain cherchait un bon point stratégique sur un fleuve, mais il venait surtout d'installer une ville où on affronte toujours l'hiver avec courage. Une tuque vissée sur la tête, une poutine à la main, et en lâchant simplement « Ben voyons donc, il fait fret tabernacle ».
0: Vous tenez très bien l'accent québécois, merci beaucoup Stéphane Bern. 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Nous sommes le vendredi 19 juin, il est 5h30, toute l'actualité en France et dans le monde, c'est le 90 secondes avec vous Cyril Ardo.
3: Jusqu'à 40 degrés par endroit le jour, 25 degrés la nuit. La France a chaud, 53 départements en vigilance orange canicule à partir de midi selon Météo France, pour la plupart dans le centre et l'est du pays. Cette vague de chaleur qui a de nombreuses conséquences, une cinquantaine de maisons touchées par une tempête près d'Amiens dans la Somme. La SNCF, elle, annule plus de 70 trains face au risque de panne de climatisation sur les lignes Paris-Orléans, Limoges-Toulouse, Paris-Clermont-Ferrand et Bordeaux-Marseille. Les écoles aussi s'organisent. Absence autorisée, voire établissement fermé l'après-midi à Tours, Limoges, Auxerre et en Haute-Garonne. La Haute-Corse n'est pas concernée par l'alerte canicule, mais il fait chaud également. Dans ces conditions, un feu de forêt a parcouru 70 hectares hier sur la commune de Castello di Rustino. 60 pompiers, 3 avions et 14 camions mobilisés. Emmanuel Macron était l'invité de France 2 hier soir. Face à cette chaleur, il appelle à la vigilance. Le chef de l'État qui estime que les prix à la pompe vont progressivement baisser. Sur l'affaire Liana, il affirme que des choses n'ont pas été bien faites et qu'il faut rendre nos procédures plus efficaces. Un homme de 52 ans condamné à la prison à vie par la cour d'assises de la Somme pour le triple meurtre de sa compagne, de son fils et de sa belle-sœur. Une peine assortie d'une peine de sûreté de 22 ans. Les faits s'étaient déroulés en avril 2022 à Amiens. Et puis c'est une montagne de lumière. Les logos des Jeux Olympiques et Paralympiques d'hiver de 2030 dans les Alpes françaises ont été dévoilés hier. C'est à voir en images sur ici.fr.
0: L'info du jour, c'est le dilemme de beaucoup de municipalités en cette période caniculaire.
3: Oui, annuler les cours dans les écoles, et laisser les parents sans solution, ou maintenir la classe sous 40 degrés dans des salles mal isolées. À Tours, la décision a été prise. Les 8000 élèves sont attendus une demi-heure plus tôt le matin et à midi. Retour à la maison après un repas froid à la cantine. car certains établissements, Boris Compien, sont de véritables bouilloires thermiques.
2: Dans la classe, une vingtaine d'élèves, un ventilateur sur pied, des rideaux fatigués et un thermomètre que consulte Emmanuel Denis, le maire de Tours.
4: Là, il fait 35 degrés. Donc vous imaginez avoir classe pendant 3 heures ici. À un moment, ça devient insupportable. Puis après, on a des risques de santé.
2: Cette chaleur étouffante, Luciana, 10 ans, en souffre depuis déjà quelques jours.
5: On se sent faible, on se sent énervé, envie de dormir. On n'arrive pas à travailler, on n'arrive pas à se concentrer. C'est pas top.
2: La municipalité de Tours a acheté 400 ventilateurs depuis l'été dernier, ainsi que des brasseurs d'air, de quoi en mettre un dans chaque classe, ce qui reste très insuffisant dans les passoires thermiques comme l'école élémentaire Claude Bernard.
4: Malheureusement, dans une école comme celle-là, on ne peut pas aérer la nuit parce qu'en termes de responsabilité, on ne peut pas laisser les fenêtres ouvertes. Donc ce qu'on a fait, c'est que les agents viennent le matin à 6h30, donc ils prennent une heure plus tôt pour aérer les classes. Peut-être on arrive à redescendre encore à 25 degrés et puis on monte progressivement jusqu'à 35 et plus. Pour rénover l'ensemble des écoles, il faudra 50 ans. On essaye de mettre en place des mesures palliatifs, mais qui ne nous permettent pas de passer des canicules à plus de 35 degrés, ça c'est sûr.
2: Les élèves de Claude Bernard ont quand même de la chance. L'an prochain, ils seront transférés dans une nouvelle école avec isolation bois-paille et toutes les dernières innovations thermiques. La garantie d'avoir au moins 10 degrés de moins lors des prochaines canicules.
3: Un reportage de Boris Compin, ici Touraine, avant donc cette modification dans les horaires des petits écoliers tourangeaux. Ce sera effectif lundi et mardi en cette période de canicule. Justement, un coup d'œil sur la carte météo pour aujourd'hui, vendredi 19 juin. Johan, c'est du très chaud, c'est du soleil.
0: Ouais, c'est ça. Pensez à ouvrir les fenêtres ce matin pour profiter d'un peu de fraîcheur, même si c'est vrai que la nuit a été quand même, les températures ont été assez élevées. Elles ne sont pas descendues, par exemple, dans de nombreuses villes en dessous des 20 degrés. 53 départements sont donc en vigilance orange canicule dès midi, du bassin parisien à l'est du pays, en passant par les régions du centre jusqu'à l'Occitanie. La journée commence sous un soleil de plomb, avec un ciel qui est voilé de la Bretagne et des Hauts-de-France jusqu'à l'Aquitaine. Quelques orages peuvent se déclencher dès ce matin sur un quart nord-ouest. Cet après-midi, des passages nuageux qui circulent sur le pays, avec un soleil qui va quand même continuer de dominer. Le temps, lui, tourne une fois de plus à l'orage de la Normandie aux Ardennes. Des orages qui peuvent être localement marqués avec des rafales et parfois de la grêle. Des coups de tonnerre aussi possibles cet après-midi sur les Pyrénées et les Alpes. Le mercure, on a à Rennes 17 degrés ce matin, à Nantes et à Caen 18, à Clermont-Ferrand 19, 21 à Paris et à Toulouse, 22 à Bordeaux et Châteauroux, 23 à Marseille. Vos messages aussi sur la page Facebook ici. 18 degrés 1 relevé à près de Lens, nous dit Sébastien. On a 19 à Ossès, c'est dans les Pyrénées-Atlantiques, merci Nanou. 19 degrés 5 à Mulhouse, on salue Kevin. 22 dans le Poitou, merci Maria. Et puis 23 à Amnéville, on salue Fabrice. Pour cet après-midi, il va faire encore très chaud, entre 35 et 40 degrés du nord Aquitaine au nord-est, en passant par le centre. Ailleurs, on attend entre 30 et 35. Il fera un peu plus frais des côtes atlantiques au littoral de la Manche, avec 22 jusqu'à 29 degrés. À noter que le pire des températures est annoncé pour dimanche et lundi.
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0: Et malgré la canicule, on espère que vous êtes en forme ce matin. Très bon réveil, le week-end se profile, ça donne le sourire. Et histoire de bien démarrer la journée, rien de mieux que Julien Clerc, 5h35.

0: bien clair quand je joue, 5h39. Bon début de journée avec votre rendez-vous ici dès 5h.
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0: Le matin, on est là pour vous alerter face aux arnaques du moment. C'est votre rendez-vous, c'est pas vrai.
3: Avec
0: et prudence, parce qu'il y a des escrocs qui essayent de vous piéger avec de fausses primes carburant. Décryptage avec Audrazo dans 5 minutes. Côté musique, je vois arriver Lewis Capaldi. Oh,

0: 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C'est à suivre. Le temps de retrouver Séverine qui est dans le département de l'Indre. Bonjour Séverine.
1: Bonjour.
0: Ravi de vous accueillir de bon matin. Comment ça va en ce vendredi?
1: Ça va, il fait déjà chaud ce matin, mais bon, ça va.
0: Bon, comment vous allez vous adapter d'ailleurs à cette journée caniculaire?
1: Oh bien, ce matin, on va faire un petit peu de jardinage et cet après-midi, piscine.
0: Vous avez une piscine à la maison?
2: Sympa.
1: Oui.
0: Oh là là, mais attendez, elle est à combien l'eau?
1: Hier, elle était à 28,5.
0: Oh là okay, là,
2: on arrive.
0: Là. On prend le maillot et on file directement chez vous, Séverine. Ah bah non mais franchement non mais c'est vrai, c'est un bonheur ça. Je découvre que vous travaillez en maison de retraite. J'imagine que c'est aussi un sujet quand on est dans une maison de retraite pour prendre soin des pensionnaires. Vous avez des conseils justement que vous prodiguez?
1: À part voir beaucoup, mais bon c'est pas facile.
0: C'est pas facile à faire entendre ça.
1: Non, c'est pas facile. Et puis des bombes de vaporisateurs, voilà.
0: Ouais.
2: J'ai souvent entendu que les personnes âgées se plaignaient assez peu de la chaleur finalement, et que c'était très compliqué du coup de les convaincre effectivement de boire, de rester au frais, etc.
1: Ah oui, parce que le matin, en plus, ils veulent un gilet. Ah oui. Vous voyez, comme quoi ils sentent pas la chaleur, ils veulent déjà un gilet, mais même l'après-midi. Hein. Bon, je pense que c'est une habitude, hein.
0: Ouais, mais c'est vrai qu'elles se sentent moins concernées et c'est vrai qu'il y a un rapport un peu particulier à la température. Séverine, en tout cas, nous ce matin, on vous offre un exemplaire du guide de voyage Michelin qui fête ses 100 ans et on vous dit donc à tout à l'heure dans la piscine.
1: Merci, oui, à tout à l'heure, je vous attends.
0: Eh ben, formidable, merci pour l'invitation, même si on s'est un petit peu invité, on doit le dire. Séverine, on vous embrasse bien fort, à bientôt.
1: Moi aussi, au revoir, merci.
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0: C'est pas vrai, le rendez-vous anti-arnaque. Aude Razzau, attention, les escrocs essaient de nous piéger avec des fausses primes pour le carburant.
6: Oui, j'ai reçu pas mal d'alertes cette semaine avec des gens qui ont failli se faire avoir. Ils ont reçu ce mail. Vous êtes éligible, dit-il, à l'aide carburant 108,72 €. Le message vous incite à cliquer pour finaliser soi-disant votre demande et il vous donne 5 jours pour le faire, sinon votre dossier sera suspendu. Bon, là en quelques lignes, vous avez plein d'indices. Déjà, la prime carburant pour les travailleurs gros rouleurs que vous pouvez demander là en ce moment, elle est de 100 € tout pile, pas 108,72 €. Ensuite, la deadline de 5 jours, elle n'est pas crédible non plus. Le vrai guichet pour cette prime carburant doit fermer le 31 juillet, donc ça laisse encore pas mal de temps.
0: Ouais. Aude, précision importante, l'État n'envoie pas de mail pour nous dire qu'on est éligible.
6: Effectivement, c'est à vous de faire la démarche. C'est le seul site valable, c'est impots.gouv.fr. On ne va rien vous envoyer avant du tout. Vous faites la demande tout seul. Attention parce que les faux mails renvoient vers des faux sites très bien faits. Je suis tombée sur france-aide-carburant.com. C'est une copie, c'est frauduleux, mais c'est franchement bluffant. L'escroc me demande nom, prénom, téléphone, mail, adresse postale, date de naissance et roulement de tambour, mon numéro de carte bleue. C'est là, heureusement, que des internautes ont flairé l'arnaque, ils ont raison. L'État ne demande pas de numéro de carte bleue pour verser une aide. Soyez sur vos gardes, parce que des mails comme ça, il y en aura d'autres. Attention aussi sur WhatsApp, des faux bons d'achat carburant Leclerc circulaient encore sur la messagerie il y a quelques semaines, je vous avais alerté.
0: Et heureusement que vous êtes là justement chaque matin pour nous donner les bons conseils, chroniques à partager, à retrouver sur ici.fr page C'est pas vrai. Et puis pour nous alerter, on vous a mis une adresse email ici.arnaque avec un S, @radiofrance.com. 5h44, voici Lewis Capaldi. Wish you the best. Bon réveil.

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1: Wish you the best, Lewis Capaldi. Vous connaissez le film Le sens de la fête?
2: Qu'est-ce que j'aime ce film?
1: Avec Jean-Pierre Bacri, légendaire Jean-Pierre Bacri. Eh bien, la fête en France a pris un tournant. On l'a fait différemment, dans de nouveaux lieux, et plus forcément tard le soir. Le Parisien Week-end s'intéresse justement à cette bascule dans son nouveau numéro qui sort aujourd'hui. On le décrypte dans moins de 2 minutes. h 48, retrouvons l'équipe d'ici matin pour un point sur l'actualité qui va marquer votre journée. L'info près de chez vous, c'est ici. Bonjour.
3: Bonjour les pays de Savoie, je suis avec Irène Prigent ce matin pour l'actualité. Dans l'actualité ce matin, Irène.
4: Eh bien, une chaleur encore et toujours plus étouffante. La Savoie va rejoindre à partir de ce midi la longue liste des départements concernés par une vigilance orange canicule. C'est le cas pour la Haute-Savoie depuis hier. Alors qu'on tire tous la langue, on prendra des nouvelles des personnes âgées dans les EHPAD avec notre invité à 7h45, Éric Lacoudre, représentant de l'association des directeurs au service des personnes âgées en Haute-Savoie. L'actualité chez nous aujourd'hui, c'est aussi cette grande manifestation prévue par la CGT devant le siège du groupe SEB, le leader mondial dans la fabrication d'objets domestiques. Voilà, on en parlera dans nos journaux et dans l'info d'ici 6h30.
3: Merci beaucoup Irène, j'espère que vous n'avez pas trop chaud chez vous avec cette chaleur. Alors, ça n'a pas beaucoup baissé cette nuit, les minimales sont encore chaudes, entre 19 et 21 degrés. La chaleur va se poursuivre, on aura entre 28 et 34 degrés en moyenne dans nos Savoies. Aujourd'hui, la Haute-Savoie est toujours en vigilance orange canicule. Et puis, la Savoie va la rejoindre dès la mi-journée aujourd'hui. Le pic de chaleur, lui, est attendu dimanche avec 39 degrés dans nos Savoies. Hydratez-vous, buvez de l'eau et nous, on va tenter de vous rafraîchir. Dès 6h, on aura des escapades à vous offrir au cœur du vignoble de Jonjieux. 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Voilà, on vous attend avec toute l'équipe d'ici matin dès 6h.
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1: 5h49, la une de la presse.
2: Le nouveau sens de la fête, c'est le dossier à lire dans le nouveau numéro du Parisien Week-end.
1: On est avec sa rédactrice en chef. Bonjour Christine Monin.
5: Bonjour Yoann Guérin.
1: Toujours un plaisir de vous accueillir. Alors faire la fête, mais autrement, en se réinventant, c'est le nouveau sens justement de la fête. Parlez-nous de ces évolutions et pourquoi ces évolutions ?
5: En gros, la boîte de nuit à l'ancienne, souvent située en périphérie des petites villes, parfois en rase campagne, avec 3 spots, une boule à facettes et une playlist plus ou moins branchée, c'est fini. On avait 4000 discothèques dans les années 80, au pic de ces lieux. Aujourd'hui, on en a plus que 1500. Pourquoi? Mais en fait, il y a eu plusieurs accélérateurs d'un mouvement à l'œuvre depuis quelques années déjà. D'un côté, le Covid-19 et les attentats qui fait que les gens n'aiment plus trop être confinés nombreux dans un espace fermé. Le mouvement MeToo aussi. La nuit souvent était associée à des dérives, de la drague lourde, des mecs sans limite. Ça, c'est ras-le-bol. Mmh. Et puis, globalement, l'aspiration à une vie plus saine, avec moins d'excès. L'idée, c'est de s'amuser sans se brûler les ailes. Donc, ces 3 choses conjuguées font que la fête change de visage.
1: Mais c'est vrai que les boulangeries, on en parle de plus en plus avec ces DJ, même parfois des DJ très célèbres, qui se rendent dans ces boulangeries pour animer, en fait, un instant de fête.
5: Complètement. Alors, à l'initiative, on a en France, dans le 11e arrondissement, The French Bastards, qui, depuis 2019, a créé 3 moments comme ça, où un DJ invité est venu faire un set en plein jour, pendant 1-2 heures, entre les croissants et les brioches. Ça a eu un succès fou. Et puis, ça a essaimé. Donc, il y a des bakeries parties dans différents pays qui sont mises en place comme ça et qui répondent à cette envie d'une expérience. En fait, on ne veut pas juste aller danser dans un endroit, on veut vivre un moment fort, un peu à part.
1: Quand on parle de la fête, il y a aussi une évolution qui est vraiment significative, notamment chez les plus jeunes, chez les adolescents, c'est le rapport à l'alcool, parce que ça a changé.
5: Alors ça, complètement, effectivement. En 2000, il y avait 1 ado sur 10 qui n'avait jamais bu. Et aujourd'hui, c'est 1 ado sur 5 qui n'a jamais bu. Et globalement, la consommation d'alcool a baissé dans la population. Du coup, certains lieux ont organisent des fêtes sans alcool, comme le Badaboom qui a traîné donc des sober parties. Ils sont pas encore très nombreux parce que c'est quand même moins intéressant pour eux financièrement. Ça rapporte moins des softs que des que des alcools. Mmh. Mais petit à petit, ça fait son chemin, au point que, par exemple, Alain Ducasse se lancera en janvier prochain à Paris, le Dry Festival, tout premier événement consacré au sans-alcool. Et puis, il y a quand même autre chose dont je voudrais parler qui est très important. Il y a ces fêtes sans-alcool et puis aussi... c'est cette sensibilisation qui a été faite au personnel des boîtes de nuit, aux violences sexuelles et sexistes, la sensibilisation aussi des clients à la notion de consentement pour que la nuit devienne une bulle de sécurité, et avec aussi dans certains endroits des girls party, donc seulement pour les filles, pour que elle puisse se sentir bien et faire la fête en toute sérénité.
1: C'est vrai qu'on en parle de plus en plus aussi de ça. Christine Monin, merci de votre présence. Le Parisien Week-end, nouveau numéro, sort aujourd'hui et c'est à la une des kiosques. À très bientôt. 5h53, il y en a peut-être dans votre ville, dans votre village, des passages piétons lumineux pour vous sortir de votre addiction portable. Muriel Chardon vous explique le fonctionnement. Mais avant, Africa, c'est Rose Laurence. Très bon début de journée. Bon réveil.

0: Rose Laurence et son titre Africa, 5h56. Chaque jour avec Muriel Jordan, on décrypte une tendance qui raconte notre monde, notre société. Et ce matin, on s'intéresse aux villes qui s'adaptent à notre addiction au téléphone portable.
1: Oui, parce que nous sommes tous le nez rivé sur... Aïe ! Ah, je viens de me prendre un lampadaire. Oh, j'avais le nez sur mon téléphone, je l'avais pas vu. Et je suis pas la seule apparemment, puisque beaucoup de villes en France et dans le monde doivent s'adapter pour éviter justement ce genre d'accident. Les smombies, contraction de smartphone et de zombie, smombie donc, sont ces gens qui déambulent, vous savez, téléphone à la main, sans regarder autour d'eux. Et ils inquiètent la sécurité routière. Des études menées dans les grandes capitales européennes montrent que 15 à 20% des piétons adoptent un comportement à risque, comme par exemple envoyer des messages tout en traversant la route. Et ça, c'est un truc que font beaucoup les jeunes. Vous en pensez quoi d'ailleurs, vous ?
2: Ça dépend vraiment. Parfois, on est complètement obnubilé par nos téléphones. Et donc, on peut parfois faillir à se prendre un poteau. Et il faut vraiment faire attention. Et c'est pour ça que ce terme, je trouve ça intéressant de le mettre en valeur. Pour justement démontrer un peu ce qui se passe dans le monde. Voilà.
3: C'est un peu dangereux pour nous et pour les automobilistes. Ça nous met tous en danger. Il faudrait qu'on arrête, qu'on lève le nez un peu de nos écrans pour admirer la nature.
1: Là, toi, je vois que t'as un casque.
3: Oui, j'ai un écouteur, mais mon téléphone est dans ma poche. Donc je pense que ça ne met pas trop en danger les autres utilisateurs parce que je ne suis pas né sur mon écran et j'ai le nez en l'air et on parle. Ouais. J'en ai pas sur nos écrans.
1: Bon, je vous rassure, cet ado ne s'est pas pris de poteau en pleine tête. Mais figurez-vous qu'à Salzbourg, en Autriche, des airbags ont été installés sur certains lampadaires pour amortir les chocs des utilisateurs qui ne regardent pas assez autour d'eux. À Hong Kong, à Tel Aviv, Singapour, à Amsterdam, des bandes lumineuses ont été installées directement au sol. Ces feux passent du vert au rouge, sous les pieds des passants, pour être visible sans quitter l'écran des yeux.
4: Et chez nous, Muriel, est-ce que la France a pris des initiatives similaires ?
1: Oui, vous avez des villes qui ont mis en place des passages piétons lumineux à Lyon, à Boulogne-Billancourt, à Issy-les-Moulineaux, dans les Hauts-de-Seine, ou encore dans l'Eure, en Normandie, avec des passages piétons lumineux et intelligents installés pour une expérimentation qui durera 3 ans dans certaines communes. Un système lumineux qui se déclenche automatiquement à l'approche d'un piéton. Alors moi, je ne vois qu'une seule solution, celle qui pourrait vraiment marcher, simplement décrocher du téléphone. Est-ce que vous allez y arriver, vous, par exemple ?
5: À niveau professionnel, oui, mais sur des laps de temps de 2 heures, quoi. Ouais, après, je fais une petite pause et je recommence 2 heures.
6: Ça m'arrive, j'essaye. En tout cas, dès que je suis assise à table, en famille ou avec qui que ce soit, je pose le téléphone et lors de questions, je le touche.
1: Bref, les pistes lumineuses et intelligentes sur les passages piétons, c'est tendance. Il faut reconnecter les citadins à leur environnement. Alors, mollo sur nos téléphones, parce qu'il n'y a pas de mal à se faire du lien.
0: Merci beaucoup, Muriel Jordan. Tiens, on parle des passages piétons lumineux. Pour vous éclairer sur l'actualité près de chez vous, il y a évidemment l'équipe d'ici matin qui arrive en studio. Très bon vendredi.
7: Et merci beaucoup Johan Guérin. Bonjour à tous. Alors à 6h, il fait encore bon. Profitez pour ouvrir les fenêtres chez vous et laisser entrer l'air. Toute l'équipe d'ici matin a trouvé refuge dans ce studio où il fait frais. Mathis à la réalisation ce matin. Salma vous accueille au téléphone parce qu'on va jouer ensemble. D'ici une heure, on va vous offrir des cadeaux. Et puis Irène Prigent pour l'actualité. Bonjour.
8: Bonjour Charlène. Bonjour
7: c'est
8: à
7: parti,
8: tous.
7: Ici matin.
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7: Vous écoutez Ici, Pays de Savoie. Il est 6h. Très bon réveil. Pays de Savoie, première radio sur l'actu locale avec vous, Irène Prigent. Après la Haute-Savoie, Météo France place la Savoie à son tour en vigilance orange canicule.
8: À partir de midi, une cinquantaine d'autres départements dans l'Hexagone sont concernés aussi. Météo France prévoit des nuits tropicales à partir de ce soir et jusqu'à 35 degrés cet après-midi à Annecy ou à Chambéry. Une chaleur que supportent très difficilement les personnes âgées. Pour éviter des drames dans certains établissements qui les accueillent, tout le personnel est sur le pont en ce moment. Mélanie Tour vous l'avez constaté dans la résidence autonomie, la Calamine à Chambéry.
11: Les portes de la Calamine s'ouvrent et là, ouf, on passe de 36 degrés dans la rue à 24. La directrice Marjolaine Ingénieux.
12: Alors là, nous sommes dans le salon de la résidence. Dès le début du matin, nous avons mis en place des boissons rafraîchissantes, de l'eau, des sirops. Le lieu est climatisé.
13: Je vous donne un petit sirop de pêche.
12: Voilà.
11: C'est Dominique qui a demandé un petit sirop de pêche.
14: J'aime pas tellement l'eau plate. Oui, les sirops ou l'eau pétillante.
11: Cette résidente a bien retenu la leçon.
14: Il faut boire 1,5 litre.
11: Jacques, lui, a du mal à boire malgré la canicule, mais à force, il accepte.
15: Je me fais servir.
13: Et voilà, un verre d'eau bien frais.
11: En ce moment, Marjolaine et ses équipes font très attention à l'hydratation des résidents.
13: Surtout, ne pas oublier que les personnes âgées, parfois, ne se rendent pas compte de la sensation de chaleur. L'équipe a une grande vigilance, de par tous les jours, en passant dans chaque logement, vérifier si elles ont à boire, leur donner à boire, des compotes, et surtout vérifier si elles ne sont pas trop habillées et si les volets sont bien fermés.
11: Et l'animation aussi doit changer ses plans.
13: On adapte, pas de sortie extérieure les après-midi.
11: Mais les résidents peuvent quand même faire de belles rencontres. La Calamine fait partie des oasis solidaires. La salle climatisée est mise à disposition de tous les chambériens de 7h à 19h pendant cet épisode caniculaire.
8: Le reportage de Mélanie tournera dans la résidence autonomie La Calamine. On reparlera de la canicule et des mesures prises dans les EHPAD à 7h45 avec notre invité Éric Lacoudre, représentant de l'association des directeurs au service des personnes âgées de Haute-Savoie. Toujours par rapport à cette vague de chaleur, le ministère de la Santé active son numéro vert, le 0800 06 66 66, pour obtenir des conseils pour se protéger et protéger son entourage. Le numéro restera actif jusqu'à la fin de l'épisode de canicule. La ligne est joignable de 9h à 19h. Les appels sont gratuits depuis la France métropolitaine. Dans l'actualité aussi ce matin, des nouvelles révélations glaçantes dans l'affaire Liana. La collégienne de 11 ans retrouvée morte le 4 juin dans le Gers a été violée selon des résultats de l'autopsie. Le corps de la fillette avait été découvert dans un silo à grains désaffecté. Les causes de la mort ne sont pas encore connues. Jérôme Barella, le principal suspect dans cette enquête, est pour l'instant mis en examen pour enlèvement et séquestration de mineurs de 15 ans. Une vague d'émotion et de colère avait suivi partout en France la mort de la jeune adolescente, avec des rassemblements dans nombreuses villes comme à Chambéry lundi dernier, pour demander entre autres plus de moyens pour lutter contre les violences sexuelles.
7: La CGT mobilisée contre le groupe SEB.
8: Le syndicat prévoit de manifester ce midi devant le siège social de SEB à Écully dans le Rhône. Les unions départementales CGT de la Haute-Savoie, de l'Isère, du Rhône et de la métropole de Lyon doivent y participer, mais aussi des représentants des entreprises Tefal et Calor implantées en Pays de Savoie et filiales du groupe SEB. La CGT accuse le leader du petit électroménager de mener une répression syndicale. Elle demande aussi plus de transparence par rapport au PFAS, ces polluants détectés notamment autour de l'usine de fabrication de poêles à Tefal à Rumilly, en Haute-Savoie. Stéphane Avella est l'un des délégués CGT du site.
10: Les PFAS, ça inquiète tout le monde. Donc ce qu'on souhaite, c'est une solution alternative pour préserver l'emploi à Tefal, en fait, parce que la seule alternative qui pourra sauver les emplois, c'est de changer de processus, c'est-à-dire de trouver des nouvelles formules, des nouveaux revêtements anti-adhésifs. On est sur la céramique, mais les volumes sont encore trop peu élevés pour compenser la perte des produits qu'on fabrique habituellement à Tefal. Quelle solution alternative la direction peut nous proposer, et est-ce qu'elle a vraiment la volonté de proposer des solutions, ou est-ce qu'elle veut simplement laisser le site vivoter comme ça, voilà.
8: Et la manifestation de la CGT débutera donc vers midi devant le siège social du groupe SEB à Écully dans le Rhône. Autre mobilisation aujourd'hui, celle du collège de Boigne à la Motte Servolex en Savoie devant l'établissement à 19h. Les enseignants et le syndicat SNEF-FSU dénoncent l'arrêt des travaux de restructuration de ce collège. Décision du département et de l'éducation nationale à cause de la baisse annoncée de la démographie scolaire. La Savoie pourrait perdre 3000 élèves dans les 10 prochaines années. Si pour l'instant il n'est pas prévu que le collège ferme, c'est ce que redoutent les professeurs à terme. Un autre établissement est concerné par ces arrêts des travaux dans le département, le collège La Combe de Savoie à Albertville. Bientôt le week-end et une bonne nouvelle pour ceux qui prévoient de prendre leur voiture. Après plusieurs mois de flambée en lien avec la guerre au Moyen-Orient, les prix des carburants commencent enfin à baisser. Une baisse facilitée par la réouverture du détroit d'Ormuz grâce à l'accord de paix signé hier entre l'Iran et les États-Unis. Mais les prix à la pompe n'ont pas encore retrouvé leur niveau d'avant-conflit. Ces automobilistes rencontrés dans l'agglomération de Chambéry espèrent qu'ils n'auront pas à attendre trop longtemps.
14: C'est une bonne aubaine, hein, que ça descende un peu, ça nous fait du bien au portefeuille, on va dire.
15: Espérons que ça baissera encore plus. Dans le plein, au moins, j'ai rajouté une vingtaine, trentaine d'euros.
16: Alors là, il est à 1,85. Ça fait très longtemps qu'il n'était pas à ce prix-là. Donc là, il est en train de revenir au prix d'avant la crise.
17: Ça baisse pas aussi vite que ça a augmenté.
18: Pour l'instant, je ne l'ai pas ressenti dans le portefeuille. Les pleins coûtent bien une quinzaine d'euros plus cher aujourd'hui qu'il y a plusieurs mois en arrière. C'est une baisse qui n'est pas significative pour qu'on le ressente. Pour moi, c'est évident qu'on ne reviendra pas en arrière. Mais du coup, on ne peut pas réellement dire que le prix baisse aujourd'hui.
8: Et pour trouver le carburant le moins cher près de chez vous, vous pouvez toujours consulter notre carte interactive sur ici.fr.
7: Les emblèmes des prochains Jeux Olympiques d'hiver prévus dans les Alpes en 2030, enfin dévoilés.
8: Un logo pour les Jeux Olympiques, un autre pour les Paralympiques, avec un design inspiré de nos montagnes, notamment de la pointe percée, sommet de la chaîne des Aravis en Haute-Savoie. Ils ont été révélés en grande pompe hier à Briançon, dans les Hautes-Alpes. En marge de l'événement, l'association de protection de la nature Mountain Wilderness demande plus de transparence sur le coût des Jeux. Dans une lettre ouverte adressée au Premier ministre Sébastien Lecornu, elle demande également la saisie de la Cour des comptes pour garantir un suivi indépendant des dépenses. Elles sont évaluées pour l'instant à près de 6 milliards d'euros. Romain Bardet, nouveau manager sportif chez Decathlon CMA-CGM. Le nom désormais de son ancienne écurie en tant que coureur, l'équipe AG2R La Mondiale basée à Chambéry. La rumeur courait et c'est désormais officiel. Le coureur reconverti manager prendra son poste au 1er janvier 2027. Le point trafic, pour l'instant, est-ce que ça roule bien ?
7: Oui, ça roule bien à 7h07, à 6h07, pardon, j'ai une heure d'avance dans nos pays de Savoie. Léger ralentissement, mais alors vraiment léger, sur l'A41 du côté de Saint-Julien-en-Genevois. Entre, je regarde en même temps que vous, c'est en direct évidemment, entre Nédan et Saint-Julien-en-Genevois, un ralentissement de 7 minutes pour l'instant dans le secteur, mais partout ailleurs. Les voyants sont au vert dans nos pays de Savoie. Dans le ciel, la chaleur est encore au programme aujourd'hui et pour les prochains jour, la Haute-Savoie est en vigilance orange canicule et puis la Savoie va aussi connaître le même sort dès la mi-journée. Du grand soleil ce matin, orageux cet après-midi en montagne. Les températures dans le détail, on aura 21 degrés cet après-midi à Val d'Isère, 28 du côté de Morzine, 32 à Bourg-Saint-Maurice, 34 à Albertville et Annecy. Et le pic de chaleur, lui, est attendu dimanche avec 39 degrés dans nos pays de Savoie. Et la vague de chaleur, elle, devrait se poursuivre au moins jusqu'à la fin de la semaine prochaine, jusqu'à vendredi.
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7: Mais pour l'instant, il est encore tôt, il fait encore frais. 6h08, bon réveil sur Ici Matin. Elton John, Kiki D, Don't Go Breaking My Heart sur Ici Pays de Savoie.

0: C'est sympa ça pour se réveiller ce matin. Don't go breaking my heart. Elton John et Kikidi.
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0: Allez, je fais l'appel. Bonjour à tous. Esther, présente. Mathis, présent. Abiba, non, pas présente ce matin. C'est Salma. Et puis, on aura Irène également pour l'actu. Toute l'équipe d'ici matin est là pour vous réveiller ce matin. Christophe Garnier, lui, est à Bourg-Saint-Maurice. Il a repéré un joli glacier. Et je suis certaine qu'il va réussir à goûter un sorbet. On ira goûter ça avec lui. Oui, parce qu'il va faire encore très chaud aujourd'hui. Le pic de chaleur est attendu ce week-end. Donc, nous, on va vous accompagner dans cette période et vous donner des conseils pour vous rafraîchir. Le docteur Kirzek sera avec nous dans un instant. Et on souhaite aujourd'hui un très bon anniversaire à Loulou, alias Jean Dujardin, 53 ans aujourd'hui, et à qui on ne peut pas faire de surprise.
3: Joyeux anniversaire ! Je savais, j'en étais sûr ! Les mauvais !
4: Sacré Jeannot !
5: 4 mois d'organisation foutue en l'air.
0: Le duo iconique Chouchou et Loulou, un gars, une fille. Joyeux anniversaire aussi à vous qui êtes nés aujourd'hui. J'espère que vous allez être gâtés. Nous, en tout cas, on a plusieurs cadeaux à vous offrir aujourd'hui. Très bon anniversaire.
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0: 6h14, c'est l'heure de votre consultation chez le docteur Kirzek. Alors la journée s'annonce encore très très chaude dans nos Savoies aujourd'hui. Et ce week-end, on attend jusqu'à 39 degrés, c'est la canicule. Comment mieux la tolérer, docteur ?
10: Bonjour à tous. Un petit caillou qui peut vous gâcher la vie. Je veux parler de la lithiase salivaire. C'est beaucoup moins connu que la lithiase au niveau des reins, la colique néphrétique. Mais ça peut exister, des calculs dans les glandes salivaires. Si vous avez ressenti un jour une douleur soudaine sous la mâchoire,

0: mâchoire ou sous la langue en plein repas, comme si quelqu'un vous piquait avec une aiguille, ou si vous avez remarqué que votre joue gonflait bizarrement au moment de manger un citron, eh bien c'est pas une réaction allergique à la vinaigrette, c'est peut-être un petit caillou qui bloque la salive. En fait, c'est du calcaire qui se forme dans vos canaux salivaires, des petits tuyaux qui amènent la salive de la glande jusqu'à la bouche. Principal coupable, ce sont les glandes sous-maxillaires, celles qui sont sous la mâchoire. Ça, c'est l'immense majorité des cas. Puis parfois, il y a d'autres glandes, les glandes parotides, qui sont devant l'oreille. Le calcul est composé de calcium, de protéines. Il est tout petit comme un grain de sable. Parfois, il est un peu plus gros. Et la déshydratation, c'est la cause la plus fréquente. Quand vous ne buvez pas assez, votre salive devient plus épaisse, plus concentrée. Et les sels minéraux précipitent en cristaux. Et c'est là où ça va faire un calcul et que ça va boucher. Il y a certains médicaments aussi, comme les antidépresseurs, les antihistaminiques, qui vont assécher la bouche. Où il y a des maladies comme la goutte ou la sarcoïdose. Là aussi, ça augmente le risque.
1: D'accord, docteur. Et alors, comment les régler, ces calculs ?
0: Les symptômes, c'est une douleur aiguë sous la mâchoire ou devant l'oreille qui survient généralement quand vous mangez ou même quand vous pensez à manger. Le fait même de penser à la nourriture, la salive afflue et ça va buter sur le calcul. Ça peut être un gonflement localisé, ça s'estompe progressivement après le repas, une bouche sèche sur le côté concerné et si le calcul reste bloqué longtemps, la glande peut s'infecter, de la fièvre, une rougeur, du pus parfois au niveau de l'orifice du canal. Et pour prévenir, il y a quelques habitudes à avoir. Buvez, buvez, buvez. L'hydratation, c'est vraiment la clé. 1,5 à 2 litres par jour. L'eau, ça va maintenir la salive fluide, tout simplement. Deuxième conseil, stimulez mécaniquement vos glandes. Mâchez un chewing-gum sans sucre, sucez un bonbon acidulé, évidemment sans excès. Ou mieux, mettez une petite rondelle de citron dans votre eau. L'acidité va augmenter le flux salivaire. Troisième conseil, on peut masser aussi les glandes. Sous la douche, massez doucement la zone sous la mâchoire, du coin de l'os vers l'avant. Ça peut favoriser l'évacuation de la salive. Et si vous sentez un début de calcul, le remède de maison, c'est de prendre un peu de citron pur ou des bonbons très acides. Là aussi, ça va faire affluer la salive en force. Et évidemment, si la douleur persiste, si vous avez de la fièvre, si c'est insupportable, vous consultez. Allez, d'ici là, portez-vous bien.
1: Merci beaucoup, docteur. Et si on veut trouver de la fraîcheur, eh bien, il faut aller sur ici.fr pour plein de conseils. On peut aussi la trouver dans la forêt, dans les jardins ombragés. Et puis, les fleurs aussi ont des pouvoirs extraordinaires. Justement, Laurent Voulzy va nous en dire plus. 6h17, très très bon réveil avec Ici Pays de Savoie.

0: Laurent Voulzy avec le pouvoir des fleurs ce matin, 6h20. Et il fait encore très chaud. Alors le point positif, c'est qu'on peut manger des glaces pour se rafraîchir. C'est le petit bonheur ce matin, Christophe Garnier. Vous êtes à Bourg-Saint-Maurice.
1: Il est tôt encore et à Bourg-Saint-Maurice, c'est l'heure où entre autres on nettoie les rues. Alors je suis justement rue de Certeau, devant le Dôme des Glaciers. Alors je suis devant, mais je ne vais pas rester devant parce que j'ai repéré qu'il y avait sur le côté une petite porte vitrée. Et puis par la fenêtre, j'ai vu un monsieur qui travaillait et qui était penché sur un livre de recettes. Je vais essayer d'aller le voir. Toc, toc, toc. Bonjour, je voulais savoir ce qui se passait dans les coulisses du Dôme du Glacier. Je peux venir vous voir?
2: Oui, oui.
1: Je vous ai vu pencher sur un livre de recettes, hein. Sorbet litchi, c'est ça?
2: C'est ça, là on fait du sorbet. Là.
1: J'imagine que c'est un peu le gros de la saison qui démarre.
2: Fin juin.
1: Juin jusqu'à septembre?
2: Ouais.
1: Et vous faites quoi le reste de l'année?
2: On prépare l'hiver aussi, c'est saison hiver-été.
1: Alors attendez, il y a un truc sur le feu, c'est ça, ouais. Alors comment on fait un sorbet litchi?
2: On prend de la bonne purée de fruits déjà, du sucre, de l'eau. Par exemple, pour un sorbet litchi, il y a très peu de sucre parce que le litchi est très sucré. Si vous faites un sorbet pêche ou
1: framboise,
2: il faudra rajouter plus de sucre.
1: Un sorbet, c'est ça? C'est du fruit, de l'eau, du sucre?
2: La famille des sucres, dextrose, saccharose. Et après, le mix du sorbet, c'est un sirop, hein, qu'on laisse maturer. La glacerie, c'est beaucoup de maturation. Là, je le fais aujourd'hui. Il va reposer 24 heures.
1: C'est-à-dire que là, vous allez mélanger le sirop qui est sur le feu avec la purée de litchi.
2: Et tout ça va maturer 24 heures. Demain matin, je vais arriver, je vais le mixer et ensuite, on le turbine.
1: Pourquoi on devient glacier? Par gourmandise?
2: Oui, je pense. On devient pâtissier parce que ça fait partie du métier de pâtissier, la glacerie. Moi, j'ai le diplôme de pâtissier, glacier, chocolatier, confiseur.
1: Bon, alors généralement, on pense pâtissier, on pense gourmandise, donc on mange beaucoup et on pense à des gros bonhommes. Alors vous, c'est pas le cas quand même?
2: Non, je fais beaucoup de sport, mais je suis gourmand. J'adore la pâtisserie. On peut pas faire ce métier si on n'est pas gourmand. Quelqu'un qui n'est pas gourmand, il peut pas faire des choses gourmandes. C'est tout, quoi.
1: Là, je vois, il y a la recette du sorbet litchi. La pâtisserie, c'est aussi quelque chose de très précis. Ça laisse des espaces de liberté, quand même?
2: Ah oui, oui, oui. Par exemple, moi, je suis l'employé principal ici. Je suis le pâtissier glacier du Dôme des Glaciers. J'ai développé un peu de pâtisserie. Ça, c'est toutes mes recettes, voilà. La glacerie, c'est les recettes du propriétaire d'ici. Mais moi, je lui apporte plus le côté pâtisserie.
1: Et votre prénom, s'il vous plaît?
2: Benjamin.
1: C'est quoi le dernier petit bonheur de Benjamin, je vous prie? Parce que c'est ça qui m'amène à la fin.
2: Moi, mon bonheur, c'est quand les gens sont contents ici. Et quand il fait beau et je suis dans les montagnes, c'est magnifique. J'ai de la chance.
0: Et oui, c'est vrai qu'on est chanceux d'avoir ce beau paysage à proximité. Merci beaucoup, Christophe Garnier. Tous les matins, vous promenez votre micro à la recherche des petits bonheurs de nos Savoies. C'est quoi, vous, votre petit bonheur? Prendre la voiture et conduire en compagnie de Louane, par exemple?
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0: Anne avec Conduire sur Ici Matin, 6h26.
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0: L'horoscope, c'est avec Catherine Viguier. Catherine, quelle fin de semaine pour notre zodiaque ?
9: Remuante aujourd'hui. Bélier, vous êtes toujours occupé à vos amours, vos enfants ou à un art que vous pratiquez. Taureau, le foyer est dans tous ses états, avec des difficultés qu'il va falloir régler. Gémeaux, vous vous sentirez léger, apaisé et bonus, vous serez mis en valeur. Cancer, les finances retiennent votre attention, mais ce pourrait être pour de bonnes raisons. Lion, vous êtes toujours mis en valeur, mais vous avez quelques angoisses passagères. Vierge, vous avez à cœur de vous soigner âme et corps, et dès ce soir, vous serez prêt pour briller. Balance, vous avez envie de refaire le monde entre amis ou en menant à bien un projet. Scorpion, c'est une dernière journée importante qui vous met face à vous-même et à votre avenir. Sagittaire, vous aurez l'art et la manière de faire un pas de côté afin de vous aérer la tête. Capricorne, vous remportez des victoires personnelles, profondes, vous êtes plus apaisé, plus serein. Verseau, alors avez-vous conclu un accord professionnel ou avez-vous un rendez-vous amoureux ? Les deux sont possibles. Poisson, la santé, le travail ce jour et dès ce soir, vos sentiments seront au premier plan. Et pour nous tous, persévérer même si.
0: Merci beaucoup Catherine, merci d'avoir choisi ici Pays de Savoie. Et puis pour celles et ceux qui sont arrivés trop tard, qui ont loupé leur signe, eh bien direction ici.fr, vous pouvez retrouver l'horoscope de Catherine Viguier. Il est à réécouter évidemment sur ici.fr. Très très bonne journée à tous, bon réveil.
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0: Et bonjour, vous qui nous rejoignez à la télévision. Dans un instant, nous sommes sur Ici Matin, il est 6h29. Merci d'être là, comme chaque matin, derrière vos écrans. Et puis vous nous retrouvez évidemment à la télévision, le Canal 3 et le Canal 33 à la télévision. Irène Prigent et Cyril Ardot pour l'actu dans un instant. Irène est avec nous. 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Dans deux minutes, l'info d'ici, Irène Prigent.
10: La colère de la CGT envers le groupe Seb, propriétaire des marques Tefal ou Calor, on va en parler, qui emploie de nombreux salariés dans les pays de Savoie. Le syndicat accuse Seb de vouloir museler ses représentants.
0: Mais pour l'instant, c'est le 90 secondes et c'est avec vous, Cyril Ardo-Redon, ce matin.
11: Jusqu'à 40 degrés attendus par endroit, la France suffoque et transpire à grosses gouttes. 53 départements seront placés en vigilance orange canicule par Météo France à partir de midi. Les conséquences de ces fortes chaleurs sont nombreuses, notamment dans les écoles, des établissements partiellement fermés aujourd'hui ou en début de semaine prochaine en Haute-Garonne, à Limoges, à Auxerre ou encore à Tours, où le maire dénonce un vrai problème de santé publique. Dans ce contexte, Emmanuel Macron appelle à la vigilance. Il était l'invité de France 2 hier soir. Le chef de l'État, qui a aussi estimé que les prix à la pompe allaient progressivement baisser. Sur l'affaire Liana, il affirme que des choses n'ont pas été bien faites et qu'il faut rendre nos procédures plus efficaces. Il a été reconnu coupable du triple meurtre de sa compagne, de son fils et de sa belle-sœur en avril 2022 à Amiens. Un homme de 52 ans condamné à la prison à perpétuité hier par la cour d'assises de la Somme. Une peine assortie d'une peine de sûreté de 22 ans. Sera-t-il jugé pour viol ? La cour d'appel de Versailles se prononce ce matin sur le renvoi devant la cour criminelle d'Achraf Hakimi. Un procès a été ordonné fin février, mais le joueur du PSG avait fait appel. L'international marocain est accusé par une femme de 24 ans. Lui a toujours nié les faits. Et puis du rugby aujourd'hui avec la première demi-finale du top 14 à Marseille. Dès 21h05, le Stade Toulousain, triple champion en titre, affronte le Racing 92 avant Stade Français contre Montpellier demain soir.
0: Merci beaucoup Cyril Ardot. L'actualité forte ce matin, Irène Prigent, évidemment, cette vague de chaleur qui semble partie pour durer.
10: Et la Savoie va rejoindre ce midi la déjà très longue liste des départements placés en vigilance orange canicule. La Haute-Savoie est déjà concernée depuis hier. On va y revenir dans le journal de 7h. On se projettera aussi sur le week-end qui arrive et l'afflux des automobilistes dans les stations essence, alors que les prix des carburants sont en légère baisse.
0: Et l'info d'ici ce matin consacrée à la colère de la CGT contre Seb.
10: Elle accuse le groupe spécialisé dans les petits équipements domestiques de mener une répression syndicale. Le dossier des PFAS, ces polluants détectés dans l'air autour du site de fabrication de poêles Tefal, inquiète aussi le syndicat. C'est pourquoi ce midi, une grande manifestation est prévue à Écully, dans le Rhône, là où se trouve le siège du groupe Seb. Des représentants CGT des filiales Tefal et Calor pourraient y participer également. Ceux de l'usine à Tefal à Rumilly notamment. Comme Stéphane Aleva, délégué CGT, il nous fait part au micro de Tommy Cataneo de ce ras-le-bol général contre le groupe Seb.
6: Qu'est-ce que vous demandez concrètement au groupe Seb aujourd'hui ? C'est de prendre la mesure de ce qui est en train de se passer avec les PFAS et de réfléchir à la suite ? Vous avez besoin de visibilité, vous et vos collègues ?
12: En fait, les PFAS, ça inquiète tout le monde. Tout le monde applique un principe de précaution, que ce soit les clients, que ce soit les pouvoirs publics. Donc nous, ce qu'on souhaite, c'est une solution alternative pour préserver l'emploi à Tefal, en fait, parce que la seule alternative qui pourra sauver les emplois, c'est de changer de processus, c'est-à-dire de trouver des nouvelles formules, des nouveaux revêtements pour anti-adhésifs. On est sur la céramique, mais les volumes sont encore trop peu élevés pour compenser la perte des produits qu'on fabrique habituellement à Tefal. Où on en est sur la pollution des PFAS autour du site et quelles solutions alternatives la direction peut nous proposer et est-ce qu'elle a vraiment la volonté de proposer des solutions ou est-ce qu'elle veut simplement laisser le site vivoter comme ça, voilà.
6: Et vous demandez de la transparence aussi au groupe Seb sur ce sujet-là des PFAS.
12: Voilà, c'est ça, c'est qu'en fait ils ont réussi à faire le virage contre le PFOA, donc un composant cancérigène a été interdit en 2020. Ils ont réussi à faire le virage en 2012. Aujourd'hui, on arrive à peu près à la même chose, c'est-à-dire que il y a des suspicions et peut-être donc une interdiction future, on ne sait pas, mais le principe ce serait de déjà aller chercher vers des nouveaux procédés, des nouveaux composants, revêtements. Donc voilà, pour nous, stratégiquement, il faut avancer et avancer très vite pour continuer à garder nos volumes, nos produits et nos emplois à Tefal.
10: Stéphane Aleva au micro de Tommy Cataneo. La manifestation de la CGT débutera vers midi devant le siège social du groupe Seb à Écully dans le Rhône. L'infotrafic, pour l'instant, ça circule plutôt bien.
0: Oui, ça circule bien dans nos pays de Savoie. Alors, comme tout à l'heure, c'est sur la 40 dans le secteur de Saint-Julien-en-Genevois. La 40 en direction depuis le tunnel du Mont-Blanc, vers Mâcon. Il y a ce ralentissement environ 6 minutes actuellement. C'est les frontaliers qui partent travailler ce matin, mais partout ailleurs. Ça circule bien. Au niveau de la météo, de la chaleur au programme encore aujourd'hui et pour les prochains jours. Alors, la Haute-Savoie est en vigilance orange canicule depuis hier. Et puis la Savoie va la rejoindre dès la mi-journée aujourd'hui. Grand soleil ce matin, orageux cet après-midi en montagne notamment. Alors les températures, elles grimpent encore. Dans le détail, 21 degrés annoncés cet après-midi à Val d'Isère. On aura 28 du côté de Chamonix, 33 pour Bonneville et Saint-Jean-de-Maurienne et 34 à Albertville. Le pic de chaleur, lui, il est attendu plutôt ce week-end, dimanche, avec 39 degrés. La vague de chaleur devrait se poursuivre au moins jusqu'à la fin de la semaine prochaine, vendredi. Et face à la canicule, évidemment, on vous le rappelle, adoptez les bons gestes, hydratez-vous et buvez de l'eau régulièrement.
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0: Pour vous rafraîchir, évidemment, il y a la musique sur Ici, Pays de Savoie. 6h35, très bon réveil. Il fait encore frais pour l'instant. Jean-Jacques Goldman arrive avec « Elle a fait un bébé toute seule ». Bon réveil.

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0: Et on a une pensée particulière en cette période de canicule pour les femmes enceintes, évidemment. Elle a fait un bébé toute seule, c'était Jean-Jacques Goldman.
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0: Qui dit canicule dit besoin d'air frais, si possible. Et on y va avec vous, Jean-Noël de Paris, ce matin. On va respirer le grand air des Pays de Savoie.
3: Ah oui, on va pas se priver. On va monter du côté de la Chartreuse et on va aller jusqu'au désert d'Entremont-le-Vieux où là on a une petite station de sport d'hiver bien sympathique, ouais, avec du ski de fond et puis du ski de piste également. Et là on va discuter avec une dame qui a 84 ans quand on la rencontre, hein. C'est Raymonde Claret. Et là on est à 25 mètres de Chambéry. Le décor est exceptionnel. Et cette dame tout de suite nous dit, quand j'étais petite, eh bien, j'étais dans les champs en montagne et je m'occupais des vaches en particulier, des animaux, et j'ai fait ça toute ma vie. Donc on imagine le cadre là-haut, les vaches, la nature, et puis elle nous parle tout de suite d'un endroit qui est effectivement assez arrosé, et puis en particulier un endroit où il y a quand même pas mal de neige. Et elle nous dit, quand il y avait de la neige autrefois, c'était une sorte de catastrophe. Maintenant, quand il n'y en a plus, c'est une catastrophe pour les stations.
4: C'est vrai.
3: Ça a tout changé, donc c'est un peu l'évolution qu'on va voir avec elle. Et elle nous explique que cette humidité, la neige, la pluie, c'est bon pour le refoin. Et quand on la rencontre, c'est en septembre, quand on fait le regain, donc la dernière coupe avant l'automne. Et là, elle nous dit, mes petits-enfants ont récupéré 84 balles de foin. Donc, elle suit encore l'activité agricole des petits-enfants. Elle en est très fière. Mais elle dit, oulala, au début, c'était dur pour nous, la campagne, les femmes. Oulala, il fallait utiliser le petit râteau et la fourche. On travaillait du matin jusqu'au soir. On emmenait les vaches au champ. Il n'y avait pas de parc, donc les surveillait. Effectivement, ils passaient beaucoup de temps. Oui. Et il fallait surtout pas que les vaches aillent manger l'herbe du voisin. Ça pouvait provoquer un conflit. À vous dire, il y avait qu'une huitaine de vaches. Il n'y avait pas de quoi.
4: Ça va, oui. Ah,
3: bien sûr. Et puis, c'était son bonheur d'être dans les champs, justement. Et puis, quand je lui pose la question, et l'école? Eh bien, elle me dit, l'école, finalement, d'abord, on rentrait en octobre officiellement. Mais nous, filles de paysans, on pouvait y aller. On prenait souvent à la Toussaint seulement. Alors, je lui demande, mais dites donc, vous préférez quoi? Vous préférez l'école ou vous préférez garder les vaches au champ? Et elle me répond, d'une certaine manière, je préfère la liberté. C'est pas beau, ça, de dire qu'à l'époque, c'était la nature, les vaches, et c'était tout son bonheur de garder les vaches. Elle les connaissait bien, elle les regardait, elle s'en occupait, elle était là, en petite gamine qu'elle était, et c'était tout son passé qu'on revisitait avec elle. C'était donc du côté du désert d'Entremont en Chartreuse.
0: Merci beaucoup, Jean-Noël de Paris. On va continuer de respirer. Tiens, on va s'occuper aussi de nos boules de poils qui souffrent aussi de ces températures avec docteur Pierre Fabin. Le conseil véto dans un instant.
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7: 6h43, bon réveil avec Ici, matin. Docteur Pierre Fabin. Et là, c'est la canicule, hein, il fait très chaud. Et nos animaux souffrent aussi de la chaleur. Il faut être extrêmement vigilant aux coups de chaud.
8: Il faut tout d'abord savoir que, contrairement à nous, nos animaux ne transpirent pas par la peau. Ils évacuent la chaleur uniquement par la respiration, en haletant ou en transpirant juste au niveau des coussinets. Alors forcément, quand il fait très chaud, que l'air est lourd ou qu'ils n'ont pas accès à de l'eau fraîche, leur système de refroidissement naturel sature très vite. Et là, ça fait cocotte minute, leur température corporelle grimpe, leur cœur s'emballe et les organes lâchent les uns après les autres. C'est une urgence vitale et je pèse mes mots.
7: Et ça peut arriver rapidement ? On parle de combien de temps ?
8: Parfois, en moins de 15 minutes. Je vois tous les étés des chiens qui font des coups de chaleur après une simple promenade dans la rue. Il faut penser que quand il fait 35 degrés dans l'air, sur le macadam, il en fait plus de 50. Résultat, en quelques dizaines de minutes, la température des chiens peut dépasser les 42 degrés. Et là, c'est une vraie catastrophe. Les chiens brachycéphales, comme les bulldogs, carlins ou shih tzus, sont particulièrement à risque. Mais même un chien en pleine forme peut faire un coup de chaleur. Un chien enfermé dans une voiture, un jeu effréné dans le jardin ou une balade sans un bon accès.
7: Et alors, quels sont les signes qui doivent nous alerter ?
8: Si votre chien halète bruyamment et qu'il n'arrive pas à se calmer, c'est un signe d'alerte. Il peut en plus vomir, avoir la diarrhée, parfois avec du sang, tituber, s'effondrer ou même convulser. S'il présente ces symptômes, mettez-le à l'ombre tout de suite et arrosez-le avec de l'eau tiède en insistant sur les zones où il y a peu de poils, comme le ventre. Faites-le pendant une bonne dizaine de minutes et ensuite filez chez votre vétérinaire. Il faut consulter dans tous les cas. Et attention, utilisez une eau tempérée, pas glacée, sinon vous risquez en plus un choc thermique. Mais au final, le meilleur traitement, ça reste la prévention. Pas de sortie aux heures chaudes. On sort son animal avant 9h du matin et après 18h l'après-midi. Et pas sur un macadam brûlant. Vous pouvez poser la main dessus pour savoir s'il est praticable ou non. Si c'est trop chaud pour vous, c'est trop chaud pour lui. Ayez toujours de l'eau fraîche à disposition. Et à la maison, utilisez des brumisateurs, des ventilateurs ou des tapis rafraîchissants. Mettez des glaçons dans la gamelle. Tout est bon à prendre. Et surtout, jamais, jamais d'animaux enfermés dans une voiture, même juste pour 5 minutes.
7: Et on le répète évidemment. Merci beaucoup docteur. Et pour éviter le coup de chaud et protéger son animal, rendez-vous sur ici.fr pour tous les conseils du docteur Pierre Fabin. Tiens, vous vous dites peut-être, mais c'est qui celle-là ? Eh bien, Xavier Montpied est en vacances, je le remplace aujourd'hui. Who's that girl ? C'est madame.

0: J'avoue, j'ai un petit faible pour cette chanson. Moi, je l'aime bien. Madonna, Who's That Girl? J'ai un petit faible aussi pour les messages que vous nous laissez sur Facebook tous les matins. J'espère que vous n'avez pas encore trop chaud. Vous nous laissez des messages sous la photo d'Armand ce matin, la jolie photo de cygnes qui ont besoin de fraîcheur et qui prennent ils se trempent, hein, voilà, ils s'hydratent dans l'eau. Merci beaucoup à Armand de Seyssel qui nous a posté cette photo. Justement, Armand nous dit qu'il fait déjà 22 degrés du côté de Seyssel à Conjon. Exactement. Et ce que j'adore, c'est que vous nous laissez aussi des idées de sortie sous vos températures. Aujourd'hui au Seyssel, par exemple, il y a du aquathlon. Pour en savoir plus, direction Facebook. Et puis, eh bien, les petits messages que vous nous laissez. Francis nous appelle, nous laisse un message aussi depuis Chambéry où il fait 21 degrés. Et puis on a des auditeurs parisiens également. Pierre nous écoute depuis Rueil-Malmaison. On vous accueille aussi les Parisiens sur ICI Pays de Savoie. Allez, dimanche, c'est la fête. Oui, la fête de la musique. Et vous qui nous écoutez du côté de Publier, eh bien, ça démarre demain. Enfants, parents, grands-parents, c'est pour tout le monde. Vous avez toujours voulu tester le ukulélé, par exemple, ou encore vous voulez mettre vos enfants à l'éveil musical. Il y a des concerts également. Sylviane Degnaud est maire adjointe, chargée de la communication et de l'événementiel à Publier. Et elle, demain, elle sera...
1: Au Parc du Miroir, on aura un duo de violoncelle, le groupe Fracarnaum, à partir de 18h30, donc directement au bord du lac. Ils sont dans une caravane très colorée, ambiance un petit peu hippie, 60s. Alors à la Source Souriane, on va y inviter le groupe Mang. Et ce groupe joue d'un instrument vraiment particulier, c'est du nickel harpa, donc un instrument traditionnel suédois à cordes frottées. Au coucher du soleil, avec cette musique envoûtante et puis aérienne, je vous garantis un instant magique.
0: Ouais, le programme va être sympa. Hein. Donc c'est demain et dimanche, on fête la musique à Publier. Toutes les infos sont à retrouver sur lavilledepublier.fr. Ça, c'est une sortie qui va vous rafraîchir. La ville de Chambéry a activé le plan canicule. S'il fait très chaud chez vous et que vous n'avez pas d'endroit pour vous rafraîchir, eh bien, deux résidences du Centre communal d'action sociale se transforment en oasis solidaire. Les résidences La Calamine et puis Majoie, venez passer quelques heures au frais, partager une boisson fraîche, échanger et pourquoi pas, eh bien, c'est peut-être l'occasion de se faire de nouveaux amis. Ces résidences sont ouvertes de 10h à midi et de 14h à 19h pour vous y rendre. Pensez au Dynamobile, un service de transport à la demande. Et puis si vous avez prévu d'aller vous rafraîchir au lac en voiture, alors voici un coup de pouce à la pompe dans le secteur d'Annecy. Le gazole est à 1,83€ à la station Total Énergie sur le boulevard de la Rocade. Pour du sans-plomb 95 à Annecy, il faudra aller au relais La Savoyarde pour le trouver à 1,98€. 1,84€ le litre de gazole du côté de Sallanches, au relais du reposoir avenue de Genève. Et pour vous qui habitez à Bourg-Saint-Maurice, il est à 1,89€ route des Arcs à la station U. C'est à Val d'Arc, en Savoie, que j'ai trouvé le sans-plomb le moins cher, 1,88€. On poursuit en musique sur ICI Pays de Savoie. On aime vous réveiller dans la joie, la bonne humeur. Et puis la musique, c'est toi et moi, ce matin, Guillaume Grand.
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0: On y va quand vous voulez découvrir nos pays de Savoie. C'était Guillaume Grand, toi et moi.
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0: Allez, c'est le moment de faire travailler ces zygomatiques. On va rigoler un petit peu avec le coucou suisse. Jean-Michel Mattei et Xavier Montpied sont à Pompaple ce matin.
8: Bonjour Jean-Michel.
9: Bonjour Xavier.
8: Alors vous m'avez dit aujourd'hui en arrivant on va à Pompaple. Je sais pas du tout où c'est Pompaple.
9: C'est entre la Sarre et Arnay-sur-Orbe. Ah, je connais bien moi parce que j'ai mon origine dans le canton de Vaud.
8: Bon, très bien. Et qu'est-ce qui se passe?
9: Eh ben ça se passe dans une ferme à Pompaple. Il y a un éleveur de vaches et il vient tout juste de se marier. Puis il donne des instructions à sa jeune épouse qui est pas du milieu de la campagne, on va dire. Et puis lui, il est parti en ville pour la matinée. Et lui, il dit, alors il y a l'inséminateur qui a passé ce matin pour une des vaches. J'ai accroché un clou en face de la stalle de la vache qui a inséminé, quoi. Pour qu'il voit où c'est, quoi. Puis la femme qui a un peu de la ville, qui manque un peu de bon sens, elle trouve ça un peu étrange. Elle dit, bon, bref, le mari part. L'inséminateur, il arrive. La femme le conduit à l'étable à la stalle avec le clou planté par le mari. Puis elle lui dit, c'est cette vache-là. Ah oui, très bien. Puis l'inséminateur, il dit, mais ça sert à quoi ce clou? Puis sa femme, elle dit, je sais pas, je suppose que c'est pour accrocher votre pantalon.
0: Et si vous en voulez encore plus, eh bien direction ici.fr pour retrouver eh bien tout l'humour de Jean-Michel Mattei. 6h59 sur Ici Pays de Savoie.
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0: Et on vous réveille tous les matins sur Ici Pays de Savoie, il est 7h. Pays de Savoie, première radio sur l'actu locale avec vous, Irène Prigent, et une bonne nouvelle pour notre porte-monnaie.
10: Oui, surtout à l'approche du week-end et des grandes vacances d'été, les prix des carburants commencent enfin à redescendre en dessous des 2 euros le litre. Barre largement franchie ces derniers mois à cause du conflit entre les États-Unis et l'Iran. Comme ils viennent de signer un accord de paix, on peut espérer désormais un retour à la normale dans le détroit d'Ormuz et un retour à la normale dans les stations-service. Comme partout en France, chez nous dans les Pays de Savoie, les prix baissent mais doucement, Thierry Maïs.
11: Dans cette station-service Total près de Chambéry, Martine, 62 ans, s'est dépêchée de venir faire son plein de gasoil.
12: 1,85, c'est presque le prix d'avant la crise. Là, c'est la première fois, parce que d'habitude, là, j'étais à 2,10 €.
11: Mais le ministère de l'économie a prévenu, le retour des prix d'avant crise sera long, plusieurs semaines, voire plusieurs mois, dit-on du côté de Bercy. Et ça, Julien, qui parcourt 30 km tous les jours, l'a bien compris.
13: Quand ça augmente vite, mais quand ça baisse, ça met trop de temps.
14: Ça joue sur le budget, ça joue beaucoup.
13: Par exemple, si ça me coûtait 30 euros, ça va me coûter entre 40 et 50 euros. Parce qu'avec 10 euros, si tu mettais 7 litres, 6 litres, ben là, t'en mets 5.
11: Même constat pour Zach, qui conduit, lui, jusqu'à 200 km tous les jours.
15: Chaque 2-3 jours, je me retrouve là dans la pompe à essence. Donc, ça m'arrangerait bien si ça baisse encore plus.
11: Ici, le gasoil est donc à 1,85 le litre, l'essence à 1,86. C'est 25 centimes de moins qu'il y a un mois. Mais encore bien trop cher pour ce livreur.
15: On veut que ça soit comme avant, dans les 1,50€, 1,55€, 1,60€. Pourquoi pas? Et il faut mieux rêver. Hein. Avant, j'étais à 50, 60€ le plein. Là, je suis à 88, 87€ le plein.
11: Si la situation reste apaisée au Moyen-Orient, on pourrait espérer un retour des prix à la normale à la fin de l'été.
10: Et pour trouver le carburant le moins cher près de chez vous, vous pouvez toujours consulter notre carte interactive. Vous verrez dans quelle station c'est le plus avantageux d'aller faire le plein. Rendez-vous sur ici.fr. Interrogé hier soir chez nos confrères de France 2, le président français Emmanuel Macron s'est montré assez prudent sur l'accord entre l'Iran et les États-Unis censé mettre fin au conflit au Moyen-Orient. Il n'est pas certain que la guerre soit totalement terminée.
0: La Savoie et la Haute-Savoie entrent dans le dur de la canicule.
10: Le pic de chaleur pourrait être atteint d'ici la fin de semaine ou début de semaine semaine prochaine. Comme hier, les températures aujourd'hui s'annoncent largement au-dessus des normales. 34 degrés à Épierre, 34 à Chambéry, 33 à Annecy par exemple. La Savoie va passer en vigilance orange canicule ce midi. La Haute-Savoie est déjà concernée depuis hier. Face à cette vague de chaleur, de nombreuses communes mettent à disposition des habitants des salles climatisées. C'est le cas dans les résidences autonomie La Calamine et Majoie à Chambéry, gérées par le Centre communal d'action sociale. Sandrine Desroches-Affchin est adjointe au maire et vice-présidente du CCAS.
16: Donc c'est un des dispositifs qui permet à l'ensemble des Chambériens et Chambériennes, il n'y a pas d'âge, ça peut aussi bien être des personnes âgées comme des familles avec des enfants en bas âge, qui en général sont occupants d'appartements où il fait une chaleur extrême et peuvent se rendre dans les espaces partagés de la résidence. Ce sont des espaces climatisés. Donc les avantages, c'est bien évidemment de pouvoir apporter dans le cadre du plan canicule un espace de fraîcheur à l'ensemble des Chambériens et Chambériennes, mais aussi c'est un bon moyen pour créer du lien social à travers effectivement aussi des jeux, des échanges et sortir de son isolement. Et les résidents d'ici sont toujours ravis d'accueillir des personnes de l'extérieur. Ils ont plein de choses à partager et à transmettre.
10: Et vous retrouverez sur ici.fr tous les îlots de fraîcheur à disposition des habitants en Savoie et en Haute-Savoie. On reparlera de la canicule tout à l'heure à 7h45 avec notre invité Éric Lacoudre, représentant de l'association des directeurs au service des personnes âgées de Haute-Savoie. On lui demandera si les EHPAD chez nous ont assez de moyens humains et techniques pour protéger les personnes âgées durant cette vague de chaleur. Et ne ratez pas non plus notre émission Ma France, entre 13h et 14h sur votre radio ici. 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Plus de transparence sur les polluants PFAS et plus de liberté syndicale, c'est ce que demande la CGT au groupe SEB, leader du petit électroménager, propriétaire de Tefal et Calor. Le syndicat appelle à un rassemblement massif devant le siège de SEB à Écully dans le Rhône ce midi. Chez nous en Haute-Savoie, un préavis de grève est déposé chez Tefal à Rumilly pour permettre aux salariés qu'ils souhaitent de se joindre au rassemblement. Autre syndicat en colère et inquiet en ce moment, le SNEF-FSU, syndicat enseignant, par rapport à la baisse du nombre d'élèves dans les salles de classe, annoncé par le département de la Savoie et l'éducation nationale. C'est l'argument qu'ils invoquent pour justifier l'arrêt des travaux de modernisation qui avaient débuté au collège Lacombe de Savoie à Albertville et au collège de Boigne à la Motte Servolex en Savoie. Devant ce deuxième établissement, des enseignants soutenus par le SNEF-FSU vont se rassembler ce soir à partir de 19h pour contester le gel de ces travaux.
0: Une nouvelle étape franchie dans l'organisation des prochains Jeux Olympiques d'hiver dans les Alpes.
10: Les logos des Jeux Olympiques et Paralympiques ont été dévoilés hier à Briançon, une identité visuelle qui donne enfin un visage à l'événement. Côté design, eh bien la forme reflète les rayons de lumière qui passent sur la montagne, en l'occurrence la pointe percée, sommet des Aravis en Haute-Savoie. La snowboardeuse double médaillée olympique savoyarde Chloé Trespeuch est séduite par ces nouveaux emblèmes.
17: J'adore, c'est la montagne, c'est la simplicité, c'est assez intemporel, donc j'ai l'impression que je serais fière de l'avoir sur mon t-shirt avant les Jeux, pendant et même après. Donc ça, je pense que c'est une belle réussite. Je trouve que ça donne un nouvel élan, ça concrétise le projet, ça montre le fait qu'on est unis dans ce projet avec les athlètes olympiques, paralympiques, mais aussi avec les territoires qui nous ont permis de découvrir tous nos sports de glisse, et puis unir les athlètes, unir les spectateurs et les nouvelles générations. Ce qui est beau dans les Jeux, c'est justement de vivre ensemble. Non, c'est chouette, ça lance les Jeux.
10: Chloé Trespeuch présente hier quand les logos des prochains Jeux Olympiques d'hiver ont été dévoilés par les organisateurs à Briançon dans les Hautes-Alpes. On va y revenir dans une demi-heure dans l'info d'ici de 7h30. Dans les Alpes toujours, un nouveau record vient d'être battu. La Haute-Savoyarde Iris Pessé signe le meilleur chrono féminin d'ascension du Mont Blanc. 5h02, elle améliore de 10 minutes le précédent record. Sur son compte Instagram, Iris Pessé nous montre toutes les coulisses de son défi sportif. La S Cylindre club de football en Haute-Savoie met le paquet pour fêter ses 80 ans avec la venue demain d'anciennes stars de l'Olympique Lyonnais. Sidney Govou par exemple et d'autres légendes de l'OL. Comme quoi il n'y a pas besoin de prendre des billets d'avion pour la Coupe du Monde en ce moment en Amérique pour voir des stars du foot. Le mondial qui se poursuit justement avec les deuxièmes matchs de poule. Hier soir la Suisse a dominé 4-1 la Bosnie-Herzégovine. Et toujours aucune difficulté vraiment hein, ce matin côté trafic.
0: Vraiment, ça roule très très bien à 7h06 dans nos pays de Savoie. Tout à l'heure, nous avions un léger embouteillage sur l'A41 du côté de Saint-Julien-en-Genevois pour rejoindre la Suisse. Mais c'est vraiment très vert à 7h06. Vous, en revanche, si vous êtes déjà sur la route à 7h07, 0806, 00010, si vous êtes témoin d'un événement. De la chaleur au programme, on l'a dit à l'instant avec Irène, la Haute-Savoie est en vigilance orange canicule et la Savoie va la rejoindre à midi aujourd'hui. Grand soleil ce matin. Orageux cet après-midi en montagne, on aura un coup de tonnerre qui est attendu du côté de Morzine et puis un coup de tonnerre à prévoir également à Bonneville. En fin d'après-midi, vos températures dans le détail. 21 degrés cet après-midi à Val d'Isère, 32 du côté de Bourg-Saint-Maurice, 33 à Bonneville et à Saint-Jean-de-Maurienne, 34 à Annecy et à Anne-Berville. Le pic de chaleur, lui, ce sera pour ce week-end, pour dimanche notamment, avec 39 degrés qui sont attendus. Et la vague de chaleur, elle, elle va se poursuivre jusqu'à la semaine prochaine, au moins jusqu'à vendredi prochain.
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0: Malgré la chaleur, nous, on vous réveille toujours dans la joie et la bonne humeur. Et puis on essaye de vous apporter aussi un petit peu de fraîcheur ce matin dans nos Pays de Savoie. Gérard Blanc avec une autre histoire. Une autre histoire en français.

0: Une autre histoire, c'est avec Ici Pays de Savoie et Gérard Blanc.
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0: Ici Matin, vendredi 19 juin, et la canicule se poursuit dans nos Savoies. La Haute-Savoie toujours en vigilance orange et la Savoie le sera aussi à midi. Restez avec nous au frais. On vous offre un cadeau avant 7h30, une escapade pour aller boire du vin et puis manger des bonnes choses avec un chef étoilé sur les coteaux de Jonjeux. Dans un instant, mon œil, des trains annulés, des examens reportés. La France a 50 ans de retard sur le réchauffement climatique. Ce sera avec David Ossiou.
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0: La chronique Mon œil, c'est avec David Ossiou chaque matin. David, ce matin, 71 trains intercités sont supprimés jusqu'à lundi parce que leur climatisation pourrait ne pas résister à la canicule.
4: Il faut dire que ces trains datent de Valéry Giscard d'Estaing. Ces voitures Corail ont été mises en service en 1975. On pouvait y fumer à l'intérieur.
5: Mes chères Françaises et mes chers Français.
4: Tiens, 1975, justement, l'année où un scientifique américain popularise dans la revue Science l'expression réchauffement climatique. Au moment même où on inaugure ces trains flambant neufs, la science nous prévient, ça va chauffer. C'est aussi la France de Jodassin, tout étonné de l'été indien.
6: Une saison qui n'existe que dans le nord de l'Amérique.
4: L'année suivante, 1976, grande canicule, la première, 6000 morts. La réponse, un impôt sécheresse pour aider les agriculteurs. Et c'est tout. On sourit en repensant à cette France-là. Et pourtant, 50 ans plus tard, la réponse n'a pas tellement changé. Rien n'a été préparé. Par principe de précaution, donc, aucun où la clim disjoncte, la SNCF annule des Limoges-Paris, des Clermont-Paris, des Bordeaux-Marseille. Ces trains Corail vont être remplacés progressivement par de nouveaux trains à partir de l'année prochaine, mais c'est long, très long, et ça ne règle pas la déformation des rails sous la chaleur qui oblige à ralentir tous les trains. Même principe à l'éducation nationale. On décale les oraux du bac, on ferme des écoles, on gère les conséquences, pas les causes. Il faudrait des établissements

0: compatible avec les canicules. Il faudrait au minimum 40 milliards d'euros pour tout rénover, disait un rapport en 2020. Mais tout ça dépasse largement les trains et l'école. Selon une base de données créée il y a 5 ans, un bâtiment sur deux n'est pas adapté aux vagues de chaleur. Le plus étonnant finalement, ce n'est pas que les trains de Giscard souffrent de la chaleur, c'est que tout le pays a 50 ans de retard sur le climat.
1: Au revoir.

Et si vous ne prenez pas le train et vous restez en Pays de Savoie, où est-ce que vous pouvez trouver le frais? Eh bien, vous retrouvez toutes les informations sur notre site ici.fr. Et nous, on poursuit ce matin, on vous accompagne en musique avec le joli sourire de Zaz. 7h16, bon réveil.

0: Le sourire de Zaz sur ICI Pays de Savoie et vos sourires aussi, on peut les voir sur Facebook grâce aux photos que vous nous envoyez et puis aux températures que l'on suit tous les jours. Marilyn nous écrit depuis Modane où il fait 16 degrés. Coucou Marilyn, bon courage. Coco, 19 degrés à Aritz ce matin. Alors pour l'instant, il fait encore un petit peu frais, mais cet après-midi, je vous le rappelle, on est en canicule aujourd'hui, donc buvez de l'eau régulièrement. Et puis si vous voulez trouver des endroits pour vous rafraîchir, direction ici.fr. Un nouveau départ, chaque jour à cette heure-ci, on vous dresse le portrait d'un entrepreneur de Savoie ou Haute-Savoie. Et ce matin, ICI Pays de Savoie vous emmène du côté de Marcella Albanais, un village de presque 1200 habitants, entre Rumilly et Annecy. C'est au pied de la montagne du Môle, dans un tout nouveau commerce qui ouvre aujourd'hui même. Ça s'appelle l'Instant T de Noé, c'est un salon de thé et un bar à vin. Et c'est Noémie Cognard, sa gérante, qui est avec nous. Bonjour Noémie.
1: Oui, bonjour.
0: Noémie, vous étiez infirmière en soins palliatifs, donc un service qui accompagne les gens parfois en fin de vie, et vous avez décidé d'accompagner les gens différemment aujourd'hui. Comment et quand a démarré ce projet ?
1: Alors, ce projet, il a commencé il y a 3 ans. J'étais encore infirmière, et puis petit à petit, au fil des jours, j'ai voulu m'inscrire dans quelque chose d'un peu différent, avec une dynamique effectivement différente, mais tout en restant dans cet accompagnement et cette notion de prendre soin. Puisque on peut prendre soin dans la médecine, mais aussi par le biais de petites choses à apporter au quotidien.
0: Parce que il manque des lieux de proximité à Marcella, c'est pour ça, c'était l'objectif de l'Instant T.
1: Alors effectivement, à Marcella, c'est un tout petit village. C'est Marcella en Faucigny, si jamais. donc je suis plutôt côté Faucigny-Genevois. C'est un village de 1200 habitants avec quelques commerces locaux, des micro-crèches, un cabinet médical, une boucherie, une boulangerie. Et c'est vrai que c'était très attendu de la part des habitants d'avoir un lieu où on peut se retrouver.
0: Alors c'est un lieu un petit peu...
1: De partage.
0: Bien sûr, alors c'est un lieu un petit peu atypique hein, parce que on peut boire un thé et goûter l'après-midi, oui. Et puis on peut prendre l'apéro le soir, c'est ça ?
1: Effectivement, les jeudis, vendredis et samedis, j'ai une deuxième activité qui vient au sein du salon de thé. Ouais. Ça sera une activité plutôt bar à vin avec des planches apéro entre 17h et 21h.
0: Alors, c'est l'ouverture aujourd'hui, c'est le jour J. En quelques mots, vous vous sentez comment à quelques heures de l'ouverture ?
1: Alors, il y a effectivement un petit peu de stress. Tout a été mis en place pour que ce soit optimal, j'ai envie
0: prête.
1: De dire. J'espère être prête. Et puis, j'espère surtout donner entière satisfaction aux clients.
0: Mais oui, mais on vous souhaite en tout cas un très bon lancement. L'Instant T de Noé, c'est donc à Marcella en Faucigny. Ça ouvre aujourd'hui et donc on peut boire un thé. Et puis, plus si affinité, j'ai envie de dire, on peut poursuivre le soir avec un bon verre de vin à consommer. Avec modération, bien sûr. Merci beaucoup, Noémie Cognard, d'avoir été avec nous ce matin. Une entrepreneure accompagnée par le réseau Initiative Genevois. C'est l'heure de vous gâter. Vous aimez manger, vous aimez aussi le bon vin. On vient d'en parler dans Nouveau Départ. Eh bien, on vous offre deux balades œno-gastronomiques le mois prochain pour le festival du Crujon-Jieux. Le 19 juillet prochain, avec votre plus 1, on vous déroule le tapis rouge, un parcours pour déguster des bons vins, des vignerons, tout en admirant la jolie vue depuis les coteaux du Crujon-Jieux. Honnêtement, moi, je m'y vois bien. 0806 00 10 10 pour participer. On vous attend avec Salma. Et nous, on poursuit en musique. Juste le temps pour vous d'attraper votre téléphone. Dire Straits avec Walk of Life. Très bon réveil, 7h23 sur ICI Pays de Savoie.

0: danser, on a envie de chausser ses bottes de cow-boy et de mettre un chapeau sur ici Pays de Savoie. Dans un instant, on joue, on vous offre un cadeau.
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0: Et ce matin, 7h27, on vous offre des cadeaux et on est avec Eliane. Bonjour Eliane.
5: Bonjour, comment allez-vous?
0: Mais moi je vais très bien et vous-même?
5: Eh ben moi aussi, enchantée de faire votre connaissance.
0: Eh ben oui, ben moi aussi je suis enchantée. Ça va Eliane, vous n'avez pas trop chaud?
5: Non, ça va.
0: Pour
5: le
0: l'instant,
5: matin,
0: ça
5: mais
0: va.
5: L'après-midi, on a un petit peu la clim.
0: Bon.
5: Tout va bien.
0: Pour l'instant, vous êtes au frais, vous êtes avec nous. On vous offre ce matin des balades pour le festival du Crujon-Jeu avec la personne de votre choix. Un parcours pour déguster les bons vins des vignerons tout en admirant la jolie vue depuis les coteaux du Crujon-Jeu, classé patrimoine national pittoresque. Alors, Eliane, je vous explique le principe. Je vous donne une année de référence. Ce matin, on s'intéresse à l'année 1985. Je vous fais écouter un extrait et vous allez me dire si ça a été un tube avant ou après 1985. On écoute.

0: Liliane, est-ce que vous avez une idée? Avant ou après 1985?
1: 1985, c'est ça?
0: Oui, l'année de référence, c'est 85, oui.
1: C'est dur, hein?
0: Ah là là. Faites-vous confiance.
1: Alors, moi, je dirais avant.
0: Vous diriez avant? Eh bien, vous avez bien fait de vous faire confiance, Eliane. Félicitations, c'est pour vous.
2: Bravo, Eliane.
0: Bravo! C'est une bonne nouvelle. Vous êtes contente? Oh, bah voilà, oui, vous allez y aller avec qui alors?
1: Vous me faites très plaisir, je vais passer une très bonne journée grâce à vous.
0: Ah, bon, on est ravis de vous gâter. Vous allez y aller avec qui alors, déguster ces bons petits plats?
1: Avec mon mari.
0: Bah oui, avec votre mari, donc vous allez pouvoir boire un coup sur place et puis déguster les grands plats préparés par le chef Michael Arnoux et son équipe. 3 étoiles au guide Michelin quand même, c'est pas mal.
1: Ah ouais, oui, mais je connais.
0: Eh bien, vous connaissez déjà. Connaît. Alors, dernière question, Eliane. Quelle est votre radio locale en Savoie et Haute-Savoie?
1: Pays de Savoie,
0: oui, évidemment.
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0: L'info d'Ici Matin, de quoi allons-nous parler, Irène?
4: Des logos des prochains Jeux Olympiques et Paralympiques d'hiver. Ça y est, ils ont été dévoilés un peu moins de 4 ans avant l'événement chez nous dans les Alpes.
0: Mais pour l'instant, c'est le 90 secondes et c'est avec Cyril Ardo-Redon ce matin, 7h30.
5: Plus de la moitié du pays en vigilance orange canicule. 53 départements concernés à partir de midi selon Météo France. Jusqu'à 40 degrés par endroit le jour, 25 degrés la nuit. Les conséquences de cette chaleur, 71 trains intercités supprimés sur les lignes Paris-Orléans-Limoges-Toulouse, Paris-Clermont-Ferrand et Bordeaux-Marseille pour éviter les pannes de climatisation. En Haute-Corse, pas de canicule mais de forte chaleur. Un feu de forêt a parcouru 70 hectares sur la commune de Castello di Rostino. Dans ce contexte, Emmanuel Macron était l'invité de France 2 hier soir.
6: Je veux vraiment inciter tous nos compatriotes qui nous écoutent à la grande vigilance parce que ce sont des jours difficiles qu'on est en train de vivre et donc faut beaucoup se ménager et écouter les conseils.
5: Le chef de l'État qui estime aussi que les prix à la pompe vont progressivement baisser. Sur l'affaire Liana, il affirme que des choses n'ont pas été bien faites et qu'il faut rendre nos procédures plus efficaces. C'était jusque-là un adolescent bon élève et sans histoire, un collégien de 15 ans mis en examen dans le Gard pour le meurtre brutal d'un octogénaire ciblé au hasard. Durant sa garde à vue, il a expliqué avoir eu un besoin viscéral de faire du mal dans un contexte de conflit familial. Le sport avec les demi-finales de Top 14 de rugby. Dès 21h05 ce soir, le Stade Toulousain, triple champion en titre, affronte le Racing 92 avant l'autre demi-finale demain soir, Stade Français contre Montpellier. Et puis c'est une montagne de lumière. Les logos des Jeux Olympiques et Paralympiques d'hiver de 2030 dans les Alpes françaises ont été dévoilés hier. C'est à voir en images sur ici.fr.
0: De retour sur Ici Pays de Savoie, l'info d'ici, Irène Préjean, on connaît désormais les emblèmes des prochains Jeux Olympiques et Paralympiques d'hiver.
4: Oui, comme vient d'en parler Cyril Ardo-Redon, à 4 ans de l'événement dans les Alpes, les deux logos dévoilés hier à Briançon, en présence de nombreux athlètes comme la snowboardeuse savoyarde Chloé Trespeuch. Côté design, eh bien pas de surprise, les emblèmes olympiques et paralympiques sont inspirés de nos montagnes, et notamment de la pointe percée, sommet de la chaîne des Aravis en Haute-Savoie. Mathieu Sacas, le directeur de l'image et de la marque Alpes 2030 nous en parle.
7: On est parti de la vision déjà, et dans la vision on a voulu mettre la montagne au cœur de tout ce que l'on faisait, et donc naturellement traduire cette montagne dans un signe nous est apparu évident. Néanmoins, ensuite on voulait que la lumière soit notre matière première. Ça reste un peu le fil rouge de direction artistique qu'on essaye de promouvoir, et donc faire une montagne de lumière avec sa contreforme est aussi apparu comme une évidence. Ça paraît simple, mais l'important, c'est d'avoir le système et la direction artistique dans la tête depuis le début pour que ça soit cohérent de bout en bout. Et dans tout le futur, bah, pareil, il y aura, je l'espère, une forme de continuité et de système que vous pourrez voir dans les cérémonies, dans les mascottes, dans tout ça, quoi.
4: Et ce décor qui a inspiré ces emblèmes, la chaîne des Aravis en Haute-Savoie, Edgar Gros-Piron, le président du comité d'organisation des Jeux Olympiques et Paralympiques, le connaît très bien, lui qui est originaire du coin.
8: C'est vrai que ce lever de soleil derrière la pointe percée, ben j'ai eu l'occasion de le voir des centaines de fois. Ça m'a reconnecté quand j'ai compris que le logo, il émergeait de cette photo-là. Évidemment, moi, ça m'a touché. Et je pense que ces deux mots, la montagne et la lumière, sont vraiment les deux symboliques qu'on retrouve de manière évidente dans le logo.
4: Une identité visuelle qui permet de donner enfin un visage à l'événement après un enchaînement de turbulences côté organisation depuis l'an dernier. Avec ces emblèmes, une étape essentielle vient d'être franchie.
8: Dans la construction des jeux, on pose des briques les unes après les autres. Aujourd'hui, c'est les emblèmes. Bientôt, on aura la carte des sites. Ensuite, on aura des partenaires. Ensuite, on va dévoiler une vasque. On va dévoiler une torche. On va dévoiler des médailles. On va dévoiler des podiums. On va dévoiler une mascotte. Et tous ces éléments-là qui viennent construire finalement l'identité de nos Jeux Olympiques sont importants pour nous parce que c'est une manière de rester connecté au public très large qui aime les Jeux.
4: Et ces Jeux Olympiques et Paralympiques qui se dérouleront, on le rappelle, durant l'hiver 2030, à la fois dans notre région Auvergne-Rhône-Alpes et dans la région Provence-Alpes-Côte d'Azur. Sur notre site ici.fr, vous retrouverez les images des logos si vous voulez mieux vous rendre compte.
0: À suivre dans la prochaine demi-heure.
4: Ici Sport, on parlera de football et de l'incroyable Tour de Force réalisé par un club de football amateur de Haute-Savoie. Pour fêter ses 80 ans, il fait venir d'anciennes stars de l'Olympique Lyonnais. Dans le prochain journal à 8h et avec notre invité à 7h45, on reviendra aussi évidemment sur la vague de chaleur et de cette vigilance orange canicule qui va bientôt concerner désormais les deux départements. On prendra notamment des nouvelles de nos aînés dans les EHPAD. Éric Lacoudre, représentant de l'association des directeurs au service des personnes âgées de Haute-Savoie, répondra à nos questions dans une quinzaine de minutes. Le petit point trafic.
0: Oui, exactement. Alors, ça commence à se lever. Hein. Vous commencez à être sur la route ce matin, notamment dans le secteur d'Annecy, sur la départementale 1508, entre la Balme de Sillingy pour rejoindre Annecy. Il y a actuellement 10 minutes supplémentaires à prévoir sur votre temps de trajet. Donc, vous levez le pied pendant 10 minutes partout ailleurs dans les pays de Savoie. Je regarde, les routes sont vertes. 0806 00 10 10 si vous êtes sur la route et témoin d'un événement. La météo, eh bien, c'est de la chaleur encore au programme aujourd'hui, on le disait. La Haute-Savoie est en vigilance orange depuis hier canicule et la Savoie va connaître le même sort dès la mi-journée. Grand soleil ce matin, orageux cet après-midi en montagne. On aura également un coup de tonnerre à prévoir en fin d'après-midi du côté de Bonneville. Les températures, elles sont encore très chaudes. 21 degrés à Val d'Isère, on aura 32 cet après-midi du côté de Bourg-Saint-Maurice. 33 à Bonneville et Saint-Jean-de-Maurienne, 34 pour Albelleville. Cet après-midi, ça va encore grimper. 39 degrés attendus dans nos pays de Savoie dimanche. Ce sera le pic de chaleur et la vague de chaleur, elle va se poursuivre toute la semaine prochaine jusqu'à vendredi au moins. Face à la canicule, hein, adoptez les bons gestes, hydratez-vous, buvez de l'eau régulièrement et puis si vous cherchez un petit point d'eau frais, vous pouvez consulter également notre article Forte Chaleur sur ici.fr.
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0: Et nous, sans contrefaçon, on continue de vous accompagner ce matin avec Mylène Farmer.

0: Parmi vos chanteurs préférés, vous venez de croiser Mylène Farmer avec Sans Contrefaçon. Toute la musique que vous aimez revient dans un instant avec Patrick Fiori. Le chant est libre. Avant 8h, Stéphane Bern nous fera voyager dans le temps. Ce matin, on ira voir ce qu'il se passait en 1608. Et avec vous, Irène, avec votre invité, on va revenir sur cette vague de chaleur qui touche nos deux départements en ce moment.
1: La Savoie placée dès ce midi en vigilance orange canicule. C'est déjà le cas depuis hier pour la Haute-Savoie. Il a fait extrêmement chaud ces derniers jours. Météo France prévoit encore près de 35 degrés à Chambéry ou Annecy cet après-midi. Et les températures pourraient encore grimper ce week-end. De quoi inquiéter les personnes les plus à risque, les personnes âgées notamment. On verra avec Éric Lacoudre, le représentant de l'association des directeurs au service des personnes âgées de Haute-Savoie. Savoir comment s'organisent les EHPAD pour que leurs résidents subissent le moins possible cette chaleur.
0: Et où trouver de la fraîcheur dans nos pays de Savoie, vous pouvez retrouver toutes les informations sur notre article sur ici.fr. Ici Sport, Irène Prigent, des légendes du football seront en Haute-Savoie ce week-end.
1: On est en pleine Coupe du Monde, mais pour voir des stars du ballon rond, eh bien pas la peine de prendre l'avion pour le Mexique, le Canada ou les États-Unis. Direction Sillingy, pour fêter ses 80 ans et faire plaisir à ses 450 licenciés, le club de football de la commune a réussi à faire venir plusieurs anciens joueurs de l'Olympique Lyonnais, l'un des plus grands clubs de l'Hexagone. C'est un vrai tour de force, Richard Vivion.
2: Et il y aura effectivement du beau monde ce samedi sur la pelouse du stade René Gaillard de l'AS Sillingy, comme l'explique le co-président du club, Christophe Duc.
3: On va voir des anciennes légendes de l'OL, effectivement, donc type Sidney Govou, Chris, Maxime Gonalon, Pierre Lègle, donc vraiment des joueurs qui ont marqué les années 2000.
2: Alors les légendes de l'OL vont affronter à partir de 15h trois équipes de l'AS Sillingy. C'est un moment de fête pour célébrer donc les 80 ans, mais aussi les 450 licenciés et surtout ceux qui font tourner ce football amateur, les bénévoles du club.
3: C'est vrai que le football amateur, tout commence là, surtout d'un point de vue valeur. C'est justement de garder cet aspect convivial tout en étant compétitif. Je dirais la base, c'est de pouvoir jouer avec ses copains. C'est d'avoir des bénévoles aussi qui font le football au quotidien, des éducateurs également, et c'est justement cette journée, c'est pour remercier toutes ces personnes-là. Donc pour nous, c'est une super opportunité pour lier les générations et puis pour marquer une nouvelle belle page dans l'histoire de notre club.
2: Les 80 ans de l'AS Sillingy, c'est toute la journée ce samedi. Les légendes de l'Olympique lyonnaise seront-elles présentes, on le rappelle, à partir de 15h.
1: Une belle fête donc qui s'annonce à Sillingy demain. Sur ici.fr, on vous a mis la vidéo promotionnelle réalisée par le club pour annoncer l'événement avec Sidney Govou, l'ancien international français.
0: C'est un beau programme. Merci beaucoup Irène. Dans un instant, vous serez avec votre invité Éric Lacoudre, le représentant de l'association des directeurs au service des personnes âgés de Haute-Savoie. Comment s'organisent les EHPAD, ça nous le verrons dans un instant. Mais nous, on va revenir en musique et c'est Patrick Fiori avec Le Chant est libre.
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1: Patrick Fiori avec Le Chant est libre.
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1: Alors j'espère que vous ne souffrez pas trop de la chaleur. Vous habitez du côté d'Albertville. Le parc Aubry ou encore le jardin de la tour Sarrazine vous offriront un peu de fraîcheur aujourd'hui. Où trouver le frais en Pays de Savoie? La rédaction d'Ici Pays de Savoie vous a préparé un super article à retrouver sur ici.fr. Et puis vous qui nous écoutez à Annecy, la ville met à disposition de l'eau potable fraîche et des éventails en carton dans les accueils publics aujourd'hui et tout le week-end et puis jusqu'à la fin de cette période caniculaire. Et puis l'accès aux piscines est à 2 euros pendant toute la durée de la vague de chaleur.
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1: On venait de le dire, la Haute-Savoie est toujours en vigilance orange canicule ce matin et la Savoie le sera aussi à partir de midi. Le thermomètre avoisinera à nouveau les 35 degrés dans plusieurs villes, Annemasse, Albertville ou encore Thonon-les-Bains. Alors dans les EHPAD, on s'organise pour lutter contre cet épisode caniculaire et accompagner au mieux les personnes âgées. Comment? On va tout savoir avec vous, Irène Prigent est votre invitée.
4: Bonjour Éric Lacoudre.
5: Bonjour.
4: Vous êtes directeur d'EHPAD à Sillingir et représentant de l'association des directeurs au service des personnes âgées de Haute-Savoie. Comment font face les résidents depuis le début de cette vague de chaleur?
5: Bah, les résidents, ils font un petit peu ce qu'ils peuvent, notamment après les équipes qui les accompagnent, notamment tout ce qu'il faut en termes d'hydratation, tout ça. Le plus important en fait pour une personne âgée, c'est qu'elle a perte de sensation de chaleur et perte de sensation de soif. Donc c'est là-dessus que les résidents, bien sûr, eux-mêmes doivent être vigilants s'ils le peuvent, mais bien sûr aussi c'est les équipes qui doivent les accompagner. Donc nos établissements, ils se préparent hein, depuis un petit moment déjà. Nous, on a remis en place tout ce qui est les systèmes de climatisation, on doit veiller. Ouais. J'entendais notamment sur les accueils extérieurs, c'est important de rappeler, c'est une petite parenthèse, que s'il y a des personnes en difficulté autour des EHPAD parce qu'il fait trop chaud chez eux, souvent on ouvre l'accès hein, aussi également nous à la climatisation. C'est le cas de l'établissement de Sillingir. S'il y a vraiment des gens en difficulté aux alentours, ils peuvent venir dans l'établissement se rafraîchir. Donc se rafraîchir, la climatisation et puis préparer les résidents et les équipes.
4: Oui, vous arrivez à les maintenir un peu au frais après ces espaces de climatisation. Il y en a dans tous les EHPAD, des salles climatisé.
5: Oui, la loi en fait demande qu'il y ait une pièce climatisée par étage ou par unité. Voilà, ça c'est la base. Alors après, en fonction des établissements, s'ils sont plus récents, si nous on a la chance par exemple d'avoir la climatisation aussi dans les couloirs, dans les lieux communs, dans l'accueil. Donc on a, on va dire sur notre établissement presque 75% de l'espace public qui est climatisé. Donc là, ça aide considérablement parce que du coup, dans l'établissement, il fait bon partout. Donc nous, on a plutôt à surveiller après si les résidents sortent à l'extérieur, parce que notre établissement aussi des personnes avec des troubles, bien sûr, du comportement. Donc peut-être ils sortent aux mauvaises heures, ils sortent pas forcément bien habillés, bien protégés. C'est là-dessus qu'on doit être beaucoup plus vigilants.
4: Oui, j'imagine que vous décalez aussi certaines activités, moins d'extérieur.
5: Oui, c'est ça. Voilà, on essaie de rester bien à l'intérieur comme on le peut, parce qu'il y a quand même un moment donné où il faut sortir. Alors on essaie de le faire plutôt en début de journée ou en fin de journée. Et puis les équipes adaptent un petit peu tout, hein, tout ce qui est là, par exemple la restauration. On essaie de faire des choses avec un petit peu plus d'eau à l'intérieur, un petit peu plus frais. Voilà, on accompagne les résidents sur tous ces sujets-là. Et puis organiser un tour régulier de boissons, puisqu'on le disait en fait, le risque majeur c'est la perte d'hydratation. Et puis à ce moment-là, ça entraîne des choses plus ou moins importantes si c'est pas géré à temps.
4: Et justement, ça représente beaucoup de boulot pour vos équipes de protéger ces résidents. Il faut quand même du temps et des moyens humains pour ça. Or, on sait que les EHPAD ont souvent du mal à recruter.
5: Et oui, c'est ça, c'est notre difficulté majeure aujourd'hui. En fait, pour résumer, tout ce qu'il faut faire, on l'a fait en amont et on sait ce qu'il faut faire et on est en capacité de le faire si on a les moyens humains. Et bon, on le sait bien aujourd'hui, c'est un petit peu notre difficulté. En Haute-Savoie, on a toujours du mal à trouver du personnel et c'est toujours à flux tendu. Donc ça, c'est difficile. Donc quand on a une surcroît d'activité comme ça, on est toujours en grande difficulté. Voilà, donc c'est un petit peu ça ce qu'on demande depuis des années. C'est effectivement d'arrêter de surréagir à chaque fois qu'il y a une difficulté. Il faut rappeler que le personnel soignant est financé par l'État, toujours, hein, comme les hôpitaux. Il faut rappeler aussi que les deux tiers des EHPAD, dont le mien sur lequel je travaille, sont publics ou associatifs. Donc on n'a pas de bénéfices particuliers, comme certains scandales qu'on a pu entendre. On a juste besoin d'avoir du personnel en plus et de pouvoir un petit peu mieux les rémunérer pour que ce soit un peu plus attractif. Et c'est ça qui est compliqué. Donc ce qui fait qu'on a une situation qui est toujours en permanence, en temps normal, à flux tendu, avec beaucoup de travail pour les équipes qui mettent beaucoup de cœur. Et à chaque fois qu'il y a une crise ou une difficultés supplémentaires, ça devient beaucoup plus compliqué. On connaît notre job, on sait le faire, mais parfois c'est difficile de le faire par manque de moyens, effectivement.
4: Oui, vous venez de l'évoquer, certains EHPAD, dont le vôtre à Sillingy, sont des établissements associatifs avec des budgets qui ne sont pas extensibles. Comment vous réussissez justement à avoir quand même des moyens ?
5: Alors c'est la difficulté, lorsque sans rentrer dans les grands détails parce que là c'est compliqué, mais ce que payent les familles et les résidents, c'est la partie, il faut le rappeler, hôtellerie, restauration, construction du bâtiment. Ça c'est une partie des financements des EHPAD, l'autre c'est les pouvoirs publics, je le redis, c'est l'État qui finance la partie des soins, médecins, infirmières, aides-soignants, et puis le département qui finance la partie de la dépendance. Et puis on voit nous progressivement qu'année après année, finalement ces autorités se désengagent, elles ont pas forcément des moyens énormes, donc elles nous financent de moins en moins, alors elles augmentent bien sûr, mais moins que l'inflation. Donc finalement, année après année, on perd de l'argent, on perd des moyens. C'est pas de l'argent qui nous intéresse, c'est des moyens humains qui se dégradent. Et ce qu'on voit effectivement, c'est que l'État a demandé aux familles de payer de plus en plus. Alors on est aussi inquiet parce qu'on se dit, les pauvres familles, au bout d'un moment, ça va être compliqué. Et puis après, on est limité. On fait avec les moyens qu'on nous donne. On a une enveloppe qui est fixe. Et puis après, on essaye de faire le mieux possible avec. Et c'est pas toujours facile. Ouais.
4: Dernière question, Éric Lacoudre. Au niveau national, votre association, la DPA, a publié hier un communiqué pour demander justement des actions concrètes pour protéger les personnes âgées. Il y a encore trop de manquements malgré les canicules successives depuis des années.
5: En fait, c'est ce que j'expliquais rapidement, c'est que mettre des moyens, mettre des climatisations, c'est une chose, ça aide, c'est quand même une chose. Mais ce qu'on veut, c'est d'arrêter de toujours surréagir dans des crises. À chaque fois, on nous demande de plus en plus. Il y a une vague de grippe, il y a une canicule, il y a je ne sais quoi. Réagissez, faites des choses, etc., etc. Oui, mais c'est toujours dans la réaction. Ce qu'on voudrait, c'est simplement avoir une vraie politique nationale qui dise, pour nous, les personnes âgées, c'est important. Pour nous, on va développer des choses. Enfin, pardon, ils le disent, mais plutôt. Plutôt qu'il y a des actions concrètes qui soient faites, on parle d'une loi grand âge, ça fait combien de temps qu'on parle d'une loi grand âge? Ça fait 10 ans, elle n'a jamais eu lieu. Donc voilà, des actions concrètes pour nos personnes âgées, c'est ce qu'on demande.
4: Merci beaucoup Éric Lacoudre, merci d'avoir été notre invité ce matin sur Ici Pays de Savoie.
1: Merci beaucoup à vous Irène Prigent. On le répète, donc des EHPAD, des espaces climatisés accueillent le public. Aujourd'hui, Éric Lacoudre nous le disait à l'instant, Sillingy, Chambéry ou encore Thonon-les-Bains. Nous on poursuit en musique avec King Carnes, Bethel Davis.

0: Carnes avec Bette Davis Eyes. J'ai pris des cours d'anglais entre temps. 7h57.
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0: Patrick Olivier Elliott, archéologue, historien et auteur d'une vingtaine de livres, mais surtout grand passionné de dessin.
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0: Et avec Ici Matin, tous les matins, on voyage dans le temps. Stéphane Bern, vous êtes là ce matin. On embarque à bord d'une frégate pour voyager au temps du français qui s'exporte.
3: Au début du XVIIe siècle, certains explorateurs français ne cherchent plus seulement à découvrir l'Amérique, mais à s'y installer. Parce que voyager, c'est bien, mais poser ses valises, c'est encore mieux. Juillet 1608, un navire français, le Don de Dieu, remonte lentement le fleuve Saint-Laurent. Cette immense voie d'eau qui relie l'Atlantique au cœur du continent nord-américain. À son bord se tient Samuel de Champlain. Navigateur, cartographe et explorateur envoyé par la couronne française, un Indiana Jones version marin avec moins de fouet et plus de cartes, il cherche un lieu pour installer une colonie durable. Soudain, la rive forme un promontoire naturel. Les peuples algonquiens appellent ce lieu Québec, là où le fleuve se rétrécit. Champlain comprend immédiatement l'avantage. Depuis cette falaise, on peut surveiller le passage des navires. Les hommes débarquent, les haches résonnent dans la forêt, on dresse des palissades et quelques bâtiments en bois, en fredonnant des chansons qui ne sont pas encore de Céline Dion. 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
3: Un petit fort, un logis, un entrepôt pour le commerce des fourrures, ils ne sont alors que 25 hommes. Puis arrive l'hiver canadien, tellement violent que les magasins Picard passeraient presque pour des saunas. Le froid est brutal, le scorbut frappe la petite colonie et seule une poignée d'hommes survivent jusqu'au printemps. Pourtant, le poste tient bon. Peu à peu, les alliances avec les peuples autochtones et le commerce transforment ce fragile comptoir en véritable ville, la plus ancienne ville francophone d'Amérique du Nord. Champlain cherchait un bon point stratégique sur un fleuve, mais il venait surtout d'installer une ville où on affronte toujours l'hiver avec courage. Une tuque vissée sur la tête, une poutine à la main, et en lâchant simplement « Ben voyons donc, il fait fret tabernacle ».
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0: 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Avec vous, Irène Prigent. Après la Haute-Savoie, Météo France place la Savoie à son tour en vigilance orange canicule.
5: À partir de midi, une cinquantaine d'autres départements dans l'Hexagone sont concernés aussi. Météo France prévoit des nuits tropicales à partir de ce soir et jusqu'à 35 degrés cet après-midi à Annecy ou à Chambéry. Une chaleur que supportent très difficilement les personnes âgées. Pour éviter des drames dans les établissements qui les accueillent, tout le personnel est sur le pont en ce moment. Mélanie Tournera, vous l'avez constaté dans la résidence autonomie La Calamine à Chambéry.
6: Les portes de La Calamine s'ouvrent et là, ouf, on passe de 36 degrés dans la rue à 24. La directrice Marjolaine Ingénieux.
7: Alors là, nous sommes dans le salon de la résidence. Dès le début du matin, nous avons mis en place des boissons rafraîchissantes, de l'eau, des sirops. Le lieu est climatisé.
8: Vous donne un petit sirop de pêche ? Voilà.
6: C'est Dominique qui a demandé un petit sirop de pêche.
9: J'aime pas tellement l'eau plate. Oui, les sirops ou l'eau pétillante.
6: Cette résidente a bien retenu la leçon.
9: Il faut boire 1,5 litre.
6: Jacques, lui, a du mal à boire malgré la canicule, mais à force, il accepte.
10: Je me fais servir.
7: Et voilà, Un verre d'eau bien frais.
6: En ce moment, Marjolaine et ses équipes font très attention à l'hydratation des résidents.
7: Surtout, ne pas oublier que les personnes âgées, parfois, ne se rendent pas compte de la sensation de chaleur. L'équipe a une grande vigilance de par tous les jours, en passant dans chaque logement, vérifier si elles ont à boire, leur donner à boire, des compotes, et surtout vérifier si elles ne sont pas trop habillées et si les volets sont bien fermés.
6: Et l'animation aussi doit changer ses plans.
7: On adapte. Pas de sortie extérieure les après-midi.
6: Mais les résidents peuvent quand même faire de belles rencontres. La Calamine fait partie des oasis solidaires. La salle climatisée est mise à disposition de tous les chambériens de 7h à 19h pendant cet épisode caniculaire.
5: Le reportage de Mélanie Tournadre dans la résidence autonomie La Calamine à Chambéry. Toujours par rapport à cette vague de chaleur, le ministère de la Santé active son numéro vert, le 0800 06 66 66, pour obtenir des conseils pour se protéger et protéger son entourage. Le numéro restera actif jusqu'à la fin de l'épisode de canicule. La ligne est joignable de 9h à 19h. Les appels sont gratuits depuis la France métropolitaine. Dans l'actualité aussi ce matin, des nouvelles révélations glaçantes dans l'affaire Liana. La collégienne de 11 ans retrouvée morte le 4 juin dernier dans le Gers, elle a été violée selon les résultats de l'autopsie. Le corps de la fillette avait été découvert dans un silo à grains désaffecté. Sa mort avait déclenché une vague d'émotions et de colère partout en France, avec des rassemblements organisés dans nombreuses villes, comme à Chambéry lundi dernier, pour demander entre autres plus de moyens pour lutter contre les violences sexuelles.
4: La CGT mobilisée contre le groupe SEB.
5: Le syndicat prévoit de manifester ce midi devant le siège social de SEB à Écully dans le Rhône, avec des représentants des entreprises Tefal et Calor, filiales du groupe SEB implantées chez nous. La CGT demande aussi plus de transparence par rapport aux PFAS, ces polluants détectés autour des sites Tefal. La CGT dénonce également la mise en examen de sa secrétaire générale Sophie Binet pour injure publique. C'est le groupe SEB qui avait déposé plainte. Catherine Canal est déléguée CGT chez Tefal à Rumilly.
10: Je pense qu'on veut museler la CGT. On peut plus rien dire, en fin de compte. On peut plus s'exprimer. Je trouve ça très grave. Notre camarade Auréa, coordinatrice du groupe SEB, a dit en réunion simplement « Attention, elle n'a pas eu le temps de finir », qu'elle s'est fait interpeller en disant comme quoi elle était dans l'agression. Donc voilà quoi. En fin de compte, on ne peut plus parler. Aussitôt qu'on parle... Ils veulent sanctionner, donc nous on a dit comme quoi là c'est bon, on ne se taira pas. Nous on va demander donc la défense des emplois, le développement industriel, c'est une priorité et cela ne peut pas se faire sans le respect de la santé au travail et le respect de l'environnement.
5: La manifestation de la CGT débutera à midi devant le siège social du groupe SEB à Écully dans le Rhône. Les unions départementales CGT de la Haute-Savoie, de l'Isère, du Rhône et de la métropole de Lyon doivent y participer. Autre mobilisation aujourd'hui, celle du collège de Boigne à la Motte-Servolex en Savoie, devant l'établissement à 19h. Les enseignants et le syndicat SNEF-FSU dénoncent l'arrêt des travaux de restructuration de ce collège. Décision du département et de l'éducation nationale à cause de la baisse annoncée de la démographie scolaire. La Savoie pourrait perdre 3000 élèves dans les 10 prochaines années. Si pour l'instant il n'est pas prévu que le collège ferme, c'est ce que redoutent les professeurs à terme. Un autre établissement est concerné par ces arrêts des travaux dans le département, le collège Lacombe de Savoie à Albertville.
4: Bientôt le week-end et une bonne nouvelle pour ceux qui prévoient de prendre leur voiture.
5: Après plusieurs mois de flambée en lien avec la guerre au Moyen-Orient, les prix des carburants commencent enfin à baisser légèrement, alors que l'Iran et les États-Unis envisagent de faire la paix. Mais les prix à la pompe n'ont pas encore retrouvé leur niveau d'avant-conflit. Ces automobilistes rencontrés dans l'agglomération de Chambéry espèrent qu'ils n'auront pas à attendre trop longtemps.
11: C'est une bonne aubaine, hein, que ça descende un peu, ça nous fait du bien au portefeuille, on va dire.
12: Espérons que ça baissera encore plus. Dans le plein, au moins, j'ai rajouté une vingtaine, trentaine d'euros.
13: Alors là, il est à 1,85. Ça fait très longtemps qu'il n'était pas à ce prix-là. Donc là, il est en train de revenir au prix d'avant la crise.
14: Ça baisse pas aussi vite que ça augmentait.
15: Pour l'instant, je ne l'ai pas ressenti dans le portefeuille. Les pleins coûtent bien une quinzaine d'euros plus cher aujourd'hui qu'il y a plusieurs mois en arrière. C'est une baisse qui n'est pas significative pour qu'on le ressente. Pour moi, c'est évident qu'on ne reviendra pas en arrière. Mais du coup, on ne peut pas réellement dire que le prix baisse aujourd'hui.
5: Et pour trouver le carburant le moins cher près de chez vous, vous pouvez toujours consulter notre carte interactive sur ici.fr. Les négociations prévues aujourd'hui en Suisse entre l'Iran et les États-Unis en vue d'un accord accords pour mettre fin au conflit au Moyen-Orient ont été reportés. Le gouvernement suisse vient de l'annoncer.
4: Du sport maintenant, avec l'emblème des prochains Jeux Olympiques d'hiver prévu dans les Alpes en 2030. Il est enfin dévoilé.
5: Un logo pour les Jeux Olympiques, un autre pour les Paralympiques, avec un design inspiré de nos montagnes et notamment de la Pointe Percée, sommet de la chaîne des Aravis en Haute-Savoie. Ils ont été révélés en grande pompe hier à Briançon dans les Hautes-Alpes. En marge de l'événement, l'association de protection de la nature Mountain Wilderness demande plus de transparence sur le coût des Jeux. Dans une lettre ouverte adressée au Premier ministre, elle demande également la saisie de la Cour des comptes pour garantir un suivi indépendant des dépenses. Elles sont évaluées pour l'instant à près de 6 milliards d'euros. Romain Bardet, nouveau manager sportif chez Decathlon CMA CGM. Le nom désormais de son ancienne écurie en tant que coureur, l'équipe AG2R La Mondiale basée à Chambéry. La rumeur courait, eh bien c'est désormais officiel, le coureur reconverti manager prendra son poste au 1er janvier 2027. Est-ce que ça circule bien sur les routes?
4: Globalement, ça circule bien dans nos pays de Savoie. Mais vous êtes toujours présent sur cette départementale 1508 entre la Balme de Sillingy et Annecy. C'est là que ça coince ce matin, mais globalement ça va. Hein. C'est 10 minutes supplémentaires à prévoir sur votre temps de trajet. Partout ailleurs, les voyants sont au vert. Mais vous, si vous êtes sur la route à 8h07 et témoin d'un événement, vous nous appelez au 0806 00 10 10. Salma vous écoute. Je vous le rappelle, la Haute-Savoie est en vigilance orange canicule et la Savoie va aussi connaître le même sort dès la mi-journée. C'est une forte vague de chaleur qui va se poursuivre ce week-end et jusqu'à la semaine prochaine. Cet après-midi, on aura des maximales qui vont atteindre les 35 degrés, notamment à Chambéry, 30 degrés à 1000 mètres d'altitude et 20 degrés à 2000 mètres. Des orages sont attendus en montagne également en fin de journée. On aura aussi quelques orages à prévoir du côté de Bonneville. Ce matin, évidemment, du grand soleil, orageux donc cet après-midi, notamment en montagne. Au niveau des températures, dans le détail, 32 degrés à Bourg-Saint-Maurice, 34 du côté de Bonneville, 35 à Chambéry et à Albertville. La vague de chaleur, je le rappelle, elle va se poursuivre au moins jusqu'à la semaine prochaine. Vous avez toutes les informations sur notre site ici.fr pour vous rafraîchir et trouver des endroits, des havres de paix aujourd'hui.
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4: Alors là, si on avait un doute, eh bien, c'est fini. Évidemment, c'est l'été. Hein. Voilà l'été, il est bien là avec ses fortes températures, ses températures caniculaires dans nos pays de Savoie aujourd'hui. On vous rafraîchit sur ici Pays de Savoie ce matin avec les Négresses Vertes. 8h08.

0: mal à l'été, avec lui les fortes chaleurs. Alors, si vous avez très chaud chez vous et aucun endroit pour vous rafraîchir en cette période caniculaire, des EHPAD vous accueillent, notamment à Chambéry, Sillingy ou encore Thonon-les-Bains. La Haute-Savoie est en vigilance orange canicule et la Savoie le sera à partir d'aujourd'hui. Donc, il va faire très très chaud. Pensez à vous hydrater, buvez même si vous n'avez pas soif.
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0: 8h13. Alors pour l'heure, vous êtes sur la route dans votre voiture avec la clim. Eh bien, avant d'arriver au travail, restez avec nous parce qu'avant 8h30, on vous offre un cadeau qui va vous faire danser. Oui, deux passes pour Musilac le 11 juillet prochain. Il y aura notamment... Gaëtan Roussel, mais aussi Jamiroquai. Présent aussi à Musilac et les places vont tomber aujourd'hui, ce sera juste avant 8h30 et puis dans une minute c'est l'astuce anti-arnaque d'Audrazo.
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0: La chronique, c'est pas vrai, c'est avec Audrazo. Alors Audrazo, attention, les escrocs essayent de nous piéger avec des fausses primes pour le carburant.
4: Oui, j'ai reçu pas mal d'alertes cette semaine avec des gens qui ont failli se faire avoir. Ils ont reçu ce mail. Vous êtes éligible, dit-il, à l'aide carburant 108,72 €. Le message vous incite à cliquer pour finaliser soi-disant votre demande et il vous donne 5 jours pour le faire, sinon votre dossier sera suspendu. Bon, là en quelques lignes, vous avez plein d'indices. Déjà, la prime carburant pour les travailleurs gros rouleurs que vous pouvez demander là en ce moment, elle est de 100 € tout pile, pas 108,72 €. Ensuite, la deadline de 5 jours, elle n'est pas crédible non plus. Le vrai guichet pour cette prime carburant doit fermer le 31 juillet, donc ça laisse encore pas mal de temps.
0: Et autre précision importante, l'État n'envoie pas de mail pour nous dire qu'on est éligible.
4: Effectivement, c'est à vous de faire la démarche et le seul site valable, c'est impots.gouv.fr. On ne va rien vous envoyer avant du tout, vous faites la demande tout seul. Attention parce que les faux mails renvoient vers des faux sites très bien faits. Je suis tombée sur france-aide-carburant.com. C'est une copie, c'est frauduleux, mais c'est franchement bluffant. L'escroc me demande nom, prénom, téléphone, mail, adresse postale, date de naissance et roulement.

0: de tambour. Mon numéro de carte bleue. C'est là, heureusement, que des internautes ont flairé l'arnaque. Ils ont raison. L'État ne demande pas de numéro de carte bleue pour verser une aide. Soyez sur vos gardes, parce que des mails comme ça, il y en aura d'autres. Attention aussi sur WhatsApp. Des faux bons d'achat carburant Leclerc circulaient encore sur la messagerie il y a quelques semaines. Je vous avais alerté.
1: Alors, vigilance donc sur WhatsApp. Et puis, si vous avez des choses à vendre sur Le Bon Coin, Facebook, c'est la saison évidemment des vides-greniers. Vous faites peut-être le vide dans vos placards. Méfiez-vous également des faux acheteurs. Aude Raso, vous êtes allé repérer dans C'est pas vrai sur ici.fr. On a parlé de WhatsApp. Maintenant, on va parler de WhatsApp. Évidemment, on revient en musique sur Ici Pays de Savoie avec Four Non Blondes. 8h16. Je vous souhaite une bonne journée avec Ici Pays de Savoie.

0: c'était What's Up for Non-Blondes. What's Up chez vous? Eh bien, Catherine nous écrit sur Facebook. À Dingy, il fait déjà 18 degrés. Puis on a Gino également qui nous écrit 18 degrés à Champagneux. Alors oui, il va faire chaud dans nos pays de Savoie encore aujourd'hui, mais le point positif quand il fait chaud, c'est qu'on peut manger des glaces pour se rafraîchir. C'est le petit bonheur ce matin. Christophe Garnier, vous êtes à Bourg-Saint-Maurice.
1: Il est tôt encore, et à Bourg-Saint-Maurice, c'est l'heure où, entre autres, on nettoie les rues. Alors je suis justement rue de Certeau, devant le Dôme des Glaciers. Alors je suis devant, mais je ne vais pas rester devant, parce que j'ai repéré qu'il y avait sur le côté une petite porte vitrée. Et puis par la fenêtre, j'ai vu un monsieur qui travaillait et qui était penché sur un livre de recettes. Je vais essayer d'aller le voir. Toc, toc, toc. Bonjour, je voulais savoir ce qui se passait dans les coulisses du Dôme du Glacier.
2: Ah.
1: Je peux venir vous voir?
2: Oui, oui.
1: Je vous ai vu pencher sur un livre de recettes, hein. Sorbet litchi, c'est ça?
2: C'est ça, là on fait du sorbet. Là.
1: J'imagine que c'est un peu le gros de la saison qui démarre.
2: Fin juin.
1: Juin jusqu'à septembre?
2: Ouais.
1: Et vous faites quoi le reste de l'année?
2: On prépare l'hiver aussi, c'est saison hiver-été.
1: Alors attendez, il y a un truc sur le feu, c'est ça, ouais. Alors comment on fait un sorbet litchi?
2: On prend de la bonne purée de fruits déjà, du sucre, de l'eau. Par exemple, pour un sorbet litchi, il y a très peu de sucre parce que le litchi est très sucré. Si vous faites un sorbet pêche ou
1: framboise,
2: il faudra rajouter plus de sucre.
1: Un sorbet, c'est ça? C'est du fruit, de l'eau, du sucre?
2: La famille des sucres, dextrose, saccharose. Et après, le mix du sorbet, c'est un sirop, hein, qu'on laisse maturer. La glacerie, c'est beaucoup de maturation. Là, je le fais aujourd'hui, il va reposer 24 heures.
1: C'est-à-dire que là, vous allez mélanger le sirop qui est sur le feu avec la purée de litchi.
2: Et tout ça va maturer 24 heures. Demain matin, je vais arriver, je vais le mixer et ensuite, on le turbine.
1: Pourquoi on devient glacier? Par gourmandise?
2: Oui, je pense. On devient pâtissier parce que ça fait partie du métier de pâtissier, la glacerie. Moi, j'ai le diplôme de pâtissier, glacier, chocolatier, confiseur.
1: Bon, alors généralement, on pense pâtissier, on pense gourmandise, donc on mange beaucoup et on pense à des gros bonhommes. Alors vous, c'est pas le cas quand même?
2: Non, je fais beaucoup de sport. Mais je suis gourmand, hein. J'adore la pâtisserie. On peut pas faire ce métier si on n'est pas gourmand. Quelqu'un qui n'est pas gourmand, il peut pas faire des choses gourmandes. C'est tout, quoi.
1: Là, je vois, il y a la recette du sorbet litchi. La pâtisserie, c'est aussi quelque chose de très précis. Ça laisse des espaces de liberté, quand même?
2: Ah oui, oui, oui. Par exemple, moi, je suis l'employé principal ici. Je suis le pâtissier glacier du Dôme des Glaciers. J'ai développé un peu de pâtisserie. Ça, c'est toutes mes recettes, voilà. La glacerie, c'est les recettes du propriétaire d'ici. Mais moi, je lui apporte plus le côté pâtisserie.
1: Et votre prénom, s'il vous plaît?
2: Benjamin.
1: C'est quoi le dernier petit bonheur de Benjamin, je vous prie? Parce que c'est ça qui m'amène à la fin.
2: Moi, mon bonheur, c'est quand les gens sont contents ici. Et quand il fait beau et je suis dans les montagnes, c'est magnifique. J'ai de la chance.
0: Bah oui, c'est vrai qu'on est chanceux d'avoir ce beau paysage à proximité. Merci beaucoup, Christophe Garnier, tous les matins. Tu promènes ton micro à la recherche des petits bonheurs de nos Savoies. Et vous, c'est quoi votre petit bonheur du jour? Vous nous le dites peut-être dans un instant, parce que moi, je vais vous gâter. Eh oui, il est l'or, il est l'or.
3: Il est l'or, mon seigneur.
0: Oui, il est l'heure de jouer avec nous, puisqu'on vous offre deux places pour Musilac, deux passes pour la journée du 11 juillet, Gaëtan Roussel, Jamiroquai ou encore la chanteuse Pomme. 0806 00 10 10. Mathis, Salma et moi, on vous attend pour jouer ce matin, 8h23. Et c'est la musique, Francis Cabrel, Ma place dans le trafic. Pour l'instant, tout roule dans nos pays de Savoie.

0: Mais oui, faites-vous une place dans le trafic ce matin dans nos pays de Savoie. Pour l'instant, les voyants sont au vert. C'était Francis Cabrel.
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0: Vous offre des cadeaux ce matin, les deux places pour Musilac, les deux dernières, deux passes pour la journée du 11 juillet. Gaëtan Roussel sera là, Jamiroquai, eh bien ce sera pour vous et peut-être pour Claudine qui nous rejoint à l'instant. Bonjour Claudine.
4: Bonjour Charlène.
0: Claudine, vous avez déjà joué avec nous ?
4: Oui,
0: ah bah super.
4: On t'a pas pour Musilac.
0: Bon, bah, ça sera peut-être une première, peut-être pour vous aujourd'hui. En tout cas,
4: voilà.
0: Je croise les doigts pour vous. L'année qui nous intéresse, Claudine, c'est l'année 1990. Je vous fais écouter un extrait. Faudra me dire si c'est un tube avant ou après 1990. Claudine,
4: c'est que ça.
0: Claudine, tendez l'oreille.
5: J'ai accepté. Oui.

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1: Alors, je venais d'en parler justement de Gaëtan Roussel. À votre avis, est-ce que ça, c'était un tube avant ou après 1990?
2: Ah, oh, je suis bien embêtée.
1: Oh là là, faites-vous confiance. Allez-y.
2: Tirez avant.
1: Avant.
2: Après.
1: C'est trop tard, Claudine. Non, c'était après 1998, un peu plus tard. Bon.
2: Ah, oh, carrément.
1: Ouais,
2: ah, bah, j'aurais balancé.
1: Dommage. En tout cas, je vous embrasse bien fort, Claudine. Vous nous appelez du côté.
2: Merci beaucoup. Bonne journée.
1: Bonne journée à vous. On va donc annoncer le gagnant de la semaine pour le Musilac. On tire au sort en direct parce que vous avez été plusieurs à gagner, évidemment. Et c'est, ça y est, on a un gagnant. C'est Rebecca qui a gagné ses deux passes pour le Musilac. Bravo, Rebecca. Rebecca, vous êtes avec nous, vous êtes là, vous êtes sous le coup des émotions. Vous en avez perdu votre voix.
3: Ah, c'est génial.
1: Félicitations, Rebecca. Ce sera pour vous et pour votre
3: Merci.
1: Proche. Eh bien, écoutez, c'est pour vous. C'est cadeau, c'est ici Pays de Savoie qui vous offre
3: génial.
1: Ça. Dernière question pour vous. Quelle est votre radio locale en Savoie et Haute-Savoie qui vous gâte?
3: Mais c'est ici Pays de Savoie. Oui.
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1: Au menu de l'info d'ICI ce matin, Irène.
5: La colère de la CGT envers le groupe SEB, propriétaire des marques Tefal ou Calor, qui emploie de nombreux salariés dans les Pays de Savoie. Le syndicat accuse SEB de vouloir museler ses représentants.
1: Mais pour l'instant, c'est le 90 secondes, l'info partout en France et dans le monde. C'est avec Cyrdiil Ardo.
6: Jusqu'à 40 degrés attendus par endroit, la France suffoque et transpire à grosses gouttes. 53 départements seront placés en vigilance orange canicule par Météo France à partir de midi. Dans ces conditions, faut-il adapter l'école? Des établissements partiellement fermés aujourd'hui ou en début de semaine prochaine en Haute-Garonne, à Limoges, à Auxerre ou encore à Tours, où le maire dénonce un vrai problème de santé publique. Emmanuel Macron était l'invité de France 2 hier soir. Face à cette chaleur, il a appelé à la vigilance. Le chef de l'État estime par ailleurs que les prix des carburants vont progressivement baisser. Sur l'affaire Liana, il affirme que des choses n'ont pas été bien faites et qu'il faut rendre nos procédures plus efficaces. Un collégien de 15 ans mis en examen dans le Gard pour le meurtre brutal d'une octogénaire ciblée au hasard. Cet adolescent jusque-là sans histoire, bon élève, a expliqué durant sa garde à vue avoir eu un besoin viscéral de faire du mal après un conflit familial. Lui sera-t-il jugé pour viol? La cour d'appel de Versailles se prononce ce matin sur le renvoi devant la cour criminelle d'Achraf Hakimi. Un procès a été ordonné fin février, mais le joueur du PSG avait fait appel. L'international marocain est accusé par une femme de 24 ans. Il a toujours nié les faits. Et puis le rugby avec les demi-finales de Top 14. Dès 21h05 ce soir, le Stade Toulousain, triple champion en titre, affronte le Racing 92 avant l'autre demi-finale demain soir. Stade français contre Montpellier.
1: Merci beaucoup Cyrdiil Ardo-Redon. L'actualité forte ce matin en Pays de Savoie, Irène Prigent, évidemment, cette vague de chaleur partie pour durer.
5: La Savoie va rejoindre ce midi la déjà très longue liste des départements placés en vigilance orange canicule. La Haute-Savoie est déjà concernée depuis hier. Dans le journal de 9h, on se projettera aussi sur le week-end qui arrive et l'afflux des automobilistes dans les stations essence alors que les prix des carburants sont en légère baisse.
1: L'info d'ici ce matin consacrée à la colère de la CGT contre SEB.
5: Elle accuse le groupe spécialisé dans les petits équipements domestiques de mener une répression syndicale. La CGT demande aussi plus de transparence dans le dossier des PFAS, ces polluants détectés dans l'air autour des sites de fabrication des poêles Tefal. Ce midi, le syndicat prévoit une grande manifestation à Écully dans le Rhône, là où se trouve le siège du groupe SEB. Des représentants CGT des filiales Tefal et Calor pourraient y participer également. Chez nous, un préavis de grève a été déposé par des employés de Tefal à Rumilly pour permettre aux salariés qui le souhaitent de se joindre au rassemblement. Stéphane Aleva, délégué CGT chez Tefal à Rumilly, nous fait part ce matin au micro de Tommy Cataneo de ce ras-le-bol général contre le groupe SEB.
7: Qu'est-ce que vous demandez concrètement au groupe SEB aujourd'hui? C'est de prendre la mesure de ce qui est en train de se passer avec les PFAS et de réfléchir à la suite? Vous avez besoin de visibilité, vous et vos collègues?
8: En fait, les PFAS, ça inquiète tout le monde. Tout le monde applique un principe de précaution, que ce soit les clients, que ce soit les pouvoirs publics. Donc nous, ce qu'on souhaite, c'est une solution alternative pour préserver l'emploi à Tefal, en fait, parce que la seule alternative qui pourra sauver les emplois, c'est de changer de processus, c'est-à-dire de trouver des nouvelles formules, des nouveaux revêtements pour anti-adhésifs, On est sur la céramique, mais les volumes sont encore trop peu élevés pour compenser la perte des produits qu'on fabrique habituellement à Tefal. Où on en est sur la pollution des PFAS autour du site et quelles solutions alternatives la direction peut nous proposer et est-ce qu'elle a vraiment la volonté de proposer des solutions ou est-ce qu'elle veut simplement laisser le site vivoter comme ça, voilà.
7: Et vous demandez de la transparence aussi au groupe SEB sur ce sujet-là des PFAS.
8: Voilà, c'est ça, c'est qu'en fait ils ont réussi à faire le virage contre le PFOA, donc un composant cancérigène a été interdit en 2020. Ils ont réussi à faire le virage en 2012. Aujourd'hui, on arrive à peu près à la même chose, c'est-à-dire que il y a des suspicions. Et peut-être donc une interdiction future, on ne sait pas, mais le principe, ce serait de déjà aller chercher vers des nouveaux procédés, des nouveaux composants, revêtements. Donc voilà, pour nous, stratégiquement, il faut avancer et avancer très vite pour continuer à garder nos volumes, nos produits et nos emplois à Tefal.
5: Stéphane Aleva, délégué CGT chez Tefal à Rumilly. La manifestation de la CGT débutera vers midi devant le siège social du groupe SEB à Écully dans le Rhône. Toujours pas trop de difficultés sur nos routes en Savoie et en Haute-Savoie.
1: Non, nos auditeurs sont au frais, j'ai envie de dire. Vous n'êtes pas sur la route, en tout cas ce matin. Léger ralentissement encore entre la Balme de Sillingy en direction d'Annecy sur cette départementale 1508. On est actuellement toujours à 10 minutes de temps supplémentaire à prévoir sur votre trajet. Partout ailleurs, les voyants sont au vert. Vous avez bien raison, vous êtes au frais peut-être ce matin. 0806 00 10 10. Si vous êtes témoin d'un événement sur la route, vous nous appelez, on vous écoute évidemment. De la chaleur encore au programme aujourd'hui, on le disait. La Haute-Savoie et la Savoie en vigilance. Alors la Haute-Savoie en vigilance orange canicule et la Savoie va aussi la rejoindre à la mi-journée. Grand soleil ce matin et puis des orages attendus cet après-midi en fin de journée en montagne. Les températures dans le détail, vous aurez 28 degrés cet après-midi à Morzine et Chamonix, 32 du côté de Bourg-Saint-Maurice, 34 à Albertville, 35 à Chambéry. Le pic de chaleur est attendu pour dimanche avec 39 degrés dans nos pays de Savoie. La vague de chaleur, elle, va se poursuivre toute la semaine prochaine jusqu'à environ vendredi. Alors face à la canicule, adoptez les bons gestes, hydratez-vous, buvez de l'eau régulièrement et puis sachez qu'à Annecy, il y a de l'eau qui est distribuée partout dans la ville avec des fontaines et puis des avantails également sont distribués aujourd'hui gratuitement.
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1: Jean-Louis Aubert, juste une illusion. Non, c'est pas une illusion, on est bien là, on vous réveille sur ICI Pays de Savoie jusqu'à 9h, il est 8h36.

0: Juste une illusion avec Jean-Louis Aubert sur Ici Pays de Savoie.
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0: Avant 9h, je serai avec un auteur qui a dessiné Chambéry dans un joli guide. Découvrez ou redécouvrez la fontaine des éléphants, le château des ducs de Savoie, la place Saint-Léger, comme vous ne les avez jamais vus. En croquis, avec des anecdotes plus croustillantes les unes que les autres. Patrick Olivier Elliott sera avec nous dans quelques minutes. Ses coups de cœur, ses adresses confidentielles, rendez-vous dans 4 minutes. Et puis, on aura un exemplaire que vous pourrez vous faire dédicacer. Ce sera la semaine prochaine, on va vous faire remporter un exemplaire de son livre. En attendant, nous, on a rendez-vous sur la place du village avec Jean-Noël de Paris et on va prendre l'air aujourd'hui.
3: Ah oui, on va pas se priver. On va monter du côté de la Chartreuse et on va aller jusqu'au désert d'Entremont-le-Vieux où là on a une petite station de sport d'hiver bien sympathique, ouais, avec du ski de fond et puis du ski de piste également. Et là on va discuter avec une dame qui a 84 ans quand on la rencontre, hein. C'est Raymonde Claret. Et là on est à 25 mètres de Chambéry. Le décor est exceptionnel. Et cette dame tout de suite nous dit, quand j'étais petite, eh bien, j'étais dans les champs en montagne et je m'occupais des vaches en particulier, des animaux, et j'ai fait ça toute ma vie. Donc on imagine le cadre là-haut, les vaches, la nature, et puis elle nous parle tout de suite d'un endroit qui est effectivement assez arrosé, et puis en particulier un endroit où il y a quand même pas mal de neige. Et elle nous dit, quand il y avait de la neige autrefois, c'était une sorte de catastrophe. Maintenant, quand il n'y en a plus, c'est une catastrophe pour les stations.
4: C'est vrai.
3: Ça a tout changé, donc c'est un peu l'évolution qu'on va voir avec elle. Et elle nous explique que cette humidité, la neige, la pluie, c'est bon pour le refoin. Et quand on la rencontre, c'est en septembre, quand on fait le regain, donc la dernière coupe avant l'automne. Et là, elle nous dit, mes petits-enfants ont récupéré 84 balles de foin. Donc, elle suit encore l'activité agricole des petits-enfants. Elle en est très fière. Mais elle dit, oulala, au début, c'était dur pour nous, la campagne, les femmes, oulala. Il fallait utiliser le petit râteau et la fourche. On travaillait du matin jusqu'au soir. On emmenait les vaches au champ. Il n'y avait pas de parc, donc les surveillait. Effectivement, il passait beaucoup de temps. Oui. Et il fallait surtout pas que les vaches aillent manger l'herbe du voisin. Ça pouvait provoquer un conflit. À vous dire, il y avait qu'une huitaine de vaches. Il n'y avait pas de quoi.
4: Ah, ça va, oui. Ouais,
3: bien sûr. Et puis, c'était son bonheur d'être dans les champs, justement. Et puis, quand je lui pose la question, et l'école? Eh bien, elle me dit, l'école, finalement, d'abord, on rentrait en octobre officiellement. Mais nous, filles de paysans, on pouvait y aller. On prenait souvent à la Toussaint seulement. Alors, je lui demande, mais dites donc, vous préférez quoi? Vous préférez l'école ou vous préférez garder les vaches au champ? Et elle me répond, d'une certaine manière, je préfère la liberté. C'est pas beau, ça, de dire qu'à l'époque, c'était la nature, les vaches, et c'était tout son bonheur de garder les vaches. Elle les connaissait bien, elle les regardait, elle s'en occupait, elle était là, en petite gamine qu'elle était, et c'était tout son passé qu'on revisitait avec elle. C'était donc du côté du désert d'Entremont en Chartreuse.
0: Merci beaucoup, Jean-Noël de Paris, à suivre ces Asies avec une nouveauté.
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0: importe. Peu importe le nouveau titre de Zazie, nous peu importe canicule ou pas, on est là sur Ici Pays de Savoie.
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0: Un safari au cœur de la cité des Ducs. Chambéry est mis à l'honneur dans un ouvrage graphique, Chambéry Safari Patrimoine, publié aux éditions La Fontaine de Siloé. 300 dessins et croquis pour raconter Chambéry à travers son architecture. Et son auteur est avec nous ce matin, Patrick-Olivier Elliott, historien, archéologue. Bonjour.
3: Bonjour.
0: Alors Patrick, votre ouvrage démarre avec une citation de Jean-Jacques Rousseau, qui a vécu à Chambéry. « S'il est une petite ville au monde où l'on goûte la douceur de la vie dans un commerce agréable et sûr, c'est Chambéry. » Comment vous, Patrick, vous percevez Chambéry ?
3: C'est assez amusant parce que, après avoir descendu quelques autres citations qui ont un peu tendance à flinguer Chambéry, moi je dis, mais c'est super. Et je rejoins finalement dans une boucle Rousseau. J'aurais presque pu avoir écrit la phrase de Rousseau maintenant. Je ne l'aurais pas écrite autrefois parce que j'ai des souvenirs dans ma jeunesse de Chambéry qui était une ville plutôt grise, plutôt triste. Et maintenant, c'est très, très agréable. Et voilà, j'en suis absolument ravi. J'espère que ses habitants aussi.
0: Qu'est-ce qui fait la singularité du patrimoine architectural de Chambéry ?
3: Alors, c'est qu'il y en a. Il y en a pour tous les goûts. Il y a du très grand patrimoine, le château, la cathédrale. Il y a du grand patrimoine avec les beaux hôtels particuliers. Et puis, il y a du moyen patrimoine absolument partout. Et puis, il y a aussi, alors en plus de ce qu'est la ville elle-même, ce que j'aime beaucoup, c'est le patrimoine des quartiers extérieurs. C'est en fait les villages qui ont été annexés. Là, on est à la campagne. Il y a un patrimoine rural absolument adorable. Dans la chronologie, il y a du médiéval, il y a des années lumières, quoi, 17e, 18e. Il y a de l'art nouveau, pas mal, il faut chercher un petit peu plus quand même. Et puis un peu d'art déco aussi, donc il y a vraiment de tout.
0: Et est-ce qu'il y a aussi une influence d'autres villes ? On dit souvent que Chambéry ressemble à un petit Turin.
3: Oui, il y a ça. Surtout depuis qu'il y a les couleurs. Le côté italien qui a été forcé par la mise en couleur des façades est extrêmement agréable et séduisant.
0: On se sentirait presque en Italie, ouais, c'est vrai.
3: Je suis aussi un peu italien, ça me va pas.
0: Patrick, quel est le bâtiment qui vous a le plus marqué dans cet ouvrage ?
3: Là, il y a le château, inévitablement. Le château, c'est très impressionnant. Et là aussi, ça mélange des tas d'époques. Alors, il faut vraiment bien le visiter. Il ne faut pas se contenter de l'apercevoir de loin. Mais il y en a quand même beaucoup d'autres.
0: Alors, le château des Ducs de Savoie, vous en avez parlé, ça fait partie des merveilles architecturales qui sautent aux yeux, hein, quand on arrive à Chambéry, comme les arcades aussi de la rue de Boigne. Mais dans votre ouvrage aussi, on tombe sur des petites pépites qui se cachent au fond des allées. Est-ce que vous pouvez nous en donner une ?
3: Ah ben alors, oui, mais alors, je vais pas vous la mettre dans une allée. Je vais repartir.
0: Oui.
3: Je vais repartir dans la périphérie. Il y a un endroit que je trouve merveilleux. C'est le lavoir chapelle de Putigny.
0: Mais moi, je ne connais pas du tout.
3: Quand je parle des amis chambériens, ils disent bon, où est-ce que c'est ça ? Il y a un très bon dessin, puis il y a ma voiture à côté. Alors c'est un très bon dessin. Et puis, un autre endroit pour lequel j'ai aussi beaucoup d'affection, qui est tout aussi paumé, c'est la Croix de Saint-Concorde. Bon, ça, c'est vraiment les trucs, c'est en dehors de la ville. Alors maintenant, dans la ville, ou plus exactement, aussi un petit peu imperfait de la ville, les endroits que je trouve les plus extraordinaires sont les fermettes, avec ce côté insolite, où on a l'impression d'arriver chez des amis, puis d'être reçu tranquillement, au sein d'un geste d'angle. Là, il nous faudrait une heure pour en parler.
0: Et toutes ces pépites sont donc à retrouver dans votre ouvrage, Chambéry Safari Patrimoine, publié aux éditions La Fontaine de Siolet. Merci beaucoup, Patrick-Olivier Elliott. Je rappelle que vous êtes historien, archéologue et auteur d'une vingtaine d'ouvrages. Et donc, ce dernier ouvrage, vous le présenterez mercredi prochain à la librairie Garin à Chambéry.
3: À 16h.
0: Merci beaucoup d'avoir été avec nous ce matin, Patrick-Olivier Elliott. À bientôt.
3: À bientôt, au revoir.
0: Et j'étais en train de feuilleter ce livre, il est magnifique, si vous nous regardez sur le canal 3, le canal 33. On vous offre un exemplaire du livre ce matin, un très bel ouvrage à offrir ou à poser sur sa table de salon. 0806 00 10 10, c'est le premier qui appelle qui va remporter ce joli livre. Oui, on adore, c'est le retour en musique sur Ici Pays de Savoie, Uptown Girl avec Billy Joel.

0: Hometown Girl, c'était Billy Joel, 8h54. Et c'est l'heure de votre consultation chez le docteur Kirzek. La journée s'annonce encore très chaude dans nos Savoies aujourd'hui. Et ce week-end, on attend jusqu'à 39 degrés. C'est la canicule. Comment mieux la tolérer, docteur ?
1: Bonjour à toutes et à tous. La canicule, c'est un phénomène météorologique, mais la météo, ça a une influence sur la santé. Et ça se caractérise bien sûr par des températures élevées, mais la définition de la canicule, c'est que ça redescend pas la nuit. Et donc, l'organisme ne va pas pouvoir se refroidir. Alors, quand on est à Paris, c'est au moins 31 degrés le jour et 21 la nuit. Mais à Marseille, c'est plutôt 36 le jour et 24 la nuit. Mais globalement, les effets sur la santé, ce sont les mêmes. Il n'y a pas de refroidissement possible. Ça peut provoquer une déshydratation, un coup de chaleur. Ça peut aggraver des maladies chronique. Puis on se rappelle tous de la canicule dramatique de 2003. Dans les cas les plus graves, ça peut occasionner des décès. Donc pour tous, ce qui est important, c'est de boire régulièrement de l'eau sans attendre d'avoir soif. Quand on a la sensation de soif, c'est que c'est déjà, alors non pas trop tard, parce qu'il faut s'hydrater bien sûr, mais c'est déjà qu'on est en état de déshydratation. On va éviter les efforts physiques, bien sûr. Plus il fait chaud, plus il faut éviter d'aller rajouter une augmentation de la température par le sport, par exemple. On va maintenir son logement au frais, les petits moyens mécaniques. On ferme les volets le jour, par exemple. On peut mettre des draps avec un ventilateur, des draps humides. Tout ça, ça va participer à l'hydratation. Et puis, on peut mouiller son corps plusieurs fois par jour, prendre des douches un peu fraîches. Tout ça, c'est plutôt pas mal. Et puis, le supermarché, c'est bien aussi, parce que souvent, c'est climatisé, comme le ciné d'ailleurs, et ça permet de faire de redescendre la température.
0: Ah oui, ça, c'est une bonne idée, le cinéma ou encore le supermarché. Et il y a des conseils spécifiques pour les plus fragiles aussi ?
1: Pour les nourrissons et les jeunes enfants, proposez-leur de l'eau régulièrement. Ils ne vont pas forcément vous dire « j'ai soif », donc il faut vraiment là aussi les hydrater régulièrement en petites quantités, fractionnées sur l'ensemble de la journée. Il faut les habiller avec des vêtements légers, bien évidemment, et on le rappelle parce qu'il y a toujours, toujours des drames. Ne les laissez jamais seuls dans une voiture fermée sur un parking. Ça, c'est vraiment de la non-assistance à personne en danger. Et puis à l'autre bout, il y a les personnes âgées. Assurez-vous qu'elles boivent suffisamment. Appelez-les, jouez la carte solidarité, prenez contact avec vos voisins ou vos voisines. Signaler à la mairie, accompagner aussi dans des endroits frais. Quand je parlais du ciné ou du supermarché, ça peut faire une balade 2 heures par jour et ça permet à la fois de sociabiliser, d'avoir des amis, de faire des rencontres et en plus de se refroidir. Et puis prenez vraiment régulièrement des nouvelles des plus fragiles. On pense pas, en parlant de plus fragile, on pense pas aux travailleurs. Mais les travailleurs, il faut adapter les horaires de travail, il faut faire des pauses régulières. Et pas question, évidemment, de s'exposer ou d'aller faire un tennis ou je ne sais quoi, même si on n'est pas en parfaite santé, parce que le coup de chaleur, ça peut survenir à n'importe quel moment et pour n'importe qui. Voilà, avec ça, vous allez passer un excellent été. Et en cas de malaise, évidemment, vous appelez le 15, c'est le seul numéro. Bon été, bonne santé sur France Bleu, bien sûr.
0: Merci beaucoup, docteur Kirzek. On retrouve tous vos conseils sur ici.fr. Et puis, des conseils aussi pour vos animaux. Parce qu'ils ne sont pas à l'abri des coups de chaleur. Et ça, c'est avec notre docteur Pierre Fabin. C'est également sur ici.fr. Toute l'actu locale dans moins de 15 secondes. Maintenant, la canicule se poursuit dans nos Savoies. Si vous cherchez des endroits pour vous rafraîchir, vous avez toute une liste sur ici.fr. Moi, je vous souhaite une très très bonne journée avec Ici Pays de Savoie.
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12: Il me parle tout.
13: Mais je suis en retard
12: sous la douche.
13: Vous êtes en retard.
12: J'adore chanter.
13: Oh, moi aussi j'aime bien.
12: Bon, mais vous m'excuserez, je suis pas en tenue, mais c'est pas grave. Nous, on n'est plus à la télévision, nous sommes à la radio.
13: Oui.
12: C'est pas mal, hein.
13: On chante aujourd'hui, donc, avec vous.
12: Exactement.
13: Peut-être la pluie va venir dans nos pays de Savoie.
12: Ah ben non, non, parce que moi je chante bien, donc il n'y a pas de raison que la pluie arrive. Quand est-ce que vous chantez le plus, vous, Irène, Charlène?
9: Tout le temps,
12: la douche,
9: à la radio.
12: Ouais,
13: non, moi j'aime bien chanter sous la douche aussi, j'avoue. C'est mon petit moment, ouais, je mets la musique ça. À fond et
9: en
13: on y va.
9: En voiture aussi,
13: ouais,
12: ça fait du bien.
13: Oui, c'est vrai.
12: Petit effet rafraîchissant, évidemment, et ça fait du bien. Alors, quand est-ce que vous chantez le plus, vous, sous la douche, dans la voiture, au karaoké, peut-être à la messe, dans une chorale, ou alors quand on passe votre chanson préférée à la radio sur ici? On veut tout savoir. Quel est votre plus beau souvenir de chant? Est-ce que vous avez déjà osé monter sur scène? Quelle chanson connaissez-vous par cœur? Ce matin, on raconte votre quotidien comme tous les matins au 0806 00 10 10. À tout là.
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12: Une excellente fin de semaine à vous tous, il est 9h. Pays de Savoie, première radio sur l'actu locale en Pays de Savoie. Irène Prigent, les prix des carburants commencent enfin à redescendre.
9: Une bonne nouvelle, après des mois de flambée à la pompe à cause du conflit entre les États-Unis et l'Iran, les deux pays ont signé un protocole d'accord de paix mercredi soir. Tout n'est pas encore réglé, mais on peut commencer à espérer un retour à la normale dans les stations-service. Comme partout en France, chez nous dans les Pays de Savoie, les prix baissent, mais doucement, Thierry Maïse.
14: Dans cette station-service Total près de Chambéry, Martine, 62 ans, s'est dépêchée de venir faire son plein de gasoil.
15: 1,85, c'est presque le prix d'avant la crise. Là, c'est la première fois, parce que d'habitude, là, j'étais à 2,10 €.
14: Mais le ministère de l'économie a prévenu, le retour des prix d'avant-crise sera long, plusieurs semaines, voire plusieurs mois, dit-on du côté de Bercy. Et ça, Julien, qui parcourt 30 km tous les jours, l'a bien compris.
16: Quand ça augmente vite, mais quand ça baisse, ça met trop de temps.
17: Ça joue sur le budget, ça joue beaucoup.
16: Par exemple, si ça me coûtait 30 €, ça va me coûter entre 40 et 50 euros. Parce qu'avec 10 €, si tu mettais 7 litres, 6 litres, ben là, t'en mets 5.
14: Même constat pour Zach, qui conduit, lui, jusqu'à 200 km tous les jours.
18: Chaque 2-3 jours, je me retrouve là dans la pompe à essence. Donc, ça m'arrangerait bien si ça baisse encore plus.
14: Ici, le gasoil est donc à 1,85 le litre, l'essence à 1,86. C'est 25 centimes de moins qu'il y a un mois. Mais encore bien trop cher pour ce livreur.
18: On veut que ça soit comme avant, dans les 1,50 €, 1,55 €, 1,60 €. Pourquoi pas? Et il faut mieux rêver. Hein. Avant, j'étais à 50, 60 € le plein. Là, je suis à 88, 87 € le plein.
14: Si la situation reste apaisée au Moyen-Orient, on pourrait espérer un retour des prix à la normale à la fin de l'été.
9: Le reportage de Thierry Maïs.
12: La Savoie et la Haute-Savoie entrent dans le dur de la canicule.
9: Le pic de chaleur pourrait être atteint d'ici la fin du week-end ou début de semaine prochaine. Comme hier, les températures aujourd'hui s'annoncent largement au-dessus des normales. 34 degrés à Épierre, 34 à Chambéry, 33 à Annecy. La Savoie va passer en vigilance orange canicule ce midi. La Haute-Savoie est déjà concernée depuis hier. Sur notre site internet ici.fr, on vous répertorie tous les lieux où vous pourrez trouver du frais dans les deux départements. La ville d'Annecy, par exemple, met à disposition des salles climatisées et de l'eau fraîche et des avortails en carton dans les accueils publics de la ville. L'entrée dans les piscines Jean-Régis et de l'Île Bleue est à 2 € durant toute la durée de l'épisode de canicule. On en reparlera de cette vague de chaleur dans l'émission Ma France entre 13h et 14h sur votre radio. Émission spéciale consacrée à la canicule présentée par Marine Legénie avec des experts et nos journalistes en direct. Plus de transparence sur les polluants PFAS et plus de liberté syndicale. C'est ce que demande la CGT au groupe SEB, leader du petit électroménager et propriétaire de Tefal et Calor. Le syndicat appelle à un rassemblement massif devant le siège de SEB à Écully dans le Rhône ce midi. Chez nous, en Haute-Savoie, un préavis de grève est déposé chez Tefal à Rumilly pour permettre aux salariés qui le souhaitent de se joindre au rassemblement.
12: Une nouvelle étape franchie dans l'organisation des prochains JO d'hiver dans les Alpes.
9: Les logos des Jeux Olympiques et Paralympiques ont été dévoilés hier à Briançon. Une identité visuelle qui donne enfin un visage à l'événement. Côté design, la forme reflète les rayons de lumière qui passent sur la montagne, en l'occurrence la pointe percée, sommet des Arts à Vie en Haute-Savoie. La snowboardeuse double médaillée olympique savoyarde Chloé Trespeuch est particulièrement séduite par ses logos.
19: Ben j'adore, c'est la montagne, c'est la simplicité, c'est assez intemporel, donc j'ai l'impression que je serais fière de l'avoir sur mon t-shirt avant les Jeux, pendant et même après. Donc ça, je pense que c'est une belle réussite. Je trouve que ça donne un nouvel élan, ça concrétise le projet, ça montre le fait qu'on est unis dans ce projet avec les athlètes olympiques, paralympiques, mais aussi avec les territoires qui nous ont permis de découvrir tous nos sports de glisse, et puis unir les athlètes, unir les spectateurs et les nouvelles générations. Ce qui est beau dans les Jeux, c'est justement de vivre ensemble. Non, c'est chouette, ça lance les Jeux.
9: Chloé Trespech, présente hier quand les logos des prochains JO d'hiver ont été dévoilés par les organisateurs à Briançon, dans les Hautes-Alpes. On va y revenir dans votre rendez-vous ICI Sport à retrouver en podcast. Dans les Alpes, toujours, un nouveau record vient d'être battu. La Haute-Savoyarde Iris Pessé signe le meilleur chrono féminin de l'ascension du Mont Blanc. 5h02, elle améliore de 10 minutes le précédent record. Sur son compte Instagram, Iris Pessé nous montre toutes les coulisses de ce défi sportif. La SS Lingy, club de football en Haute-Savoie, met le paquet pour fêter ses 80 ans avec la venue demain d'anciennes stars de l'Olympique lyonnais, Sidney Govou par exemple, et d'autres légendes de l'OL. Comme quoi, il n'y a pas besoin de prendre des billets d'avion pour la Coupe du Monde en ce moment en Amérique pour voir des stars du foot. Le mondial qui se poursuit justement avec les deuxièmes matchs de poule. Hier soir, la Suisse a dominé 4-1 la Bosnie-Herzégovine. Le point trafic, ça circule plutôt bien ce matin.
20: Oui, mais en Haute-Savoie, dans le centre d'Annecy, au niveau des Alluèges, en direction du Parmelan, Albigny, vous avez 7 minutes de plus sur votre temps de trajet. La météo, vigilance orange canicule en Haute-Savoie, vigilance jaune orage, et la Savoie rejoint le mouvement dès ce midi. Préparez-vous à une journée très estivale, très chaude, assez insupportable d'ailleurs hein, sur nos deux Savoies. Le soleil va s'imposer largement ce matin avec un ciel souvent dégagé. Des temps températures qui sont déjà chaudes. On aura ce matin vers 10h déjà un petit peu plus de 25 degrés. Annecy, ça va monter comme ça à crescendo. Vous aurez cet après-midi 34 degrés à Annecy, en Maurienne à Épierre ainsi qu'à Chambéry. En montagne, la chaleur favorisera le développement de gros nuages. Des averses orageuses pourront éclater sur les massifs, notamment vers le Chablais, le Haut-Giffre, le secteur du Mont-Blanc et sur le massif de la Chartreuse. Retour au calme et au sec en soirée après cette parenthèse orageuse. Des infos pratiques et bons plans à écouter toute la journée sur votre radio ICI Pays de Savoie et sur notre site internet ICI.fr. Vous découvrirez une liste d'endroits frais en Pays de Savoie pour vous rafraîchir. Plages, parcs, centres commerciaux, îlots de fraîcheur et d'autres endroits assez surprenants. Je vous en dévoilerai quelques-uns d'ailleurs tout à l'heure à 9h30.
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20: Certains artistes interprètent des chansons, d'autres racontent nos vies. Et puis, il y a eu un jour, Axel Red, qui réussissait l'exploit de faire entrer dans nos vies la sensualité et dans notre quotidien. On l'écoute. Allez, bonne journée avec ICI. Jamais.

0: Ça, c'est une mélodie qu'on n'oublie pas, hein, qui va rester en tête toute la journée. Sensualité, Axel Red.
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0: À deux jours de la fête de la musique, nous allons pousser ce matin ensemble la chansonnette. Qui n'a jamais chanté à tue-tête dans sa voiture, sous la douche ou lors d'une soirée entre amis? C'est vrai que le chant accompagne souvent les grands moments de notre vie. Une chanson d'amour, un air de vacances, un refrain qui rappelle l'enfance. Et vous, quelle place le chant occupe-t-il dans votre vie? Faites-vous partie d'une chorale? Est-ce que vous avez déjà chanté sur scène? Y a-t-il une chanson qui vous émeut à chaque fois que vous l'entendez? Eh bien, ce matin, racontez-nous vos plus beaux

0: Et vous dirigez donc depuis quelques années la chorale Coup de Cœur.
1: Ça fait 10 ans que j'ai créé le groupe vocal Coup de Cœur.
0: Qui se trouve où
1: à Chambéry.
0: D'accord.
1: Alors on préfère effectivement le terme groupe vocal, mais je vous expliquerai peut-être pourquoi après, plutôt que chorale, qui a malheureusement une image un petit peu péjorative, ça fait vieillot.
0: Ouais, tout à fait. Mais on va tenter de dépoussiérer comme ça, ensemble, cette image-là. Mais effectivement, je retiens groupe vocal. Ouais. Alors, comme veut la tradition de ce rendez-vous, ceux qui vivent aussi le chant de l'intérieur peuvent s'exprimer, jusqu'à 10h moins le quart. On va retrouver comme ça en Haute-Savoie, à Saint-Julien-en-Genevois, Marianne qui a souhaité être avec nous. Bonjour Marianne.
2: Bonjour, bonjour à tous.
0: Alors, on vous écoute, Marianne.
2: Je travaille à l'Association pour l'emploi des cadres, à l'APEC, et on se demandait comment on pouvait mettre en situation des jeunes qui avaient des difficultés à s'insérer sur le marché du travail, notamment les jeunes issus des quartiers prioritaires de la ville. Et on s'est dit que de les faire monter sur scène et de chanter ou de slammer leur projet professionnel, ça pouvait être une option un peu différente qui leur permette de révéler leur talent. C'est un coach vocal, Fanny Yado, pour ne pas la nommer, qui les a coachés pendant 3 semaines. Et c'était impressionnant de voir l'évolution de ces jeunes, pour certains qui étaient extrêmement timides et qui sont quand même montés sur scène devant 150 personnes. Et ils étaient fabuleux et les recruteurs qui étaient présents étaient bluffés. Du coup, le networking qu'on avait organisé après était super intéressant pour eux. Et ils ont eu plein de contacts. Certains ont été embauchés. Le chant, c'est un vrai médiateur pour la rencontre.
0: Des réactions par rapport à ce témoignage de Marianne?
1: Ça m'étonne pas. Le chant, c'est libérateur. Ça permet de s'exprimer de se dévoiler et puis voire même pour certains d'être complètement à l'opposé de l'image qu'ils peuvent donner. Donc c'est ça m'étonne pas du tout son témoignage. Et effectivement, que ce soit les jeunes, que ce soit des personnes plus âgées ou même des enfants, c'est vraiment libérateur le chant.
0: Oui, cela peut être thérapeutique, comme on vient de l'entendre avec Marianne, à qui on souhaite une belle journée. Belle journée Marianne à Saint-Julien-en-Genevois. Marie-Françoise, comment vous êtes tombée dans la musique et notamment dans le chant, vous?
1: Comment je suis tombée dans la musique? J'ai commencé la musique, j'avais 5 ans. Donc formation classique, le conservatoire avec 2 instruments, le violon alto et le piano. Le conservatoire ici à Chambéry, Grenoble, terminé au conservatoire supérieur à Genève. Puis après un petit incident de route, on va dire, m'a obligé un petit peu à dévier. Étant passionné par la musique, je me suis dit je vais me tourner vers le chant choral tout simplement. Et puis après il y a eu des différentes opportunités. Ça fait plus de 30 ans maintenant que je fais de la direction chorale. Que ce soit ici à Chambéry où j'avais déjà créé un autre groupe il y a 20 ans, je dirige depuis plus de 20 ans les Baladins du Val-Gelon à La Rochette, j'ai dirigé un groupe retraité ici sur Bassin, c'était une chorale qui a tourné pendant très longtemps et puis le Covid est arrivé et voilà. J'ai travaillé aussi en EHPAD aussi, parce que là aussi c'est assez amusant, enfin c'est vraiment quel que soit l'âge, on y trouve du plaisir et on partage un plaisir communicatif et c'est vraiment et les gens se révèlent lorsqu'on voit des gens qui parlent peu et qui s'expriment en chantant, c'est magnifique.
0: Vous avez quelque part au fond de vous, je trouve, une joie de vivre naturelle.
1: Je crois que la musique ça aide.
0: Très communicative. Bon, alors chanter, on va être d'accord là-dessus, c'est bon pour le moral, vous confirmez. Marie-Françoise.
1: Ça devrait être remboursé par la sécurité sociale.
0: Les spécialistes le disent, chanter réduit le stress, améliore la respiration et procure du bien-être, pas étonnant que les chorales, les groupes vocaux comme le vôtre, Coup de cœur, attirent de plus en plus de monde partout en France. Et vous, chantez-vous dans une chorale, dans un groupe, à la maison ou simplement quand personne ne vous écoute? Que vous apporte le chant? Détente, évasion, amitié, confiance en vous? Ce matin, venez nous raconter ce que le chant change dans votre quotidien. On vous attend.
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0: Alors lui, c'est un chanteur hors pair. Il a une voix magnifique, c'est Florent Pagny qui revient avec ses plus belles chansons. On va écouter l'une de ses dernières, c'est la dernière chanson du monde. On vous souhaite un excellent vendredi. 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

0: Chanson du monde.
1: Avec la dernière chanson du monde, Florent Pagny signe une balade émouvante hein, qui interroge sur ce que l'on laisse derrière soi.
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1: Sous la douche, dans la voiture, en faisant le ménage ou devant votre émission préférée, avouez-le, chantez. Et vous chantez. Certaines personnes montent même sur scène ou rejoignent une chorale, un groupe vocal, tandis que d'autres préfèrent réserver leurs prestations à leur salle de bain. Alors, quel chanteur ou quelle chanteuse sommeille en vous? Est-ce que vous êtes une star du karaoké? Parce que c'est un truc qui cartonne, un pilier de chorale ou alors un spécialiste des concerts privés dans votre voiture. Eh bien, ce matin, venez nous raconter votre passion du chant. On vous attend comme tous les jours au 0806 00 10 10. Une chorale, un groupe vocal, ce ne sont pas seulement des notes et des partitions, ce sont des rencontres, ce sont aussi des émotions, des amitiés qui se créent. Et celle qui orchestre tout cela depuis bientôt 10 ans avec le groupe vocal Coup de cœur à Chambéry s'appelle Marie-Françoise Grasset.

0: Le répertoire de Coup de cœur Marie-Françoise, c'est très varié, c'est de la variété pop actuelle. C'est vrai que tout à l'heure vous avez insisté sur le mot, vous préférez groupe vocal à chorale, mais en fait vous êtes quand même une chorale et chorale qui ont su, je trouve, prendre un virage, mais le bon virage pour justement être derrière, même lorsqu'on les voit à la télévision, derrière des artistes comme une Céline Dion, comme d'autres aussi.
1: Tout à fait. Alors effectivement, on dit chorale parce que ça parle à tout le monde, mais c'est vrai qu'on préfère, nous, le terme groupe vocal qui donne une image, on va dire, entre guillemets, un petit peu plus moderne. Mais bon, on renie pas le nom chorale. Alors effectivement, ça a pris un gros virage actuellement par les médias. Il y a les gros rassemblements actuels qui tournent un petit peu partout, on va dire, qui sont 500, 1000, 2000, 3000, 4000.
0: C'est impressionnant, voilà, c'est
1: de plus en plus. Et puis, il y a tous les artistes qui s'y mettent et qui apprécient d'être accompagnés par des chorales. Chorales, vous voyez, je l'ai dit aussi, ça m'a échappé.
0: Qui remplacent même parfois les instruments de musique.
1: Voilà, qui remplacent, qui accompagnent. Nous, dernièrement, on l'a fait avec Vincent Niclot, où on est allé chanter dans le cadre de sa tournée sur Annecy et sur Lausanne. C'est un moment fabuleux, quoi, je veux dire. Aussi bien pour les choristes, de découvrir le côté backstage derrière. Puis même d'être sur scène puis d'accompagner un chanteur qui est très, très agréable à rencontrer. Donc,
0: j'imagine, et oui, on l'a soutenu, et on le soutient toujours, d'ailleurs, Vincent Niclot. C'est un artiste d'ici. On va retrouver à Annecy Diane qui a souhaité être avec nous. Bonjour Diane.
2: Bonjour.
0: Alors vous avez toujours chanté, hein ?
2: Toujours, depuis l'âge de 11 ou 12 ans, tout naturellement, je chantais une fois j'ai pris des cours de guitare. Donc voilà, je m'accompagnais dans ma guitare, je chantais dans ma salle de bain parce que je trouvais que ça résonnait, qu'il y avait une belle acoustique. Et puis bien sûr, on me demandait dans les repas de famille, la petite, allez, elle va jouer, on sait, communion, voilà, les mariages, voilà, j'étais sollicitée. Puis de toute mon adolescence jusqu'à l'âge adulte, j'ai toujours comme ça chanté en m'accompagnant de cette guitare. Ensuite, j'ai rencontré mon mari, qui lui aussi adorait chanter, qui avait fait un petit peu de guitare aussi. Alors, on a chanté tous les deux dans la voiture, beaucoup, comme ça. Et puis, on a eu deux fils, qui à l'adolescence ont pris le même chemin. Ils ont pris des cours de guitare et de piano. Et ils se sont mis aussi à chanter, à faire partie de groupes successifs pendant des années. Et à présent, ils ont plus de 40 ans, ils font toujours partie de groupes, ils sont chanteurs de leur groupe. Ils ont épousé deux femmes qui chacune chante très bien. Elles vont le rejoindre sur scène, l'une sporadiquement et puis l'autre, maintenant ça y est, elle fait partie du groupe. Quand ils nous invitent à manger, ça se termine obligatoirement dans la salle de répète en bas où on passe toute la nuit, peut-être pas toute la nuit, mais une partie de la nuit à chanter. Et là, on fait beaucoup de karaoké. Mais c'est surtout les Noëls qui sont fabuleux, parce que les Noëls, là, les fils reprennent la guitare et devant la cheminée, qu'on soit 20, 30, 40 personnes, on a fait dernièrement un Noël où on était très très nombreux, eh bien, on distribue les polycopiers et là, tout le monde chante.
0: C'est sympa d'être comme ça dans une famille de chanteurs, et de musiciens aussi, en l'occurrence. Des réactions par rapport à ce témoignage de Diane ?
1: Ben, c'est bien d'avoir perdurer sur le temps, parce que souvent on commence la musique jeune, et puis arrive des fois l'adolescence, et du coup on lâche, et souvent les gens, moi dans mes choristes, les choristes, il y en a qui l'expriment effectivement, et qui reviennent au chant après avoir eu une vie professionnelle ou en cours de route, et qui regrettent d'avoir abandonné en cours de route.
0: Tout à fait, et c'est bien de transmettre aussi.
1: De transmettre, hein. Oui.
0: Voilà. La fête de la musique approche, donc on a décidé ce matin, dans Bienvenue chez vous, de parler de chant. Et oui, dans deux jours, les rues vont résonner de musique, de voix, de chansons, mais vous, est-ce que vous chantez toute l'année dans une chorale, une association avec vos amis ou simplement pour votre plaisir? Qu'est-ce que cela vous apporte? Quels sont vos morceaux préférés? Avez-vous déjà vécu un moment inoubliable aussi grâce à la musique et grâce au chant? Eh bien, ce matin, partagez votre passion du chant avec nous au 0806 00 10 10. Dans 4 minutes après avoir chanté avec Michael Sambello et Maniac, nous serons en Haute-Savoie, Nangy, avec Lucien qui a souhaité aussi nous raconter son quotidien.
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0: Quelques notes de synthé, toute une génération qui replonge dans les années 80. Maniac, le tube de Michael Sambello, immortalisé par Flashdance.
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0: Les chorales n'ont jamais eu autant de succès. Partout en France, elles recrutent de nouveaux membres et affichent parfois complets. Retraités, actifs, jeunes adultes, de plus en plus de Français se retrouvent chaque semaine pour chanter ensemble. Et vous, est-ce que vous faites partie d'une chorale? Comment l'avez-vous rejointe? Qui trouvez-vous? Des amis, une famille, une passion? Et si vous n'en faites pas partie, est-ce que vous avez déjà eu envie de vous lancer, peut-être, dans une carrière de chanteur, dans un groupe vocal ou une chorale? Eh bien, vous nous appelez au 0806 00 10 10. À deux jours de la fête de la musique, nous avons invité quelqu'un qui ne se contente pas de chanter un jour par an. Depuis 2016, vous faites vivre la passion du chant collectif à travers ce groupe vocal Coup de cœur, donc à Chambéry, n'est-ce pas Marie-Françoise? Comme promis, nous sommes en Haute-Savoie, à Nangy, avec Lucien, qui a souhaité parler du chant. Chanteur, vous, Lucien, ou pas?
3: Non, je ne chante pas, mais j'ai un don, c'est de reconnaître les belles voix.
0: Ah,
3: les gens qui chantent très bien, et moi j'adore, c'est les jeunes qui chantent des anciennes chansons,
0: oui,
3: qui sont les plus belles, qui aujourd'hui sont en perte de vitesse, mais qui, vous allez voir, vont revivre. Et moi, j'ai découvert une jeune fille, il y a 13 ans derrière mon village, elle avait 16 ans à l'époque,
0: oui,
3: qui me disait qu'elle chantait, mais que sa mère n'y croyait pas. Et je lui dis, qu'est-ce que tu chantes? Elle me dit, j'ai une passion pour Édith Piaf. Je chante Édith Piaf, Sardou, Jean Ferrat, oula, j'ai dit, ben, ça m'intéresse. Je lui ai lancé un défi de chanter. Donc, on a organisé ça sur la place, on était une quarantaine de personnes, j'ai dit, tu dis rien à ta mère, on a préparé un petit repas clandestin comme ça. Donc, l'orchestre était tout prêt, le DJ tout. Et elle a commencé à chanter. Sa mère me dit, mais qu'est-ce que tu fais? Vous faites quoi tous les deux? Ben, lui, ta fille, elle chante, mais elle sait pas chanter. Elle m'en veut y voir. Eh bien, elle nous a sorti Edith Piaf, quelque chose de phénoménal. Tout le monde est assis. Et sa mère s'est mise à pleurer. Et on a fini. Elle a chanté en anglais aussi. On a fini à 2h du matin par un karaoké. Et c'est là qu'on a rencontré des voix fabuleuses. Et aujourd'hui, dans le karaoké, on a beaucoup de voix qui s'expriment. Je ne veux pas s'exprimer autrement. Voilà. Et cette jeune fille, je l'ai fait tomber après, dans des anniversaires privés, on était 150. Personne ne la connaissait avec un autre groupe. Et personne n'en venait de voix qu'elle avait. Elle a même chanté avec le sosie de Renaud. Elle a chanté avec le sosie de Johnny Hallyday.
0: Oh, bah, dis donc.
3: Assis par terre, j'aurais voulu la faire monter à demain, et selon, vu la circonstance, on n'a pas aimé. Il vaudrait le coup de l'écouter parce qu'elle est une voix fabuleuse.
0: Ah, bah c'est bien. Merci en tous les cas de ces petites histoires. Et c'est vrai que, bah, évidemment, quand on entend des chansons comme Édith Piaf, ça réveille des souvenirs. Et moi aussi, j'aime bien chanter, j'adore chanter sous la douche cette chanson, par exemple, La vie en rose. Vas-y, Édith.
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0: Marie-Françoise Grasset, vous qui dirigez ce groupe vocal Coup de cœur à Chambéry, c'est de votre registre ça? Vous interprétez des chansons un peu d'attente, je dirais?
1: Alors, c'est pas forcément notre répertoire de prédilection. On pourrait, hein, je veux dire, mais voilà, on est plus axé vraiment sur la variété plutôt récente, on va dire des années 80 jusqu'à nos jours.
0: Alors, par rapport au témoignage.
1: Mais on aime quand même,
0: oui. Hein,
1: faut pas.
0: Oui, ça, j'imagine. Par rapport au témoignage de Lucien qui mettait en avant cette belle voix, c'est vrai qu'il y en a beaucoup qui pensent chanter faux et qui n'osent pas peut-être se lancer dans un groupe vocal ou une chorale.
1: Pas forcément chez les femmes. En général, les femmes, elles osent assez facilement, même si elles disent « ouais, je suis pas sûre de chanter bien, mais voilà, je viens quand même ». Les hommes, c'est plus compliqué. Pourtant, ils chantent lorsqu'on les entend des matchs de foot, les matchs de rugby.
0: Ah, ça, c'est sûr,
1: ça chante
0: crier,
1: pourtant, mais voilà. Mais dès que, voilà, les troisièmes mi-temps, ça va bien. Mais dès qu'il s'agit de franchir la porte d'une chorale et de venir chanter, c'est un peu plus compliqué. Mais bon, on arrive à recruter quand même des hommes.
0: Merci Lucien, peut-être que vous le recruterez un jour à Nangis. Vous aimez chanter? Alors cette émission est faite pour vous. Que vous soyez chanteur du dimanche, membre d'une chorale depuis 30 ans ou amateur de karaoké entre amis, votre témoignage nous intéresse. Pourquoi chantez-vous? Depuis quand? Avec qui? Et surtout, qu'est-ce que cela vous apporte? Ce matin, racontez-nous au 0806 00 10 10 votre passion et vos souvenirs de chant.
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0: La chaleur s'installe durablement sur nos deux départements. La Haute-Savoie est placée en vigilance orange canicule et la Savoie va être placée en vigilance orange canicule aussi à partir de midi. Pour vous rafraîchir, plusieurs lieux climatisés ou frais sont accessibles gratuitement. Bibliothèques, médiathèques, certains équipements municipaux, mais aussi les EHPAD qui ouvrent leurs portes aux personnes les plus fragiles. À Chambéry, par exemple, plusieurs lieux permettent de se rafraîchir pendant cet épisode de forte chaleur. Vous pouvez par exemple vous rendre dans des bâtiments climatisés comme la médiathèque Jean-Jacques Rousseau ou le musée des Beaux-Arts. Les parcs du Vernet de Buisson-Rond offrent également de vastes espaces ombragés. Enfin, de nombreuses fontaines d'eau potable sont accessibles dans toute la ville. Pour permettre aux seniors de se protéger de la chaleur, la ville de Tournon-les-Bains met à disposition des espaces rafraîchissants aussi dans la résidence autonomie Les Ursules. Tout au long de cette semaine, d'ailleurs, c'est valable encore jusqu'à vendredi prochain, de 9h à midi et de 15h à 18h, donc à partir d'aujourd'hui, chez Atout Senior, aussi de 9h à midi et de 14h à 17h30 jusqu'à vendredi prochain. Pensez à vous hydrater régulièrement, à rester au frais, à prendre des nouvelles de vos proches les plus vulnérables. Pensez aussi au registre canicule. Les personnes âgées, isolées ou fragiles peuvent s'inscrire auprès de leur mairie ou être inscrites par un proche. 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Vous découvrirez une liste d'endroits frais en Pays de Savoie pour vous rafraîchir. Plages, parcs, centres commerciaux, îlots de fraîcheur et d'autres endroits un peu plus surprenants. Je vous en dévoilerai d'ailleurs quelques-uns encore tout à l'heure à 10h.
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0: Comme on parle de chant, évidemment, on va accueillir un grand artiste. Il était solaire, il n'avait pas la langue dans sa poche. Il manque terriblement à la variété française. Voici Daniel Balavoine.

0: chant et ont chanté justement avec Daniel Balavoine. Ça fait plaisir, hein, ça fait partie de votre répertoire, ça, coup de cœur.
1: On l'a déjà chanté avec l'autre groupe que je dirige sur La Rochette, oui.
0: Bon, c'était dans les années 1980, interprété par Daniel Balavoine.
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0: On chante tous, même ceux qui prétendent le contraire. Dans la voiture, en préparant le repas, en bricolant, sous la douche ou devant un concert à la télévision, il y a forcément une chanson qui vous fait chanter sans même vous en rendre compte. Alors racontez-nous votre histoire avec le chant. Vous faites partie d'une chorale, vous avez chanté dans un groupe, vous rêviez de devenir un chanteur ou chanteuse ou vous chantez simplement pour le plaisir. Ce matin, prenez le micro et racontez-nous ce que le chant représente dans votre vie. Appelez-nous au 0806 00 10 10. Nous sommes à côté de celle qui transforme ses voix individuelles en une seule et même émotion. Marie-Françoise Grasset, vous êtes la directrice de groupe vocal Coup de cœur qui se trouve en Savoie à Chambéry. Tiens, encore quelqu'un qui fait partie d'une chorale un petit peu particulière là, d'après ce que j'ai pu comprendre. Nous sommes en Haute-Savoie dans la vallée du Mont-Blanc à Sananche avec Françoise. Bonjour et bienvenue.
4: Bonjour.
0: Bonjour, bonjour. Alors Françoise,
4: bonjour.
0: Racontez-nous.
4: Alors, racontez-nous. Finalement, en fait, on a toujours chanté dans ma famille, que ce soit en famille, avec les amis. On aime vraiment, on est habité par la musique, le piano, les chants. Et je cherchais depuis longtemps une chorale dans laquelle je puisse vraiment me faire plaisir. Et j'ai toujours adoré le gospel pour le dynamisme du gospel. Ça nous emporte, ça nous met en joie, on ressort de la répétition complètement reboosté à tel point qu'on n'arrive plus à dormir bien souvent après la répétition.
0: Oui.
4: Et du coup, j'ai trouvé cette chorale qui s'appelle le Gospel Connecté.
0: Oui.
4: Cette chorale merveilleuse dirigée par Robert Tenmont. Et vraiment, on se fait énormément plaisir. On a régulièrement des concerts un petit peu partout, en Suisse aussi, parce qu'elle a des ateliers en Suisse, elle a des ateliers en France.
0: Mm-hmm.
4: Et on chante tous le même répertoire, si bien que quand elle organise des concerts, on peut se retrouver à 100-150 choristes. Donc là, ça déménage et on est vraiment... vraiment heureux de chanter tous ensemble.
0: Et c'est vrai que ça amène plein de joie, hein, ce gospel, c'est solaire, on a envie d'enlever les chaussures, de danser, de chanter.
1: Quel que soit le répertoire, que ce soit le gospel, que ce soit la variété, c'est forcément le chant, ça rassemble, on est en communion tous ensemble, on s'éclate et vraiment il y a une notion de partage, de rassemblement, de pur bonheur. Et effectivement, dans les groupes que je dirige, on termine les répétitions, les gens ont la banane, ils dorment plus de la nuit, ça chante dans leur tête.
0: Et le gospel, vous en reprenez de temps en temps?
1: Non, parce que
0: gospel,
1: c'est pas forcément notre répertoire, mais c'est vrai que c'est un répertoire qui est plaisant aussi à mettre en place.
0: Vous rafraîchir. Allez, on va vous donner la patate avec un petit air de gospel. Formidable, ça. Voilà, c'est chouette. Merci en tous les cas de ce clin d'œil gospel, Françoise. On vous souhaite une belle journée. Le chant fait du bien. Il y a des études scientifiques qui montrent effectivement qu'il est bon pour notre santé. Mais ce qu'on oublie souvent de mettre en avant, et ça c'est bien, parce que vous dites peut-être que moi j'aimerais bien chanter dans une chorale ou dans un groupe vocal. Vous recrutez toujours, d'ailleurs.
1: On recrute un petit peu.
0: Ouais, c'est bien. Ça peut aider à lutter contre le stress. Et alors un élément qui est extrêmement important, c'est lutter contre la solitude.
1: Tout à fait, ces rassembleurs, la plupart des membres de chorale disent « mais j'ai l'impression d'être dans une famille
0: ».
1: Voilà. Et c'est une famille qui perdure dans le temps. Lorsqu'on reste, moi j'ai des choristes, ça fait 20 ans qu'ils chantent avec moi.
0: Oui, ça fait du bien.
1: Et ils ont bien l'intention de continuer.
0: Le plus longtemps possible.
1: Le plus longtemps possible.
0: Est-ce que vous avez vu des personnes se transformer grâce justement à votre groupe vocal?
1: On joue, comment dire, les gens viennent des fois un petit peu timidement au départ, en se disant mais où est-ce que je mets les pieds? Et puis ils se rendent compte que finalement, lorsqu'on est plusieurs, on se sent plus fort. Donc finalement, pourquoi pas se lâcher? Il y en a qui se découvrent il y a des talents cachés, que ce soit la danse, que ce soit changer de tenue.
0: Alors, des gens qui vous ont surpris aussi.
1: Oui, qui me surprennent complètement. Enfin, je veux dire, qui sont plutôt réservés et on leur donne un rôle à jouer et ils se transforment. Mais même leur famille en revient pas lorsqu'ils les voient sur scène, c'est hallucinant.
0: Il y a un effet libérateur.
1: Oui,
0: parce que votre chorale chante mais bouge aussi.
1: Voilà.
0: Ça danse.
1: On est un groupe vocal qui bouge sur scène, qui mélange le chant, la chorégraphie, la danse. Donc et tout le monde s'éclate.
0: Oui, quelques notes suffisent parfois pour faire ressurgir un souvenir, une rencontre, un amour ou alors un moment de bonheur. Et lorsqu'on chante soi-même, les émotions sont souvent encore plus fortes. Et vous, qu'est-ce que le chant vous procure? Est-ce qu'il y a une chanson qui vous accompagne depuis toujours? Un refrain qui vous fait vibrer à deux jours de la fête de la musique? Eh bien, on parle chant aujourd'hui, ce matin. Venez partager avec nous vos plus belles émotions en chanson. Et si vous faites partie d'une chorale, comme on l'a entendu encore avec Françoise, eh bien, venez nous le dire. Vous avez encore juste quelques minutes pour pouvoir être avec nous. On vous retrouve après avoir fredonné Mr Big qui va s'installer dans un instant avec Wild World.
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0: Ah, une mélodie que tout le monde connaît, ou presque. Hein. En 1993, les rockers de Mr. Big offraient une seconde jeunesse au classique de Cat Stevens, Wide World.
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0: Le chant a parfois changé des vies. Et oui, certains ont trouvé des amis grâce à leur chorale, leur groupe vocal. D'autres ont repris confiance en eux. Pour beaucoup, chanter est devenu un véritable remède contre la solitude ou les difficultés du quotidien. Et vous, qu'est-ce que le chant vous a apporté? Une rencontre, une passion, une nouvelle énergie. Ce matin, vous nous racontez comment le chant est entré dans votre vie. Si vous chantez sous la douche, dans votre voiture ou en faisant le ménage, vous avez déjà quelque chose en commun avec notre invité, avec son groupe vocal coup de cœur qu'on vient encore d'écouter, Marie-Françoise Grasset. C'est vrai que vous, la différence, c'est que vous avez décidé d'en faire une aventure collective en créant donc ce groupe vocal. Et alors, vous faites des choses totalement surprenantes. Hein. Vous dites à des messieurs dans le groupe vocal, bah, tiens, toi, tu vas chanter en kilt, ils osent, ils se mettent des kilts, vous dansez, et puis vous allez même à chanter dans les bus de la ville de Chambéry.
3: Tout à fait, on a été sollicité par Synchrobus, Synchromobilité dernièrement, pour, dans le cadre de la fête de la musique, proposer une animation dans les bus samedi dernier, entre 14h et 16h. Et on a chanté, on est passé d'un bus à l'autre, tous les deux, trois arrêts. Et lorsqu'on attendait le bus, on s'est mis à chanter, par exemple, vers les Halles. Et du coup, les gens sont sortis aux fenêtres. Je pense qu'il y a des clients qui ont dû louper leur bus parce qu'ils nous écoutaient, ils étaient là. Et pareil, on est passé d'un bus à l'autre et les gens avaient la banane dedans.
0: Bah,
3: il y en a,
0: oui,
3: qui
0: évidemment
3: sont filmés. Il y a même un petit jeune qui est venu, on chantait le dernier jour du disco de Juliette Armanet. Il y a un petit jeune qui s'est levé, qui est venu danser au milieu de nous.
0: Le dernier jour du disco.
3: Il s'est éclaté, il y avait ses copains qui le filmaient. Chouette. C'était génial. Quoi.
0: Bah, ouais, comme quoi, hein, c'est vrai que ça rassemble. Il ne faut surtout pas attendre la retraite pour chanter,
3: non,
0: mesdames et messieurs.
3: Il ne faut pas attendre la retraite, il faut y aller tout de suite, même si on travaille, au contraire.
0: Alors, si un auditeur nous écoute ce matin, bon, je sais qu'ils sont nombreux quand même à écouter, mais rien qu'à, qui hésiterait à rejoindre une chorale, un groupe vocal, qu'avez-vous envie de lui dire?
3: Il faut oser, il faut passer la porte, on va pas vous manger, vous avez pas besoin de connaître la musique, il faut être juste super motivé, avoir envie d'essayer, et puis ça se fera tout seul. Et vous allez, c'est vraiment une vraie et belle rencontre humaine. Moi, j'ai des choristes qui ont trouvé leur conjoint au sein du groupe.
0: Donc, vous avez célébré les mariages.
3: Voilà. Mais il faut venir parce que c'est un pur bonheur de chanter. Et puis, lorsqu'on est sur scène, les applaudissements en face, c'est le top.
0: Mais oui, évidemment, c'est gratifiant pour la confiance en soi, ouais. C'est bien. Et puis, alors, on n'a pas parlé aussi de la mémoire, c'est génial.
3: C'est très important.
0: Bon, la fête de la musique ce week-end, qu'est-ce que vous allez faire de particulier, vous?
3: Alors, nous, le groupe vocal Coup de cœur, et puis la chorale enfant qui fait partie aussi de l'association qui s'appelle les Mini Voices. On sera sur le podium à 20h, place de la mairie à Chambéry, entre 20h et 21h. Donc en première partie, il y aura les Mini Voices, qui sont un groupe d'enfants, ils sont une douzaine, ils ont entre 7 et 10 ans. Ils chantent aussi un petit peu de la variété, ils bougent déjà aussi un peu. Et puis après, il y aura le groupe vocal Coup de cœur qui interprétera une partie de son répertoire.
0: Magnifique, nous serons là. Avec la bouteille d'eau,
3: le
0: chapeau, il va faire très très chaud. Merci Marie-Françoise Grasset d'avoir été avec nous ce matin. À deux jours de cette fête de la musique, vous nous avez rappelé que le chant est sans doute l'un des rares langages que tout le monde partage. Peu importe l'âge ou l'histoire de chacun, alors ce week-end, osez chanter, même faux, même timidement, parce que la musique est avant tout une affaire de plaisir.
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0: Eh oui, il fait très très chaud, ce n'est qu'un début, hein, des pointes jusqu'à 39-40 ce week-end en Pays de Savoie. C'est vrai qu'il fait chaud, très chaud pour nos animaux aussi, et nos animaux, eux, n'ont pas toujours les bons réflexes pour se protéger. Heureusement, Pierre Fabin, vous êtes avec nous tous les matins avec ce rendez-vous vétérinaire. Donc c'est vrai que c'est un vrai danger de la saison, ces coups de chaleur. Hein.
4: Il faut tout d'abord savoir que, contrairement à nous, nos animaux ne transpirent pas par la peau. Ils évacuent la chaleur uniquement par la respiration, en haletant ou en transpirant juste au niveau des coussinets. Alors forcément, quand il fait très chaud, que l'air est lourd ou qu'ils n'ont pas accès à de l'eau fraîche, leur système de refroidissement naturel sature très vite. Et là, ça fait cocotte minute, leur température corporelle grimpe, leur corps s'emballe et les organes lâchent les uns après les autres. C'est une urgence vitale et je pèse mes mots.
0: Oui, et ça peut arriver rapidement, on parle de combien de temps?
4: Parfois en moins de 15 minutes. Je vois tous les étés des chiens qui font des coups de chaleur après une simple promenade dans la rue. Il faut penser que quand il fait 35 degrés dans l'air, sur le macadam, il en fait plus de 50. Résultat, en quelques dizaines de minutes, la température des chiens peut dépasser les 42 degrés. Et là, c'est une vraie catastrophe. Les chiens brachycéphales, comme les bulldogs, carlins ou shih tzus, sont particulièrement à risque. Mais même un chien en pleine forme peut faire un coup de chaleur. Un chien enfermé dans une voiture, un jeu effréné dans le jardin ou une balade sans un bon accès à l'eau.
0: Oui, et quels sont les signes qui doivent vraiment nous alerter?
4: Si votre chien allaite bruyamment et qu'il n'arrive pas à se calmer, c'est un signe d'alerte. Il peut en plus vomir, avoir la diarrhée, parfois avec du sang, tituber, s'effondrer ou même convulsé. S'il présente ces symptômes, mettez-le à l'ombre tout de suite et arrosez-le avec de l'eau tiède en insistant sur les zones où il y a peu de poils, comme le ventre. Faites-le pendant une bonne dizaine de minutes et ensuite filez chez votre vétérinaire. Il faut consulter dans tous les cas. Et attention, utilisez une eau tempérée, pas glacée, sinon vous risquez en plus un choc thermique. Mais au final, le meilleur traitement, ça reste la prévention. Pas de sortie aux heures chaudes. On sort son animal avant 9h du matin et après 18h l'après-midi. Et pas sur un macadam brûlant. Vous pouvez poser la main dessus pour savoir s'il est praticable ou non. Si c'est trop chaud pour vous, c'est trop chaud pour lui. Ayez toujours de l'eau fraîche à disposition. Et à la maison, utilisez des brumisateurs, des ventilateurs ou des tapis rafraîchissants. Mettez des glaçons dans la gamelle. Tout est bon à prendre. Et surtout, jamais, jamais d'animaux enfermés dans une voiture, même juste pour 5 minutes.
0: Mais évidemment, hein, et c'est vrai que parfois ça défraie encore la chronique et ça se retrouve dans les faits divers. Donc pensez aussi à nos animaux de compagnie pour connaître tous les points pour vous rafraîchir et rafraîchir aussi vos animaux de compagnie. Vous allez sur notre site internet, il y a plein de bons conseils malins sur ici.fr.
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0: Une excellente fin de semaine à vous tous. Bon vendredi, il est 10h. Ici, Pays de Savoie, première radio sur l'actu locale en Pays de Savoie. Irène Trigent.
9: La Savoie va passer en vigilance orange canicule ce midi. La Haute-Savoie l'est déjà depuis hier. Météo France prévoit encore plus de 35 degrés à Annecy et Chambéry cet après-midi. Face à cette vague de chaleur, de nombreuses villes chez nous mettent en place des espaces fraîcheurs. La ville de Thonon-les-Bains, par exemple, dans la résidence autonomie Les Ursules et dans le service à tous seniors. Ce matin, on évoquait la question des moyens humains souvent insuffisants dans les EHPAD avec notre invité à 7h45, Éric Lacoudre, représentant de l'association des directeurs au service des personnes âgées de Haute-Savoie. Confrontés déjà à l'année au manque de personnel, les établissements sont encore plus en tension pendant ces vagues de chaleur. C'est ce qu'il nous disait. L'interview est à réécouter en podcast sur ici.fr. La CGT est mobilisée contre le groupe SEB. Le syndicat prévoit de manifester ce midi devant le siège social de SEB à Écully dans le Rhône, avec des représentants des entreprises Tefal et Calor, filiales du groupe SEB implantées chez nous. La CGT demande plus de transparence par rapport au PFAS, ces polluants détectés autour des sites Tefal. La CGT dénonce aussi la mise en examen de sa secrétaire générale Sophie Binet pour injure publique. C'est le groupe CEP qui avait déposé plainte. Autre mobilisation aujourd'hui, celle du collège de Boigne à la Motte-Servolex en Savoie, devant l'établissement à 19h. Les enseignants et le syndicat SNES-FSU dénoncent l'arrêt des travaux de restructuration de ce collège. Décision du département et de l'éducation nationale à cause de la perte annoncée de 3000 élèves dans les 10 prochaines années. Si pour l'instant il n'est pas prévu que le collège ferme, c'est ce que redoutent les professeurs à terme. Un autre établissement est concerné par ces arrêts des travaux dans le département, le collège La Combe de Savoie à Albertville. 5h02, c'est le temps qu'il a fallu à la Haute-Savoyarde Iris Pessé pour rallier le sommet du Mont-Blanc depuis l'église de Chamonix. Une ascension stratosphérique, le précédent record féminin battu de 10 minutes. Et puis c'est désormais officiel, l'ancien coureur d'AG2R à la mondiale Romain Bardet devient manager sportif chez Decathlon CMA CGM, le nouveau nom de son ancienne équipe basée à Chambéry. Lui qui vibre toujours autant pour le cyclisme prendra son poste au 1er janvier 2027. Le point sur les routes, est-ce que ça circule bien?
10: Oui, c'est assez vert. À part peut-être, petit problème de circulation dans Chambéry. Au niveau du greffe du tribunal de commerce de Chambéry, c'est rouge. Vous avez 6 minutes de plus sur votre temps de trajet. Donc prenez ce temps-là en considération. Vigilance orange canicule en Haute-Savoie. Vigilance jaune orage aussi. Et la Savoie, comme vous venez de le préciser, Irène, rejoint le mouvement dès ce midi. Une journée donc qui démarre avec des températures déjà très chaude, un soleil de plomb, l'ambiance deviendra tropicale et notamment ce qui va être compliqué c'est les nuits qui vont arriver, hein, c'est pour ça on aura l'impression d'être aux Antilles, on devra vraiment se préparer à cela. On aura des pointes jusqu'à 34-35 degrés cet après-midi à Coponnet, à Saint-Pierre d'Albigny, à Saint-Julien en Genevois. Une journée donc très chaude avec une petite agitation orageuse sur les reliefs en fin d'après-midi, donc ça pourra peut-être un peu rafraîchir par là. Des infos pratiques et des bons plans à écouter toute la journée sur votre radio ici. Et sur ici.fr, vous allez découvrir une liste d'endroits frais en Pays de Savoie pour vous rafraîchir. Plages, parcs, centres commerciaux, îlots de fraîcheur et d'autres endroits un petit peu plus surprenants. Je vous laisse découvrir tout cela. Et puis à 13h, donc aussi ma France spéciale canicule que vous allez pouvoir retrouver. On vous accompagne, coûte que coûte, tous les jours, à vos côtés, ici Pays de Savoie.
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10: Et vos chansons préférées, évidemment, avec un classique qui n'a pas pris une ride. Voici Diana Ross et son immense tube, sorti en 1980. Oups!

0: Voilà une chanson qui est devenue l'un des symboles de l'âge d'or du disco funk hein, dans les années 80. Diana Ross avec Upside Down.
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0: Et vous louez peut-être un logement ou vous en possédez un. Est-ce que vous avez déjà entendu parler de ce bail classique d'habitation? Évidemment, mais le bail aussi du code civil. C'est bizarre comme nom, non? C'est un contrat méconnu qui offre davantage de liberté, mais qui ne s'adresse pas à tout le monde et qui obéit à des règles bien particulières. Alors, dans quel cas peut-on l'utiliser? Quels sont ses avantages et quels sont les pièges à éviter? Sylvia Depierre nous explique tout dans quelques minutes dans le rendez-vous du Conseil pratique. Mais avant, je vous avais promis, hein, il y a quelques jours, d'aller vous décrocher la lune. Ah, je suis prête à tout pour vous, hein. Et notamment avec Christophe Maé.

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1: Ici Pays de Savoie, la radio des bons plans, des rendez-vous pratiques aussi, comme tous les matins, avec le retour de Sylvia Depierre. Bonjour Sylvia.
2: Bonjour Karine.
1: Et puis notre conseil pratique de ce lundi matin qui met en garde celles et ceux qui cherchent actuellement un logement à louer.
2: Oui, et c'est mon cas, Karine. Je suis en train d'aider mon fils à chercher un studio à louer. Et en scrutant les annonces sur les sites dédiés, je me suis aperçue qu'un certain nombre d'annonces proposaient des beaux codes civils. Qu'est-ce? Moi, je connais les beaux classiques de location. Alors, quelle différence? J'ai posé la question à Laurence Charpine de l'ADIL de Savoie, l'agence d'information sur le logement. Je rappelle que les services sont gratuits. Alors, Laurence, qu'est-ce qu'un bail code civil?
3: Alors, les beaux codes civils, en fait, les propriétaires commencent à les appliquer pour échapper avant tout à la réglementation sur les logements énergivores et l'interdiction de louer les logements qui sont classés F et G. Donc c'est vrai que des bailleurs ont trouvé, entre guillemets, cette astuce de faire signer aux locataires des beaux codes civils. À ce moment-là, ils vont préciser dans le contrat de location que le logement n'est pas l'habitation principale du locataire, c'est ça qui est fondamental, pour pouvoir échapper à la réglementation sur les énergies. Et puis, effectivement, ça pénalise doublement le locataire, puisqu'il va échapper aussi aux bénéfices d'une aide au logement, puisque l'aide au logement, elle ne s'applique que sur ce qu'on appelle un logement d'habitation principale.
2: Donc, il faut être extrêmement vigilant en tant que locataire et plutôt fuir ce genre d'annonce?
3: Fuir, en fait, le souci, c'est que souvent, les bailleurs qui présentent ces biens-là à la location, c'est dans des zones très tendues, où il y a une forte pression de demande de logement. Et j'ai envie de dire, ils vont profiter du fait que le locataire est pris à la gorge dans la recherche de logement pour imposer ses contrats. Faut pas oublier que une location d'habitation principale, c'est quand même là où on habite 8 mois de l'année. Donc, ça concerne quand même la majorité des locataires. Mais que du coup, à partir du moment où on est en habitation principale, vide ou meublée, c'est la loi de 1989 qui va s'appliquer avec justement des exigences sur les logements énergivores et le bénéfice du locataire, du coup, que ce soit même en sous-location mais en habitation principale de la location logement.
2: L'interdiction de louer un logement énergivore classé en F ou G, elle s'applique à partir de quand, Laurence?
3: Elle s'applique déjà depuis 2025.
2: Depuis 2025, d'accord.
3: On va remonter les notes énergétiques. En face de ça, il y a une interdiction de mettre en location, mais il y a des aides pour faire sortir ces logements énergivores, pour améliorer la qualité énergétique du bien. Malheureusement, le contexte, encore une fois, économique fait qu'il faut à tout prix que les logements soient le moins possible énergivores pour les locataires. De toute façon, ça apporte une plus-value au logement. Mais voilà, on a encore des bailleurs qui essayent d'échapper à ces obligations. Et c'est vrai que soyez vigilants parce qu'un bail code civil est très souvent un logement très énergivore, donc très consommateur de charges.
2: Merci beaucoup, Laurence Charpine. Donc, on retient qu'un bail code civil, c'est pas un bon plan parce que d'abord, c'est souvent une passoire thermique et vous n'aurez pas droit aux aides de la CAF. Soyez donc vigilants dans vos recherches de location de logement.
1: Voilà, on vous retrouve, Sylvia, très bientôt pour un nouveau conseil pratique qui nous simplifie la vie au quotidien. Et tous ces rendez-vous, vous allez pouvoir les réécouter comme bon vous le semble sur notre site internet ici.fr ou sur notre appli ici, ICI. Nous, on va continuer en musique avec un génie du rock, un showman hors pair et une voix légendaire. Voici Freddie Mercury.

0: Waouh, quel charisme, quel artiste, quel talent. Freddie Mercury avec Living on My Own. À suivre le rendez-vous cuisine comme tous les matins, si vous souhaitez une recette simple, gourmande et qui sent bon la maison et la saison, eh bien Mélanie du blog Mélanie Pumpkin sortira son robot culinaire dans quelques minutes pour nous préparer un grand classique qui fait toujours l'unanimité, peut-être à faire pour la fête des pères dimanche, un délicieux crumble aux pommes. Alors, quels ingrédients faut-il prévoir? Comment obtenir ce fameux mélange croustillant qui fait tout le charme du crumble? Eh bien Mélanie nous livrera ses astuces dans 4 minutes après avoir changé de tenue pour chanter avec Jeanne Masse. C'était d'ailleurs son premier grand succès en 1985. Elle se révélait à nous. Jeanne Masse, c'est toute première fois. À tout de suite.
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0: agréable hein, de replonger comme ça dans vos souvenirs. Et ça, c'est grâce à Ici, Pays de Savoie. Ouais, avec Jeanne Mas. C'est vrai qu'à l'époque, en 1985, on voulait toutes lui ressembler. C'était toute première fois.
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0: Voilà le rendez-vous cuisine. Le vendredi, on sort le robot culinaire avec Mélanie du blog Mélanie Pumpkin. Bonjour.
3: Bonjour tout le monde. Bonjour Karine.
0: Vous allez nous apprendre à faire une recette simplissime et tout à fait délicieuse. C'est le crumble aux pommes.
3: Et oui, c'est une recette d'origine britannique, le crumble. Et c'est une recette super facile à préparer et très gourmande. Et grâce à mon robot culinaire, le préparer est encore plus simple. Donc tout d'abord, on préchauffe le four et on va beurrer un plat à gratin. Dans le bol du robot, on verse le sucre, la farine, une pincée de sel et du beurre qu'on va mixer quelques secondes. Tout ça, on le réserve dans un récipient. Pas besoin de laver le bol, on met dedans les pommes coupées en morceaux, du jus de citron et de la cannelle pour ceux qui aiment, parce que tout le monde n'aime pas. On mixe et on lance la cuisson, 5 minutes à 100 degrés. On verse la compote de pommes dans le plat à gratin et on recouvre du crumble qu'on avait réservé. On enfourne pour 30 minutes jusqu'à ce que le crumble soit doré. Servir bien chaud avec une boule de glace à la vanille pour un dessert encore plus régressif.
0: Et ça, on régale les petits, mais les grands aussi.
3: Et oui, et cette recette, on la retrouve sur mon blog Mélanie Pumpkin et sur les réseaux avec le même nom.
0: Mais c'est pas mal ça pour la fête des papas. Hein, si vous avez raté un ingrédient ou une étape, pas de panique, vous allez retrouver la recette complète sur notre support habituel, ici.fr. Ce week-end, au G, les arbres ne seront pas les seuls à faire parler d'eux. Il y aura des machines de près de 20 tonnes, des pilotes aux commandes d'engins impressionnants et une compétition unique en son genre. Eh bien, on va découvrir cela dans un instant. Et ce qui vous attend surtout jusqu'à dimanche dans la station des G. En attendant, petite leçon d'amour. Il n'y a pas de mal justement à revoir ces classiques.

0: pareil. Bah oui, que l'amour, ça ne s'oublie pas, c'est comme le vélo. Ah bah oui. Alors après la leçon d'amour proposée par Level 42 et Lessons in Love, leçon de jardinage aussi dans 4 minutes, Christophe Garnier nous emmènera dans le jardin d'Annie à Neufcelles. Au cœur de cette visite, un arbre qui évoque immédiatement le soleil et les vacances, le figuier. Hein. Je vous conseille de rester avec nous, ça va donner.
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0: Une compétition spectaculaire et unique au monde. Auger, dès aujourd'hui jusqu'à dimanche, la station des Gers accueille les cogniers. C'est un événement entièrement consacré au métier du bois et à l'exploitation forestière. Le point d'orgue du week-end, c'est une impressionnante compétition de débardage mécanisé. 20 débusqueurs de près de 20 tonnes seront aux commandes de leurs machines pour affronter un parcours technique tout à fait exigeant. Au programme également, des démonstrations, des expositions, des animations autour de la filière bois. Rendez-vous sur le parking des Perrières au Auger dès aujourd'hui jusqu'à dimanche. L'entrée est gratuite. Voilà donc une sortie qui devrait plaire aux curieux, aux familles, aux passionnés de nature comme des mécaniques. Et si votre papa est passionné par les bolides, eh bien vous allez pouvoir l'emmener. L'entrée est gratuite, ça ne vous coûtera pas grand-chose hein, pour la fête des papas. Profitez-en pour aller découvrir ces métiers essentiels à la vie de nos forêts. Le meilleur moyen de mettre en avant l'événement que vous organisez, c'est notre ligne WhatsApp 04 79 265 333. On attend avec impatience votre vocal.
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0: Il y a des chansons qui nous invitent à danser, il y en a d'autres qui nous invitent à réfléchir, à aimer, mais aussi qui nous filent parfois le frisson, vous voyez là, juste dans le bas du dos, vous voyez ce que je veux dire, et qui vont même parfois nous émouvoir avec une petite larme qui peut couler. Celle-ci, je pense, en fait partie. Voici Daniel Lavoie, Ils s'aiment.

0: Angie, ses chansons d'amour, hein, quand elle parle vraiment d'amour et de liberté, ça cartonne toujours. Et là, ça avait fait un gros succès pour ce Québécois. En 1984, Il s'aime, Daniel Lavoie.
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0: Bon, c'est à peu près tous les matins comme ça avec Christophe Garnier. Bonjour.
3: Salut Karine, bonjour à tous. C'est comment tous les matins avec moi?
0: On laisse entrer le soleil. On laisse entrer le soleil dans le jardin et vous allez comprendre pourquoi je dis ça.
3: Parce que j'en connais un rayon, c'est ça?
0: Non, pas ça.
3: Parce que je brille?
0: Non, pas du tout.
3: Parce que je suis chaud comme la braise?
0: Ah, peut-être. oui, mais ceci dit, on va rester dans l'ambiance méditerranéenne. C'est pour ça que je parle de soleil. Ouais. En allant retrouver Annie dans son jardin de Neuf-Selles.
3: Ouais, on a beaucoup parlé de tomates, donc on va rester dans les légumes du soleil, mais là, on descend encore plus au sud quand même. Annie, on a déjà eu l'occasion de la rencontrer, elle est italienne d'origine, elle adore les plantes exotiques, on a évoqué ses bananiers, quelques légumes africains comme les gombos ou les concombres du Kenya, mais dans son jardin, il y a aussi des arbres, alors il y a évidemment des oliviers qui viennent de chez elle d'Italie, mais son préféré, c'est un vénérable figuier dont elle prend grand soin.
4: Alors, il vient de quel arbre ? Maïda. C'est où je suis née.
3: C'est pour ça que vous y êtes autant attachée.
4: Voilà. C'est mon arbre de vie. C'est un arbre où, alors, vous pouvez couper, tailler, tout ça, il revit toujours.
3: Immortel et invulnérable peut-être, mais en tout cas, vous le bichonnez.
4: Je le bichonne, oui, parce que, de temps en temps, il faut le traiter un petit peu avec de la cendre, naturellement. Quand il a
3: alors, non, mais vous dites naturellement. C'est pas un traitement qu'on voit si souvent. Assez souvent, on va voir dans les vergers des troncs qui sont blanchis à la chaux. Vous, c'est pas ça.
4: On peut faire la chaux, mais moi, je préfère la cendre parce que je trouve qu'elle est moins agressive. Maintenant, c'est mon idée à moi.
3: Et puis, il y a de la chaux dans la cendre.
4: Et il y a de la chaux, et je préfère la cendre, comme j'ai en plus j'ai de la cendre dans ma cheminée, que c'est du bon bois, et puis quand il a des bobos...
3: Avant de parler des bobos, parce qu'effectivement on va y venir, oui. Pour rester au chapitre de cette cendre, vous l'utilisez comment?
4: Donc je prends ma cendre, je la tamise, je mets de l'eau, un peu de lait dedans, parce que ça la fait adhérer mieux, et puis il faut le mettre un jour où il ne pleut pas, parce que...
3: L'idée c'est d'obtenir une consistance un peu comme de la peinture.
4: Oui, voilà. De façon que vous puissiez le mettre avec un pinceau. Mais avant, j'ai oublié de dire, avant, je le brosse un petit peu. Je le nettoie et après, je mets à la cendre tout le...
3: De toute façon, c'est votre copain, lui. Vous lui faites des câlins, vous le brossez.
4: C'est mon arbre de vie, ça me donne de la vigueur. Quand je le vois, je pense où je suis née et puis voilà. Je lui fais des câlins, je lui parle, je lui dis qu'il est beau. Ses fruits, je les adore. Avec les feuilles, je peux faire de l'huile. De l'eau, je peux faire du sirop, je peux faire de la tisane, c'est anti-cholestérol.
3: Et puis quand il a des petits bobos, vous le soignez?
4: Je le soigne, alors là j'ai commencé par faire...
3: Alors qu'est-ce qu'il avait déjà?
4: Mais il coulait, je ne sais pas ce que c'était, ça coulait, il pleurait quoi.
3: Écoutez. Donc là au niveau du tronc, hein, il y a deux troncs principaux et la jointure des deux.
4: Ça commence à creuser un petit peu, alors j'ai commencé à faire des pansements d'argile. Ensuite, l'année d'après, j'ai pris de la consoude, je l'ai pilée un petit peu.
3: La consoude, il y en a beaucoup dans le jardin, on utilise le feuillage, beaucoup en compost parce que ça apporte de l'azote, mais là, vous, c'est la racine que vous avez utilisée.
4: J'ai pris la racine que j'ai pilée et après, je l'ai mis dans la fente, donc où elle pleurait, et je l'ai bouchée avec de l'argile. Ça lui a quand même plu parce que ça a arrêté quand même de pleurer, quoi.
3: Voilà, maintenant il pleure plus, il vous fait des sourires.
4: Voilà. Chaque matin, vous voyez, je viens là, je viens boire mon café à côté de lui et puis je le regarde parce que, voilà, je l'aime.
0: Je comprends, ouais, c'est sûr. On doit être bien, n'empêche, hein, sous le figuier. Si vous aussi, vous avez un figuier dans votre jardin, vous avez désormais toutes les clés maintenant pour profiter de belles récoltes. À suivre, Laure Béchade avec son rendez-vous GTC. Aujourd'hui, elle nous emmènera dans un lieu où l'on remonte le temps, au cœur de Montmagne, à Thônes. Elle a poussé les portes de l'écomusée du bois et de la forêt. C'est un lieu qui raconte l'histoire de celles et ceux qui ont vécu, travaillé, façonné nos forêts au fil des générations. Mais avant, on va retrouver une ancienne star des réseaux sociaux. Ça déménage, hein, ça dépote. Hein. Axel Warren a conquis le monde avec cette chanson Ordinary. On le retrouve dans moins d'une minute.
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0: Alex Warren, Ordinary.
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0: Comme tous les matins, elle est là, elle teste, elle déniche, elle fait des découvertes incroyables et parfois des lieux surprenants du registre de notre patrimoine bien conservé. C'est Laure Béchal. Alors quel est le lieu qui t'a mis en curiosité ce matin, Laure ?
3: Ce lieu qui m'a mise en curiosité et dont je vais vous raconter mon expérience vécue se situe à l'entrée des Aravis, direction Thônes. J'ai testé l'écomusée du Bois et de la Forêt, je vous raconte. Alors sur le papier, le nom me séduit, écomusée, ça me plaît, bois et forêt, et bien l'intention est claire. Allons-y, et pour le rallier, il faut quitter Thônes en direction de la vallée de Montremont, toute verte, en pleine forêt. Le voilà, l'écomusée, abrité dans une ancienne scierie hydraulique du 19e siècle, je lis. Ah bien, oui, on a bien les traces du temps passé, hein, dehors, avec sa roue à auge, et dedans aussi. Et quand on y entre, eh ben on y voit des machines d'un autre temps et des planches de bois, des bois environnants. Ok, logique, des machines qui fonctionnent encore parce qu'on nous offre une démonstration sous nos yeux de sciage à l'ancienne. Et pour voir la scie battante en action, eh bien j'ai pris mon billet pour la visite guidée par des passionnés. Et c'est aussi ça que j'ai aimé à l'écomusée. Il faut dire que Nicolas Villaume et son équipe accueillent des écoles toute l'année. Alors, ils savent y faire pour nous intéresser. J'ai donc vécu une visite hyper pédagogique, ludique, dans un joli coin des Aravis. D'accord. Et ça m'a ravi.
0: Ah bah oui, et qu'est-ce que tu as aimé particulièrement dans cette visite ?
3: J'avoue, visiter cette ancienne scierie, je dois dire que c'était pas en haut de ma liste des choses prioritaires à faire dans ma vie, mais le cadre m'accueillit déjà. Forêt, chalet en bois, douceur de vivre, et puis ce bois partout, autour. Et j'ai toujours un œil sur le romantisme d'un lieu, moi, quand je visite quelque chose. Alors on y est. Ensuite, je me suis laissée porter et séduite par cette démonstration parce qu'il s'agit de notre patrimoine et d'un savoir-faire oublié. Ça me plaît. J'ai même eu droit à ouvrir la vanne de conduite d'eau vers la roue. Quant à la démonstration de débardage du bois, et ben ça, c'est quelque chose à voir une fois au moins dans sa vie. Donc ça me plaît aussi. Et enfin, je me suis régalée avec deux bonus. Écoutez Nicolas nous parler des petits oiseaux de la forêt et puis scier du bois. Oui, je l'ai fait dans l'atelier menuiserie. J'ai même sorti mon petit talent en créant un chevalet photo. Oui, du coup, j'ai envie de revenir le soir, tiens, pour leur chouette soirée dans les bois. Pourquoi pas ? Parce qu'on n'a qu'une vie et c'est ici maintenant qu'on la vit.
0: Et puis entre nous, au moins, on sera au frais. Si vous cherchez une idée de sortie culturelle et familiale cet été, voilà une belle adresse à découvrir ou à redécouvrir. Merci Laure pour cette belle immersion dans l'histoire de nos montagnes. Savez-vous combien vous payez votre forfait de téléphone portable, vous, chaque mois ? Et surtout, est-ce que vous êtes certain d'avoir choisi l'offre la plus adaptée à votre consommation ? Dans quelques minutes, Valère Coréard nous présente un forfait un petit peu particulier qui s'adapte à vos usages et nous donnera des conseils pour éviter de payer trop cher. Eh oui, de quoi faire quelques économies sans changer ses habitudes. En attendant, Véronique Sanson, chanson sur ma drôle de vie.

0: ça met en joie, hein, cette chanson. Ben là, on est là avec vos chansons préférées. On a un pouvoir incroyable, nous, ici, Pays de Savoie. Véronique Sanson a écrit cette chanson peu après, d'ailleurs, sa rencontre avec Stephen Stills, le musicien américain, pour lequel elle quittera la France. C'était chanson sur ma drôle de vie.
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0: Le bon plan économie, comme tous les matins, avec Valère Coréard, pour nous redonner du pouvoir d'achat. Et aujourd'hui, Valère, tu voulais nous parler d'un forfait téléphonique qui a attiré ton attention.
3: Oui, parce que ce forfait propose une offre inversée par rapport aux autres. En général, on choisit un forfait en fonction de ses besoins, notamment les besoins de data en gigaoctets. Ce forfait-là vous propose d'évoluer en fonction de ce que vous consommez réellement. Il s'adapte à vous et non le contraire. C'est l'opérateur Prixtel qui propose cela, un forfait mobile flexible. En fait, vous démarrez à 6,99€ et vous avez jusqu'à 20 gigaoctets, puis 8,99€ pour un palier à 40 gigas, 10,99€ pour un palier à 60 gigas. Et puis ensuite, il y a d'autres forfaits avec d'autres paliers. Celui-ci, par exemple, entre 200 et 240 gigas, qui commence à 11,99€ et finit à 15,99€. Et puis entre 300 et 340 gigas. Et là, on est sur une fourchette entre 14 et 18,99€. Ce qui veut dire que votre enjeu est de vous situer dans une fourchette et ensuite vous payer en fonction de ce que vous consommez. Ce système a le mérite de ne pas surdimensionner en fait un forfait et de vous permettre de naviguer. C'est sans engagement. Par contre, c'est moins intéressant côté appels internationaux. Donc, à vérifier en détail avant de vous engager.
0: Bah oui, évidemment. Et sinon, il y a des offres discount des opérateurs historiques qui peuvent être intéressantes.
3: Bien sûr, si vous payez votre forfait plus de 15€, il y a un souci, je vous l'ai déjà dit. Alors, il ne faut pas hésiter à faire jouer la concurrence, hein, éviter à tout prix de vous engager sur un ou deux ans d'ailleurs. Et puis, changez quand vous trouvez un opérateur avec le forfait qui vous convient. Il y a Red, Soch, BNU, Free qui ont des offres assez agressives. Enfin, n'oubliez pas, vous pouvez demander à garder votre ancien numéro quand vous changez d'opérateur. On appelle ça la portabilité. Vous avez d'autres bons plans, vous, pour réduire la facture de téléphone? Pensez à m'écrire par ici les économies @radiofrance.com.
0: Donc là, le mois dernier m'a fait économiser 120€. Oh là là, peut-être que cet été, je pourrais vous offrir un bon resto avec ça. 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Dans moins d'une minute, un refrain que tout le monde connaît et un monument de la pop des années 80. Ah, où sont mes 20 ans? Bah, peut-être justement dans ces années-là. Rick Astley avec Never Gonna Give You Up. Et puis à 11h, on va retrouver toute l'actualité locale de nos pays de Savoie.
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0: Give You Up, Rick Astley, avant d'accueillir Charlène Villemer pour le Reblo Show. Et je vais vous avouer quelque chose. Ah. En fait, au départ, Charlène voulait vous offrir ça. Et en fait, je lui ai dit non, c'est pas une bonne idée, Charlène, parce que déjà, c'est trop gros et tout le monde n'a pas une forêt au bout du jardin pour la fête des pères.
1: Bah oui, c'est vrai. Oui, non, mais vous avez raison, Karine.
0: Bon, alors qu'un sécateur électrique, je trouve que c'est sympa, ça a de la gueule et puis ça évite effectivement qu'on se crée des petits soucis.
1: Ça évite la tendinite et puis surtout, c'est gratuit.
0: Exact. Ah bah, voilà. Et ça, c'est gratos.
1: Eh oui, ouais. C'est offert par ICI Pays de Savoie, que vous entretenez un jardin, une terrasse ou quelques arbustes. Eh bien, c'est ce qu'on vous offre ce matin dans le Reblo Show.
0: Magnifique.
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1: Mettez-vous au frais pour écouter Ici, Pays de Savoie. Il est 11h. Ici Pays de Savoie, première radio sur l'actu locale. Et c'est avec vous, Mathieu Launoy, bonjour.
3: Bonjour. La Savoie passe en vigilance orange canicule. À midi, la Haute-Savoie l'est déjà depuis hier, comme 53 départements dans tout le pays. Grosse chaleur en France. Il fera jusqu'à 35 degrés attendus dans la journée en pleine chez nous. On fera un point complet sur la météo d'ici quelques minutes. Et face à cet épisode de canicule, les communes s'organisent avec des îlots de fraîcheur mis en place, notamment à Chambéry, Évian ou encore Tournon. Non, vous pouvez retrouver la liste complète des endroits pour vous mettre au frais sur ici.fr à la page Pays de Savoie. Et on reviendra en longueur sur cet épisode de canicule à partir de 13h, édition spéciale de Ma France, avec des experts, des conseillers et des reportages. La CGT se mobilise ce midi devant le siège social de Seb, près de Lyon, avec des représentants notamment de Tefal, implanté chez nous à Rumilly. Le syndicat demande plus de transparence par rapport à la gestion des PFAS. La CGT dénonce aussi la mise en examen de sa secrétaire générale, Sophie Binet, mise en examen pour injure publique après une plainte du groupe SEB. Autre manifestation, aujourd'hui devant le collège de Boigne, à la Motte Servolex à 19h, les enseignants dénoncent l'arrêt des travaux de rénovation de leur établissement par le département. Arrêt des travaux aussi au collège La Combe de Savoie à Albertville. En cause, la baisse annoncée de la démographie scolaire. Dans les 10 prochaines années, la Savoie pourrait perdre 3000 élèves. Un nouveau record d'ascension du Mont Blanc signé par la Haute-Savoyarde Iris Pesset hier. Elle a monté le sommet en 5h02 depuis l'église de Chamonix. La coureuse a battu le record féminin de 10 minutes détenu depuis juin 2023 par la franco-américaine Hilary Gérardi. Et là, ce n'est pas le Mont Blanc, mais la pointe percée dans les Aravis qui a inspiré le logo des JO de 2030 dans les Alpes. Logo révélé hier par le COJOP, une montagne stylisée au dégradé. Gradés bleus et rouges formés par des raies de lumière qui descendent du sommet. Un logo à découvrir en images sur ici.fr. Et Charlène, on fait un point sur la route.
1: Eh bien, le logo sur la route, il est vert pour l'instant, puisque ça circule très très bien dans nos pays de Savoie. Léger ralentissement, c'est dans le secteur d'Annecy où vous rencontrez le plus de difficultés à cette heure-ci. Entre la Balme de Sillingy et Annecy, sur la départementale 1506, léger ralentissement puisqu'il est à 4 minutes. Donc vous levez le pied pendant 4 minutes dans le secteur. Partout ailleurs, rien à signaler. Mais si vous êtes témoin d'un événement, vous nous appelez au 0806 00 10 10. Je le rappelle, la Haute-Savoie est en vigilance orange canicule et la Savoie va aussi connaître le même sort là dans une heure d'ici la mi-journée. Il y a une forte vague de chaleur avec des maximales qui vont atteindre les 35 degrés aujourd'hui dans nos pays de Savoie. Ça va continuer d'augmenter et de monter ce week-end. On va monter jusqu'à 39 degrés ce dimanche. Au niveau des températures dans le détail, ça va être très chaud. 28 degrés à Morzine et Chamonix cet après-midi. 32 du côté de Bourg-Saint-Maurice. 34 à Albertville et Annecy. 35 pour Chambéry.
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1: Vous faisiez quoi, vous, à 20 ans, Mathieu?
3: Mais c'était il n'y a pas si longtemps que ça.
1: Il n'y a pas si longtemps, vous, c'est pour ça que c'est...
3: J'étais en études.
1: Ouais, voilà.
3: Ouais, j'étais à la fac.
1: Ah oui, vous êtes un bébé. Et vous, alors, chez vous, Pierre Bachelet?

0: Savoie, c'était Pierre Bachelet avec 20 ans.
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0: Et bonjour à tous, c'est vendredi et il fait très chaud dans nos Savoies. Vous êtes chez vous, les volets fermés, vous faites bien de vous barricader à l'intérieur. N'oubliez pas de boire aussi beaucoup, beaucoup d'eau. Et puis nous, on va vous offrir un cadeau pour entretenir votre jardin, pour vous occuper. Un sécateur électrique de la marque Gardena, le sécateur Assist Cut. Ici Pays de Savoie vous l'offre si vous arrivez à faire le maximum de rebloches. Deux candidats vont s'affronter, ils vont transpirer à travers trois épreuves chacun, musique, des questions sur les pays de Savoie et puis une troisième surprise. Le premier candidat, la première candidate, c'est Marie qui nous appelle depuis Aix-les-Bains. Bonjour Marie.
3: Oui, bonjour.
0: Vous êtes au frais chez vous Marie?
3: Oui, je suis dans mon salon avec les volets fermés et puis en espérant garder la chaleur le plus longtemps possible.
0: La fraîcheur, vous voulez dire?
3: La fraîcheur, pardon.
0: Le lapsus de circonstance.
3: La fraîcheur.
0: Bah ouais, ça va, vous avez, il fait frais chez vous, vous avez un ventilateur, quelque chose?
3: Là, pour le moment, j'ai 25 degrés, ouais. Donc ça va, c'est bien. 25,
0: c'est correct.
3: C'est correct, oui, ouais, bon. Ouais, tout à fait.
0: Marie, vous êtes une habituée du Rebloch Show?
3: J'écoute régulièrement, mais ouais. C'est la première fois que je participe.
0: Écoutez, donc vous êtes quand même une habituée, bienvenue, merci d'être avec nous et de jouer avec nous aujourd'hui. Le premier test, ça va être un quiz musical, donc je vais vous passer je vais vous lire des paroles. Aujourd'hui, vous allez devoir me dire de qui il s'agit, quel est le chanteur. Voilà, donc trois extraits, 6 rebloches à collecter au total, 2 points par bonne réponse. Est-ce que vous êtes prête, Marie?
3: Oui, je suis prête.

0: parce que j'avais envie de pousser la chansonnette ce matin. Donc je vais emprunter les paroles d'un chanteur. Évidemment, je ne vais pas vous aider, Marie, en chantant en rythme. Bah non, sinon ça serait beaucoup trop facile. On y va pour le premier extrait. C'est moi qui chante, évidemment. 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Qui chante cette chanson ?
1: Alors là, ça me dit rien du tout.
0: Forcément.
1: Et rien de rien.
0: Mais alors, le pire, c'est quand vous allez écouter, vous allez me dire, mais enfin, mais bien sûr. Mais oui, non, mais je chante très très mal, Marie, c'est bien connu. Vous avez aucune idée ? Dites quelque chose, peut-être. Allez, le premier qui vous vient. Non ? Langocha ? On y va l'extrait. C'était Céline Dion, je dirais, où tu iras.
1: Bien sûr. Bah oui, mais voilà. Évidemment.
0: Va pour tes forêts, d'accord, tes loups, tes gratte-ciel. Voilà, vous voyez, je suis très nulle, hein, Marie, c'est pour
1: mais
0: ça que.
1: Par contre, j'avais pas. Oui, oui, non, mais j'avais pas du tout. Je connais la chanson, mais alors là, pas du tout.
0: On va essayer avec ce deuxième extrait. Je vais voir si je vais vous aider. Elle a dû faire toutes les guerres pour être si forte aujourd'hui. 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Qui chante ?
1: Oui, Francis Cabrel.
0: C'est Francis Cabrel, évidemment.
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1: C'était plus facile.
0: Bah oui, et puis ça va mieux quand il chante lui. Bon, ça vous fait deux rebloches, c'est pas mal, Marie. On continue le troisième extrait. Alors attention, celui-ci c'est beaucoup plus récent, plus difficile. C'est une chanteuse que vous entendez sur votre radio ici, une chanteuse très connue. Voici les paroles. 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Il va
1: peut-être
0: pleuvoir.
1: Santa?
0: Oui. Oui, bravo Marie, c'était Santa en effet. Quatre rebloches sur cette première manche, bah, c'est pas mal. Et franchement, bravo parce que c'était pas facile avec moi, hein. Je vous avoue. Marie, on continue ensemble dans le rebloche chaud pour tenter de remporter ce sécateur. On joue ensemble jusqu'à midi et on va écouter.

0: votre lady à tous. Céline Dion, The Power of Love sur Ici Pays de Savoie. 11h16, on joue.
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0: Et ce matin, on s'est dit qu'on allait s'occuper de votre haie là, qui traîne au bout du jardin et qui a bien besoin d'un coup de sécateur. Le sécateur électrique de la marque Gardena sera peut-être pour Marie, qui a composé le 0806-00-10-10 pour jouer avec nous ce matin. Marie, on va passer à la deuxième épreuve. L'épreuve autour des Pays de Savoie. Ça veut dire que c'est des questions 100% Pays de Savoie que je vais vous poser. Trois questions au total, six rebloches à collecter. Première question, je vais vous donner des lettres, Marie, dans le désordre. Il faut trouver une commune. Une commune que vous connaissez sans aucun doute. Si je vous donne un Y, un N, un C, un A, un E et un N, quelle est cette commune ?

0: Annecy,
1: et c'est une bonne réponse. En effet, ça vous fait deux rebloches. Deuxième question. Le festival du cinéma d'animation à Annecy démarre mardi prochain et sur place, il y aura de nombreuses personnalités dont une actrice américaine. L'actrice que l'on cherche a joué dans Léon avec Jean Reno, V pour Vendetta ou encore Black Swan et parle parfaitement le français. De qui s'agit-il ?
0: Vous pouvez me répéter, s'il vous plaît.
1: Oui, bien sûr. On cherche une actrice américaine. L'actrice que l'on cherche, elle a joué dans plusieurs films. Elle a joué dans Léon, le film avec Jean Reno. Elle était toute petite, d'ailleurs. V pour Vendetta, Black Swan. Et en fait, cette actrice, elle parle parfaitement le français parce qu'elle vit en France. Est-ce que vous avez une idée ? Une actrice américaine ?
0: Jodie Foster.
1: Ça aurait pu. Mais non. C'est Nathalie Portman.
0: Ah oui.
1: Nathalie Portman qui vit à Paris depuis une dizaine d'années et qui était notamment mariée avec Benjamin Millepied, le chorégraphe de l'Opéra de Paris. Troisième question pour vous, on est toujours à deux rebloches sur cette deuxième manche, donc ça fait six rebloches. Pour vous, Annecy, troisième question, est souvent comparée à une ville en Italie. De quelle ville s'agit-il ?
0: Venise,
1: et c'est une bonne réponse. En effet, on compare la ville d'Annecy à Venise, en Italie. Marie, ça va, vous en sortez bien, moi, je trouve.
0: Oui, ouais. On peut toujours faire mieux, mais...
1: Non, mais attendez, c'est quasiment un sans faute, il y a juste une question. Non, mais c'est pas mal. Allez, on poursuit en chanson. Vous avez besoin d'un dentiste, Marie, par hasard ?
0: Pas pour le moment, tout va bien.
1: Non, parce qu'il y a Amir qui arrive, l'ancien dentiste reconverti qui nous chante à l'imparfaite.

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1: Je t'aime à l'imparfaite, signé Amir. Et nous, on a un cadeau parfait à offrir à votre papa pour la fête des pères. Ce dimanche, un sécateur électrique de la marque Gardena. Vous écoutez l'Europe Loch Show et on joue tous les jours de 11h à midi. 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
1: Et dans le Reblochot Show, ce matin, on vous offre un sécateur électrique pour entretenir votre jardin sans vous faire de tendinite. Bah oui, tant qu'à faire. Et c'est Marie qui joue avec nous dans cette première manche. Marie, vous êtes toujours avec nous. On passe déjà à la troisième manche et c'est la période, donc on va jouer au petit bac pour terminer. Le principe du petit bac, est-ce que vous l'avez, Marie, ou je vous réexplique les règles ?
5: Oui, si vous pouvez me réexpliquer.
1: Alors, je vais tout vous réexpliquer. On va jouer avec une lettre, c'est la lettre T. Je vais vous poser plusieurs questions et il va falloir me trouver des réponses uniquement à partir de la lettre T. Donc par exemple, je ne sais pas, moi je vous demande des noms d'animaux, des noms de personnages ou des prénoms. Voilà. Et il faut me sortir plusieurs prénoms avec la lettre T. Ben justement, ça va être la première question. Trouvez-moi trois prénoms avec un T.
5: Thérèse.
1: Oui.
5: Thierry.
1: Oui.
5: Théo.
1: Mais tout à fait. Eh ben c'est bien. Voilà, ça fait déjà un rebloche. C'est pas mal. Deuxième question, il me faut trois animaux qui commencent par un T.
5: Un tigre, un tigre, je sais pas si...
1: Une tique, moi bon, je l'accepte.
5: Oui.
1: Une tique, un tigre, et il m'en manquait un. J'en voulais trois, mais c'est trop tard. C'est trop tard, le chrono est terminé. Je vous donne un demi-point. Je vous donne un demi-point parce que vous m'en avez donné deux sur trois. Et j'acceptais tic et tigre. Mais d'accord. Il y avait aussi taupe ou encore tortue.
5: Ah oui, taupe. Ah bah évidemment.
1: Les plus connus. Mais c'est souvent ce qui est le plus évident, hein, qui est le plus difficile, hein, Marie. Donc je comprends. Maintenant, je cherche trois personnages. Alors, ça peut être des personnages de dessins animés, des personnages de films, qui commencent par la lettre T. Trois personnages.
5: Tom et Jerry.
1: Oui.
5: Tintin.
1: Oui.
5: Bon.
1: Bah, je vous donne le demi-point aussi, ça vous fera un point comme ça. Il y avait aussi Titeuf, Tarzan, Toto, Tigrou,
5: les
1: Totally Spies ou encore Totoro de Miyazaki.
5: Oui. Mais
1: ça
5: oui.
1: Vous fait donc, là je suis en train de compter, vous êtes à 10 points, 10 rebloches, c'est pas mal. Dernière question pour cette dernière manche, il me faut, attention là c'est plus difficile, hein, on est sur 3 rebloches à gagner, hein. 3 traits de personnalité, 3 émotions qui commencent par un T.
5: Des émotions.
1: Oui, voilà, comment on se sent.
5: La tristesse.
1: Oui.
5: La timidité.
1: Oui.
5: La tendresse.
1: Eh ben oui, ben voilà, ben c'est 3, ben ça fait 13. Bon, ben c'est pas mal. C'est bien, non ? Je vous sens perplexe, Marie, vous savez pas si c'est bien ou pas.
5: Oui.
1: Moi, je vous le dis, c'est même très, très bien. Donc, je vous dis peut-être à tout à l'heure. On va accueillir le prochain candidat dans quelques minutes et on va voir s'il va mieux faire que vous. En tout cas, moi, je vous dis à tout à l'heure. Peut-être, Marie, merci d'avoir joué avec nous ce matin.
5: Merci beaucoup.
1: Je vous souhaite une très bonne journée et buvez bien, hydratez-vous en cette journée de canicule dans nos pays de Savoie. Nous, on poursuit en musique, oui, parce qu'on aime la musique sur ici, Pays de Savoie.

0: Moi, j'imagine bien une petite balade en forêt avec cette chanson, une balade dans la montagne. En tout cas, au frais. C'était Mike Oldfield avec Moonlight Shadow.
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0: Et ici, on vous offre un petit peu de fraîcheur en cette période caniculaire. Vous cherchez des endroits pour vous rafraîchir à Aix-les-Bains. Eh bien, ça ne manque pas, hein, les lieux de fraîcheur au bord du lac. Il y a aussi des bancs, de nombreuses fontaines, d'eau potable et même des transats qui sont mis à disposition par la ville au parc floral des Thermes. À Annecy, la ville a mis en place un tarif unique pour les piscines publiques, 2 euros pendant toute la période de canicule. Et puis, il y a des éventails en carton également qui vous seront distribués aujourd'hui dans tous les lieux publics de la ville d'Annecy. Et puis, si vous n'avez pas de piscine, pas de lac à proximité, eh bien, les EHPAD vous accueillent aujourd'hui. Des établissements ouvrent leurs portes à tous, à Chambéry, à Sillingy ou encore à Thonon-les-Bains. Si vous cherchez des points de fraîcheur à côté de chez vous, vous avez toute une liste sur votre site ici. On le rappelle, en cas de chaleur, buvez de l'eau régulièrement, même si vous n'avez pas soif. Évitez l'alcool, restez au frais, évitez les sorties aux heures les plus chaudes, fermez les fenêtres et les volets la journée pour maintenir votre logement au frais, puis mouillez-vous le corps aussi régulièrement, le visage, les avant-bras. Évitez les efforts physiques aux heures les plus chaudes et puis donnez et prenez aussi des nouvelles de vos proches. Consultez aussi le site Météo France pour vous informer.
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0: Ça c'est sûr, hein. Canicule ou pas, nous c'est toujours dans la bonne humeur qu'on vous accueille. Sirima et Jean-Jacques Goldman, bah, eux ils vont là-bas, alors je ne sais pas s'il fait plus frais là-bas. On va voir, on va les écouter.

0: Oui, bon, finalement, ça a l'air pas mal hein, du côté de là-bas avec Siriba et Jean-Jacques Goldman.
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0: De 11h à midi, tous les jours, vous jouez dans le Reblo Show. Un sécateur ce matin de la marque Gardena a gagné. Et il a un petit truc en plus, celui-ci, car il est électrique. Vous voyez quand vous forcez à vous en tordre le bras pour couper une branche? Eh bien, avec le sécateur à 6 cuts, c'est fini. Il prend le relais quand vous forcez un peu trop. Mais pour le gagner, ce sécateur, il faut déjà nous appeler au 0806 00 10 10. Salma vous répond. Puis ensuite, il faut répondre à des questions. Et oui, bah oui, pas de sécateur, sans questions, pas de questions, pas de cadeau. Mais nous, on va revenir en musique en attendant de vous laisser nous appeler au 0806 00 10 10. Cette fois-ci, c'est Eddie Mitchell avec Pas de Boogie Woogie. Avant. Ah bon.

0: Ah, vous l'avez bien entendu, hein, pas de woogie woogie. Avant vos prières du soir, c'était Eddy Mitchell.
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0: Tous les jours de 11h à midi, on vous offre des cadeaux dans le Reblochon Show. Et ce matin, c'est un sécateur de la marque Gardena, un sécateur électrique pour vous aider dans votre coupe d'arbustes pour tailler vos petits arbres dans le jardin. Marie a joué avec nous dans la première manche, elle a fait 13 points. Maintenant, c'est au tour d'Isabelle depuis Sallanches. Bonjour Isabelle.
3: Bonjour.
0: Isabelle, il va falloir battre Marie, il va falloir faire 14 points pour remporter le sécateur. Du jour, vous vous sentez comment ?
3: Un peu moins sûre de moi.
0: Oh mais non, pas du tout. Vous allez voir, on va passer un bon moment. Vous connaissez tout le principe du Reblochon Show ?
3: Tout à fait.
0: Bon, super. Donc, vous connaissez les règles, j'ai pas besoin de vous les rappeler. Tout est clair.
3: Non, c'est pas la peine, tout va bien.
0: Eh ben, super. Alors, on démarre avec le quiz musical.
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0: Alors, dans le quiz musical, pour vous, je vais vous passer des chansons en accéléré. Il va falloir me dire qui chante et me donner en plus, allez, en bonus, le titre. Ça serait génial. 2 points par bonne réponse. 6 rebloches au total. On y va avec le premier extrait, Isabelle.
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0: Alors, qui chante ?
3: Alors, c'est Céline Dion.
0: C'est Céline Dion, évidemment. C'était quand même facile, non ?
3: C'était facile, c'était facile. Par contre, le titre de la chanson, c'est je sais pas.
0: Eh ben oui, c'est exactement ça, c'est je sais pas.
3: C'est ça.
0: Et c'est un sans faute.
6: C'est
0: 2 rebloches pour vous. Attention, deuxième extrait un tout petit peu plus dur. Isabelle, qui chante ce titre ?
3: Vous l'avez... Whitney Houston.
0: Whitney Houston, mais c'est une bonne réponse. Vous avez le titre ?
3: Et Bodyguard.
0: Oui, exactement, c'est non, le c'est film Bodyguard. Mais c'est I Will Always Love You.
3: Ah oui, c'est ça, oui.
0: Ben oui, évidemment, bande-annonce et bande-son du film Bodyguard avec Kevin Costner. 3e extrait, alors celui-ci, je crois qu'il est un petit peu plus dur. Alors, qui chante cet extrait ? Il est plus dur parce qu'au téléphone, c'est pas simple d'entendre. Vous avez bien
3: c'est
0: entendu ?
3: C'est pas facile.
0: Eh oui, c'est pour ça que je le dis.
3: Mylène Farmer.
0: C'est Mylène Farmer, en effet. Et le titre ?
3: Le titre, non.
0: Non, là, on abandonne. California.
3: Oui, parce que Mylène Farmer, j'aime bien, mais sans plus, quoi. Donc, les titres, je peux pas. Non.
0: Mais il y en a, écoutez, il en faut pour tous les goûts. Hein. Il y en a, ils l'adorent passionnément.
3: Mais bien sûr.
0: En effet. Hein. Bon, bah super. Bah écoutez, on est à 6 rebloches quand même sur cette première manche. Donc, c'est plutôt bien parti pour vous. On va voir. Rien n'est gagné. Hein. On va voir avec la deuxième manche.
3: Non, rien n'est gagné.
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5: Et tous les jours, on joue ensemble dans le Roblox Show de 11h à midi pour remporter des cadeaux. Et ce matin, c'est un cadeau spécialement pour votre jardin, un sécateur électrique de la marque Gardena Assist Cut. Pour l'instant, nous avons Isabelle qui a fait 6 points. Elle doit battre Marie qui a joué sur la première manche et qui a fait 13 points. On y va sur les Pays de Savoie. On va jouer au jeu du qu'est-ce qui va pas. Je vais vous lire une affirmation et à chaque fois, ça a un lien avec nos Savoies, évidemment. Et vous, Isabelle, vous devez me dire ce qui ne va pas dans la phrase. Est-ce que c'est clair ?
6: Ok.
5: C'est clair. Super. Il va y avoir trois affirmations, trois phrases. 6 rebloches à collecter. Au total, on y va avec la première. Cette semaine, la ville d'Évian a accueilli le G7. Mardi, lors de la deuxième journée, Brigitte Macron et les Premières Dames, les conjointes des grands de ce monde, ont visité Ivoire, joli village situé au bord du lac du Bourget. Qu'est-ce qui ne va pas dans cette phrase ?
6: Alors, ce qui ne va pas, c'est le lac du Bourget, parce qu'en fait, c'est le lac Léman.
5: Bah oui, bien sûr, évidemment. Bon, voilà. Oui, c'est vrai, vous avez raison. Donc, le lac Léman, en effet, ça vous fait 2 rebloches. Deuxième affirmation. Musilac est un festival de musique organisé en Savoie à Aix-les-Bains. La première édition a eu lieu en 2010. Qu'est-ce qui ne va pas dans cette phrase ?
6: Musilac
5: à Aix-les-Bains, première édition en 2010.
6: Bah, c'est à côté du lac du Bourget, mais je pense que c'est pas Aix-les-Bains.
5: Ah, vous pensez que c'est pas Aix-les-Bains ?
6: C'est pas en 2010. Mais je suis pas sûre.
5: Non, c'est l'un des deux.
6: Voilà.
5: Qu'est-ce que vous en pensez ? Qu'est-ce qu'on fait alors ? On tranche ?
6: Je pense que c'est pas en 2010 en fait.
5: Vous pensez que c'est pas en 2010 ?
6: Ouais.
5: Eh ben oui, en effet, c'est une bonne réponse. C'était en 2002, en effet. Petit piège. Troisième phrase. L'Isère traverse les Aravis et la Savoie après avoir passé le département homonyme qui se jette dans le Rhône.
6: Non, l'Isère traverse pas les Aravis.
5: Non, en effet.
6: Bon, non.
5: Ben non, ça traverse le massif de la Tarentaise.
6: Tout à fait.
5: Ben voilà. Ben ça fait 12 points. 12 rebloches.
6: Nickel.
5: Bon, c'est un sans faute. Vous connaissez bien nos Pays de Savoie, en effet. Vous êtes née ici ou vous venez d'ailleurs, vous, Isabelle ?
6: Non, je suis née à Notre-Dame-de-Bellecombe. Je suis née à Megève, mais j'habitais Notre-Dame-de-Bellecombe.
5: D'accord, ok. Et maintenant, vous habitez à Sallanches, c'est bien ça ?
6: Voilà, c'est ça.
5: Bon, et bien super. Bah, écoutez, c'est un sans faute. Moi, je vous garde. Hein. Vous êtes numéro 1 dans mon équipe.
6: Bon, bah, super.
5: On continue ensemble sur Ici Pays de Savoie, de 11h à midi dans le Roblox Show, pour gagner des cadeaux tous les jours. Et ce matin, le sécateur électrique. Restez bien connectés, retour en musique avec Sia, Gimme Love.

0: Gimme Love, Sia est aussi dans votre playlist ici, Pays de Savoie. Le rebloche chaud, ça continue. Qui de Marie ou d'Isabelle va remporter le sécateur électrique de la marque Gardena? Réponse dans un instant, et puis toute l'actu locale dans moins de 10 minutes.
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0: Et vous êtes avec nous tous les jours pour gagner des cadeaux dans le Rebloche Show de 11h à midi. Ce matin, un sécateur électrique de la marque Gardena, Isabelle, est avec nous. Elle a actuellement 12 points. Isabelle, on passe à la troisième manche, c'est l'épreuve surprise. On va jouer aux 12 coups de midi. Est-ce que vous connaissez cette émission?
9: De nom, oui.
0: Je vais vous poser trois questions. Je vais vous donner deux éléments de réponse. Soit une réponse, soit l'autre. Il va falloir choisir entre l'un ou l'autre. Voilà.
9: Oui.
0: C'est clair pour vous? Je ne sais pas si j'ai été très claire, mais en tout cas, bravo si vous avez compris. Première question.
9: Super.
0: Quelle est la première ville à avoir prêté ses rues au jeu de société Monopoly? Est-ce que c'est Paris ou bien l'autre?
9: Je dirais l'autre.
0: Vous avez bien fait, puisque c'est Atlantic City, dans le New Jersey, aux États-Unis. Donc en effet, c'était pas Paris. Parfait, ça vous fait 2 rebloches. On est à 14 rebloches pour l'instant. Deuxième question. À quel philosophe doit-on cette phrase « Je sais que je ne sais rien ». Est-ce que c'est Socrate ou l'autre?
9: Je dirais que c'est l'autre, Jean Gabin.
0: Bon, vous vous doutez de la réponse.
9: Ça fait.
0: Ouais, oui, c'est Socrate.
9: Oui. Mais c'est Socrate.
0: Voilà, c'est Socrate. C'est Socrate, en effet, qui l'a dit. Troisième question. Quel chevalier intrépide a été adoubé par François Ier? Est-ce que c'est Bayard ou l'autre?
9: Ah, ce chevalier Bayard, on va dire oui.
0: Ça, vous êtes sûr?
9: Non, mais je dis oui.
0: Je suis aussi clair que vous
9: dans vos
0: explications. Ah là là, mais vous avez raison, c'est clair. Bon, en tout cas, vous faites bien de vous faire confiance puisque c'est bien Bayard. En effet. C'est une gagnante.
9: Merci beaucoup.
0: On remercie Marie, on l'embrasse. Mais 16 points, c'est magnifique. Félicitations, Isabelle.
9: Vous allez pouvoir rejouer
0: avec nous quand vous voulez. Alors, ce sécateur, il va être pour qui?
9: Pour moi.
0: Ah, c'est pour vous, vous jardinez?
9: Oui, c'est pour moi, tout à fait.
0: Génial, c'est cadeau, c'est pour vous. Vous allez voir tout ça avec Salma pour savoir quand est-ce que vous allez pouvoir le récupérer. On vous embrasse depuis Salanches. N'oubliez pas aujourd'hui de bien vous hydrater. Isabelle, on continue ensemble sur Ici Pays de Savoie et on repart en musique évidemment. Non, ne restez là, ne vous en allez pas. C'est Elsa qui arrive, t'en vas pas.

0: Elsa avec T'en va pas sur Ici Pays de Savoie. Ici Pays de Savoie vous accompagne en cette période caniculaire. La ville de Chambéry a activé le plan canicule. S'il fait très chaud chez vous, que vous n'avez pas d'endroit pour vous rafraîchir, deux résidences du Centre communal d'action sociale se transforment en oasis solidaire. Les résidences La Calamine et Majoie à Chambéry. Venez passer quelques heures au frais, partager une boisson fraîche, échanger et pourquoi pas, eh bien c'est peut-être l'occasion de vous faire de nouveaux amis. Ces résidences sont ouvertes de 10h à midi et de 14h à 19h pendant la période caniculaire. Pour vous y rendre, pensez aussi au Dynamobile, au service de transport à la demande pour les personnes à mobilité réduite. Et je vous le rappelle au passage, pensez aussi à vous hydrater, buvez avant d'avoir soif. Toutes les infos sont à retrouver sur notre site ici.fr. L'épisode de canicule est donc au cœur de l'actualité. On en reparle dans un instant avec Mathieu Launoy dans son journal. Et à partir de 13h, retrouvez l'édition spéciale de Ma France avec des experts, des conseils et des reportages.
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0: Merci d'être avec nous en ce vendredi 19 juin. Il est midi. Ici Pays de Savoie, première radio sur l'actu locale avec vous Mathieu Launoy. Ça y est, après la Haute-Savoie, la Savoie est désormais en vigilance orange canicule.
2: Jusqu'à 35 degrés attendus aujourd'hui en pleine, la canicule qui concerne plus de 50 départements partout en France. Et pour éviter la chaleur, des îlots de fraîcheur sont mis en place dans nos villes, notamment à Chambéry, Évian ou encore Thonon. Et une chaleur qui impacte aussi bien sûr les EHPAD. Éric Lacoudre en dirige un à Sillingy. Il est le représentant de l'association des directeurs au service des personnes âgées en Haute-Savoie.
3: Nos établissements, ils se préparent depuis un petit moment déjà. Nous, on a remis en place tout ce qui est les systèmes de climatisation, tout ce qui est, par exemple, la restauration. On essaie de faire des choses avec un petit peu plus d'eau à l'intérieur, un petit peu plus frais, et puis organiser un tour régulier de boissons, puisque le risque majeur, c'est la perte d'hydratation. Et puis, à ce moment-là, ça entraîne des choses plus ou moins importantes si c'est pas géré à temps. Et bon, on le sait bien, aujourd'hui, c'est un petit peu notre difficulté. En Haute-Savoie, on a toujours du mal à trouver du personnel. C'est toujours à flux tendu. Donc ça, c'est difficile. Donc quand on a une surcroît d'activité comme ça, on est toujours en grande difficulté. On a juste besoin d'avoir du personnel en plus et de pouvoir un petit peu mieux les rémunérer pour que ce soit un peu plus attractif. Et c'est ça qui est compliqué.
2: Éric Lacoudre, qui était notre invité ce matin, une interview à retrouver sur ici.fr. Et on continue de vous parler de la canicule tout à l'heure à 13h, édition spéciale de Ma France avec Marine Legénier, des reportages, des conseils et bien sûr des experts. La CGT se mobilise en ce moment devant le siège du groupe SEB dans la banlieue lyonnaise avec des représentants notamment de Tefal. Le syndicat demande plus de transparence dans la gestion des PFAS, ces polluants éternels, un dossier qui inquiète Stéphane Avella, délégué CGT chez Tefal à Rumilly.
4: Les PFAS, ça inquiète tout le monde. Donc nous, ce qu'on souhaite, c'est une solution alternative pour préserver l'emploi à Tefal, en fait. Parce que la seule alternative qui pourra sauver les emplois, c'est de changer de processus, c'est-à-dire de trouver des nouvelles formules, des nouveaux revêtements anti-adhésifs. On est sur la céramique, mais les volumes sont encore trop peu élevés pour compenser la perte des produits qu'on fabrique habituellement à Tefal. Quelle solution alternative la direction peut nous proposer? Et est-ce qu'elle a vraiment la volonté de proposer des solutions ou est-ce qu'elle veut simplement laisser le site vivoter comme ça? Voilà.
2: La CGT qui dénonce aussi la mise en examen pour injure publique de sa secrétaire générale Sophie Binet après une plainte du groupe SEB. Un autre rassemblement ce soir devant le collège de Boigne à la Motte-Servolex, c'est à 19h. Les enseignants dénoncent l'arrêt des travaux prévus de rénovation de leur collège par le département de la Savoie. Un arrêt justifié par la baisse annoncée de la démographie scolaire. La Savoie pourrait perdre jusqu'à 3000 élèves dans les 10 prochaines années.
0: Une montagne stylisée en dégradé bleu et rouge et une écriture Alpes 2030.
2: Voilà à quoi ressemble le logo des futurs Jeux Olympiques d'hiver dévoilé hier à Briançon. Une identité visuelle très attendue qui a été validée par le CIO et surtout qui a conquis le public, Lou Ecal.
5: Des centaines de personnes sont rassemblées au parc des sports à Briançon pour découvrir le logo des JO 2030. Les Briançonnais fixent avec attention l'écran géant et sous leurs applaudissements, le nouvel emblème.
6: Le mot, ouais, il est sympa, c'est assez simpliste en soi et les couleurs, ouais, c'est top. Bah, le rouge, c'est vrai que le rouge du matin, là, c'est assez joli. Et le bleu, bah, c'est le bleu du ciel du Briançonnais, le bleu des lacs.
7: Il reflète vraiment la région, le terrain. C'est simple, basique, efficace.
5: Imaginez-vous une simple montagne formée par des raies de lumière qui descendent du sommet. Les couleurs du bleu au rouge évoquent les plus beaux couchers de soleil. Mathieu Sakas est le directeur de la marque Alpes 2030. Plusieurs histoires racontent la naissance de ce logo.
8: Je suis insomniaque et à Méribel un matin en décembre, je vois le dessin des cimes par la lumière. Je me dis, ouais, c'est très beau. Et il y a une deuxième histoire qui est dans les Aravis où la lumière elle est plus douce. Il y a une aube qui est aussi très chaleureuse. Et sur la pointe percée particulièrement, on s'est dit il y a quelque chose de vraiment de très fort.
5: Le visage des Jeux d'hiver 2030 prend forme peu à peu. Le logo est trouvé, le public est conquis et dès la semaine prochaine, de nouvelles annonces avec le dévoilement de la carte des sites olympiques.
2: Les images sont à retrouver sur ici.fr. Et alors que le site de Nice qui devait accueillir le hockey sur glace a été abandonné au profit de Lyon, le président de la région PACA, Renaud Muselier, a annoncé ce matin avoir fait deux nouvelles propositions pour accueillir la cérémonie de clôture dans sa région. Et on fait un point sur la météo, Charlène.
0: Eh bien, la Haute-Savoie et la Savoie sont désormais en vigilance orange canicule. Les deux, les températures sont encore très chaudes. Et donc, dans le détail, 21 degrés à Val-d'Isère, 28 à Morzine et 34 à Albertville. L'Europe Locho, c'est fini. Je vous souhaite un bon week-end. Vous avez rendez-vous avec Au Taquet, Valérie Damido et Eric Bastien. Bon appétit.
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10: Bonjour la France, bonjour la France qui a chaud. J'espère que tu vas bien la France, aujourd'hui c'est la finale. Ça va Eric Bastien ?
11: Écoutez, on a égalité, c'est ça la parité Madame Damido. 2-2 aujourd'hui, je suis content.
10: Bien sûr. Alors à l'issue de cette magnifique finale, il y a deux prix. Le premier prix, c'est simple. C'est deux jours en famille ou entre amis, puisque c'est un séjour pour quatre au Festival des Grandes Marées à Julouville, au cœur de la baie du Mont-Saint-Michel. Alors vous allez pouvoir écouter plein d'artistes, mais vous allez surtout écouter Kenji.

0: Toujours sur place pour 4, une nuit avec petit déjeuner à l'hôtel du musée de Granville et 100 euros de carburant pour y aller. Si vous ne gagnez pas ça, quel est le deuxième prix?
1: Eh ben dans les groupes, il y aura Joe Malongo. Ça, c'est Joe Malongo avec ses musiciens. On les écoute depuis le début, les mariachi Malongo, leurs trompettes. Ils sont là, ils vont vous donner le meilleur des concerts. Mais accessoirement, ils prendront le temps de fabriquer une machine, 32 dosettes et 6 verres en verre à gagner aujourd'hui.
0: Allez, Kinan, jingle. Alors, on appelle Leïla, Marie-France, Christophe et Aurélie. Comment ça va, les finalistes?
1: Bonjour.
2: Bonjour.
1: Bonjour.
3: Ça va beaucoup. Bonjour Eric.
1: Bonjour.
3: Bonjour Valérie. Bonjour à toute votre équipe.
0: Bonjour tout le monde. Alors, on va faire une première demi-finale, Leïla contre Marie-France. Ce qui veut dire que Cricri et Aurélie, vous pouvez aller jouer et vaquer à vos occupations. Alors Leïla, tu as joué avec nous lundi, tu as été brillante, hein, 22 points, magnifique. Voilà, c'est totalement sans faute, hein, voilà. Tu es mariée à Thibault, tu habites à Estrée, tu joues avec Issy-Nord, parce que Estrée, c'est dans le Pas-de-Calais. Tu vends des chichis, des gaufres et des crêpes à Berck. Et quel temps il fait aujourd'hui à Estrée?
2: Ah, il fait super beau, super chaud, donc tout va bien.
0: Ah, super beau, super chaud. Tu vas aller te baigner, ouais, tu crois?
2: Je ne sais pas, peut-être.
0: Qu'est-ce que tu vas faire ce week-end?
2: Ce week-end, je travaille. Donc, je ne vais pas profiter beaucoup du soleil, mais il y a de l'animation, il y a des concerts, tout ça, donc c'est chouette.
0: Oh, bah c'est bien, oui, puisque je rappelle que dimanche, c'est la fête de la musique quand même. Hein.
1: La fête des pères.
0: Oui, d'accord, mais enfin, c'est aussi la fête de la musique. Voilà.
1: La fête des pères aussi. Ouais.
0: Bref, alors...
1: La fête quoi, dimanche? Bon.
0: Voilà, voilà. Il paraît que tu as un petit défaut dont on n'a pas parlé lundi. Tu n'aimes pas reconnaître que tu as tort.
2: Non, mais parce que j'ai jamais tort, je me trompe, c'est tout.
0: Bien sûr, évidemment, évidemment, bien sûr, elle ne se trompe pas. Ah là là là là. Bon, bah écoute, j'espère que tu ne vas pas te tromper sur la première question qui peut te permettre de gagner le premier point. Tiens, je te mets un petit coup de Stomy Bugsy.

0: voilà ce que j'aimais cette chanson. Alors écoute bien, la fête des pères, évidemment, c'est dimanche. Eh bien, il paraît que ça a été popularisé en France grâce à une marque de briquets. Est-ce que c'est vrai que la fête des pères a été popularisée en France par une marque de briquets? Vrai ou faux? Top chrono, 5 secondes.
1: Je dis vrai.
0: Eh bien, t'as bien raison, parce que la marque de briquets Flaminaire, en 1952, lance la campagne publicitaire pour la fête des pères. Et du coup, pof, ça a pris. Et du coup, bah, c'est rentré dans les habitudes des Français. Donc, bonne fête à tous les papas pour dimanche. Et voilà, Leïla, premier point.
2: Exactement. Marie-France était avec nous mardi. Marie-France, nous avons fait équipe. On ne change pas une équipe qui gagne aujourd'hui, vendredi. T'es d'accord?
1: Oui, tout à fait.
2: Oh, oui. T'as une Quénois sur Dole, dans le Nord, encore le Nord, qui est représenté. Et je ne me trompe pas si je dis que c'est ton anniversaire aujourd'hui?
1: Non, c'est bien ça.
2: Eh ben, bon anniversaire.
0: Joyeux anniversaire.
2: Mais quel plus beau cadeau que de t'offrir le séjour, bien sûr. On va tout faire pour que ce soit le cas. Bon anniversaire, effectivement, Marie-France, qui est mariée à Christian, rappelons-le, qui a deux enfants, Anaïs, qui a 40 ans, et Julia, qui a 34 ans. Est-ce que tu as des petits coins d'ombre à nous recommander dans ta région, là, ce week-end? Tu sais où tu vas aller un peu pour être au frais?
1: Ah oui, bon, en fait, nous, on est au bord de la Deule, hein, qui est un canal, et on a la Lys qui est tout près, et là, c'est la Lys qui sépare la France de la Belgique, et on est souvent en Belgique, il y a un petit bar où il y a effectivement beaucoup d'animations le samedi et le dimanche, des petits orchestres, voilà, qui jouent du jazz, du rock, etc. C'est sympa, on est à l'ombre. Voilà, c'est super sympa.
2: Bah, c'est un bon plan. Non, mais c'est bien. Ah, bah, c'est vrai qu'on va un peu chercher les coins d'ombre là ce week-end. J'espère que chez toi il fait pas trop chaud. T'as quelle température aujourd'hui dans le Nord à Quénois-sur-Deule?
1: Ici, c'est 30 degrés déjà.
2: Ouais, 30 degrés déjà. Ah. Avec le pic de chaleur attendu lundi et mardi. À la retraite de travail dans le groupe EDF, on l'a dit, hein, toute ta carrière. On est ravis de te retrouver en tous les camarades, Foncé. On va t'offrir un premier point tout de suite avec une première question.
1: Oui.
2: Tu aimes le Nutella?
1: Oui.
2: Oh, ça, c'est la musique du Nutella.
0: C'est dégueulasse, le Nutella.
2: Non, c'est bon quand même.
0: Non.
2: Non, c'est bon.
0: Non, c'est pas bon pour la santé, le Nutella. C'est plein de saloperies. Non.
2: Récemment, Ferrero a lancé un Nutella à la patate douce, testé uniquement sur le marché américain. Moi, je l'affirme. Après, est-ce que c'est vrai? Est-ce que c'est faux? Tu as 5 secondes pour y réfléchir, Marie-France. Parti. Vite. Comment?
1: Faux.
2: Faux, il y a du faux. Oui, tu as raison. La nouveauté s'appelle en réalité Nutella Peanut. C'est une version à la cacahuète, hein, ce que veut dire peanut. C'est la première nouvelle saveur officielle de Nutella depuis plus de 60 ans d'existence et c'est déjà commercialisé en Amérique du Nord. Bah là, c'est assez récent, hein, depuis le mois d'avril. C'est pas arrivé chez nous encore.
0: Bah tant mieux. Alors, Leïla, un point. Marie-France, un point. C'est une petite égalité parfaite.
2: Bah, oui, c'est bien.
0: Bravo. Et là, tout de suite, on va parler de femmes. On va parler de femmes libérées. 1984, Cookie Dingler. Ne la laisse pas tomber.
2: Ah non.
0: Elle est si fragile. Vous écoutez ici, vous chantez. On vous aime, à tout de suite.

0: laisse pas tomber.
1: Évidemment, on va pas laisser tomber. Cookie Dingler, 1984, tu l'as dit Valérie, joli souvenir sur ICI.
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0: Et ici, nous sommes avec Leïla et Marie-France qui jouent toutes les deux pour ICI Nord. Le Nord s'affronte, mon Dieu. En plus, elles sont à égalité, c'est magnifique. Alors, Leïla, il paraît que tu t'adores voyager avec ton mari, les Hautes-Pyrénées, la Normandie, et bientôt, t'aimerais bien visiter l'Ardèche.
1: C'est une bonne réponse.
0: Leïla ?
1: Leïla n'est plus.
0: Leïla ?
1: Alors, on l'a peut-être perdu.
0: Tu nous as quitté ?
1: Ah, on va la rappeler.
3: Bon. Vous m'entendez ?
0: Ah, là, je t'entends. Ne bouge plus.
3: Ah, bon. Oui, je disais que oui, on aimerait bien aller visiter les Gorges du Verdon.
0: Ah, c'est très beau, les Gorges du Verdon. C'est magnifique.
3: Apparemment.
0: Ah, oui, c'est très, très beau. Et alors, il paraît que tu aimerais aussi visiter l'Égypte.
3: Oui, c'est un rêve qu'on a depuis qu'on est tout petits tous les deux. Et on se dit pourquoi pas pour notre voyage de neuf.
0: Oh, mais oui, faire une petite croisière sur le Nil, là.
3: Ah oui,
0: c'est bien, on adore.
1: Il fait chaud là-bas.
0: Oui, il fait chaud, mais enfin, c'est très très beau quand même.
1: C'est vrai.
0: On adore. Alors, ma chérie, c'est l'heure du quiz musical. Tu vas avoir deux tubes de l'été à reconnaître. Tu vas écouter un extrait, c'est l'un derrière l'autre, et tu devras me donner les deux artistes qui chantent. Écoute bien.
3: Ok. C'est...
0: C'est les années 80, qui est le groupe qui chante ?
3: Élégance Vacances.
0: Oh là là, Élégance Vacances, vacances, oublie tout. Oui, alors, est-ce que c'est Élégance ? Bien sûr que oui.
1: Bravo.
0: Vacances, j'oublie tout.
2: Vacances.
0: Plus rien à faire du tout. Je m'en vais en l'air, ça c'est super. Voilà, c'est fou. Alors, attention, là c'est un artiste des années 90. Écoute bien.

0: c'est qui chante?
1: C'est Lou Béga. Mambo number 5.
0: Et c'est Lou Béga. La la la la la la. Eh oui, Lou Béga, magnifique.
2: Ça lui fait 3 points, ça.
0: Bah, ça lui fait 3 points.
2: Bon, Marie-France, on joue avec les tubes de l'été, entre autres. Hein, d'ailleurs, on jouera avec tous les tubes de l'été dans Au Taquet, puisqu'on sera là jusqu'au 17 juillet avec Valérie.
0: Absolument.
2: Exactement. Bon, Marie-France, j'ai quand même une petite anecdote, on l'a dit. Le Nord s'oppose, on va voir dans un instant. Et je te souhaite d'arriver en phase finale. Il t'arrive un truc pas drôle, assez régulièrement, c'est franchement pas drôle, c'est que tu te fais cambrioler, toi. C'est devenu une habitude à la maison. Hein.
3: Oui, trois fois.
2: Oui, bah quand même, c'est quand même beaucoup. 3 cambriolages. Alors, ce qui est amusant, c'est que à chaque fois, on te pique le lecteur DVD et le même film que tu rachètes et qui t'en repique à chaque fois.
3: Oui, le cinquième élément, on me l'a piqué 3 fois.
2: Non, mais ça paraît dingue, c'est-à-dire le lecteur DVD ou le magnétoscope et à chaque fois, le cinquième élément, systématiquement.
3: Voilà.
0: Ce film, il faut plus racheter. Hein.
3: Non, mais je l'ai racheté, j'ai attendu 5 ou 6 ans avant de racheter.
2: C'est dingue. Mais ils le savaient, ils sont revenus dès que tu l'as racheté. Voilà. Non, mais il y a un truc avec le 5
3: ans. C'était incroyable.
2: Non, mais ça, c'est pas drôle. Hein. Franchement, à qui ça arrive, c'est pas un bon moment à passer. Courage à ceux à qui ça arrive en ce moment.
3: Ouais. À qui c'était arrivé.
2: Bon, allez, nous allons jouer tout de suite avec 2 tubes, je te l'ai dit. Hein. C'est 2 tubes de l'été. Il y a possibilité de marquer 2 points, ce qui ferait que vous seriez à égalité. Voyons comment ça se passe, on est pile dans un tube des années 2000 et je crois que Valérie kiffe bien ce titre.

0: Alors, qui chante? Est-ce que tu as reconnu? Quelques secondes pour y réfléchir.
1: Camaro.
0: Oui, Camaro.
1: Femme like you.
0: Tu dis Camaro.
2: Camaro.
0: Camaro, oui.
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0: C'est bien, ça permet de s'ambiancer, c'est plutôt cool hein, pour un début de week-end. Voici un deuxième titre, on est encore une fois dans un tube, je pense que ça devrait aller, on y va.

0: c'est bien qui chante, on y va.
1: C'est Mano.
2: Eh oui.
0: C'est Mano. Mano.
1: Oui. Mano, M-A-N-A-U.
0: Oh là là, elle a même l'orthographe.
2: Et qui c'était le fils du forgeron? Il s'appelait comment, le fils du forgeron? Hakim.
0: Bravo en tous les cas.
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0: Eh ben on est sur du 3-3.
2: Et 3-3, ça va être facile de départager ça encore. Bien, allez, c'est l'heure d'écouter. Ah, on adore. Voilà, vous êtes invité, vous avez pas envie de sortir.
0: Oui.
2: Ça arrive à tout le monde, hein. On a prévu un truc. Et puis, au dernier moment, on a un peu la flemme. Benabar. Eh ben, Benabar, il nous a expliqué comment ça fonctionne.
0: Oui.
2: Vous écoutez ici, on écoute Benabar. À tout de suite.
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0: dîner.
1: Ah, moi je viens au dîner. Ah, mais tu m'invites ce soir dans mon dîner? Il n'y a pas un dîner ce soir?
0: Non, pas du tout.
1: C'est quand? C'est demain?
0: Non plus.
2: Ah là là.
1: C'est quand ce dîner?
3: On est au taquet.
1: Tu ne m'invites pas?
0: Non, bah, j'ai pas de dîner là.
1: D'accord.
0: Alors, Leïla et Marie-France jouent l'une contre l'autre et pourtant elles jouent toutes les deux pour Ici Nord. Laquelle des deux sera sélectionnée pour la finale? On ne sait pas. Est-ce que tu t'es tiré les cartes, Leïla? Est-ce que tu sais?
4: Non.
0: Alors, non?
4: Non, là je l'ai pas fait, non.
0: Oh là là là là là là là là. Il faut savoir que, on l'a dit, hein, Leïla, elle adore l'astrologie, elle est comme moi, elle demande tout le temps les signes astrologiques des gens. Voilà, mais oui, c'est comme ça.
4: D'ailleurs, Marie-France est Gémeaux aussi, elle est née aujourd'hui.
1: Ah oui, Marie-France.
0: Marie-France, t'es Gémeaux?
4: Oui, tout à fait. Bah, tout exact. À fait, Gémeaux.
0: C'est dur, eh, c'est dur les Gémeaux. Hein.
4: Ah ouais. Oh, non.
0: Ça peut durer, mais je sais, tu n'as jamais tort, mon petit chat. Alors, dis donc, Leïla, il est quel signe, Thibaut? Je ne m'en rappelle plus.
4: Scorpion.
0: Ah, c'est pas mal, le scorpion. C'est pas mal. Ça se pique tout seul, c'est bien. Bah, c'est vrai, écoute. Bon, comme je ne sais pas hein, si tu vas aller en finale ou pas, et que j'ai quand même envie de t'encourager à ce que tu sois prête, je vais te faire écouter un artiste que tu adores pour que tu te sentes bien. On va écouter Bad Bunny. Allez.

0: Je connais pas Bad Bunny.
1: Si, mais bon, il est beau comme un camion. C'est pas ma cam, quoi.
0: Oui, bah, il est très très beau quand même. Alors,
1: ma petite... Est-ce que c'est beau un camion?
0: Oui, c'est très beau un camion.
1: Un camion, c'est beau.
0: Bah, bien sûr.
1: À 38 tonnes.
0: Oui, tout d'accord. Est beau dans le camion.
1: Okay.
0: Voilà. Alors, écoute-moi bien, ma chérie. C'est très très important que tu ailles en finale. Quel objet télépiloté permet aujourd'hui de réaliser facilement des images aériennes impressionnantes? Quel objet télépiloté permet de réaliser facilement des images aériennes? Top chrono.
2: Un drone.
0: Alors, est-ce que c'est la bonne réponse? Oui. Ça te fait 5 points, bien sûr que c'est un drone, voilà, il y en a... T'as 8 points, c'est
1: bravo.
0: Là, c'est magnifique.
1: On salue les équipes d'ici Drone Ardèche, bien sûr. Voilà.
0: Je demande pardon à ces deux départements que j'aime de tout mon cœur.
1: Elle était pas mal quand même celle-là. Bon, Marie-France, bon anniversaire. Oui, c'est l'anniversaire de Marie-France, notre petite Gémeaux. T'es née à quelle heure? C'est peut-être pas encore fait, hein? À quelle heure?
2: Non, 20h.
1: Ah, tu vois? Ah, là. Donc on souhaite pas bon anniversaire, ça se fait pas avant. On va recommencer l'émission, parce qu'on t'a souhaité ton anniversaire. On m'a toujours dit que la tradition, fallait pas le souhaiter avant.
0: C'est un truc. Mais c'est nul, le jour d'avant, voilà. Pas 5 heures avant.
1: Non, c'est pour la fête. La fête se souhaite
0: la
1: veille.
0: Oui, bien sûr. Et
1: là,
0: ouais,
1: si,
0: ouais,
1: si,
0: bah
1: si,
0: oui,
1: si.
0: Écoute,
1: écoutez,
0: bien sûr.
1: Référence, tout le monde. Voilà, tiens, en parlant de la ref, Jean-Fi Janssen en ce moment.
0: Oui,
1: hein.
0: Mon titi.
1: Vous l'avez bien vendu. C'est l'entretien à retrouver sur YouTube, la ref avec Valérie Davidot et Jean-Phi Janssen. Tiens, Marie-France, avant cette dernière question, je rappelle que cette semaine, pour ceux qui n'étaient pas là...
0: De toute façon, je rappelle pour Marie-France que même si elle gagne, elle ne gagne pas. Hein.
1: Ça suffit.
0: Donc, voilà.
1: Ça suffit.
0: Bah, c'est la vérité, il faut lui dire la vérité.
1: Oui, mais j'y vais en douceur. Marie-France, elle a du... Bah, oui. Marie-France, elle a du jukebox, elle a du 45 tours. C'est une collectionneuse de disques et pour te faire plaisir, ce que tu écoutes à la maison, c'est ça.
0: On m'a trop donné. C'est Johnny White.
1: Barry Hallyday. Magnifique. Et deux jukebox qui jouent en même temps, là. Bon, oh, c'était ouais, Barry White. Ouais, mais... Non, mais t'aimes Presley,
0: on
1: Johnny.
0: On adore Barry White.
1: Bon, alors, qu'est-ce que c'est? Pourquoi elle a... Pourquoi... Qu'est-ce
0: mais
1: que...
0: Parce que Leïla a 22 points, Marie-France en a 16. Même si elle marque,
1: oui.
0: Bah, c'est Leïla qui gagne.
1: Marie-France.
0: Mais partons avec l'honneur.
1: Parce qu'on récompense le parcours dans son ensemble. Et c'est vrai que voilà, Marie-France. Bon, question. Quel célèbre Français, créateur de chaussures de luxe, est mondialement connu pour ses célèbres semelles en rouge? Top chrono, 10 secondes. Ouais, Louboutin, on va pas perdre de temps. Oui, c'est effectivement Louboutin, Christian Louboutin, avec sa signature depuis 1993. Tu pars avec les honneurs, ouais, mais ça ne suffit pas.
2: J'aurais bien aimé un cadeau pour mon anniversaire.
1: Bien sûr, je comprends très bien. Alors, tu ne quittes pas, je te passe Maître Cadeau et je laisse Maître Cadeau se débrouiller.
0: Voilà, peut-être qu'on pourra te donner des petites places de cinéma.
1: Ouais.
0: Allez, on verra, je me
1: toujours faire plaisir.
0: On se débrouillera. Bon.
2: Merci à toute l'équipe, en tout cas.
0: Je te remercie à toi.
2: Et Valérie,
1: merci Marie-France.
0: Allez, Marie-France, tu as bien joué, Leïla, t'as compris? Tu vas en finale.
2: Bravo, Leïla.
0: Bon, allez, Leïla en finale. On va voir tout de suite entre Christophe et Aurélie qui ira. Mais pour l'instant, c'est la réclame. Mais pas que. C'est l'actualité de vos régions grâce aux 44 locales de votre radio ici. À tout de suite.
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0: Alors, je rappelle que Leïla est qualifiée pour la finale dans quelques minutes. Je rappelle les cadeaux. Le premier prix, c'est 2 jours en famille ou entre amis au Festival Grande Marée à Julouville, au cœur de la baie du Mont-Saint-Michel, pour écouter Kenji, Julien Clerc, Benabar, Zaz, Christophe Maé, les Cooks. Vous dormez à l'hôtel du musée de Granville. Vous avez la nuit offerte avec le petit déjeuner. 100 euros de carburant pour aller là-bas. Et si vous ne gagnez pas ça, vous gagnez la magnifique machine à café expresso Malongo. C'est 32 dosettes et c'est 6 verres en verre. On accueille tout de suite Christophe et Aurélie. Comment ça va les amis?
8: Bonjour, eh ben ça va. Bonjour, rebonjour Valérie, bonjour Eric.
1: Salut.
8: Et bonjour à Aurélie.
0: Aurélie, t'es là?
1: Elle est là Aurélie? Bon. Aurélie,
0: alors on va jouer. De toute façon, on joue avec Christophe ici, Brazizel, mon petit Breton qui a gagné hier, qui est conduit.
8: Pourvu que ça dure.
0: Bah pourvu que ça dure, qui a un chat psychopathe, hein, Dexter, qu'on appelle Titi. Voilà. Et alors on en a pas parlé hier parce qu'on sait qu'il a une asso qui sauvegarde le patrimoine breton. Mais on a parlé de sa passion pour la vitesse, etc. Mais on n'a pas dit qu'il collectionne beaucoup de livres. Tu as des revues sur l'aviation, la Formule 1. Hein, d'ailleurs, t'es passionné de Formule 1.
8: Oui, c'est vrai. Je suis passionné de F1.
0: Voilà.
8: Depuis très longtemps.
0: Et pareil que tu as été au Brésil, ben oui.
8: Oui, j'ai été voir le Grand Prix du Brésil à Interlagos.
0: En quelle année?
8: Ça date. C'était en 1999.
0: Ah ouais?
8: Ça commence à faire vieux.
0: Ah oui. Alors, tu as des maquettes de voitures?
8: Oui, de Formule 1. J'ai 2 vitrines.
0: Alors,
8: j'en ai tellement que maintenant je ne collectionne plus que les belles voitures qui gagnent des courses et celles qui gagnent des championnats de Formule 1 tous les ans. Pas plus. Ma femme n'en peut plus.
0: Bah, tu m'étonnes. T'as combien de maquettes en fait?
8: J'en ai 180.
0: Ah ouais, une pensée émue pour Marie-Noël. Ta femme.
8: Ce ne sont pas des maquettes, ce sont des petites voitures de la marque Mini Champ.
0: Ah oui, d'accord.
8: Des répliques vraiment.
0: Magnifiques.
8: Qui valent 45 euros. Échelle à 43.
0: Okay.
8: Parce que les 1/18e prenaient trop de place. J'ai arrêté.
0: J'ai compris.
8: Elles sont chez mon fils dans un champ. Okay.
0: Bon, tu vas tout de suite remporter le premier point avec la première question. Vrai ou faux? Pour te mettre dans l'ambiance, je te mets une chanson.
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0: On va parler des râleurs, donc on va parler d'Éric Bastien et des hommes en général.
1: Bien sûr.
0: Écoute bien, des scientifiques ont calculé que râler, ça brûle autant de calories qu'une marche rapide. Est-ce que c'est vrai ou faux que râler brûle autant de calories qu'une marche rapide? Top chrono 5 secondes.
8: Eh bien, je veux dire que non.
0: Bah t'as bien raison.
1: Ah, sinon je serais mince.
0: Sinon, comment te dire. Alors oui, parce que parler, s'agiter, s'énerver, ça fait dépenser de l'énergie, mais on est très loin des calories lorsque tu fais de la marche. Bravo, un point pour Christophe.
1: Aurélie est avec nous, elle est de retour. Aurélie qui habite à côté de Saint-Étienne.
10: Bonjour.
0: Alors je vais avoir ça toute la journée dans la tête.
1: C'est les verts.
0: Je suis rentrée chez moi. Je suis rentrée chez moi mercredi. Je chantais ça, mon mec m'a dit. Ça, t'as craqué ou comment ça se passe?
1: Ah là là, Dominique Rocheteau, Jean-Michel Larquet, les grands là de l'épopée des verts. Eh ouais. Exactement.
0: Manu France, moi j'ai le t-shirt vert.
1: Battenet, tout ça. Ben oui. Tu habites à Riorges. Riorges, c'est dans la Loire, donc c'est effectivement pas très loin. C'est à combien de kilomètres de Saint-Étienne d'ailleurs, Aurélie?
10: 3/4 d'heure.
1: Oui, la voile d'oiseau, c'est pas bien loin, on est d'accord. Bon, t'étais avec nous mercredi, t'as bien joué, bon, t'es ma candidate. On signale déjà que Marie-France, je l'ai perdue. Donc Aurélie, ne me reste plus que toi, pour éventuellement être dans la gagne ce vendredi. Je compte.
10: Dami d'Hollande.
1: Coiffeuse, qui a toujours rêvé de faire ça. Tu nous l'as dit, tu nous as parlé de la coupe espagnole, Lamine Yamal, hein, qui est un peu à la mode cet été, je me souviens très bien. Bon, comment ça va depuis mercredi? Pas trop chaud?
10: Bah écoutez, oui, il faut, faut rester à l'ombre, à l'intérieur.
1: Ah oui.
10: Faut être au frais, quoi.
1: Bah, c'est ça. Bon, ça va. T'as ce qu'il faut. T'as des petits coins d'ombre un peu près de chez toi. T'as des piscines, des lacs. Ouais, des choses.
0: Faut squatter les copains qui ont des piscines.
1: Bah ouais. Puis pas trop s'agiter. Rester tranquille. Aurélie, oui. On va jouer tout de suite avec un premier point. Encore une fois, Aurélie, n'oublie pas. Je n'ai plus que toi.
0: La pression que tu mets.
1: Plus que toi. Ouais.
0: Allez.
1: Un extrait, écoute. C'est le générique de Jeux sans frontières.
0: Ah ouais, génial.
1: De mémoire sur Antenne 2.
0: Ah bah c'est il y a longtemps, j'étais petite. Hein.
1: C'était Guy Lux, je crois, qui avait créé ce truc-là. Jeux sans frontières. Vous étiez petite ? Tu étais petite ? Jeux sans frontières ? Ouais. Non, je suis 80. 90.
0: Bah j'étais petite.
1: Oui, tu n'étais pas jeune.
0: Voilà.
1: J'étais pas née. La question, la voici, elle vaut un point. Le Liechtenstein n'a aucune frontière avec l'Allemagne. Est-ce que c'est vrai ou faux? Le Liechtenstein n'a aucune frontière avec l'Allemagne. Top chrono. Alors, j'ai entendu un faux de loin. Hein. D'accord.
10: Ouais, faux. Ouais.
1: Ouais, c'est vrai. Tu as tort. Le Liechtenstein est une principauté de seulement 25 km de long qui est située entre la Suisse et l'Autriche. Et malgré sa proximité avec l'Allemagne, je suis désolé, il n'y a pas de frontière du tout.
0: Allez, un point pour Cricri, pas de point pour Aurélie. Et là, tout de suite, on the line. Alors ça c'est le groupe de mon adolescence. Les gars, j'adore, c'est Toto, Hold the Line. Vous écoutez ici. On va bouger son body, on chantonne. À tout de suite mes petits canards.

0: 1978, Toto, On the Line, exactement.
1: Ça veut dire quoi, On the Line?
0: On the Line, alors qu'est-ce que ça peut bien vouloir dire, On the Line?
1: Hold the Line.
0: Eh ben, la ligne.
1: Oui, hold, prends la ligne.
0: Téléphoner, prends la ligne, prends l'appel.
1: Voilà.
0: Ah, ça sonne, on prend l'appel, Hold the Line.
1: Hold the Line.
0: Génial.
1: Allez, reste en contact. Jingle, ouais. mon petit piqué.
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1: Alors, ici, nous sommes avec Christophe et ici, Brazizel contre Aurélie, ici, Saint-Étienne et Rocheteau et toute la clique. Alors, il paraît, mon petit Christophe...
3: Ouais, belle époque.
1: Bah, oui. Ouais, il paraît que t'as du mal à aller te coucher.
3: C'est vrai.
1: Qu'est-ce que tu fais le soir? Alors, tu traînouilles?
3: Ouais, je bouquine, apparemment, tu es au courant de ma vie personnelle.
1: Bah, bien sûr, tu sais, nous on a des informateurs, hein. Tu demanderas à Marie-Noël. Voilà.
3: Oui, Marie-Noël.
1: Alors, on n'arrive pas à se coucher, on est bordélique, on achète plein de trucs à chaque fois qu'on va quelque part, hein.
3: Oui, c'est vrai. J'ai récidivé il n'y a pas longtemps, on allait voir mon fils en Suisse.
1: Voilà, on a ramené des tas de conneries. Voilà, bien sûr.
3: Des souvenirs, des choses inutiles.
1: Ben voilà, qu'on met dans des vitrines et que ça fait chier sa femme, voilà, allez.
3: Voilà, ou des t-shirts.
1: Alors, mon chaton, nous allons reconnaître des airs connus, des tubes, etc. On en a deux à trouver pour marquer deux points. Alors, écoute bien le premier, c'est vraiment un énorme tube.

0: Alors, qui c'est qui chante? Top chrono.
1: Texas.
0: Les Clash?
1: Texas.
2: Texas.
0: Non, mon chat, c'est Simple Minds. Mandela Day, Simple Minds. Tu rappelles pas de cet énorme tube? Bon, alors là, tu n'as pas de point, mais la chanson d'après, normalement, si tout va bien, c'était, c'est vraiment un énorme tube. Écoute.

0: Eh oui, tu m'as dit quoi? Super train.
1: America.
0: Mais oui, bravo. Girlfriend. Eh oui, moi j'ai saigné tous les... Ah, tu t'es réveillé, c'est bien chouchou. Donc, t'as pas trouvé Simple Minds, mais tu m'as trouvé Supertramp, c'est magnifique, tu as 2 points.
2: Aurélie, on n'a pas encore 2 points, on va essayer justement d'aller chercher ces 2 points avec le quiz musical. Aurélie, ah, ici Saint-Etienne, Aurélie qui... Qu'est-ce qui se passe?
0: C'est pas Aurélie.
2: Qu'est-ce que j'ai dit?
0: Aurélie, c'est Aurélie.
2: Aurélie, c'est ce que j'ai dit.
0: Non, t'as dit Aurélie.
2: J'ai dit Aurélie?
0: Oui.
2: J'ai dit Aurélie. Oui. Oh là là là là. Aurélie.
3: Aurélie.
2: Aurélie. On aime David Guetta, Aurélie?
3: Ouais, j'adore.
2: Toutes les musiques qui permettent de bien s'ambiancer en ce début de week-end. Il était au Stade de France là il y a quelques jours encore. T'as été le voir ou pas d'ailleurs? T'en as profité?
3: Non, j'ai pas eu l'occasion, mais un jour viendra.
2: J'essaierai. Bah ouais, alors tu rêverais de déjeuner avec lui, mais surtout ouais, aller le voir en concert, ça serait quand même quelque chose.
3: Ah bah oui, oui, ça doit être vraiment.
2: Ah oui, bah oui. Alors t'as un talent inutile dont j'ai pas parlé, Aurélie, cette semaine. C'est que petite, qu'est-ce que tu savais faire, petite?
3: J'arrivais à tuer les mouches avec mes doigts, en les attrapant.
2: D'accord.
0: Très bien, on va passer tout de suite au quiz musical. Voilà.
2: Bon, hier, on avait quelqu'un qui voulait faire une brochette avec son petit poisson rouge.
0: Oui, bah, bien sûr.
2: Allez, Aurélie, on y va avec 2 tubes. Oui, parce qu'on ne choisit que des tubes. C'est à toi de les identifier pour 1 point. Écoute celui-ci.

0: Alors on y va, Rosanna, bah, c'est qui Aurélie? C'est qui Aurélie?
1: C'est Toto.
0: C'est Toto. C'est Toto. Oui, ouais. C'est Toto.
2: Chanson écrite pour Rosanna Arquette.
0: Qui était dans le Grand Bleu.
2: Ouais.
0: Exactement. Bien vu, ça te fait un premier point. On est encore une fois de plus dans un tube que j'adore. Alors ça, franchement, moi je mets ça pour me mettre de bonne humeur quand ça va pas le matin. On y va. Chut, j'ai un enfant pas loin d'ici dans le studio. Extrait. Soleil.

0: Allez, franchement, top chrono, je vous mettez ça le matin quand ça va pas.
1: Last Dance.
0: Ouais, Last Dance, et tu m'as dit...
1: C'est
0: tu
1: l'as dit. Summer.
0: Oui, c'est Donna Summer. So let's dance, the last dance, let's dance. Eh ben, 2 points.
2: Ah.
0: Eh, égalité, hein, je crois.
2: Égalité, mes petits chéris. 2 points chacun.
0: C'est
2: bon.
0: Le même scénar que tout à l'heure.
2: Même scénar, exactement le même.
0: Tu vas encore donc perdre, alors. C'est pas
2: voilà, voilà. Allez, je vous invite tout de suite à écouter Vita, ça fait mal. Une petite nouveauté qu'on adore. C'est parti.

0: ce que Valérie va se dire dans un instant quand elle aura tout perdu. Elle va se dire, ça fait mal.
1: Ouais, bien sûr.
0: Ou peut-être moins. Hein.
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1: Mais c'était Vita qui chantait. Oui. Comme il ne les annonce pas, il est tellement fier de sa vanne.
0: Oui, bah oui.
1: Alors nous sommes avec Christophe et Aurélie qui ont 2 points chacun. Bon. Hein? Voilà. Dis donc, il paraît que t'as un talent inutile, mon petit Christophe. T'es très souple. Tu touches le sol avec le plat de tes mains.
3: Oui, c'est vrai. C'est vrai. Ça sert pas à grand chose. Si.
1: Bah, si.
3: À pouvoir faire ses lacets. Dans n'importe quelle situation, par exemple.
1: Ah oui. Éric Bastien ne sait pas le faire, ça, par exemple.
0: Non, bah.
3: Ramasser la monnaie que les copains font tomber.
0: Ah, ça, je sais faire, ça.
1: Ça, il sait faire.
0: Alors, ça, je veux dire.
1: Ça, je veux dire, il peut même se péter le dos pour ramasser 10 centimes.
0: Ah là, voilà. Je m'en fous, là.
1: Ah là là là.
0: Ah, les 10 centimes.
1: Comment te dire? Aïe. J'ai vu que tu étais nul dans les choses administratives. Ça veut dire quoi? C'est pas toi qui remporte, qui remplit les impôts, les machins, les trucs?
3: Ouais, c'est vrai. Pour tout ce qui est impôts, ma femme est comptable.
1: Ah
3: et
1: oui.
3: Elle veut surtout pas que je le fasse. Là, je suis en formation à Landivisio dans un centre de formation routière, le CF Oudot.
1: Ah oui.
3: J'ai voulu ouvrir mon compte pour avoir ma carte de CQC de qualification conducteur. Eh ben, non, elle a pas voulu que je le fasse. C'est elle qui fait. Mais
1: elle fait bien. Bon.
3: D'ailleurs, ils sont sympas parce qu'ils m'ont libéré pour que je puisse jouer.
1: Eh ben, on les remercie. Alors.
3: Ça va faire de la pub.
1: Justement, tu vas jouer là. Est-ce que tu vas marquer les 5 points? On l'espère. Écoute bien.
3: Et toi donc. Sinon, j'ai été ridicule.
1: Ouais, peut-être. Alors, écoute bien la question. Elle est simple.
3: On écoute.
1: Comment appelle-t-on la rubrique qui rappelle les événements marquants survenus à la même date, l'année d'avant ou dans le passé? Comment appelle-t-on la rubrique qui rappelle les événements marquants survenus à la même date dans le passé? Top chrono, 10 secondes. Qu'est-ce que tu me réponds?
3: Il y a un an.
1: Qu'est-ce que tu dis?
3: Il y a un an.
1: Non, ça s'appelle... Je t'adore de tenter des trucs, mon chat. C'est l'éphéméride. L'éphéméride qui recense ça recense les événements, les fêtes, les faits historiques, voilà. Bon, bah voilà.
3: C'est vrai.
1: Tu restes à 2.
0: Bon, alors il y a 2-2. Aurélie, c'est simple. Soit tu marques et t'es avec nous pour la phase finale, soit on devra vous départager en fonction des points que vous avez cumulés.
1: Vas-y.
0: Bah oui, allez. C'est ça. Je connais les règles quand même. Alors attention, Aurélie. Qu'est-ce qu'on fait? On attaque tout de suite ou.
1: Oh, on pourrait lui faire un petit encouragement.
0: Oui, vous voulez un petit encouragement?
1: Allez.
0: D'accord, avec une chanson que tu aimes bien. Ok, d'accord. Ça, c'est Shakira.
1: Ben oui.
0: C'est Daïda. Et tu suis la Coupe du Monde, d'ailleurs, je crois.
4: Ouais, j'aime bien.
0: T'as suivi le match hier de la Suisse, par exemple, qui a gagné?
4: Alors là, non. Non, j'ai pas regardé.
0: Lundi, prochain match des Bleus face à l'Irak, France-Irak, c'est à 23h et c'est à suivre en direct sur ICI.
1: Et on a France-Norvège d'abord, non?
0: Non, le prochain match c'est lundi.
1: Ah bon? Je crois que c'était France-Norvège, je me trompe.
0: Bien sûr.
1: Allez.
0: Alors, allons-y Aurélie. Je te rappelle que j'ai plus que toi, je te l'ai depuis tout à l'heure.
4: Oui.
0: Une question pour sauver l'honneur, pour que j'ai un candidat. Quelle émission culte animée par Anne Sinclair reposait sur un face-à-face avec un invité? Top chrono, 10 secondes. À la télévision, quelle émission culte animée par Anne Sinclair?
4: Le plateau, c'est
1: le JT. Et non, c'était 7 sur 7.
0: Mais bien sûr, générique, souviens-toi, 7 sur 7. C'est dimanche soir. Face à face, souvent des invités politiques. Ah non.
1: Voilà. Eh bien, tu as compris que tu étais en finale, mon cri-cri.
0: Pourquoi il a fait combien de points dans la semaine?
1: Eh bien, il a fait plus qu'Aurélie. Il a fait 17, elle a fait 15.
0: Oh, Aurélie!
1: Cri-cri, et ça sera.
3: Génial!
1: Voilà, c'est une finale.
3: Question, je la vous laisse, la question.
1: Voilà. T'as quand même gagné. Alors, Leïla, cri-cri, finale 100% d'Amido Land.
0: Ouais. Désolé, Aurélie. Hein.
1: Exactement. Bravo, Aurélie, quand même, d'avoir joué. À tout de suite, cri-cri. Et nous, on part immédiatement en réclame.
0: Oh là là.
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1: La finale, Mad, Made in Jamidoland, because it's my team who is in finale. Je vais donc présenter mon candidat, Christophe. À ma gauche, il joue avec ici Brazizel, il a 56 ans. Il vit avec Marie-Noël et son chat c'est Dexter. Autant vous dire qu'il faut qu'il gagne, sinon ça va être une boucherie. Il collectionne les livres, il a été au Brésil, il aime la bagnole, la vitesse, les voyages. Bref, c'est mon poulain, c'est un champion. À ma droite.
0: Une fois encore, j'ai perdu tous mes candidats.
1: Oui.
0: J'en récupère quand même un candidat qui, malheureusement pour elle, devra jouer avec moi.
1: C'est Léila.
0: Elle va peut-être pas le regretter. Ici Nord, 28 ans, elle habite Estrée dans le Pas-de-Calais. Elle est mariée à Thibaut. Léila, c'est mon dernier espoir.
1: Moi, je coach des poulains, je coach des champions. Lui, il récupère mes poulains.
0: Et j'arrive même pas à les faire gagner.
1: Et il arrive même pas à les faire gagner. C'est une catastrophe.
0: Ah, je n'en peux plus.
1: Une catastrophe. Alors, je rappelle quand même que nous jouons avec ici Brazizel pour Christophe. Léila, elle joue avec ici Nord.
0: Exactement, ici Nord.
1: Voilà, donc on est quand même sur une belle petite finale. Comment tu te sens, Christophe ?
3: Eh ben, je me sens bien, mais bon, c'est plutôt quoi.
1: Oh mon chat, tu vas t'en sortir.
3: Bon,
1: mais non, tu vas t'en sortir. Tiens, pour t'encourager, je vais te faire écouter Julien Clerc.
3: Ah, oh, grand, grand plaisir.
1: Sera là, hein, Julien Clerc.
0: C'est pas vrai.
1: Mais si, au Festival de Grande-Marée, il est là, Julien. Alors, bien.
3: Je peux dire je t'aime.
1: Eh ben, c'est bien. Écoute bien ton bingo, mon chéri. Aujourd'hui, je me suis fait plaisir. Pour faire le bingo, j'ai été sur Internet et j'ai trouvé des trucs, mais de dingue. Voilà, je vais te demander de je vais te demander à mon top prono de me donner un maximum de formes de bouées, les bouées qu'on voit à la mer, à la piscine. Voilà. Ah bah moi, j'ai tapé forme de bouée sur Internet.
0: Et j'ai l'impression que j'ai pris plein de trucs.
1: Je te jure, moi-même, je suis tombée sur le cucul.
0: Forme de bouée, vous avez peut-être trouvé mon nom d'ailleurs.
1: Non, il n'y avait pas ton nom, mais bon, c'était pas loin. Allez, un maximum de formes de bouées, top chrono 10 secondes.
3: Alors, les bouées hamburgers, les bouées frites, les bouées ballons, les bouées rondes, évidemment.
1: Ça fait 5, il y en a 5. Il y en a 5, t'avais flamant rose, pastèque, licorne, canard, fauteuil, beignet, orque, dauphin, cheval, tortue, bretzel. J'ai même trouvé une bouée saucisson.
0: Bien sûr.
1: Voilà, donc évidemment. Tu m'en as donné 5, Christophe.
0: Léila, écoute, pour moi, pour ma famille, pour mes enfants, pour mon honneur, j'ai une enfant qui est là, qui voit son père échouer lamentablement tout à l'heure.
1: Depuis toujours d'ailleurs.
0: Oui, c'est vrai. Mes enfants sont à deux doigts de me foutre dehors.
1: Oui.
0: Donc Léila, s'il te plaît, marque 6 points. Allez, c'est pas grand-chose, s'il te plaît, écoute, fais un effort, Léila.
1: Encourage-la avec une chanson déjà.
0: Oui, bon.
1: Au lieu de lui gueuler dessus.
0: C'est mon coaching. Ah. Allez, voici ce que tu aimes. Il ne sera pas au festival, mais on l'aime quand même, Michael Jackson.
1: Eh oui, pauvre.
0: Elle adore Michael Jackson. Léila, voici ton bingo préparé par Valérie. Et nous cherchons et nous te demandons six bonnes réponses. C'est tout ce que je te demande. Un maximum de sports nautiques, mais sans moteur. Tous les sports nautiques où il n'y a pas de moteur. Top chrono, 10 secondes.
4: Alors, le ski nautique, le wakeboard, le wake surf, la natation synchronisée, la planche
1: à voile. Et ça fait 4, parce que le ski nautique a un moteur.
0: Bah oui, la planche à voile, le wake surf, tu l'as dit, l'aquagym, le canoë, le kayak, le raft, l'aviron, la natation, tu l'as un peu évoqué, encore le water polo. Leïla, tu me fous là.
1: Cri-cri, t'as gagné le premier prix. Christophe, tu vas partir 2 jours avec 4 personnes de ton choix, enfin vous serez 4, au Festival des Grandes Marées à Jullouville, au cœur de la baie du Mont-Saint-Michel. Tu pourras écouter Kenji, Julien Clerc, Benabar, Zaz, Christophe Maé, The Cooks. Tu dormiras sur place avec, à l'hôtel du musée, avec le petit déj offert, c'est à Grandville. 100 euros de carburant pour y aller, ça va être magnifique, t'es content?
3: Je suis heureux, et le
0: On est content.
1: C'est super.
3: Je vous remercie.
1: Et voilà. C'est génial. Bon, attends. Bravo à tous. Leïla, elle a gagné la machine à café Nespresso 32 Z6 verre en verre. T'es contente?
0: Bravo, Leïla, quand même.
4: Contente, oui. Heureusement que j'aime le café, mais bon.
1: Ok. Bon, merci à tous pour cette semaine. Vous avez été formidables, nos candidats. Merci à l'équipe. Céline à la Réal, Kinan à la technique, Alex au standard, Gwen Coupez aux manettes du savoir, Eric Bastien à la bouée.
0: Oui.
1: Et voilà. Prenez soin de vous ce week-end, faites hyper attention à vous, à vos enfants, aux animaux. Il va faire très chaud, je vous aime, à lundi. Hola, hola, Marine.
0: Et on retrouve Marine Ogilvie pour une émission spéciale jusqu'à 14h. Bonjour Marine.
5: Oui, bonjour Valérie, bonjour Eric. Ma France passe en spécial, vous l'avez dit, jusqu'à 14h. Il y a 58 départements en vigilance orange, 53 pour la canicule, 5 pour les orages. Donc on revient pendant 7 heures sur cet épisode exceptionnel et exceptionnellement précoce également, avec des experts, des reportages près de chez vous. Nos journalistes en direct ici vous accompagnent et vous conseillent en cette période de forte chaleur.
0: C'est noté. À tout de suite, Marine.
1: À tout de suite, Marine.
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0: Je m'excuse auprès de ma famille encore une fois et je serai meilleur peut-être lundi. Bon week-end, bon courage à vous tous et merci d'écouter ici.
1: Eh oui, vous écoutez ici, il est 13h, je vous aime, prenez soin de vous.
0: Émission spéciale jusqu'à 14h avec vos réactions dès à présent. Il est 13h, c'est avec Marine Eugénie.
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5: Bonjour à toutes et à tous et bienvenue dans Ma France. Ma France en émission spéciale, hein, jusqu'à 14h aujourd'hui. 53 départements sont en vigilance. Orange, canicule, aussitôt dans l'année, c'est inédit. À situation exceptionnelle, émission exceptionnelle. On vous accompagne partout. Ici Périgord, ici Poitou, ici Lorraine, ici Provence, ici Touraine, ici Berry. Vos radios de proximité mobilisées pour vous informer, vous conseiller, décrypter aussi cet épisode de canicule que nous traversons. Historiquement précoce, le 2e en très peu de temps après un mois de mai déjà en surchauffe. Comment ça se passe dans les écoles, dans les EHPAD, dans les transports? Comment gèrent les municipalités? Comment faire face à l'avenir, à ces fortes chaleurs qui vont se répéter de plus en plus régulièrement? Ma France, émission spéciale canicule aujourd'hui. Bienvenue, on est là jusqu'à 14h. On a envie tout simplement de commencer cette émission avec vous, car plus d'un Français sur deux est concerné par cette vigilance orange canicule. Comment vivez-vous cet épisode durable, intense, avec des nuits particulièrement difficiles, tropicales? Nous sommes dans le centre-ville de Périgueux avec Baptiste Roux. Bonjour.
12: Bonjour Marine.
5: Baptiste, reporter à ICI Périgord. Depuis ce matin, vous êtes dehors, thermomètre à la main. Combien fait-il dans la capitale périgourdine, Baptiste?
12: Tout à fait, je suis avec mon thermomètre de cuisine à l'ombre. En ce moment, nous sommes à 30 degrés et au soleil, 36,5 degrés dans les rues de Périgueux, autour de la cathédrale. À cette heure-ci, on ne croise pas grand monde d'ailleurs dans les rues. Il y a quelques personnes qui déjeunent en terrasse, à l'ombre, mais elles sont loin d'être remplies. On voit beaucoup de gens qui ont ressorti les chapeaux, les bérets, la crème solaire, les gourdes. Et surtout, on essaye de rester au frais un maximum. Depuis ce matin, dans les rues de Périgueux, j'ai croisé beaucoup de personnes. Elles sont surtout sorties entre 7h et 9h. Le temps d'aérer les maisons, de rentrer donc à 9h et de fermer directement les fenêtres, les volets et de s'enfermer à l'intérieur pour garder le frais. Et puis il y a d'autres personnes qui n'ont pas le choix pour travailler. J'étais ce matin avec Kylian et Patrice, deux couvreurs. Ils ont commencé la journée à 6h du matin sur les toits pour profiter de l'ombre et de la fraîcheur, parce que passé 8h30, m'expliquait Patrice, le soleil tape sur les toits. Pour travailler, ça devient beaucoup plus dur. Et surtout, le zinc et les échafaudages sont brûlants. On ne peut plus y poser les mains.
5: Merci beaucoup, Baptiste Roux. On pense bien évidemment à ceux qui sont obligés de travailler sous cette chaleur accablante, une vague de chaleur qui s'installe et s'étend, je vous le disais, avec des températures, hein, Baptiste vient nous le dire, qui frôle déjà, voire dépasse les 40 degrés un 19 juin. Bonjour Alix Roumaniac.
13: Oui, bonjour.
5: Vous êtes président de Predict Service, spécialisé dans la gestion des risques climatiques. Vous êtes avec nous pour nous expliquer aussi ce phénomène. Alors, est-ce qu'on a déjà battu des records là depuis le début de la vigilance ? Est-ce que nous vivons quelque chose d'inédit, Alix ?
13: On vit effectivement quelque chose d'exceptionnel. Vous l'évoquiez dans l'introduction. Surtout, c'est pas la première de l'année, puisque c'est un mois de mai. On a déjà eu une séquence de canicule qui n'avait jamais existé. On n'avait jamais eu de vigilance orange mise par nos collègues de Météo France au mois de mai. Et là, effectivement, quelques semaines après, une deuxième séquence qui est très large sur le territoire national. Beaucoup de départements, vous les avez évoqués, et c'est dans la durée aussi. Puisque on a commencé ça depuis quelques jours, on va avoir un pic extrême là dans le week-end et fin de week-end, hein, dimanche, lundi, mardi. Mais les modèles voient que ce système, même si ça descend un petit peu, la chaleur va persister jusque la fin de la semaine prochaine et empiète sur début juillet. Donc on est sur une séquence qui est à la fois très large, très longue, qui se rapproche un peu de celle de 2003, et on se rappelle les conséquences qu'elles avaient eues.
5: Donc, la canicule meurtrière de 2003, oui.
13: Tout à fait. Et c'est donc essentiel de mettre en œuvre, et c'est ce qu'on fait avec toutes les communes, tous les plans d'action, et que les auditeurs, les citoyens adoptent des attitudes pour faire face à cet événement qui est très, très sérieux.
5: Alix Roumaniac, vous évoquez des records à venir, c'est-à-dire que dimanche, lundi, mardi, ça va taper encore plus fort. Vous avez des prévisions ? Quelle température on peut atteindre ?
13: Oui, ben on va dépasser les 40, 41, 42, mais de manière très large sur les territoires. Hein. C'est ce qu'on appelle un dôme de chaleur. On a ce dôme de chaleur qui se met en place, qui fait remonter de l'air venant d'Afrique du Nord, d'Espagne, du Portugal. Dans le courant de week-end, on a une dépression qui descend sur l'Atlantique et qui va accélérer cette montée d'air chaud. Et effectivement, on a des signaux de tous les modèles, que ce soit les modèles de Météo France, les modèles européens, qui montrent qu'on peut avoir, on va battre des tas de records de température sur une très large partie du territoire. Donc la situation est compliquée aujourd'hui, mais c'est pas dans la durée. Donc il faut vraiment avoir la patience et modifier nos façons de faire dans la durée.
5: Avec une probable vigilance rouge dimanche, c'est pas moi qui le dis, c'est Laurent Nunez, ministre de l'Intérieur, qui vient de l'annoncer. Ça change quoi, une vigilance rouge ?
13: Alors, la vigilance rouge, elle va changer en termes de décisions qui vont être prises. Et notamment, c'est aussi pour ça que ces vigilances rouges se mettent en place. Mm-hmm. On le sait, dimanche, c'est un jour particulier. C'est le jour de la fête de la musique avec beaucoup d'activités. On a vu ces derniers jours que si on ne modifie pas nos activités, si on continue à faire de l'activité sportive en pleine journée, il peut y avoir des conséquences humaines. On évoquait la canicule de 2003 avec les conséquences humaines que l'on a connues. Donc, il faut anticiper, il faut se préparer. Et préparer, c'est changer d'attitude. Le reportage reportage que vous faisiez en disant ben, dans la journée, on voit très peu de gens dans les rues.
5: Oui.
13: Le sud de l'Espagne, ça fait des années que l'on sait que le matin, les gens sont actifs. Dans la journée, les villages sont vides, les volets sont fermés et l'activité reprend le soir. Malheureusement, le dérèglement climatique nous impose très rapidement de modifier nos façons de faire, modifier nos attitudes. Mmh. Et effectivement, on n'est pas habitué. Donc, on pourrait se dire, dimanche, fête de la musique, je continue à faire comme je fais, je vais au soleil, je fais des fêtes, etc. Il faut adapter. Alors, bon, adapter, ça ne veut pas dire tout annuler. Il faut adapter les choses. Et peut-être la vigilance rouge est un élément pour attirer l'attention si on oublie que la situation est sérieuse.
5: Et les orages également arrivent. 5 départements qui sont en orange aujourd'hui aux orages. Quand est-ce que va se terminer cet épisode de canicule à l'Electromaniac?
13: Alors, il y a deux choses. Effectivement, ces orages, ils ont commencé hier après-midi. Et on le sait, quand les orages violents sont là, quand il y a un différentiel de température très fort entre le sol et l'altitude, mm-hmm. On a encore sur le nord de la France, hein, les orages se passent, on va dire, entre l'île de France, les Hauts-de-France et la frontière belge et luxembourgeoise. Mm-hmm. Ça a commencé hier, de nouveau cette fin d'après-midi, demain aussi. On a des risques de choses assez violentes avec de la grêle, des coups de vent sur 4 ou 5 départements. C'est ce soir, demain. Mmh. Et à partir de dimanche, la canicule continue à remonter. Donc les orages vont disparaître pour dimanche et lundi. Ce sera tout le territoire qui va être soumis à cette chaleur. Et pour le moment, les modèles voient 10 jours. Pour le moment, dans les 10 jours à venir, on ne voit pas de signaux de fin de cet épisode de chaleur.
5: D'accord.
13: C'est pour ça que je disais qu'il faut gérer ça dans
5: sur la
13: durée,
5: longueur.
13: Avec de la patience, hein, sur
5: Alors,
13: la longueur.
5: Il y a des endroits qui résistent encore et toujours à l'envahisseur, j'allais dire, comme la pointe bretonne. Écoutez ces témoignages. Joël et Claude ont trouvé refuge à l'Agnan. Près de Quimper.
14: On est en Loire-Atlantique Sud où il va faire très chaud là dans les 10 jours à venir. Comme on a vu qu'il allait faire 35 degrés et que dans un camion c'est quasi invivable. Et donc on fait tout un périple.
15: On devait partir plus dans le sud, mais là on a remonté. Vu les températures annoncées au week-end, c'était notre choix.
5: Alors à l'Electromaniac, on dirait pas qu'il y a un exode vers la Bretagne, mais est-ce que même la Bretagne ou ces régions-là qui sont pas habituées vont connaître aussi des épisodes de forte chaleur? On se pose la question.
13: Oui, on l'a vu déjà ce mois de mai. Hein, on a eu des départements bretons en canicule. Alors il y a toujours un aspect, c'est vrai, effectivement les bords du littoral avec l'effet très très locaux des vents provenant de la mer, etc. Il y a toujours une petite frange qui est un petit peu moins chaude et qui subsiste. Mais ces épisodes de canicule, ce dôme de chaleur, il remonte sur le nord de l'Europe. Il touche aussi la Belgique, le Luxembourg. C'est variable, mais potentiellement, bien sûr, moins que le sud-ouest, moins que l'Espagne, parce que plus on descend vers le sud, plus les choses sont importantes. Mais il faut se préparer à vivre ce genre de choses un peu partout sur les territoires, effectivement, avec certaines gradations selon la proximité. Et puis, selon le cas, des fois, la dernière fois, la canicule était plutôt ouest. Mmh. Là, elle est un peu plus centrale. Mais ça, c'est la variabilité et on suit ça de près pour faire justement de l'avertissement très localisé.
5: Toute dernière question, est-ce que ça veut dire que l'été sera très très très très chaud?
13: Alors, ce qui se passe au mois de mai ou ce qui se passe au mois de juin ne veut pas forcément dire ce qui va se passer au mois de juillet ou au mois d'août. Par contre, on sait, et ça c'est, on va dire, ce qui est plus climatique, et ce sont les simulations climatiques, ce sont les rapports du GIEC, on sait que ce type d'événement, forte chaleur, elles arrivent plus tôt, elles peuvent être plus longues, elles peuvent monter plus haut, elles peuvent arriver plus tard. Donc statistiquement, on peut s'attendre à encore vivre d'autres événements. Ça sera pas forcément cette année ou ça va être cette année. Il n'y a pas de lien direct, mais malheureusement, ce que l'on voit, c'est ce qui a été écrit sur les rapports du GIEC depuis des années, en disant que ces canicules allaient être plus fréquentes, plus précoces, plus longues, plus hautes. Mmh. Très très tôt, elles sont là. Donc, on a le sentiment que les choses vont beaucoup plus vite dans la mise en place que ce que les scientifiques le craignaient.
5: Merci beaucoup, Alix Roumaniac, président de Predict Service, spécialisé dans la gestion des risques. risques climatiques jusqu'à 14h. Je vous le disais, on vous informe, on vous accompagne dans un quotidien chamboulé par ces fortes chaleurs qui entraînent aussi des annulations en série. Electromaniac l'évoquait à l'instant, par exemple la fête de la musique. Bonjour Flavien Groyer.
16: Bonjour.
5: Alors les trains sont touchés aujourd'hui, les intercités, pas seulement aujourd'hui, sur plusieurs jours.
16: Oui, 71 trains intercités sont supprimés jusqu'à lundi. La SNCF veut éviter les pannes éventuelles de climatisation dans ces vieux trains peu ou pas adaptés aux hautes températures. Ça concerne les lignes Paris-Orléans, Limoges-Toulouse, Paris-Clermont-Ferrand et Bordeaux-Marseille. Et évidemment, les voyageurs très agacés ont dû s'adapter. Maefai pour Issy-Limousin était ce matin à la gare Limoges-Bénédictin.
17: Ça a été compliqué parce qu'en fait, je devais prendre un train, moi, ce matin, qui a été annulé. Donc, j'ai pris un train hier soir en me disant que les trains le soir auraient plus de chances de passer aux heures moins chaudes. Et j'ai dû prendre un logement aussi à Limoges hier soir, ce qui n'était pas prévu.
18: J'ai pas eu de problème personnellement pour venir ce matin puisque j'ai pris le train 7h28 dans une voiture conditionnée confortable. Mais j'ai des amis qui devaient le prendre hier après-midi et dont le train a été annulé pour des raisons de canicule. Et je trouve ça navrant que la SNCF n'arrive pas à s'adapter aux conditions météorologiques.
19: Je dois me rendre à Paris là, dans l'après-midi et tous les trains de l'après-midi ont été annulés. Donc je repars en voiture pour Paris. Ça bouscule tout le programme.
16: Et dans le Grand Est, seules les rames de TER climatisées circuleront au moins jusqu'à lundi.
5: Et on le disait à l'instant, plusieurs fêtes de la musique sont aussi annulées, ça c'est dimanche.
16: Et là ce sont des concerts qui sont annulés dimanche, une des journées les plus étouffantes de cet épisode de canicule. Pas de festivités dans les rues de Claye-Souilly, en Seine-et-Marne, dans plusieurs villes d'Indre-et-Loire, à Thouars, dans les Deux-Sèvres, au Teche en Gironde ou à Brive en Corrèze. Et puis à Montmorillon dans la Vienne où la barre des 40 degrés a été franchie hier. Pas de fête de la musique, ni de salon du livre. D'autres concerts sont adaptés ailleurs. Ils changent de site dans des lieux ombragés où ils sont avancés dans la journée à des heures moins chaudes. Le ministère de l'Intérieur l'a annoncé ce midi. Il n'y aura pas d'annulation de la fête de la musique au niveau national. Les maîtres mots, c'est l'adaptation au niveau local, le bon sens et la vigilance.
5: Le bon sens et la vigilance aussi concernant les événements sportifs. Évidemment, on ne va pas aller courir un marathon.
16: Évidemment, le ministère de l'Intérieur recommande en effet aux préfets d'annuler les manifestations sportives, surtout si elles se déroulent en extérieur. Les autorités veulent éviter les malaises, les coups de chaud ou même pire. Hier matin, un homme de 30 ans est mort sur une piste d'athlétisme dans le Val d'Oise. Plusieurs courses et tournois sont donc annulés par endroits en France. Le trail du Noble Jouet en Touraine, par exemple, n'aura pas lieu. La course Les Foulées des Bords de Loire près de Nantes est annulée, comme la fête du vélo en Anjou. Et puis parfois, ce sont des adaptations d'horaires, notamment pour les matchs de rugby décalés en fin de journée où il fait moins chaud.
5: Merci beaucoup Flavien.

0: Tours, par exemple, il n'y aura pas école lundi et mardi après-midi, canicule oblige, dans les 58 écoles de la ville. Les 8000 élèves seront attendus dès 8h au lieu de 8h30, fin des cours à midi, un repas froid à la cantine et retour à la maison. Impossible de faire classe sous 40 degrés dans ces écoles mal isolées, explique la ville. Comme à l'école élémentaire Claude Bernard, dans le quartier du Sanitas, c'est l'une des pires bouilloires thermiques de la ville, Boris Campin.
1: Dans la classe, une vingtaine d'élèves, un ventilateur sur pied, des rideaux fatigués et un thermomètre que consulte Emmanuel Denis, le maire de Tours.
2: Là, il fait 35 degrés. Donc vous imaginez avoir classe pendant 3 heures ici. À un moment, ça devient insupportable. Puis après, on a des risques de santé.
1: Cette chaleur étouffante, Luciana, 10 ans, en souffre depuis déjà quelques jours.
3: On se sent faible, on se sent énervé, on a envie de dormir. On n'arrive pas à travailler, on n'arrive pas à se concentrer. C'est pas top.
1: La municipalité de Tours a acheté 420 ventilateurs depuis l'été dernier, ainsi que des brasseurs d'air, de quoi en mettre un dans chaque classe, ce qui reste très insuffisant dans les passoires thermiques comme l'école élémentaire Claude Bernard.
2: Malheureusement, dans une école comme celle-là, on ne peut pas aérer la nuit parce qu'en termes de responsabilité, on ne peut pas laisser les fenêtres ouvertes. Donc ce qu'on a fait, c'est que les agents viennent le matin à 6h30, donc ils prennent une heure plus tôt pour aérer les classes. Peut-être on arrive à redescendre encore à 25 degrés et puis on monte progressivement jusqu'à 35 et plus. Pour rénover l'ensemble des écoles, il faudra 50 ans. On essaye de mettre en place des mesures palliatifs, mais qui ne nous permettent pas de passer des canicules à plus de 35 degrés, ça c'est sûr.
1: Les élèves de Claude Bernard ont quand même de la chance. L'an prochain, ils seront transférés dans une nouvelle école avec isolation bois-paille et toutes les dernières innovations thermiques. La garantie d'avoir au moins 10 degrés de moins lors des prochaines canicules.
0: Le reportage signé Boris Campin, ici Touraine. Alors comment fait-on pour garder les enfants, pour protéger nos enfants? Avec nous également dans Ma France aujourd'hui, Mustapha Ocelik, bonjour.
4: Bonjour à vos auditeurs.
0: Vous êtes vice-président de la FCPE, la Fédération des conseils de parents d'élèves. D'ailleurs, d'abord une première réaction à ce que vous venez d'entendre, c'est le système D là un peu dans les écoles en ce moment.
4: Oui, effectivement, c'est le système D, ça a été dit effectivement dans le reportage, c'est souvent des mesurettes où on essaye de trouver des palliatifs à un problème qui est récurrent et qui est beaucoup plus profond de toute manière.
0: Est-ce que les parents sont inquiets en ce moment? Quelles sont les remontées que vous avez? Est-ce qu'au moment de laisser son enfant devant l'école, on n'est pas rassuré?
4: Les parents, effectivement, sont inquiets, notamment sur les annonces qui sont faites. Il y a deux choses. Il y a les annonces qui sont faites au niveau des municipalités ou au niveau des collectivités d'annoncer effectivement des fermetures, soit l'après-midi, soit le lendemain. Donc, c'est un peu la débrouille, le système D, pour essayer effectivement de pouvoir garder son enfant à la maison. Mais la deuxième chose, c'est que la FCPE a toujours demandé un congé canicule qui permet aussi aux parents qui sont en activité de pouvoir garder leur enfant. Mais en dehors de tout ça, on l'a dit et on leur réclame, parce que la canicule, c'est pas un problème ponctuel d'aujourd'hui, ça devient de plus en plus récurrent. L'année dernière ou l'année d'avant, c'était au mois de juin, maintenant c'est au mois de mai, la FCPE demande un protocole canicule pour chaque établissement qui définirait notamment des seuils de température définis, l'adaptation des horaires comme ça se fait, des salles plus fraîches, un accès renforcé à l'eau, mais à l'eau fraîche, et des modifications des activités qui sera adaptée finalement à des activités et éviter les activités à l'extérieur.
0: Alors en entendant tout ça, on se débrouille. Je vous propose, Mustapha Ocelik, d'écouter un autre reportage à Paris, dans cette école primaire de l'Ouest parisien. Les parents se débrouillent pour que leurs enfants puissent rester aux classes au frais. Place donc au système D, aux solutions basiques et artisanales. Philippe Thibaudot, ils ont installé des couvertures de survie aux fenêtres.
5: Impossible de les manquer, ces grandes couvertures couleur métallisée de 3 mètres sur 2 mètres.
6: Ce sont les deux fenêtres qui sont au troisième étage, qui est orienté sud-sud-ouest.
5: Sylvana, maman d'élève et architecte, nous montre l'installation depuis la rue. Elle n'ose pas nous faire entrer dans l'établissement. Tout cela est fait, disons, sans l'autorisation officielle de la mairie.
6: Évidemment, l'objectif final étant que soient installées des vraies protections solaires. Mais en attendant, nous ne les avons pas, donc on essaye de protéger au mieux les enfants.
5: Et ça marche. Elle en a fait l'expérience le mois dernier lors de la précédente vague de chaleur. Résultat,
6: on a un gain qui va de 2 à 3 degrés par rapport à la classe qui n'avait pas de prototype.
5: Son fils Marco, de la classe de CM1, opine de la tête.
7: Il faisait un peu plus froid dans la classe.
5: Sylvana a eu cette idée en assistant à une conférence du collectif Demain 50 degrés, et l'un des intervenants était
8: Amaury Fievé, chercheur aux mines Saint-Etienne.
5: Le chercheur défend, face aux canicules à répétition, des solutions dites low-tech, des technologies douces qu'il expérimente dans une trentaine d'écoles en

0: France. Là, on va cuire. Aujourd'hui, on est en période de crise, donc on n'a plus le temps de faire des travaux. Ce qu'il nous reste à faire, c'est mettre des protections solaires, mettre en place de la ventilation des écoles la nuit, mettre des brasseurs d'air au plafond.
1: Et changer sa façon de vivre. Il propose, par exemple, comme en Espagne, de partir en vacances d'été plus tôt, au mois de mai.
2: Un reportage Philippines. Thibaudot Mustapha Ocelik, vice-président de la FCPE. On l'entend dans ce reportage, des couvertures de survie accrochées aux fenêtres. Qu'est-ce qu'il faut faire? Est-ce qu'il faut faire comme en Espagne, comme on vient de l'entendre? Adapter les horaires aussi?
3: En fait, ce qu'il faut faire, c'est, on voit bien que c'est une question de sécurité et de santé, finalement, à la fois pour nos enfants, mais à la fois également pour le personnel éducatif. Il est démontré aussi dans ce reportage que des parents essayent de trouver des palliatifs ou des solutions à une problématique qui devrait être de la responsabilité, notamment de l'État et des collectivités. Ça permet aussi d'avoir une prise de conscience politique. Et pour nous, en tout cas, ça, le problème de fond, c'est un plan national de rénovation du bâti scolaire qui est notamment en jeu avec un plan chiffré, crédible et surtout planifié, puisque le besoin est effectivement extrêmement important.
2: Les parents des plus grands aussi sont concernés. C'est une première en France. Les oraux du bac sont reportés d'une semaine dans l'académie de Poitiers. Annonce du recteur François Périssa hier. On l'écoute.
4: À ceux qui étaient convoqués les deux premières après-midi vont se retrouver convoqués les deux premières matinées de la semaine suivante. Il y a un changement de date, mais il y a plus d'égalité en évitant d'exposer des élèves à de très fortes chaleurs pour présenter leur oral, en les préservant et en leur permettant de refaire cette présentation dans des conditions plus équitables que ceux qui seront passés le matin dans d'autres conditions.
2: Voilà, les reports des oraux du bac, ça aussi, ça demande de l'organisation pour les parents, Mustapha Ocelik.
3: Oui, effectivement, il y a deux choses. C'est une question d'équité et d'égalité, effectivement. Mmh. Les examens ne sont pas là pour voir la résistance, finalement, des élèves à la chaleur. Ce qu'il faut savoir, effectivement, par rapport à cette période d'examen, c'est une période, effectivement, de stress. Et là, on est en train de rajouter un stress supplémentaire à la fois pour nos enfants, mais également pour les familles qui doivent derrière, effectivement, s'organiser.
2: Donc la FCPE demande de vrais aménagements. Est-ce qu'il faut aussi des renforts humains, des CDD canicules, comme j'ai pu le lire sur votre site, par exemple? Ça fait partie de vos préconisations?
3: Oui, de devenir des renforts de moyens à la fois pour adapter le bâti au changement climatique. Et il y a également une demande de renforts, effectivement, de moyens humains, ce qui est aujourd'hui nécessaire. Et on le voit bien, effectivement.
2: Merci beaucoup, Mustapha Ocelik, vice-président de la FCPE, la Fédération des conseils de parents d'élèves, d'avoir été avec nous, Ma France, émission spéciale canicule jusqu'à 14h. Et je vous propose maintenant une petite pause fraîcheur.
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2: Et vous m'avez vu venir avec ma pause fraîcheur, on parle évidemment Coupe du Monde de foot avec vous Clément Comte, bonjour.
6: Bonjour Marine.
2: Et oui, c'est l'actualité aussi, tous les jours dans Ma France. On a rendez-vous avec le journal du Mondial à 13h25, on est un peu en avance, 13h23. Clément, est-ce qu'il est aussi question de canicule de l'autre côté de l'Atlantique?
6: Bon, écoutez, le meilleur moyen de savoir, c'est de demander à notre reporter sur place. Chaque jour, il nous envoie une petite note vocale. Salut Nicolas Perronnet.
7: Salut les amis, je sais que c'est compliqué en ce moment, la canicule en France évidemment, et bien ici c'était un risque aussi, la chaleur qui pesait sur ce mondial, en tout cas dans la grande région où circulent les bleus, et bien 24 degrés à Boston seulement au camp de base, il fera un petit peu plus chaud a priori dans les 28-29 lundi à Philadelphie pour le match face à l'Irak, mais bon globalement, vous l'aurez compris, ça va. Là je suis à Toronto, il fait 21 degrés, on supporte la petite veste sans problème, donc ça c'est un bon coup de chance clairement pour Didier Deschamps, parce que l'été ici il peut faire aussi très chaud. Alors ça ne veut pas dire qu'il n'y a pas de problème de météo. Hier j'ai reçu une alerte sur mon téléphone pour une tornade ici à la frontière canadienne, donc bon, on ne va pas crier victoire trop tôt, et je vous rassure, elle est passée sans dégâts.
6: Merci Nicolas Perronnet. La tornade, si on file la métaphore, si on parle football, elle était plutôt dans le stade cette nuit. 6-0 pour le Canada face au Qatar, petit coup de froid pour les Qataris, pas un carton, mais victoire quand même pour le Mexique face à la Corée du Sud, 1-0. Première équipe, le Mexique, à atteindre les 16e de finale dans ce mondial. Un partout entre la Tchéquie et l'Afrique du Sud, et nos voisins suisses ont brillé. briller comme le soleil en ce moment face à la Bosnie-Herzégovine, 4 buts à 1 hier soir.
2: Allez Clément, on va refroidir un peu l'ambiance et parler d'un pays où il fait beaucoup moins chaud.
6: Oui, l'Écosse, bien sûr. Écosse qui affronte le Maroc ce soir. 50 000 supporters écossais sont à Boston en ce moment, à coups de pubs et de cornemuses. Ambiance extraordinaire racontée par Julien Froment sur place.
8: À quelques pas de la mairie de Boston, la fan zone étonnamment fermée. Ce sont les pubs alentours qui en profitent. Pour le plus grand plaisir d'Oran McConagall, gérant du Dubliner Irish Pub.
9: Non, j'ai jamais vu un truc pareil. La seule comparaison qu'on a, c'est la Saint-Patrick, mais là, c'est sans commune mesure. On a dû louer deux camions réfrigérés pour conserver les bières. C'est incroyable. Quelque chose qui n'arrive qu'une fois dans une carrière.
8: Une file d'attente interminable se forme le long de son établissement. Des curieux assiste au spectacle. Quelques blocs plus loin, la fête se poursuit. Les supporters écossais descendent des hectolitres de bière pendant que certains font des folies pour être sûrs d'assister au match contre le Maroc. C'est le cas de Brian qui arrive du nord d'Édimbourg.
10: L'atmosphère ici est exceptionnelle. À la base, je suis venu ici, mais je ne devais pas aller au stade et j'ai finalement décidé d'acheter un billet à 900 euros. Je ne pouvais pas rater ça. Ce match vaut chacun des euros dépensés.
8: Flower of Scotland, l'hymne national, Brian l'entendra ce soir avec 50 000 compatriotes qui rêvent de prolonger la fête.
2: Cornemuse, ça va un petit moment.
6: C'est pas mal, ça donne envie. Voilà pour l'Écosse, donc match face au Maroc à minuit ce soir.
2: Alors on en profite, Clément Comte, les autres matchs du jour.
6: États-Unis, Australie à 21h, Brésil, Haïti à 2h30 et Turquie, Paraguay pour les plus courageux à 5h demain matin. Petit coup de chaud pour Elie Wai dans ce mondial. L'international ivoirien passé par Marseille, par Lens, par Montpellier, était à deux doigts de ne pas jouer demain face à l'Allemagne, arrivé à la frontière canadienne. Il s'est vu refuser l'accès au territoire pendant quelques heures à cause d'une affaire de paris sportifs truqués. Mais finalement, tout est rentré dans l'ordre. L'attaquant sera bien sur la feuille de match demain soir.
2: Et pour les Bleus, Clément, la température, là aussi, monte d'un cran.
6: Ah oui, on laisse passer le week-end et on y est. On retrouve l'équipe de France lundi pour son deuxième match face à l'Irak. Après la victoire mardi contre le Sénégal, on assistera peut-être à des changements dans l'équipe. Les joueurs se tiennent prêts, en tout cas, comme Malo Gusto, la doublure du latéral. Jules Koundé.
11: Il y a de la concurrence un peu partout. On sait qu'on a un groupe de très très grande qualité. Donc je pense que la concurrence, elle est importante. Moi, voilà, aujourd'hui, je sais que c'est Jules qui commence. Je suis là pour jouer aussi. Je suis venu pour ça. Donc après, le coach fera ses choix, bien sûr. Mais je me tiendrai prêt, quoi qu'il arrive. Et je donnerai bien sûr tout pour le maillot dès que je serai sur le terrain.
6: Voilà le programme des Bleus aujourd'hui, entraînement à huis clos. J'en profite pour vous rappeler votre rendez-vous sur ICI, chaque match de l'équipe de France à suivre en intégralité sur notre antenne et sur YouTube, également en live avec Pia Clément et notre consultante Charlotte Lorgeret. Le rendez-vous pour lundi, donc France-Irak, notez bien 22h30 pour l'avant-match. Le coup d'envoi, lui, sera donné à 23h.
2: Merci beaucoup Clément Comte pour ce journal du monde. 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Notre émission spéciale Ma France continue dans quelques secondes. Émission spéciale canicule jusqu'à 14h avec des experts, des reportages près de chez vous. Nos journalistes en direct ici vous accompagnent et vous conseillent en cette période de forte chaleur. Faustine Moheran, il y a 53 départements en vigilance orange à l'heure où on se parle.
12: Oui, pour l'instant toujours, mais une partie de la France pourrait carrément passé en vigilance rouge ce week-end. C'est ce qu'annonce Laurent Nunez, le ministre de l'Intérieur, il y a quelques minutes. Et cela risque de durer quelques jours encore, vient de nous dire également dans notre émission spéciale Ma France, Alix Roumaniac, président des services météo Prédict, car les températures vont continuer de
2: grimper
12: à ce niveau-là pendant environ encore 10 jours. La France n'est donc pas prête de respirer. Pas de consigne nationale pour autant, pour l'instant, pour maintenir ou non les festivités, notamment de la fête de la musique qui auront lieu ce week-end, dit encore le ministre de l'Intérieur. Mais on le dit depuis une demi-heure maintenant dans notre émission spéciale, de nombreuses annulations, les oraux du bac annulés dans certaines académies notamment.
2: et émission spéciale qui se poursuit. Nous retrouvons dans quelques minutes Eric Brocardi, porte-parole de la Fédération nationale des pompiers de France. Nous serons également en direct de Châteauroux avec Gaëlle Fontenay sur ce risque d'incendie. Et puis nous serons également avec le directeur des services des personnes âgées, directeur adjoint de la DPA, Eric Frégonat, qui nous parlera, lui, de la protection de nos anciens. Et puis invité de marque aussi à la fin de cette émission, François Gémen, membre du GIEC, spécialiste du climat. Avec lui, nous essaierons de prendre un peu de recul.
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2: Et notre édition spéciale se poursuit. Ma France vous accompagne en ces périodes de forte chaleur. Je le rappelle, 58 départements sont en vigilance orange, 53 pour canicule, 5 pour orage dans le nord de la France. Une France qui suffoque, c'est la deuxième canicule en moins d'un mois. Édition spéciale jusqu'à 14h en direct des régions et avec des experts. Eric Brocardi, bonjour.
30: Bonjour.
2: Alors, vous êtes porte-parole de la Fédération nationale des sapeurs-pompiers de France. On imagine que vous êtes très sollicité en ce moment, d'abord par les coups de chaud, les déshydratations.
30: Il est évident qu'aujourd'hui, par rapport à ce qui se passe d'un point de vue de température, dès lors que les urgences souffrent, c'est aussi l'ensemble de toute la chaîne de secours qui souffre également, puisque nous sommes les acteurs majeurs en ce qui concerne le secours à personne au quotidien, avec près de 4,7 millions d'interventions par an. Et donc forcément, 80% sont des missions de secours d'urgence aux personnes. Donc le sujet aujourd'hui, c'est effectivement de continuer à essayer de contribuer à préserver les populations pour éviter qu'ils appellent les services d'urgence et essayer de gonfler justement ces fameux sas d'hôpitaux qui peuvent rentrer très vite en saturation.
2: Pourquoi le principal risque là, aujourd'hui, c'est vraiment ces coups de chaud, ces déshydratations? Il ne faut pas faire d'efforts physiques?
30: C'est pour ça, exactement, c'est pour ça qu'on en appelle à la responsabilité de chacun, mais qui est en fait une responsabilité normale de prendre des gestes qui sont, pour ainsi dire, anodins, mais qui ont un impact salvateur extrêmement très fort, c'est-à-dire boire régulièrement, c'est-à-dire essayer également, autant faire se peut, d'éviter les zones les plus fortes en termes de chaleur pour éviter de sortir dans ces périodes-là et privilégier des activités plutôt très tôt le matin, voire tard le soir. Mais je pense qu'aujourd'hui, il y a bon nombre de populations en Europe qui savent déjà s'adapter à ça. Je peux parler de l'Espagne, je peux parler du Portugal, qui sont déjà soumis à des fortes chaleurs. Donc aujourd'hui, il faut simplement redonner confiance aux concitoyens. Parce que aujourd'hui, le dérèglement climatique ne doit pas être aujourd'hui un vecteur de privation de liberté et un vecteur d'inquiétude supplémentaire. Il faut simplement donner des bons paramètres aux gens pour qu'ils puissent transmettre cela aux personnes les plus vulnérables, que ce soit les plus anciens comme les plus jeunes.
2: Alors, c'est pas la première canicule qu'on vit, Eric Brocardi. Est-ce que vous avez quand même vu une petite amélioration des comportements ou c'est toujours quand même pas mal d'inconscience?
30: Écoutez, on en voit toujours, mais de différentes manières, malheureusement, et c'est vrai que les médias sont là aussi pour faire le focus de ce qui va pas bien, mais pour autant, il y a bon nombre de gens au travers de la population qui font des choses extrêmement remarquables. Donc le sujet de ce qui est pas bien, c'est effectivement les ouvertures de poteaux incendie qui ne servent pas du tout aujourd'hui à arroser les gens, bien au contraire, c'est là pour permettre aux secours de pouvoir fonctionner correctement. Le deuxième sujet, c'est de pouvoir effectivement parler, on va dire, de tout ce qui est tout ce qui agit et qu'on ne voit pas et qui passe sous éco-radar, c'est-à-dire l'ensemble des équipes des communes qui font au travers de leur action sociale du relevé téléphonique qui tout au long de l'année font des relevés de personnes isolées et qui permettent à un moment donné, force à des situations très compliquées comme aujourd'hui, de pouvoir prendre le pouls de leurs propres concitoyens. Et je lisais tout à l'heure simplement des éléments très simples et très factuels. Les maires sont en première ligne par rapport à cela. Mmh. C'est eux aussi qui, au travers des préfets, font remonter bon nombre d'informations et qui mettent en œuvre ce service de proximité qu'on a tant besoin au travers des services publics. Et c'est là qu'on doit saluer le service public et sur lequel on doit grandement les remercier, aussi bien police que préhospitalier, qu'hospitalier, que sapeurs-pompiers.
2: Rappel de prudence également, Éric Brocardi, un porte-parole de la Fédération nationale des sapeurs-pompiers de France, sur la baignade. N'allez pas dans les endroits interdits. Je vous propose d'écouter ce reportage tourné à Pont-Saint-Vincent, c'est en Meurthe-et-Moselle, où se trouve une petite rivière enjambée par un pont. Officiellement, la baignade y est interdite et pourtant, il y a du monde, mon Chibani.
0: Plus vous avancez, plus c'est profond. Voyez, regardez.
1: Sous les arbres qui longent la rivière, le thermomètre affiche 33 degrés. La tentation de piquer une tête était trop forte pour Emma, Lina, Yelena et Sarah. Elles habitent dans le secteur.
3: Il fait une chaleur extrême et c'est très rafraîchissant. Et c'est accessible, c'est gratuit, donc bon, on va pas s'en plaindre, la piscine, c'est un peu sale aussi.
1: Des panneaux baignades interdites ont pourtant été posés tout autour du site, une interdiction que n'ignorent pas les quatre amis, bien conscientes des dangers.
4: Hier, on a nagé, on n'avait plus pied, on a failli se noyer.
3: Il y a beaucoup de courant, donc pour nager, c'est assez compliqué pour revenir.
4: En voulant aller dans les cailloux, je me suis fait un gros bleu. Franchement, c'est vachement dangereux.
1: Les quatre jeunes filles sont rejointes par un groupe de garçons. Leur objectif est clair, sauter du pont qui enjambe le Madon. La pratique est connue de tous ici, selon Loïc.
7: Si tu nais ici, tu sautes du pont. C'est obligatoire, c'est un passage, on va dire.
1: Pourtant, les risques sont réels. Courant imprévisible, fond vaseux et parfois la présence de rochers au fond de l'eau. Pas de quoi freiner Arthur.
8: C'est pas dangereux en soi, mais ça dépend comment on le fait, comment on s'y prend. On a fait une trace pour savoir où sauter. Et puis après, c'est toi et ta chance, en fait.
1: En 2025, plus de 400 noyades mortelles ont été enregistrées en France. La moitié d'entre elles a eu lieu dans un cours d'eau.
2: Un reportage signé Mourn Chibani, ici Lorraine. Nous sommes avec Éric Brocardi, un porte-parole de la Fédération nationale des sapeurs-pompiers de France. Quand vous entendez ça, qu'est-ce que ça vous inspire ?
30: Ça me rappelle surtout que en 2022-2023, nous avons porté avec Roxana Maracineanu et Grégory Allione, qui était à l'époque président de la Fédération et qui est aujourd'hui député européen, le sujet de l'aisance aquatique. Mm-hmm. Parce qu'aujourd'hui, il y a une nécessité absolue de reprendre les fondamentaux sur ce qu'est de savoir nager dans l'eau et quels sont les dangers de l'eau. Donc quand vous avez aussi aujourd'hui des champions comme Alain Bernard, il repose, on va dire, sur des souvenirs, mais aussi sur une base qui était à l'époque un grand plan piscine, qui était justement la création de ces fameuses piscines tournesol que tout le monde a croisées dans sa vie. Donc ça veut dire qu'aujourd'hui, lorsqu'on n'adopte pas un véritable grand plan de restructuration et d'éducation du concitoyen face aux risques, il se passe ce qui se passe aujourd'hui, c'est-à-dire des niveaux de noyade. Ouais. Sachant qu'aujourd'hui, il y a un facteur supplémentaire, c'est le manque d'attention. Nous sommes passés de 2 minutes 30 d'attention de moyenne par chaque concitoyen à plus que 40 secondes. Donc ça veut dire que dès lors que votre enfant nage à proximité de vous, vous le pensez en sécurité parce qu'il est à côté de vous. Mais pour autant, votre regard ne porte pas sur lui. Il suffit de simplement 10 cm d'eau pour qu'une vie bascule. Oui. Donc c'est ce qu'on prône aujourd'hui avec Alain Merlin, c'est de dire qu'aujourd'hui, la vigilance noyade doit être permanente et constante. Et nous avons sur l'ensemble du littoral français et sur les lacs et les zones fermées comme les zones ouvertes en termes aquatiques, tous les associations agréées de sécurité civile et les sapeurs-pompiers et même les forces de sécurité intérieure comme les SRS qui sont là pour justement permettre que l'été se passe en bonne et due forme pour chacun, pour tout un chacun, mais surtout de respecter les règles et les consignes de sécurité. Lorsqu'il y a des interdits, il ne faut pas braver des interdits. Privilégier surtout les zones de surveillance par justement les nageurs sauveteurs.
2: Le message est clair, Éric Brocardi, Fédération nationale des sapeurs-pompiers. Cette canicule, c'est aussi des départs de feu de plus en plus nombreux, de plus en plus précoces. Hier, 16 départements du centre, de l'est et du sud-est de la France étaient classés en orange pour un risque élevé. On part tout de suite dans le Berry à Châteauroux. Bonjour Gaëlle Fontenay.
9: Bonjour Marine, bonjour à tous.
2: Alors que la période des moissons débute, Gaëlle, les agriculteurs aussi sont appelés à la vigilance.
9: Oui, des consignes très strictes, hein, qui sont dispensées par les préfectures de l'Indre et du Cher. Ça concerne, vous le disiez, les travaux agricoles. Ça concerne aussi les travaux forestiers dans le massif de la Brenne. Par exemple, la Brenne, c'est un tiers de l'Indre. C'est le parc naturel régional. Les promenades dans les bois sont fortement déconseillées. Il est interdit de débroussailler, interdiction aussi de tout ce qui est travaux mécaniques. Les deux préfectures, vous le disiez, encadrent les travaux agricoles. Faut dire qu'on est en plein dans les moissons. Au moindre frottement de lame sur une pierre, ça part en étincelle. Il y a déjà 60 hectares de brûlés dans le Cher, 150 dans l'Indre, dont une quarantaine rien qu'hier. Les pompiers sont sur le front. On attend un renfort d'une quinzaine d'hommes dans l'Indre. Ils devraient, d'ailleurs, les casernes de l'Indre devaient tout ouvrir au public ce week-end dans le département. C'était les portes ouvertes. C'est annulé pour concentrer les moyens sur le risque incendie. Mais en Berry, c'est vrai que les pompiers sont particulièrement entraînés. On a la forêt école en Sologne avec des entraînements réguliers. On a aussi des entraînements feu de maquis qui sont organisés en Brenne depuis plusieurs années. Des formations qui sont reconnues dans toute la région et parfois au-delà. Et puis, il y a un système de prépositionnement d'hommes et de matériel sur les communes les plus à risque. Système qui va être mis en œuvre dès aujourd'hui.
2: Merci beaucoup Gaëlle Fontenay en direct d'ici Berry. Eric Brocardi, c'est une poudrière en ce moment?
30: Oui, je pense qu'on peut parler de cette situation-là, bien entendu, à partir du moment où on a toujours un acte de négligence envers l'environnement, et du coup, ça vient faire intervenir les sapeurs-pompiers là où effectivement on en a besoin en période de forte canicule, notamment sur les missions aussi de secours de l'urgence aux personnes, comme on l'expliquait tout à l'heure. Mm-hmm. Le sujet, on le sait aujourd'hui, 9 feux sur 10, c'est dû à l'activité humaine. Sur ces 9 feux sur 10, 70%, ce sont des actes de négligence. C'est-à-dire des jets de mégots, c'est-à-dire tout simplement ce qui a été évoqué tout à l'heure, faire du bricolage pouvant provoquer des étincelles à des périodes caniculaires où la sécheresse est en stress hydrique, où les températures sont supérieures à 30 degrés, où il y a un fort vent au-delà de 30 km/h. Vous savez, ces fameuses règles des 3-30 qui permettent justement, lorsqu'il y a toute source d'ignition, de déclencher un incendie. Mais vous savez, il y a souvent les feux dont on ne parle pas. Ces fameux feux qui sont les 80% de nos missions en termes de feux de forêt et de feux d'espace naturel, qui sont justement pour 80% restés inférieurs à une enveloppe de moins de 5 hectares. Pour la bonne et simple raison qu'aujourd'hui, les sapeurs-pompiers, grâce à la stratégie d'attaque massive sur feu naissant, et ce qui a été évoqué à l'instant et ce qui était très intéressant, c'est le sujet du prépositionnement sur le terrain, permet d'avoir justement le sujet d'une proximité entre un risque d'incendie réel et un moyen d'extinction efficace à côté. Les moyens terrestres, c'est une chose. Les moyens aériens, c'est aussi le complément extrêmement important avec les moyens de la sécurité civile, que ce soit avec les 12 Canadair d'air et les 8 Dash, avec un renfort annoncé par le ministre de l'Intérieur récemment. Mm-hmm. Le sujet aujourd'hui, c'est cette action combinée sur le terrain. Mais le risque pour nous, c'est quoi? C'est tout simplement qu'on ait affaire à des feux multisites. C'est-à-dire que quand vous avez affaire à un feu de l'autre, comme l'année dernière, en plein milieu du mois d'août, vous y avez exactement le même sur des nouveaux départements, et c'est très choquant aujourd'hui d'entendre. Alors pour nous, non, sapeurs-pompiers, mais vous avez parlé du Cher, de l'Inde, c'est des massifs qu'on entend parler.
2: Et oui, on entend 2022, plus parler de la région PACA d'habitude à cette période, effectivement.
30: Exactement. Et en fait, en 2022, quand il y a eu les incendies en Gironde et que la Fédération nationale des pompiers de France a évoqué le fait d'avoir une météo des forêts, c'était simplement dans le principe, un, déjà d'une part, de mieux informer la population, deux, d'activer, on va dire, une meilleure connaissance du territoire. Et quand vous connaissez mieux votre territoire, vous le défendez mieux et vous le protégez mieux. Et je viens par là-dessus aussi, que nous essayons de mettre en œuvre tous les moyens possibles, et là dernièrement avec Avas et la plateforme Twitch, de faire tout un chacun qu'au travers du programme Firecatcher, on puisse justement surveiller la forêt, même depuis son fauteuil à la maison. Merci. À l'ombre et au frais.
2: Merci beaucoup Eric Brocardien. Bon courage pour cette séquence qui ne fait que commencer. Le porte-parole de la Fédération nationale des sapeurs-pompiers de France, merci d'avoir été avec nous dans Ma France. On vous parlait des plus jeunes en début d'émission, des enfants, comment les protéger? Bien, la question, elle se pose également pour nos aînés. Au sud de Sochaux, à Audincourt, le CCAS, c'est le Centre communal d'action sociale, met les bouchées doubles pour porter les repas à domicile chez les plus âgés. Lisa Guinic a suivi une tournée. Anne-Marie, 82 ans, en robe, nous accueille dans son salon au frais.
6: Il fait chaud. On a discuté un moment au soleil, puis j'ai dit je rentre parce qu'il fait chaud. Ben non, là, ça va. C'est supportable, là.
2: Rien à signaler non plus dans la pénombre de chez Véronique.
10: Pas de problème. S'il faut, je mets le ventilateur.
2: Le porteur de repas à domicile, Romain, dépose les barquettes du jour sur la table.
10: Mettre au frigo, saucisse de morteau,
11: Bah, moi je le vois, je les côtoie au quotidien. Ils sont pas bien, quoi, tout simplement. C'est compliqué pour eux, quoi.
2: Alors Romain rabâche.
11: Bien fermer les volets. Et puis modifiez-vous la nuque, le visage, les mains, les jambes, les pieds, tout ce qu'il faut pour rester au frais.
2: Le livreur pose le flyer avec ses traditionnels conseils à côté des repas du jour. Et Romain ne transige pas avec l'un d'eux.
11: Boire beaucoup d'eau.
12: J'ai ma tasse qui est pleine là.
11: Ah oui, non mais madame Guégan, c'est pas une simple tasse d'eau qu'il va falloir boire aujourd'hui. Dans les jours qui suivent, je pense qu'il va falloir boire quelques litres, quelques bouteilles d'eau.
12: Je vais mettre du sirop de citron dedans.
2: Romain ne s'arrête jamais de répéter.
14: Mais surtout, buvez, hein, hydratez-vous, qu'il me dit.
2: Robert, en forme, malgré la chaleur.
14: À cause de lui, ben je bois 2 litres de vin rouge par jour.
2: Je suis pas sûr qu'il ait dit ça, hein. Vous avez dit ça, Romain?
11: Non. De l'eau bien fraîche. De bien fraîche.
2: Vous entendez ce que vous voulez? Voilà, on n'est pas sûr que ce soit les bonnes recommandations. En effet, le reportage de Lisa Guinic, ici Belfort-Montbéliard. On poursuit sur ce sujet, sur la protection de nos aînés. Bonjour Eric Frégonin.
15: Bonjour.
2: Vous êtes directeur adjoint de l'Association des directeurs au service des personnes âgées qui regroupe les directeurs de services à domicile et d'EHPAD. Déjà, une première réaction sur cette tournée de repas à domicile, c'est essentiel en cette période?
15: Oui, c'est tout à fait essentiel et je souhaiterais en premier lieu avoir une pensée tout particulière pour les personnes âgées qui vivent seules à leur domicile, qui sont souvent trop seules et qui, dans cette période très difficile, doivent être accompagnés au maximum par les services à domicile, par leurs proches. Et donc j'invite vraiment tous les proches et les personnes âgées à se rendre dans les communes pour s'inscrire sur les registres communaux. Car vous pouvez vous inscrire sur un registre communal, si vous êtes fragile, si dans ces périodes vous sentez qu'au début ça commence à être compliqué, eh bien il faut se signaler.
2: Comment vous appréhendez de votre côté ces périodes de canicule avec une angoisse, avec une certaine angoisse, anxiété on l'imagine?
15: Alors écoutez, maintenant il n'y a plus d'anxiété parce que les établissements et les services à domicile sont prêts. Sur les établissements, si je fais une focale, nous avons l'approvisionnement en eau par exemple qui est réalisé dès mai maintenant. Nous avons tous les process et puis une salle climatisée. Donc on est prêt, je dirais. Et ça depuis mai, parce qu'on connaît ces crises-là. L'État fait beaucoup de communication, donc on n'aura pas la crise qu'on a eue en 2003.
2: Déjà, ça c'est une information, c'est qu'on a fait quand même beaucoup de progrès.
15: Il y a eu des avancées, ce que je vous disais, sur la communication. Il y a eu des avancées sur l'approvisionnement en eau, etc. Il y a eu les climatisations, et ça c'est depuis 2003 quand ça a été la catastrophe. Pour autant, le nerf de la guerre, c'est quand même le temps qu'on passe auprès des personnes âgées dans ces moments-là. Et le temps, évidemment, c'est de l'argent. Et il va falloir se poser les vraies questions. Est-ce qu'on peut recruter tout simplement des CDD canicule? Est-ce que l'État français est capable de dire oui, on accorde aux établissements, par exemple, et aux services à domicile de recruter dans ces périodes de crise pour pouvoir accompagner nos plus anciens et les plus fragiles?
2: Évidemment, parce que la population, on le sait, est vieillissante.
15: Tout à fait, la population est vieillissante. L'INSEE a sorti un rapport dernièrement montrant que, effectivement, la population française, et notamment les plus de 80 ans, vont doubler dans les 20 ans à venir. Donc oui, c'est un sujet essentiel de la société. Et à l'aune de l'élection présidentielle qui aura lieu dans un an, il va falloir se poser les vraies questions. Et pour nous, c'est vraiment un sujet majeur de société. Et surtout en période caniculaire, comme vous l'avez décrit.
2: Il est assez mis en avant, justement, par tous ces candidats à la présidentielle, ce sujet-là. Vous avez l'impression qu'ils passent tous à côté?
15: Bien trop peu. Alors, la ministre qui s'occupe des personnes âgées a quand même essayé de le mettre en avant, notamment en disant qu'on arrêterait de parler des EHPAD, parce que les EHPAD, c'est très discriminant avec le mot de dépendance. Et nous sommes très contents, nous, les directeurs d'établissement, qu'on s'engage vers une autre vision. Pour autant, aujourd'hui, la ministre a une vision, mais est-ce que les parlementaires, est-ce qu'un jour on va avoir cette fameuse loi qui nous déclenche les moyens pour permettre, notamment dans ces crises, de ne pas avoir ces milliers de morts qui sont inacceptables?
2: On rappelle environ 15 000 décès en excès pendant la canicule de 2003. Merci beaucoup, Eric Frégonin, d'avoir été avec nous dans cette émission spéciale. Je rappelle que vous êtes directeur adjoint de l'Association des directeurs au service des personnes âgées.
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2: Les records de température, les conséquences dans les écoles, dans les EHPAD, sur les rails, les conséquences sur nos forêts, les conséquences sur notre santé, sur notre quotidien, sur notre vie. Durant cette heure passée ensemble, on fait le tour des effets immédiat de ces canicules sur notre quotidien. Mais avec notre invité, expert du climat, on va désormais voir sur le plus long terme. François Gémen, bonjour.
13: Bonjour.
2: Alors, vous êtes membre du GIEC. Cela fait des décennies que les rapports du GIEC, des experts du climat, alertent et alertent encore sur le réchauffement climatique. Pourquoi, François Gémen, ça n'est pas suivi des faits?
13: Parce que nous parlons de ce sujet uniquement lorsqu'il y a des canicules ou des événements extrêmes. Nous
2: c'est en partie de notre faute, les médias,
13: non,
2: François Gémen?
13: Non, globalement, c'est l'état du débat public et l'état du débat dans la société. C'est-à-dire qu'on en parle lorsque le climat fait l'actualité à l'occasion de manifestations lors d'événements extrêmes ou à l'occasion de publications de rapports. Mais le problème, c'est que c'est un problème très progressif, très cumulatif. Et donc, malheureusement, les températures redescendront un peu d'ici une semaine, 10 jours. Le sujet disparaîtra à nouveau de l'agenda médiatique. Et à la prochaine canicule, cet été, on fera le même constat. Nous ne sommes pas prêts. Nous aurions dû écouter les alertes.
2: Pourquoi on a raté le coche, François Gémen, du réchauffement climatique? Pourquoi les politiques ne s'y intéressent pas, n'en parlent pas? Pourquoi ce n'est pas un thème central de cette campagne qui s'annonce?
13: C'est pas du tout vendeur. Je déconseillerais à tout politique de parler du climat. C'est globalement un problème. C'est des mauvaises nouvelles. Les politiques n'aiment pas être associés aux mauvaises nouvelles. Quand vous votez, vous avez quand même l'espoir que votre vie s'améliore au cours du mandat. C'est pour ça que les politiques vont promettre monts et merveilles lors de la campagne, de baisser les impôts, d'améliorer les services publics, etc. Le changement climatique, et c'est une question de physique, les températures vont continuer à augmenter pendant plusieurs dizaines d'années encore. Et donc si le seul discours qu'on peut promettre sur le changement climatique, c'est du sang et des larmes avec une situation climatique qui va se dégrader encore pendant des dizaines d'années, forcément, sincèrement, mon conseil aux politiques, c'est surtout n'en parlez pas.
2: Alors, il y a Marine
13: Le Pen. Ça va plomber votre campagne.
2: Elle est peut-être en campagne. On attend une décision de justice au mois de juillet. Mais en tout cas, Marine Le Pen est revenue aujourd'hui, ce matin, sur cette vague de chaleur. Je vous propose d'écouter ce qu'elle propose. Si je suis élue à l'élection, je mettrai en place un plan massif de climatisation. On écoute Marine Le Pen.
17: L'absurdité, c'est de faire mourir les gens de chaleur, d'accord? Ça, c'est l'absurdité. Donc, vous avez le droit d'avoir votre avis. Non, mais vous avez le droit d'avoir votre avis. Moi, j'ai le mien. Il se trouve que je suis candidate à la présidentielle. Donc, je viens vous dire que si je suis élue présidente de la République, je mettrai en place un plan massif de climatisation, en commençant par les espaces où il y a les gens les plus vulnérables, les hôpitaux, les EHPAD, les écoles.
2: Marine Le Pen, candidate à l'élection présidentielle, et sa solution, un plan massif de climatisation. Vous en pensez quoi, François Gémen?
13: Que si vous mettez uniquement en place la climatisation sans faire baisser les émissions, vous allez à un moment donné atteindre la limite des capacités de climatisation. Un des paradoxes des appareils de climatisation, c'est qu'ils résistent assez mal aux fortes chaleurs, en tout cas les appareils qu'on trouve dans le commerce pour monsieur et madame tout le monde. Et donc, la climatisation ne peut pas être l'unique réponse à ces vagues de chaleur. La question de l'adaptation dépasse évidemment la question de la climatisation. Sur la question de la climatisation elle-même, je pense qu'il faut sortir du débat très idéologique et très polarisé, qui fait qu'aujourd'hui, c'est devenu un peu une sorte d'épouvantail idéologique dont se saisit l'extrême droite, et alors qu'une partie des écologistes plus radicaux, disons, ne veulent pas en entendre parler, notamment parce qu'ils craignent que, effectivement, si on souffre un peu moins des impacts du changement climatique, ça n'amoindrisse la cause de la décarbonation.
2: Alors, quelles sont les...
13: Tout ça est devenu, hélas, très, très idéologique.
2: Oui, évidemment. Quelles sont les solutions? Alors, si les politiques ne sont pas capables de les donner, ces solutions, je vous propose d'écouter ce reportage tourné à Aix-en-Provence, où ce sont les habitants qui sont obligés de trouver des solutions. 36 commerçants des allées provençales d'Aix ont trouvé depuis 2020... cette solution, une canopée géante, un toit végétal de 1000 mètres carrés qui fait baisser la température jusqu'à 6 degrés de moins.
18: Printanier et frais. Ça fait l'effet d'une tonnelle. Ça permet de faire un peu de shopping sans souffrir trop de la chaleur, quoi.
19: C'est beau et puis c'est frais. Moi, j'ai connu Aix l'été. Il y avait tellement de fraîcheur sur le cours Mirabeau que si vous n'étiez pas couvert, vous pouviez éternuer. Et aujourd'hui, on est en plein cagnard.
20: Voilà, il n'y a pas d'arbre. Il faut faire l'ombre.
2: Voilà, ces témoignages d'Aixois au micro. Ici, Provence, François Gémen, membre du GIEC. On est obligé de se débrouiller sans véritable action publique?
13: Bien sûr, ces initiatives sont très sympathiques, mais ça reste de l'aimable bricolage. Je dis ça de façon pas péjorative, évidemment, pour ceux qui le mettent en œuvre. La difficulté, c'est que le climat en France est en train de changer, que nous allons vers un climat que nous n'avons jamais connu jusqu'ici. Ce n'est pas en soi une catastrophe absolue, mais ça veut dire que nous allons devoir vivre très différemment. Et l'adaptation, c'est un très vaste chantier qui, évidemment, va concerner l'habitat, va concerner les écoles, les rythmes scolaires, va concerner les horaires de travail, va concerner les assurances, évidemment. Il y a de gros enjeux pour l'assurance, va concerner des sujets de fiscalité également. Il est très important, en réalité, que nous réalisions que la question de la transition climatique, qu'elle concerne la baisse des émissions de gaz à effet de serre ou l'adaptation, n'est pas quelque chose qui va nous amener forcément à vivre moins bien ou à devoir faire des sacrifices. C'est aussi la possibilité de vivre mieux, à condition d'accepter que nous sommes face à une transformation structurelle qui impose des changements structurels dans la manière dont on se déplace, dont on se loge, dont on s'alimente, etc.
2: Et est-ce que vous avez l'impression que vous donnez des coups d'épée dans l'eau avec les rapports du GIEC ? Est-ce que il faut des changements, c'est sûr, mais est-ce qu'on va vous écouter ? Est-ce qu'on va les enclencher à un moment, ces changements ? Est-ce que vous avez de l'espoir ? Ce qu'on cherche un peu aussi, c'est de l'espoir aujourd'hui.
13: Le problème, c'est que nous sommes focalisés sur la médiocrité des responsables politiques. Il y a en réalité énormément de solutions qui sont développées par les collectivités, où je suis désolé de dire, les responsables politiques sont souvent bien plus capables qu'à l'échelle nationale, qui sont développées également par les entreprises. Le grand enjeu, c'est de massifier ces solutions, de les développer plus largement pour faire baisser leurs prix. Parce que quand on regarde les méga tendances, notamment sur l'énergie, nous allons vers une économie qui sera foncièrement moins carbonée et davantage circulaire. Alors il y a toute une série de signaux négatifs et décourageants dans le débat public et politique aux États-Unis ou quand on voit parfois l'état du débat.
2: François Gémen, on a perdu la liaison avec François Gémen. Alors je vous propose d'écouter la réaction d'Agnès Pannier-Runacher sur l'État montré du doigt justement et son inaction. Elle a été ministre de l'écologie, elle est aujourd'hui députée du Pas-de-Calais. Elle dénonce les blocages politiques qui freinent l'action climatique en France et assure que beaucoup au contraire a été fait ces dernières années. On l'écoute.
0: Très factuellement, le budget du ministère de l'écologie, la mission écologie a été doublé depuis 2017 et la baisse des émissions de gaz à effet de serre a été multipliée par 4 par rapport au quinquennat du président Hollande. Donc lorsqu'on mesure l'action, elle s'est considérablement accélérée. Mais le dérèglement climatique s'est également considérablement accéléré, en tout cas il se manifeste de manière beaucoup plus forte. Et très objectivement, aucun pays ne peut honnêtement affirmer qu'il est totalement prêt face à un défi de telle ampleur. Donc on est dans une course contre la montre. Et là où on pourrait effectivement critiquer l'action de ces dernières années, c'est les stop and go et notamment tout le trouble qu'a pu créer certains groupes politiques pour ralentir l'action climatique.
2: François Gémen, on vous a retrouvé membre du GIEC. Cette réaction d'Agnès Pannier-Runacher, qui a été ministre de l'écologie, donc aux commandes, hein. Elle se défend, elle défend son bilan, elle dit qu'aucun pays ne peut vraiment arguer qu'il est prêt à faire face à ces épisodes de canicule et que c'est dû à des stop and go, tous ces retards, des gouvernements successifs. Qu'est-ce que vous pensez de cette justification ?
13: C'est pas faux. Elle emporte évidemment sa part de responsabilité, mais aujourd'hui, ce qui bloque largement les choses, ce sont évidemment ces stop and go, ces hésitations, ces atermoiements, ces reculs. Et évidemment, si vous ne tracez pas un cap clair, si on n'a pas un consensus social et politique très large qui porte cette question, il y a plein de décisions d'investissement qui ne sont pas prises, parce que ce que détestent les investisseurs, c'est évidemment l'incertitude et l'instabilité.
2: Est-ce que le retard de l'État, c'est ce que dénonce aussi, vous parlez d'investissement, Manuel Domergue, le directeur des études de la Fondation pour le logement, on l'écoute.
13: Oui.
5: On a tellement de retard et on est sur des mesurettes tellement cosmétiques. On parle de recenser les logements bouilloires dans le parc social. Ce dont on a besoin, c'est pas un fichier Excel qui recense les logements bouilloires, c'est de rénover ces logements et en urgence, avant de faire des rénovations performantes globales qui prennent du temps, qui coûtent cher, au moins installer tout de suite, là, dans les mois qui viennent, des protections solaires, des volets, des brasseurs d'air dans tous les logements, et notamment les logements sociaux, parce que c'est là où on a la main plus facilement. Et il faut que l'État finance, sachant que les logements bouilloires coûtent très cher, notamment à la sécurité sociale, à peu près 5 milliards d'euros par an à cause de la chaleur. Donc il faut investir très vite, tout de suite. On aurait dû le faire il y a 15 ans.
2: François Gémen, vous partagez ce constat de Manuel Domergue ?
13: Il a parfaitement raison. Je pense qu'il faut insister sur le fait que c'est aussi une vraie question sociale. Les ménages les plus précaires habitent généralement des logements plus petits, moins bien isolés, qui sont de véritables bouilloires thermiques. Et donc, ça veut dire qu'ils vont davantage souffrir des effets de la chaleur. Ça veut dire qu'il y a davantage de personnes qui vont mourir dans ces logements. Ça veut dire que les enfants vont moins bien dormir et vont avoir de moins bons résultats scolaires. Ça veut dire aussi qu'il y aura davantage de violences domestiques intrafamiliales. Donc c'est une vraie question sociale.
2: Est-ce que, comme le disait Agnès Pannier-Runacher, aucun pays ne peut se vanter d'être prêt ? Comment on est par rapport aux autres ?
13: Forcément, l'adaptation, ce n'est pas un état, c'est une trajectoire. C'est une question de préparation permanente. Dès l'instant où vous dites que vous êtes prêt, ça veut dire qu'en réalité, vous ne l'êtes pas.
2: Mmh. François Gémen.
13: Oui.
2: Merci beaucoup d'avoir été avec nous dans Ma France. Je rappelle que vous êtes membre du GIEC. Merci à vous de nous avoir suivis. Évidemment, protégez-vous de ces fortes chaleurs. Vous retrouvez bien évidemment cette émission en replay sur ici.fr. Les cours suspendus, les trains supprimés, les conséquences à court et long terme. Tout est également sur notre site et sur l'appli ici où vous retrouvez donc cette émission de Ma France. En replay, je remercie tous les invités d'avoir été avec nous pour cette émission spéciale ainsi que toutes les locales du réseau mobilisé. Je vous souhaite un excellent week-end, rafraîchissant si possible et à l'écoute d'ici.
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2: 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Les informations vous sont présentées par Julie Smul cet après-midi.

0: Cet après-midi, poursuite de la canicule avec des minimales qui ne descendent pas sous les 18 à 20 degrés en plaine et des maximales toujours en plaine autour de 37 degrés. 30 degrés à 1000 mètres en montagne. Risque d'averses orageuses, voire d'orages. Température maximale pour cet après-midi, 37 à Albertville, 36 à Chambéry, 34 à Annecy et Bonneville, 33 pour Saint-Jean-de-Maurienne et Bourg-Saint-Maurice, 31 sur les rives du Léman, 30 au désert dans les Bauges. Attention, les Savoies sont en vigilance jaune pour les phénomènes orages et canicules. La Haute-Savoie en vigilance orange canicule et jaune pour les orages.
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0: Una storia importante, le bonheur avec ici Pays de Savoie et Eros Ramazzotti. Musique toujours pour le plaisir avec vos trois chansons françaises à la suite, de Belley à Annecy en passant par Chambéry ou Sevrier. Vous les adorez, ici Pays de Savoie vous les offre chaque après-midi. Il y aura Les Filles de l'Aurore, Cheveux au Vent, William Scheller, Frérot, le dernier Jérémy Frérot et mon frère Maxime Le Forestier.
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1: Pendant cette période de canicule, ici, Pays de Savoie vous donne des infos pour trouver des lieux climatisés gratuits, et pas de climatisés qui accueillent des personnes âgées, et autres lieux frais avec points d'eau. C'est le cas de deux résidences du CCAS de Chambéry, La Calamine et Majoie, qui deviennent pour l'occasion oasis solidaires. Venez passer quelques heures au frais, partager une boisson fraîche, échanger, pourquoi pas, créer de nouvelles amitiés. Ces résidences sont ouvertes de 10h à midi et de 14h à 19h. À Annecy, pour les seniors, toujours animation après les repas, pour les inciter à rester dans un lieu frais, service de repas froid et hydratant dans les restaurants seniors, près de ventilateurs adaptés aux seniors vulnérables. Enfin, pensez au registre canicule pour vos aînés. Il permet de contacter régulièrement les personnes inscrites. C'est un agent de la ville qui les appellera pendant toute la période de l'alerte afin de leur rappeler les bons gestes. Et retrouvez toutes ces infos sur notre site ici.fr avec un article plein de bons conseils.
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0: Vous écoutez Sud de Savoie, c'était Walking on the Sunshine, un tube d'actu de Catherine and the Waves. À suivre Quatoflash, Hard on My Heart. Il y aura aussi Gaëtan Roussel, Tout s'en va, et Michel Sardou, Être une femme. Avant le 90 secondes, toute l'actualité en France et dans le monde.
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2: La canicule à la une, évidemment, cet après-midi, avec toujours 53 départements en vigilance orange. Une partie de la France risque même de basculer en rouge dimanche, jour de la fête de la musique. Pas de consigne nationale pour maintenir ou non l'événement, mais Laurent Nunez demande des arbitrages locaux au cas par cas. À Paris, la mairie appelle à une très grande vigilance. Près de 2000 agents seront mobilisés dimanche dans les rues de la capitale. Mobilisation aussi de l'éducation nationale. 784 écoles et collèges ont déjà aménagé leurs horaires. 150 ont carrément fermé temporairement. Et puis conséquence aussi de cette vague de chaleur, certaines épreuves orales du bac sont reportées de quelques jours. 4000 candidats concernés dans 5 académies, Lyon, Bordeaux, Montpellier, Poitiers et l'Académie de Normandie. L'autopsie le confirme, la petite Liana a été violée, bâillonnée et attachée. Des traces ADN du principal suspect, Jérôme Barilla, retrouvées également sur son corps. La collégienne de 11 ans avait disparu à la sortie des cours fin mai à Fleurance, dans le Gers. Son corps retrouvé une semaine plus tard dans un silo à grains à 10 km de là. Et puis un cambriolage à 10 millions d'euros. Cambriolage cette semaine chez une jeune mannequin de l'agence Elite. Elle vit dans le 6e arrondissement de Paris. Son coffre-fort a été forcé. Les voleurs sont repartis avec des sacs à main de grandes marques, des bijoux, 6 000 euros en liquide et plusieurs montres de luxe, dont une ornée d'un saphir, estimée à plus de 3 millions d'euros.
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1: Cet après-midi, poursuite de la canicule avec des minimales qui ne descendent pas sous les 18 à 20 degrés en plaine et des maximales toujours en plaine autour de 37 degrés, 30 degrés à 1000 mètres. En montagne, risque d'averses orageuses, voire d'orages. Température maximale pour cet après-midi, 37 à Albertville, 36 à Chambéry, 34 à Annecy et Bonneville, 33 pour Saint-Jean-de-Maurienne et Bourg-Saint-Maurice, 31 sur les rives du Léman, 30 au désert dans les Bauges. Attention, les Savoies sont en vigilance jaune pour les phénomènes orages et canicules, la Haute-Savoie en vigilance orange canicule et jaune pour les orages.
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0: Pierre Deloup, séducteur belge. Ah, il est parti, c'était Philippe Lafontaine. Et nous sommes prêts pour vos trois chansons françaises à la suite, que vous écoutiez ici, Pays de Savoie, en RTT, dans votre voiture ou à l'atelier, à Tresserve, Cluse ou au désert dans les Bouges. Elles viendront jusqu'à vous, quand Jimmy dit Patricia Cass, Oshi, Je partirai, et Joe Dassin, L'été indien.
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1: La fête de la musique a publié, c'est demain samedi et dimanche. Initiation ukulélé, éveil musical et concert. Sylviane Degnaud, maire adjointe chargée de la communication et de l'événementiel, a publié, évoque ses deux coups de cœur.
2: Au Parc du Miroir, on aura un duo de violoncelle. Le groupe Fracarnaum, à partir de 18h30, donc directement au bord du lac. Ils sont dans une caravane très colorée, ambiance un petit peu hippie, 60s. Alors à la Source Souriane, on va y inviter le groupe Mang. Et ce groupe joue d'un instrument vraiment particulier, c'est du nickel harpa, donc un instrument traditionnel suédois à cordes frottées. Au coucher du soleil, avec cette musique envoûtante et puis aérienne, je vous garantis un instant magique.
1: Oui, vous allez certainement passer un très bon moment. À ne pas manquer donc dans le Chablais, la fête de la musique de publier. C'est demain samedi et également dimanche.
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1: Ici Pays de Savoie, c'était Diabolomont, Yves Simon, extrait de la BO du film éponyme de Jan Kuris. À suivre Gold, Calicoba. Il y aura aussi notre chouchou Bruno Mars, Adios Mine, et Mylène Farmer, Désenchantée, Méprisante. Avant le 90 secondes, toute l'actualité en France et dans le monde.
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2: La petite Liana a donc été violée, bâillonnée et attachée. On a également retrouvé sur son corps des traces ADN du principal suspect, Jérôme Barella. Voilà les résultats de l'autopsie de la petite fille de 11 ans, enlevée à la sortie de son collège dans le Gers il y a 3 semaines. Son corps retrouvé le 4 juin, 10 km plus loin, dans un silo à grains. La canicule, évidemment encore à la une cet après-midi, avec toujours 53 départements en vigilance orange. Et dès demain, samedi, une cellule interministérielle de crise sera installée au ministère de l'Intérieur. Objectif, suivre avec attention l'évolution de la situation, puisqu'une partie de la France pourrait carrément passer en vigilance rouge. Dimanche, journée qui s'annonce étouffante, jour de fête de la musique aussi. Pas de consigne nationale pour maintenir ou non les festivités, mais le ministre de l'Intérieur demande des arbitrages localement au cas par cas. C'est décidé, la fête de la musique est d'ores et déjà annulée à Poitiers, à Brive-la-Gaillarde ou encore à Argenteuil. La chaleur qui provoque aussi des fermetures temporaires d'écoles et de collèges. Près de 800 établissements scolaires ont décidé d'aménager leurs horaires. Et puis les personnes âgées aussi souffrent beaucoup de la chaleur. Sur ICI, Eric Frégonat, le directeur adjoint de l'association des directeurs au service de personnes âgées, réclame ce midi des moyens pour recruter des CDD canicule. Et puis la première demi-finale du top 14 ce soir, c'est du rugby Stade Toulousain face au Racing 92. Coup d'envoi à 21h05.
0: 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Cet après-midi, poursuite de la canicule avec des minimales qui ne descendent pas sous les 18 à 20 degrés en plaine et des maximales toujours en plaine autour de 37 degrés, 30 degrés à 1000 mètres. En montagne, risque d'averses orageuses, voire d'orages. Température maximale pour cet après-midi, 37 à Albertville, 36 à Chambéry, 34 à Annecy et Bonneville, 33 pour Saint-Jean-de-Maurienne et Bourg-Saint-Maurice, 31 sur les rives du Léman, 30 au désert dans les Bauges. Attention, les Savoies sont en vigilance jaune pour les phénomènes orages et canicules, la Haute-Savoie en vigilance orange canicule et jaune pour les orages.
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0: importe. On adore le nouveau Zazie, peu importe, et on le partage avec vous. Allez, je vous emmène maintenant sur la place du village pour retrouver l'un des frères de Paris, infatigable jumeau baladeur. Chaque jour, il nous raconte des histoires vraies des pays de Savoie avec délectation. La preuve, aujourd'hui encore, au micro de Xavier Montpied, Jean-Noël de Paris nous emmène en Chartreuse pour écouter les souvenirs d'Edmonde, une vie à la campagne au rythme des saisons.
1: Bonjour Jean-Noël.
2: Bonjour Xavier, bonjour à toutes et à tous.
1: Alors aujourd'hui, on va respirer le grand air des pays de Savoie.
2: Ah oui, on va pas se priver. On va monter du côté de la Chartreuse et on va aller jusqu'au désert d'Entremont-le-Vieux où là on a une petite station de sport d'hiver bien sympathique, ouais, avec du ski de fond et puis du ski de piste également. Et là on va discuter avec une dame qui a 84 ans quand on la rencontre, hein. C'est Raymonde Claret. Et là on est à 25 mètres de Chambéry. Le décor est exceptionnel. Et cette dame tout de suite nous dit, quand j'étais petite, eh bien, j'étais dans les champs en montagne et je m'occupais des vaches en particulier, des animaux, et j'ai fait ça toute ma vie. Donc on imagine le cadre là-haut, les vaches, la nature, et puis elle nous parle tout de suite d'un endroit qui est effectivement assez arrosé, puis en particulier un endroit où il y a quand même pas mal de neige. Et elle nous dit, quand il y avait de la neige autrefois, c'était une sorte de catastrophe. Maintenant, quand il n'y en a plus, c'est une catastrophe pour les stations.
1: C'est vrai.
2: Ça a tout changé, donc c'est un peu l'évolution qu'on va voir avec elle. Et elle nous explique que cette humidité, la neige, la pluie, c'est bon pour le refoin. Et quand on la rencontre, c'est en septembre, quand on fait le regain, donc la dernière coupe avant l'automne. Et là, elle nous dit, mes petits-enfants ont récupéré 84 balles de foin. Donc, elle suit encore l'activité agricole des petits-enfants. Elle en est très fière. Mais elle dit, oulala, au début, c'était dur pour nous, la campagne, les femmes, oulala. Il fallait utiliser le petit râteau et la fourche. On travaillait du matin jusqu'au soir. On emmenait les vaches au champ. Il n'y avait pas de parc, donc les surveillaient. Effectivement, ils passaient beaucoup de temps. Oui. Et il fallait surtout pas que les vaches aillent manger l'herbe du voisin. Ça pouvait provoquer un conflit. À vous dire, il y avait qu'une huitaine de vaches. Il n'y avait pas de quoi.
1: Ça va, oui. Ouais,
2: bien sûr. Et puis, c'était son bonheur d'être dans les champs, justement. Et puis, quand je lui pose la question, et l'école? Eh bien, elle me dit, l'école, finalement, d'abord, on rentrait en octobre officiellement. Mais nous, filles de paysans, on pouvait y aller. On prenait souvent à la Toussaint seulement. Alors, je lui demande, mais dites donc, vous préférez quoi? Vous préférez l'école ou vous préférez garder les vaches au champ? Et elle me répond, d'une certaine manière, je préfère la liberté. C'est pas beau, ça, de dire qu'à l'époque, c'était la nature, les vaches, et c'était tout son bonheur de garder les vaches. Elle les connaissait bien, elle les regardait, elle s'en occupait, elle était là, en petite gamine qu'elle était, et c'était tout son passé qu'on revisitait avec elle. C'était donc du côté du désert d'Entremont en Chartreuse.
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0: La tête dans le week-end, et pour vous accompagner, le ukulélé du musicien hawaïen Ease Over the Rainbow. Retour en Pays de Savoie, à Eugine, au Bourget du Lac et Pringy, pour vos trois chansons françaises à la suite. Ici, Pays de Savoie. Amoureuse, Véronique Sanson. Escroc, Marine. Et Louis Chédid, Ainsi soit-il.
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2: Pendant cette période de canicule, ici Pays de Savoie vous donne des infos pour trouver des lieux climatisés gratuits, EHPAD climatisés qui accueillent des personnes âgées et autres lieux frais avec points d'eau. C'est le cas de deux résidences du CCAS de Chambéry, La Calamine et Majoie, qui deviennent pour l'occasion oasis solidaires. Venez passer quelques heures au frais, partager une boisson fraîche, échanger, pourquoi pas créer de nouvelles amitiés. Ces résidences sont ouvertes de 10h à midi et de 14h à 19h. À Annecy, pour les seniors, toujours animation après les repas pour les inciter à rester dans un lieu frais. Service de repas froid et hydratant dans les restaurants seniors, près de ventilateurs adaptés aux seniors vulnérables. Enfin, pensez au registre canicule pour vos aînés. Il permet de contacter régulièrement les personnes inscrites. C'est un agent de la ville qui les appellera pendant toute la période de l'alerte afin de leur rappeler les bons gestes. Et retrouvez toutes ces infos sur notre site ici.fr avec un article plein de bons conseils.
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0: Merci d'écouter ici Pays de Savoie. C'était Teddy Swims, Lose Control. Et maintenant, une bonne dose de rigolade avec l'humour en tube, des extraits de sketchs choisis par Fred Ballard. Aujourd'hui, Mathieu Madénian et Roman Fraissinet nous parlent de la saison des mariages. Au secours, il paraît que c'est maintenant.
1: À 88 ans, il s'est marié avec une fille de 22 ans. C'est plus de l'amour. 88-22, c'est un score de basket, sans déconner, c'est pas...
2: Mais l'amour a ses raisons, que la raison n'a pas, hein, mais que l'argent motive en général. Donc parfois, dans un couple disparate, les bons comptes font les bons époux. Quand on aime, on ne compte pas, mais on calcule un petit peu quand même. Hein, et avec l'humour noir de Mathieu Madénian, forcément, il y en a qui rient jaune.
1: Vous vous rendez compte, à 22 ans, quand elle aura 25 ans, il sera mort. Le sacré du mariage. Eddie Barclay s'est marié 8 fois. Johnny Hallyday a épousé une enfant de 18 ans. Okay. Pierre Palmade a épousé Véronique Sanson. Il n'y a plus rien de sacré dans le mariage.
2: C'est vrai que rétrospectivement, les liens sacrés du mariage peuvent devenir un petit peu élastiques ou carrément comiques, mais ça reste une aventure exceptionnelle hein, pour celles et ceux qui croient en l'amour éternel et qui s'engagent sans douter, ce qui n'est pas le cas de tout le monde.
3: L'amour, ça fait peur aussi. L'amour, ça me terrifie, moi. En ce moment, j'ai tellement peur de me marier. Oh là là. Et j'ai pas de meuf, hein. Et je suis comme ça. Il y a des gens qui s'appellent bébé.
4: Ouais.
3: J'ai un message pour vous. Personne avec qui tu fais l'amour, c'est bizarre.
2: Alors, c'est pas faux, et heureusement que l'esprit vif et malin de Roman Fraissinet est à l'affût des moindres détails qui pourraient venir gâcher une union pourtant promise à l'amour éternel. Donc à partir de maintenant, trop de bébés sur l'oreiller, ben c'est fou rire assuré.
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1: Vous écoutez Ici, Pays de Savoie, il est 17h. Et c'est l'heure des infos. Une cellule de crise spéciale canicule installée au ministère de l'Intérieur à partir de demain. Demain où 60 départements seront placés en vigilance orange, c'est 7 de plus qu'aujourd'hui. Ça veut dire près des deux tiers de la France en train de suffoquer sous une chaleur écrasante. 41 millions concernés. Et pourtant, il va falloir essayer de s'habituer parce que cette canicule est partie pour durer. C'est ce que nous a dit ce midi Alix Roumagnac, président de Predict Service, la filiale risque de Météo France.
2: On est sur une séquence qui est à la fois très large, très longue, qui se rapproche un peu de celle de 2003 et on va dépasser les 40, 41, 42, mais de manière très large sur les territoires. Hein. On a ce dôme de chaleur qui fait remonter de l'air venant d'Afrique du Nord, d'Espagne, du Portugal. Dans le courant de week-end, on a une dépression qui descend sur l'Atlantique et qui va accélérer cette montée d'air chaud. Et effectivement, on a des signaux de tous les modèles, que ce soit les modèles de Météo France, les modèles européens, qui montrent qu'on peut avoir, on va battre des tas de records de température sur une très large partie du territoire. Et à partir de dimanche, la canicule continue à remonter. Ce sera tout le territoire qui va être soumis à cette chaleur. Et pour le moment, les modèles voient à 10 jours. Pour le moment, dans les 10 jours à venir, on ne voit pas de signaux de fin de cet épisode de chaleur.
1: Alix Roumagnac, invité de Ma France ce midi sur votre radio ici. Et effectivement, Météo France l'a confirmé il y a quelques minutes. Il y a un risque qu'une partie de la France passe en vigilance rouge dès dimanche. Dimanche, jour de fête de la musique dans tout le pays. Pas de consigne nationale à ce sujet pour l'instant. Laurent Nunez demande des arbitrages locaux au cas par cas. À Paris, pour l'instant, la fête de la musique est maintenue. La mairie appelle à une très grande vigilance. Près de 2000 agents seront mobilisés dans les rues de la capitale. Mobilisation aussi de l'éducation nationale. On a appris ce matin que face à la vague de chaleur, 784 écoles et collèges ont déjà aménagé leurs horaires. 150 ont carrément fermé temporairement. Et puis certaines épreuves orales du bac qui devaient avoir lieu lundi et mardi après-midi sont reportées de quelques jours. 4000 candidats sont concernés dans 5 académies. Lyon, Bordeaux, Montpellier, Poitiers et l'Académie de Normandie. L'autre information de la journée, ce sont les résultats de l'autopsie de Liana qui sont tombés. Autopsie qui confirme que la petite fille de 11 ans a été violée, bâillonnée et attachée. Des traces ADN du principal suspect, Jérôme Barilla, retrouvées également sur son corps. La collégienne avait disparu à la sortie des cours fin mai à Fleurance, dans le Gers. Son corps retrouvé une semaine plus tard dans un silo à grains à 10 km de là. Le stade toulousain face au Racing 92, c'est la première demi-finale du top 14 et du rugby. Et c'est ce soir, coup d'envoi à 21h05, les Toulousains triples champions en titre. La deuxième demi-finale, ce sera demain et ce sera à la même heure. C'est Montpellier qui affrontera pour cette deuxième demi-finale du top 14. Montpellier qui affrontera donc le Stade français.
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4: Les infos trafic pour cette fin d'après-midi avec votre radio locale ici, Pays de Savoie, pour vous dire qu'il y a pas mal de monde en direction du tunnel du Mont-Blanc. Si vous sortez de l'autoroute A40 à Sallanches ou passez en direction du tunnel, il y a du monde ensuite puisqu'il faut attendre un petit quart d'heure pour partir en Italie si c'est le cas pour vous. Sinon, partout ailleurs, il y a les sorties du boulot, bien sûr. Quelques ralentissements, notamment aux douanes de Perlis-Sertoux et de Bardonnay pour rejoindre la France. La météo avec la vigilance orange qui est là pour le phénomène canicule sur les Pays de Savoie, la vigilance jaune pour le phénomène orage qui va donner pour tout à l'heure, peut-être dans l'après-midi, voire en début de soirée, un temps orageux en montagne qui pourrait éventuellement aller jusqu'en plaine. C'est ce que prévoit en tout cas Météo France. La nuit prochaine sinon sera claire et chaude, pas plus de les températures minimales, 14 degrés à 2000 mètres, 17 degrés en plaine pour la nuit prochaine. Demain, un temps très chaud toujours, la canicule bien sûr, avec le soleil qui brillera et des températures qui seront de l'ordre demain de 36 degrés attendus en pleine pour les maxi. Pour aujourd'hui, on aura d'ici la fin de la journée, d'ici 20h 30 degrés avec Belette, on aura 30 degrés à Annecy, 30 à Cluse si vous êtes un petit peu plus haut en altitude, 22 degrés à Flaine et on a 24 à Valfréjus. Ça c'est pour le début de soirée, donc c'est vrai que ça va un petit peu redescendre. Je vous rappelle aussi qu'il faut évidemment se rafraîchir, boire beaucoup, même si on n'a pas soif. Et vous avez tout un dossier sur notre site ici.fr, sur l'application ici, où on a répertorié tous les lieux qui vous permettent de vous rafraîchir, comme par exemple les galeries commerciales, les musées, certains endroits. Vous avez toutes les adresses en allant sur ici.fr. Je vous en parlerai d'ailleurs tout à l'heure à 17h30.
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4: Vous souhaitez déjà un bon week-end si c'est le cas pour vous. Peut-être que vous rentrez du boulot, vous êtes allé chercher les enfants à l'école, vous rentrez peut-être d'une balade. En tout cas, vous êtes peut-être aussi au frais, vous avez bien raison. À 17h05, voici le groupe Depeche Mode, Just Can't Get Enough, pour vous souhaiter une belle fin d'après-midi.

0: Dépêche Mode, Just Can't Get Enough pour vous souhaiter un bon vendredi. Et oui, il fait chaud. Hein. Je ne sais pas si vous avez bougé sur ce titre-là, mais ça a peut-être climatisé un petit peu à l'intérieur de la voiture ou l'intérieur de la maison.
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0: Eh oui, on a chaud, c'est vrai. Alors ça monte, hein, la température. On va remédier à tout ça. On va parler de baisse. Eh oui, où trouver les plus bas carburants de la région. Ben, on en parlera tout à l'heure. On vous offrira d'ailleurs la fameuse carte carburante 50 euros dans notre jeu à plein tube. On va jouer avec vos chansons préférées. Puis c'est comme ça, on le fait toute la semaine. Puis le vendredi, ben, c'est le gagnant. On verra qui a gagné cette carte. Deux rendez-vous jeu, 17h45 et 18h20. Et puis on va aussi s'aérer la tête dans quelques instants. Et ça et l'esprit dans 3 minutes, une petite visite à l'écomusée du bois et de la forêt à Thônes grâce à Laure Béchat qui est notre testeuse maison. On la retrouve juste après Manon Lisa et le petit pêcheur. Manon Lisa, elle a déjà écrit pour pas mal de personnes, elle a composé écrit pour notamment Céline Dion, Grand Corps Malade, The Avenger, et voici sa carrière solo qui démarre avec cette chanson que vous fait découvrir ce soir sur votre radio locale, ici Pays de Savoie.

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1: Voilà, faudra compter avec elle. Elle s'appelle Manon Lisa. C'était le petit pêcheur.
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1: Allez, vous rentrez peut-être de votre boulot, vous rentrez des courses, vous rentrez peut-être du lac, hein, vous êtes allé vous rafraîchir. Là, on va être téléporté dans la capitale du Reblochon. On est à Thônes, en Haute-Savoie. C'est notre rendez-vous. J'ai testé, c'est tous les jours avec Laure Béchade. Aujourd'hui, Laure, elle a testé l'écomusée du bois et de la forêt. Et ça ne va pas être la langue de bois, Laure.
4: Ce lieu qui m'a mise en curiosité et dont je vais vous raconter mon expérience vécue se situe à l'entrée des Aravis, direction Thônes. J'ai testé l'écomusée du bois et de la forêt, je vous raconte. Alors sur le papier, le nom me séduit, écomusée ça me plaît, bois et forêt, eh bien l'intention est claire. Allons-y, et pour le rallier, il faut quitter Thônes en direction de la vallée de Montremont, toute verte, en pleine forêt. Le voilà, l'écomusée, abrité dans une ancienne scierie hydraulique du 19e siècle, je lis. Ah bien, oui, on a bien les traces du temps passé, hein, dehors avec sa roue à auge et dedans aussi. Et quand on y entre, eh ben on y voit des machines d'un autre temps et des planches de bois, des bois environnants. Ok, logique, des machines qui fonctionnent encore parce qu'on nous offre une démonstration sous nos yeux de sciage à l'ancienne. Et pour voir la scie battante en action, eh bien j'ai pris mon billet pour la visite guidée par des passionnés. Et c'est aussi ça que j'ai aimé à l'écomusée. Il faut dire que Nicolas Villaume et son équipe accueillent des écoles toute l'année. Alors, ils savent y faire pour nous intéresser. J'ai donc vécu une visite hyper pédagogique, ludique, dans un joli coin des Aravis, et ça m'a ravi.
1: Alors Laure, ça c'était ton kiff, mais du coup, qu'est-ce que tu as découvert ?
4: J'avoue, visiter cette ancienne scierie, je dois dire que c'était pas en haut de ma liste des choses prioritaires à faire dans ma vie, mais le cadre m'accueillit déjà. Forêt, chalet en bois, douceur de vivre, et puis ce bois partout, autour. Et j'ai toujours un œil sur le romantisme d'un lieu, moi, quand je visite quelque chose. Alors on y est. Ensuite, je me suis laissée porter et séduite par cette démonstration, parce qu'il s'agit de notre patrimoine et d'un savoir-faire oublié. Ça me plaît. J'ai même eu droit à ouvrir la vanne de conduite d'eau vers la roue. Quant à la démonstration de débardage du bois, et ben ça, c'est quelque chose à voir une fois au moins dans sa vie. Donc ça me plaît aussi. Et enfin, je me suis régalée avec deux bonus. Écoutez Nicolas nous parler des petits oiseaux de la forêt, et puis scier du bois. Oui, je l'ai fait dans l'atelier menuiserie. J'ai même sorti mon petit talent en créant un chevalet photo. Oui, du coup, j'ai envie de revenir le soir, tiens, pour leur chouette soirée dans les bois. Pourquoi pas ? Parce qu'on n'a qu'une vie et c'est ici maintenant qu'on la vit.
1: Merci beaucoup, Laure Béchade. Vous retrouverez d'autres idées, puisqu'elle a testé plein de choses. Par exemple, elle est allée tester l'arrivée du taureau vers le Rhône-Alpes, c'était la semaine dernière, ou bien encore, elle a testé le pack craft sur le Fier. Et puis, puisqu'elle parlait de l'écomusée de Thônes, sachez que la semaine prochaine, dans le cadre des journées du patrimoine de pays, il y aura une journée spéciale au musée avec plein d'animations, balades, visites, ateliers pédagogiques à ne pas manquer. 17h15, avant de faire un point sur vos conditions de circulation pour cette fin de journée, on rappelle, on boit un petit verre d'eau de temps en temps, même si on n'a pas soif, il faut se rafraîchir, se réhydrater. Si vous ne savez pas, si vous n'avez pas peut-être de climatisation chez vous ou de ventilateur, il y a des lieux qui ont été mis à votre disposition dans plein de communes des Pays de Savoie. On a listé tout ça. Pour avoir la liste de toutes ces communes, vous allez sur notre site ici.fr et j'aurai l'occasion de vous en parler tout à l'heure. Le temps de s'écouter Coldplay Feels Like I'm Falling In Love, une belle plage de musique aussi avec Jean-Jacques Goldman, puisque tu pars sur votre radio locale ici, Pays de Savoie.
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0: Like I'm falling in love à 17h24. Vous êtes peut-être dans votre voiture. Sachez qu'on fait un point sur vos conditions de circulation. Sachez qu'il y a eu un accrochage entre un poids lourd et un véhicule léger au niveau de la sortie La Cassine sur la voie rapide urbaine de Chambéry en direction de Grenoble. Donc, il y a quelques ralentissements si vous êtes en direction de Grenoble à La Cassine, sortie 16 sur la voie rapide urbaine de Chambéry. Il y a pas mal de monde également si vous êtes du côté de Sillingy pour rejoindre notamment Annecy et Épagny. Et puis, je vous le disais tout à l'heure, en direction du tunnel du Mont-Blanc. Il y a pas mal d'attentes au tunnel pour aller en Italie. Environ 15 minutes. Dans quelques instants, on se retrouve avec la musique. France Gall résiste. Et puis, on fera un point sur notamment le jeu, puisqu'on va jouer pour vous offrir tout à l'heure la carte carburant. Et puis, je vous donnerai aussi quelques bons conseils pour ces chaleurs qu'on vit actuellement, cette canicule. On est en vigilance orange. Je vous donnerai quelques bons plans d'ici 5 minutes.
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0: Résiste, c'était France Gall. Allez, on résiste à la canicule et à la chaleur. Et justement, on a des bons plans pour vous.
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0: Et sur votre radio locale avec cette vigilance orange sur l'ensemble des pays de Savoie, vigilance jaune pour les orages notamment, il y en aura certainement ce soir en montagne, voire même peut-être en plaine. Alors, quelques bons conseils pour vous, déjà, boire, alors on le dit souvent, boire de l'eau, évidemment, hein, pour se rafraîchir, même si on n'a pas soif. Il faut au moins passer 3 heures par jour dans un endroit frais, il faut se rafraîchir, évidemment. Il faut éviter les efforts physiques pendant les vagues de chaleur. Et puis, vous pouvez aussi, dans certaines communes, on a mis en place pas mal de choses pour vous dans les lieux publics, par exemple municipaux à Annecy. On a mis à disposition de l'eau potable fraîche, des éventails en carton dans les accueils publics de la ville. Vous pouvez accéder aux piscines à Annecy à 2 euros pendant les périodes de canicule, notamment la piscine Jean-Régis et l'île Bleue. À Thonon, il y a des espaces aussi rafraîchis pour les seniors, la résidence autonomie des Ursules qui se trouve 3 rue de Poitiers, ou bien encore la résidence à tous seniors, 8 impasse du Manège à Aix-les-Bains, aussi dans les galeries commerciales qui sont climatisées, dans la ville au parc floral des Thermes, ou bien encore au parc de verdure dans le centre-ville autour de cette fontaine marocaine qui vous donne beaucoup de fraîcheur. Et puis à Chambéry aussi, des oasis solidaires, 2 salles climatisées dans les résidences autonomie qui sont gérées par le CCAS de Chambéry. Et puis je rappelle qu'il y a aussi des registres de canicule dans différentes villes des Pays de Savoie. Renseignez-vous, le principe c'est de vous inscrire ou d'inscrire une personne qui est fragile sur ce registre. La mairie, les services sociaux vont prendre des nouvelles de cette personne. S'il y a un problème, vous serez bien sûr appelé. Il suffit de contacter votre mairie, votre commune. C'est ça aussi, ici Pays de Savoie. Vous avez plein d'infos en allant sur notre site ici.fr. On a listé tous les endroits, tous les lieux, toutes les bonnes adresses pour vaincre un petit peu cette chaleur et vaincre cette canicule.
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0: La musique de Daniel Potter, c'est Bad Day, pour vous souhaiter une belle fin d'après-midi ensoleillée avec votre petite grenadine à l'eau. Ça, c'est sympa.

0: espère que ça n'a pas été le cas, que c'était une belle journée pour vous. Bad Day, c'était Danielle Potter à 17h36. Grâce à elle, chaque soir, vous passez un bon début de soirée. C'est Émilie Mazoyer avec des nouvelles express de vos artistes préférés. C'est le rendez-vous Décibel. Ça va être chaud les marrons ce soir. Salut Émilie.
1: Salut tout le monde. Émilie, au rapport pour votre dose quotidienne d'actualité musicale. C'est l'anniversaire de Nadia aujourd'hui, numéro 1 des ventes il y a une vingtaine d'années avec...
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1: Et c'est parti, mon Dieu, mais quel tube. Nadia a 53 ans aujourd'hui et une dizaine de concerts en festival cet été, ne la ratez pas. J'ai une question pour les fans de Kali. Eh, c'est quand le bonheur? Eh ben, pour les fans, c'est à la rentrée avec la sortie de son nouvel album, Kali Suri. On vous fait découvrir un premier extrait qui s'appelle Encore.

a décidé de se livrer avec Kali Siouri, album qui porte son vrai nom de famille. Après une dizaine d'albums, 30 ans de carrière et des milliers de concerts, ça sortira le 25 septembre. Le mari de Beyoncé, le rappeur américain Jay-Z, part en tournée pour célébrer ses 30 ans de carrière. Une seule date chez nous, le 10 septembre au Stade de France. Et la vente des tickets a commencé il y a une semaine, mais il en reste. Alors on n'a pas l'habitude, hein, que ce soit Beyoncé justement, ou Indochine, Taylor Swift, Aya Nakamura. Régulièrement, on entend que les places se sont arrachées en quelques heures. Et ben là, c'est pas le cas. Et devinez pourquoi ?

0: trop crazy, trop dingue. Les prix affichés pour le concert de Jay-Z, c'est pour ça qu'il en reste. Le gars nous a pris pour des Texans, en fait. Le prix le moins cher est à 73 euros, et à ce prix-là, on a vu sur le parking. Les places VIP s'envolent jusqu'au ridicule, avec un package pour 6 personnes à 13 506 euros, qui ne vous garantit pas de rencontrer la star, hein, mais juste de vous asseoir dans les premiers rangs, de boire des cocktails et de rentrer en taxi. Flemme. La fête de la musique à la télé, c'est demain, samedi 20 juin, veille de la date officielle. Mais c'est pas mal, ça vous permettra de célébrer la musique deux fois ce week-end. Sur vos petits écrans, donc en direct du Théâtre Antique d'Orange, un grand concert en public pour applaudir Sheila, David et Jonathan, Marine, Claudio Capéo, Magic System, Pierre Demar et Christophe Willem. La fête de la musique demain à 21h sur France 2, avec votre radio ici, fier partenaire de l'événement. C'est comme ça, qu'est-ce que je
1: peux faire. Merci Émilie qu'on va retrouver ce soir, et je vous rappelle que ce soir c'est Grand Corps Malade qui est l'invité de Décibel à partir de 20h. Grand Corps Malade qui va sortir un nouvel album en septembre, et d'ailleurs on va écouter dans quelques secondes son nouveau titre en duo avec Stilto, ça s'appelle Le Prochain Rêve. Mais avant, vous allez pouvoir nous appeler pour jouer. Ça y est, Habiba, elle est prête. Ah bah, elle vient de se réveiller d'un coup, elle faisait sa sieste. Habiba, vous allez l'appeler au 0806 00 10 10. Pour quoi faire? Bah, pour jouer à notre jeu à plein tube, pour gagner la carte carburant de 50 euros. Ah bah oui, ce sera tout à l'heure à 18h20. On va savoir qui va, parmi toutes les personnes qui ont été sélectionnées cette semaine, qui va la remporter. 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Allez-y, on vous attend. 0806 00 10 10. En attendant, on va découvrir la nouvelle chanson de Grand Corps Malade et de Stilto, ça s'appelle Le Prochain Rêve, que vous découvrez certainement pour cette fin d'après-midi avec votre radio locale ici, Pays de Savoie.
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0: Stevie Wonder avec Part-Time Lover à 17h47 sur votre radio locale ici, Pays de Savoie. Si vous êtes dans votre voiture, tout à l'heure je vous annonçais un accrochage entre un poids lourd et un véhicule léger sorti la Cassine sur la voie rapide urbaine de Chambéry en direction de Grenoble. Ça y est, ça a été, le poids lourd a été évacué par la dépanneuse. Tout est rentré dans l'ordre. Côté circulation, il y a toujours beaucoup de monde en direction du tunnel du Mont-Blanc. Si vous allez à Chamonix, 15 minutes d'attente à l'entrée du péage et à l'entrée du tunnel. Et sinon, je regarde ma petite carte, il y a aussi du monde, évidemment, si vous êtes à Annecy, entre Annecy en direction des ports d'Annecy, en direction notamment de Sevrier ce soir. Je vous rappelle aussi, hein, il faut être très prudent concernant la canicule, il faut boire, se rafraîchir, boire de l'eau, évidemment, et peut-être s'isoler dans des endroits climatisés. Il y a plein d'adresses et d'idées qu'on vous donne en allant sur notre site ici.fr ou sur l'application Ici.
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0: Et chaque soir dans Ça vaut le détour, on vous offre des cadeaux et notamment la fameuse carte carburant. Et on est avec qui ? Et bon, on est avec Mariette qui va jouer ce soir pour peut-être la gagner puisqu'il faut être sélectionné. Ensuite, tirage au sort tout à l'heure après le jeu de 18h20. Bonsoir Mariette.
3: Bonsoir.
0: Mariette qui est à Saint-Étienne de Cuisnes, c'est ça, hein ?
3: Oui.
0: Ça va ? Vous souffrez pas trop de la chaleur ?
3: Sûrement moins que ceux qui sont en pleine ville, mais on n'a pas froid, ça va.
0: Est-ce que vous avez un truc, une astuce pour avoir moins chaud, vous, à la maison ? Qu'est-ce que vous faites ?
3: Déjà, j'aime bien aller en forêt, parce que, mine de rien, les arbres, ça apporte de la fraîcheur.
0: Exactement.
3: Et puis voilà, pas trop s'affairer pour... pas trop transpirer, mais...
0: Y aller doucement, mais sûrement.
3: Se mettre sous un arbre, oui.
0: Exactement, sortir le matin très tôt et le soir très tard. Et puis surtout, boire beaucoup d'eau. Mariette, on va jouer pour vous offrir la carte carburant de 50 euros. Le principe du jeu, on joue avec une année de référence, l'année 2010. Je vous fais écouter un extrait de chanson. Enfin, à vous de me dire si cette chanson a eu du succès avant ou après 2010. Allez, on écoute cette chanson de Marc Lavoine.

0: tournesols tout jaunes qui vont peut-être vous rafraîchir. Mariette, alors d'après vous, cette chanson, elle a eu du succès avant ou après 2010?
1: Ouais, je dirais avant.
0: Avant, bravo. 1999, sorti le 30 août 99, extrait de l'album de Marc Lavoine, 7e ciel. Bah, bravo, vous êtes sélectionnée, Mariette, pour le tirage au sort de tout à l'heure, 18h20. Peut-être que vous repartirez avec votre carte carburant de 50 euros. C'est vrai que ça fait du bien au budget hein, quand on doit faire son plein.
1: Voilà.
0: En ce moment, c'est assez cher. D'ailleurs, j'ai quelques bons plans à vous donner. Si vous, vous habitez donc à Saint-Étienne-de-Cuisne, ceux qui habitent près de la Ravoire, au SAS Super Granit à la Ravoire, le samplon 95 est à 1,89€. Le gasoil au relais du reposoir à Sallanches, avenue de Genève, est à 1,84€. Vous avez aussi plein d'autres bons plans carburant en allant sur la carte interactive sur ici.fr. On se retrouve peut-être tout à l'heure, Mariette. Qui sait, vous serez peut-être tiré au sort. D'ici là, je vous souhaite une belle fin d'après-midi. Restez au frais en écoutant votre radio ici, Pays de Savoie. J'ai d'ailleurs oublié de vous poser la question. Quelle est votre radio locale en Savoie et en Haute-Savoie, Mariette?
1: Ici, Pays de Savoie, bien sûr.
0: Oui, bien sûr. Allez, on vous dit peut-être à tout à l'heure. En attendant, voici les Modern Talking avec You're My Heart, You're My Soul. Ça va rappeler plein de souvenirs à ceux qui ont découvert cette chanson dans les années 80.

0: My Heart or My Soul avec les Modern Talking, avec leur coiffure choucroute des années 80 à 17h54 pour vous souhaiter un bon début de soirée. Dans quelques instants, le nouveau titre de Benjamin Biolay qui est de retour avec cette chanson qui s'appelle Écran Total, et puis toute l'actu de retour dans un peu moins de 6 minutes.
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0: Ah, ça sent bon les coquillages et la plage. Hein. C'était la nouvelle chanson de Benjamin Biolay, Écran Total, avec un nouvel album qui sortira en septembre. Une grande tournée, puisqu'il sera d'ailleurs en concert à Lyon au Radiant le 9 décembre. Il sera également à Grenoble au Summum, noté sur vos agendas, le 17 décembre prochain. Voilà, on adore hein, ce titre de Biolay, un tube de l'été.
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0: Je vous souhaite de passer un bon vendredi avec Ici, Pays de Savoie. Il est 18h. Et 18h, tout de suite, place à l'info avec le journal et avec Julie Smul.
2: La canicule à la une, évidemment, ce soir. 53 départements toujours en vigilance orange. Ils seront 60 demain. Et dimanche, une partie de la France pourrait même basculer en vigilance rouge. C'est le plus haut niveau d'alerte. Météo France le dit clairement ce soir. L'épisode qu'on est en train de traverser pourrait être aussi long et aussi sévère que celui du mois d'août 2003. On a enregistré près de 15 000 décès liés à la chaleur à ce moment-là en France. Pour l'instant, les seuls chiffres dont on dispose au début de ce nouvel épisode, ce sont évidemment ceux qui s'affichent sur le thermomètre. Aujourd'hui, il a fait par exemple 34 degrés à Paris, ressenti 39. Ça veut dire plus chaud que dans certaines villes tropicales, Maxime Glorieux.
3: Oui, si l'on s'intéresse à la température ressentie, en prenant compte l'humidité et l'ensoleillement, notre corps enregistre jusqu'à 39 degrés à Paris, c'est plus qu'à Bangkok, qu'au Sri Lanka et qu'au Caire en Égypte. Et ce sera même pire dimanche, 44 degrés ressentis dans la capitale, quasiment 10 de plus qu'à Dakar. Il fera plus chaud à Paris qu'à La Mecque ou qu'à Manille aux Philippines, connues pourtant pour leur climat humide voire tropical. Mais cela s'explique par une poussée d'air caniculaire qui arrive sur la France dimanche depuis le Sahara, et les températures ressenties seront de moins en moins supportables en 2050, quand le thermomètre pourrait afficher 50 degrés en été. Surtout que la chaleur tue, une bombe sanitaire selon l'ONG Oxfam, avec plus de 5000 morts chaque année en France.
2: En France, côté gouvernement, on s'organise. Une cellule de crise spéciale canicule sera mise en place au ministère de l'Intérieur demain, avec notamment en ligne de mire la fête de la musique prévue dimanche dans toute la France. Enfin, pour l'instant, Paul Barcelone.
4: Poitiers, Brive ou encore Argenteuil, dans ces villes, la fête de la musique est annulée dimanche. Mais pas question de l'interdire de manière générale, prévient le ministre de l'Intérieur, Laurent Nunez.
5: Il n'y aura pas de remise en cause des festivités qui sont prévues pour la fête de la musique. Mais nous avons demandé au préfet, au DGRS, d'être en lien très étroit avec les organisateurs pour bien s'assurer que toutes les précautions sont prises.
4: Vigilance rouge probable à Paris, avec un important dispositif de sécurité pour éviter les noyades dans la Seine notamment. Les événements sportifs en extérieur sont aussi annulés dans la capitale. Mais au-delà de la fête de la musique, le gouvernement tente de tout anticiper, à commencer par la situation dans les écoles. Près de 800 sur 60 000 ont aménagé leurs horaires. Souplesse aussi quant au baccalauréat, assure Édouard Geffray, le ministre de l'Éducation nationale.
6: C'est comme ça que j'ai dit par exemple que les examens, je ne ferai plus d'écrit à l'avenir au baccalauréat ou au brevet les après-midi, c'est fini. Plus d'épreuves professionnelles au baccalauréat professionnel les après-midi, c'est terminé aussi, on fera ça le matin.
4: Objectif prioritaire de l'exécutif, tout faire pour éviter le procès en impréparation, s'entendre dire que la canicule n'a pas été anticipée ou que le gouvernement agite uniquement dans l'urgence, d'où le fait que Matignon reprenne la main.
2: Et la liste des événements annulés s'allonge au fur et à mesure que le thermomètre grimpe. Le marathon du Vignoble à Dorlisheim, dans le Bas-Rhin, prévu dimanche, n'aura par exemple pas lieu. Même chose pour toutes les manifestations sportives et jusqu'à nouvel ordre dans la ville de Mont-de-Marsan, dans les Landes. En Seine-Maritime, le préfet appelle les maires et les organisateurs d'événements sportifs à reporter ou à annuler leurs événements prévus ce dimanche. La chaleur, Paul Barcelone en a parlé, chaleur qui provoque aussi la fermeture temporaire de 150 écoles et collèges, près de 800 établissements scolaires qui ont déjà décidé d'aménager leurs horaires, et puis les personnes âgées aussi qui souffrent évidemment beaucoup de la chaleur. Sur Ici, Éric Frégona, le directeur adjoint de l'association des directeurs au service de personnes âgées, réclame ce midi des moyens pour recruter des CDD canicules.
7: Il y a eu des avancées sur la communication, il y a eu des avancées sur l'approvisionnement en eau, etc. Il y a eu les climatisations, et ça c'est depuis 2003 quand ça a été la catastrophe. Pour autant, le nerf de la guerre, c'est quand même le temps qu'on passe auprès des personnes âgées dans ces moments-là. Et le temps, évidemment, c'est de l'argent, et il va falloir se poser les vraies questions. Est-ce qu'on peut recruter tout simplement des CDD canicules? Est-ce que l'État français est capable de dire « oui, on accorde aux établissements, par exemple, et aux services à domicile, de recruter dans ces périodes de crise pour pouvoir accompagner nos plus anciens et les plus fragiles.
2: Éric Frégona, invité ce midi de l'émission Ma France sur votre radio ici. C'est l'autre information de la journée, l'autopsie le confirme donc. Aujourd'hui, la petite Liana a été violée, bâillonnée et attachée. Des traces ADN du principal suspect, Jérôme Barella, retrouvées également sur son corps. La collégienne de 11 ans avait disparu à la sortie des cours fin mai à Fleurance dans le Gers. Son corps, retrouvé une semaine plus tard dans un silo à grains, à 10 km de là. Aya Nakamura, Théodora et DJ Snake, voilà les têtes d'affiche de la cérémonie d'ouverture de l'eSport World Cup, immense tournoi de jeux vidéo qui aura lieu à Paris cet été.
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0: La circulation pour cette soirée de vendredi avec, si vous revenez vous, de Genève, du côté de Saint-Julien-en-Genevois, il y a beaucoup d'attentes, notamment pour rejoindre la douane de Perlis-Sertoux. Environ, m'ajouter 20 minutes de temps supplémentaire sur votre temps de trajet. Il y a toujours beaucoup de monde également, donc entre Sillingy et en direction de donc d'Épagny à Annecy. Si vous êtes aussi en direction de l'Italie par le tunnel du Mont-Blanc, en sortant à Sallanches de l'autoroute A40, pas mal de monde, direction de Chamonix notamment, pour aller en Italie, le tunnel du Mont-Blanc avec un temps d'attente de 15 minutes. Bon, ça va, c'est pas encore trop. Et puis sur la 43, en direction de la Maurienne, ça roule plutôt bien si vous prenez le tunnel du Fréjus pour aller en Italie. La météo avec le nouveau bulletin de Météo France qui est arrivé pour les Pays de Savoie. On est toujours en vigilance orange pour le phénomène canicule, vigilance jaune pour le phénomène orage. D'ailleurs, il y aura peut-être quelques orages donc en cours de fin de journée et de soirée, notamment en montagne. La nuit sera claire, ciel étoilé pour demain. Donc encore la canicule, évidemment, qui va durer pendant au moins une bonne dizaine de jours. 35 à 36 degrés attendus pour les maxis en pleine demain, avec des températures de l'ordre de 22 degrés à 2000 mètres. Un risque, léger risque d'orage demain en fin de journée, donc en montagne. Peut-être quelques gouttes en pleine, mais ce n'est pas encore validé par Météo France. Et puis ça continue dimanche avec un pic de chaleur à 39 degrés pour les maxis en pleine. C'est ce que prévoit en tout cas Météo France. Je vous rappelle que vous avez sur notre site ici.fr tous les conseils pour rester au frais, pour ne pas faire d'imprudence, avoir des lieux et des adresses pour être plutôt au frais, donc des lieux qui sont climatisés, ce que font notamment différentes communes, ici.fr ou sur l'application ICI.
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0: Ah bah tiens, on parlait du tunnel du Mont-Blanc. Si on allait se manger une bonne pizza ou des bonnes pâtes carbonara en Italie. Allez, on y va avec Lily Cubain.

0: Voyage en Italie avec à l'instant le groupe Lily Cube.
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0: On est ensemble jusqu'à 19h à plein tube tout à l'heure. On va savoir enfin qui gagne la carte carburant de 50 euros. C'est un joli cadeau hein, pour faire le plein de la voiture, même si les prix commencent un peu à baisser. Suspense, hein, d'ici 18h20, vous allez être fixé et vous pourrez rejouer avec nous, évidemment. Et puis on aura nos autres rendez-vous, on parlera sport, notamment dans notre rendez-vous ici sport avec Richard Vivion. La télé aussi, les coulisses télé avec, bien sûr, Patrice Gascoin, qui nous emmènera dans les coulisses et qui lèvera le voile sur quelques indiscrétions. Et puis Chambéry en 300 dessins, l'histoire d'une ville gravée dans ses pierres. C'est un ouvrage de Patrick Ollier-Elliott. Et c'est notre invité à la une, Patrick Olivier Elliott, qui est d'ailleurs au micro de Charlène Villemaire. Et ce sera juste après Jérémy Frérot avec son nouveau titre. Ça s'appelle Frérot, tout simplement. Comme

0: Ah, c'est frais, c'est le nouveau titre de Jérémy Frérot, ça s'appelle Frérot, extrait de l'album Gamin des Sables qui est ressorti avec des nouvelles chansons. C'est vrai que je disais que c'est frais, mais en ce moment on a bien besoin de fraîcheur. Je rappelle que avec votre radio, on vous accompagne et on est à vos côtés. Si vous êtes peut-être chez vous, on vous évite de sortir quand il fait très chaud, évidemment. Sortir plus tôt le matin à la fraîche ou le soir, rester chez soi, fermer ses volets. Tous les bons conseils, on vous les donne tout au long de la journée et aussi sur notre site internet ici.fr, sur l'appli ici, vous avez plein de conseils et d'infos, notamment pour trouver des lieux qui vous accueillent. Si vous avez envie d'être au frais pendant quelques heures, il y a plein d'adresses, plein de lieux. Il suffit d'aller sur notre site ici.fr. 18h14, comme chaque soir, notre rendez-vous, l'invité à la une. Aujourd'hui, Charlène Villemer reçoit Patrick Olivier Elliott.
1: Un safari au cœur de la cité des Ducs. Chambéry est mis à l'honneur dans un ouvrage graphique, Chambéry Safari Patrimoine, publié aux éditions La Fontaine de Siloé. 300 dessins et croquis pour raconter Chambéry à travers son architecture. Et son auteur est avec nous ce matin, Patrick Olivier Elliott, historien, archéologue. Bonjour.
2: Bonjour.
1: Alors Patrick, votre ouvrage démarre avec une citation de Jean-Jacques Rousseau, qui a vécu à Chambéry. S'il est une petite ville au monde où l'on goûte la douceur de la vie dans un commerce agréable et sûr, c'est Chambéry. Comment vous, Patrick, vous percevez Chambéry ?
2: C'est assez amusant parce que après avoir descendu quelques autres citations qui ont un peu tendance à flinguer Chambéry, moi je dis mais c'est super et je rejoins finalement dans une boucle Rousseau. J'aurais presque pu avoir écrit la phrase de Rousseau maintenant. Je ne l'aurais pas écrite autrefois, parce que j'ai des souvenirs dans ma jeunesse de Chambéry, qui était une ville plutôt grise, plutôt triste. Et maintenant, c'est très, très agréable. Et voilà, j'en suis absolument ravi. J'espère que ses habitants aussi.
1: Qu'est-ce qui fait la singularité du patrimoine architectural de Chambéry ?
2: Alors, c'est qu'il y en a pour tous les goûts. Il y a du très grand patrimoine, le château, la cathédrale. Il y a du grand patrimoine avec les beaux hôtels particuliers. Et puis, il y a du moyen patrimoine absolument partout. Et puis, il y a aussi, alors en plus de ce qu'est la ville elle-même, ce que j'aime beaucoup, c'est le patrimoine des quartiers extérieurs. C'est en fait les villages qui ont été annexés. Là, on est à la campagne. Il y a un patrimoine rural absolument adorable. Dans la chronologie, il y a du médiéval. Il y a des années-lumière, 17e, 18e. Il y a de l'art nouveau, pas mal, il faut le chercher.

0: C'est vrai. Mais il y en a quand même beaucoup d'autres.
1: Alors, le château des Ducs de Savoie, vous en avez parlé, ça fait partie des merveilles architecturales qui sautent aux yeux hein, quand on arrive à Chambéry, comme les arcades aussi de la rue de Boigne. Mais dans votre ouvrage aussi, on tombe sur des petites pépites qui se cachent au fond des allées. Est-ce que vous pouvez nous en donner une ?
0: Eh ben alors, oui, mais alors, je vais pas vous la mettre dans une allée. Je vais repartir.
1: Ouais.
0: Je vais repartir dans la périphérie. Il y a un endroit que je trouve merveilleux. C'est le lavoir chapelle de Putigny.
1: Mais moi, je ne connais pas du tout. Hein.
0: Alors, quand je parle des amis chambériens, ils disent bon, où est-ce que c'est ça ? Il y a un très bon dessin, puis il y a ma voiture à côté. Alors, c'est un très bon dessin. Et puis, un autre endroit pour lequel j'ai aussi beaucoup d'affection, qui est tout aussi paumé, c'est la Croix de Saint-Concorde. Bon, ça, c'est vraiment les trucs. C'est en dehors de la ville. Alors, maintenant, dans la ville, ou plus exactement, aussi un petit peu imperfect de la ville, ce que les endroits que je trouve les plus extraordinaires sont les fermettes, avec ce côté insolite où on a l'impression d'arriver chez des amis, puis d'être reçu tranquillement au sein d'un geste d'angle. Là, il nous faudrait une heure pour en parler.
1: Et toutes ces pépites sont donc à retrouver dans votre ouvrage, Chambéry Safari Patrimoine, publié aux éditions La Fontaine de Siolet. Merci beaucoup, Patrick-Olivier Elliott. Je rappelle que vous êtes historien, archéologue et auteur d'une vingtaine d'ouvrages. Et donc, ce dernier ouvrage, vous le présenterez mercredi prochain à la librairie Garin à Chambéry.
0: À 16h.
1: Merci beaucoup d'avoir été avec nous ce matin, Patrick-Olivier Elliott. À bientôt.
0: À bientôt, au revoir.
2: Voilà, c'était l'invité à la une de Charlène Villemer et d'ICI Pays de Savoie ce matin, donc à 8h45, comme chaque matin, un invité. Vous pouvez réécouter les invités de la semaine en allant sur ici.fr. Là, il est grand temps, allez, de chanter ensemble. Les communards arrivent et puis tout de suite, Bananarama avec Cool Summer. Ben, ça y est, on a fait péter les tongs, hein, les tongs. Il fait chaud, il fait très chaud même, c'est la canicule. On boit beaucoup d'eau, on se rafraîchit, brumisateur, la radio qui est là, qui climatise un peu votre intérieur avec vos chansons préférées sur votre radio ici, Pays de Savoie.

0: Les Communards, avec Don't Leave Me This Way à 18h27, peut-être de retour à la maison, dans la voiture. Est-ce que ça bouchonne sur votre route? Alors justement, sur la carte, la principale info, c'est ceux qui partent. Hein. Si vous partez en Italie, il y a pas mal de monde en direction du tunnel du Mont-Blanc, et notamment de l'attente, 15 minutes d'attente en direction, à l'entrée du tunnel du Mont-Blanc. Sinon, partout ailleurs, ça circule. Toujours un peu de monde à Saint-Julien en Genevois, vous qui revenez de bosser sur Suisse. On a également les retours de lacs, peut-être, donc autour du lac du Bourget, notamment au Vivier du Lac, entre Vaugland en direction du Vivier du Lac et Aix-les-Bains. Et puis si vous êtes à Annecy, dans le centre d'Annecy, en direction de Sevrier. Donc vous avez un souci aussi sur la route, vous pouvez nous appeler 0806 00 10 10. On va jouer, comme ça on n'a pas besoin de faire d'efforts, parce que je vous rappelle qu'avec un temps très chaud, il ne faut pas faire d'exercice et de sport, hein, logiquement. Donc faites très attention, suivez nos conseils, mais là c'est pas du sport, juste composez le numéro pour appeler Abiba au 0806 00 10 10, et pour jouer à plein tube pour partir avec la carte carburant de 50 €. Dernière chance de la semaine pour la gagner, être sélectionné, vous appelez Abiba, on joue avec vos chansons préférées dans un instant. 0806 00 10 10 pour gagner la carte carburant de 50 €. Et puis on s'écoutera également le duo Francis Cabrel et Pascal Obispo.
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0: ça a pas dû être facile de faire sortir Francis Cabrel de sa tanière. C'est vrai qu'il fait très peu d'enregistrements. Ben là, Pascal Obispo l'a convaincu. Il faudrait que pleuve l'amour et ça donne un joli duo. C'est donc ce duo Cabrel-Obispo, 18h33 sur votre radio locale ici, Pays de Savoie. On va jouer pour gagner la carte cadeau de carburant de 50 euros. Ça va faire du bien à votre budget. Il faut être sélectionné pour participer au tirage au sort qui va avoir lieu dans quelques secondes. Mais avant, on va jouer avec Joël qui est avec nous de retour du lac. Bonjour Joël. Joël. Est-ce que Joël nous entend? Bon, il n'est pas là, Joël. Alors, on devait jouer avec lui pour la carte carburant. Vous êtes là, Joël?
1: Si, si.
0: Ah, est-ce que vous nous entendez?
1: Tout à fait.
0: Vous nous entendez bien. Bon, vous êtes de retour du lac, c'est ça?
1: Oui.
0: Bon, vous êtes allé vous rafraîchir. L'eau, elle était comment, alors?
1: Elle était tiède.
0: Tiède, ah oui. Combien de degrés, d'après vous? 23, 24, 25?
1: Oh, 24, pas plus.
0: Pas plus de 24. Bon, ça fait du bien en tout cas de se rafraîchir dans ces moments. Et d'ailleurs, si vous, comme vous qui nous écoutez, nous on est à vos côtés, on vous donne plein de bons plans, plein de conseils pour ce temps de canicule. Il y a sur ici.fr plein de conseils, plein d'idées, plein d'adresses pour trouver de la fraîcheur. Alors sur les plages, également dans des lieux comme les galeries commerciales, dans les musées, dans certaines maisons de retraite aussi, dans les EHPAD, il y a des salles climatisées qu'on propose. Donc allez voir ici.fr, vous avez plein de conseils. Joël, on va jouer ensemble pour gagner peut-être la carte cadeau, pour être sélectionné, puisqu'il y aura le tirage au sort tout à l'heure. Le principe, on joue avec une année de référence, l'année 1982. Je vous fais écouter l'extrait d'une chanson, et vous allez me dire si cette chanson a eu du succès avant ou après 82. Est-ce que vous êtes prêt, Joël?
1: D'accord.
0: Allez, on y va.

0: avec le chat. D'ailleurs, dans le groupe Oran, le chanteur Amen Mouissi, il est originaire de Chambéry. D'après vous, c'est avant ou après 1982 qu'il y a eu du succès, cette chanson?
1: Après 82.
0: Bah, vous avez la bonne réponse. Voilà, Joël, vous êtes sélectionné comme les autres. Hein? Alors, je rappelle que lundi, c'était Nelly Decluse, elle avait numéro 1. Nathalie, mercredi, elle a joué numéro 3. Nathalie de Chambéry, 4e, Pierre à Cusy, 5e, Bruno à Cernay, je pense en Haute-Savoie, Jacques de Chavanneau, tout à l'heure, Mariette de Saint-Étienne-de-Cuisnes, et vous, Joël, qui avez le numéro 8. Alors, on a fait un tirage au sort avant l'émission, on a mis des petits numéros sur les papiers, et Habiba, avec sa main célèbre, Joël, elle a tiré un numéro au sort, et le numéro qu'elle a tiré, c'est le numéro 1, et c'est Nelly qui donc a gagné cette carte carburant. Joël, je suis vraiment désolé, je vous souhaite une excellente soirée, et merci d'avoir participé, et bonsoir Nelly.
2: Bonsoir.
0: Bon alors, vous êtes contente ou pas d'avoir gagné cette carte carburant de 50 euros?
2: Ah bah très contente, en plus je suis au travail donc c'est heureux.
0: Ah génial, vous faites quoi comme travail Nelly?
2: Je suis dans le commerce.
0: Dans le commerce, vous êtes à Cluses, c'est ça hein?
2: Oui c'est ça.
0: Bon à Cluses, côté température, ça, c'est chaud non? J'imagine.
2: Bah il pleut là.
0: Ah bon, vous avez de la pluie?
2: Bah bien sûr.
0: Non mais vous me faites marcher.
2: Pas du tout.
0: C'est vrai, vous avez de la pluie, mais pluie, petite pluie ou grosse pluie?
2: Bah là, moi, actuellement, je dirais petite pluie, mais vu que je suis loin des vitres, je dirais une petite pluie.
0: Ah, d'accord.
2: Ça,
0: parce
2: s'est,
0: que
2: ça s'est calmé.
0: Parce que c'est vrai que Météo France avait prévu des orages en montagne, mais peut-être avec débordements sur les plaines. Bah écoutez, heureusement que vous êtes là pour nous apprendre qu'il y a quelques gouttes de pluie du côté de Cluses, en Haute-Savoie, dans la vallée de l'Arve. Eh bah, ben Nelly, c'est pour vous la carte cadeau de 50 euros de carburant. Vous vendez quoi exactement dans votre commerce?
2: Bah, je suis dans un supermarché.
0: Dans un supermarché, d'accord. Alors, on va vous souhaiter une belle fin de journée. C'est bientôt la fin de journée pour vous?
2: On ferme à 7h30, mais nous, les employés, on reste jusqu'à 20h15.
0: Donc, jusqu'à 20h15. Bon. Eh bien, super. Bon courage, en tout cas, si vous bossez. Et avant de partir, quelle est votre radio locale en Savoie et en Haute-Savoie?
2: Bah, moi, j'irai ici, Pays de Savoie, eh évidemment, ben, oui, toujours la bien meilleure.
0: Sûr. Passez un bon week-end, Nelly. À bientôt. Prenez soin de vous.
2: À bientôt, merci.
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0: Et tous les jours à vos côtés pour vous donner des idées de sortie. Bah tiens, on était dans la vallée de l'Arve, là on vous emmène au G, la station des G en Haute-Savoie qui accueille les Cogniers ce week-end, un événement qui est consacré au métier du bois et à l'exploitation forestière. C'est une compétition, on paraît que c'est spectaculaire, unique au monde, une compétition de débardage mécanisé en deux manches. 20 chauffeurs chevronnés vont être aux commandes de leur machine de près de 20 tonnes. Vous allez pouvoir découvrir la précision, la maîtrise, le savoir-faire de ces professionnels qui travaillent au quotidien dans nos forêts. Il y a des démonstrations, des expositions de matériel, des animations autour de la filière bois. C'est au G tout au long de ce week-end sur le parking des Perrières. En plus, c'est gratuit pour y aller, bien sûr, avec les enfants. C'est pour les petits et pour les grands. Voilà, puis je vous rappelle que si vous avez des agendas à nous communiquer, vous pouvez maintenant envoyer votre message vocal par WhatsApp au 04 79 265 333 et on les écoute, bah, notamment on les écoutera demain matin à partir de 7h.
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0: Ah, et quelle musique, celle d'Indochine avec 3 nuits par semaine. Mais 3

0: chiens à l'instant. C'était Louane d'ailleurs qui était venue à Chambéry en janvier dernier au phare. On vous avait fait gagner d'ailleurs des invitations. 18h46 sur votre radio locale ici Pays de Savoie. Tiens, on va voir ce qui se passe comme chaque soir on le fait avec Patrice Guascoin dans et sur la télé pour Coulisses Télé. Patrice, ça va être ludique puisque vous nous proposez une partie de jeu de chaises musicales.
1: Qui n'a pas déjà fait une partie de chaises musicales? Eh bien ce soir, c'est Florent Père qui vous en propose une.
2: Bienvenue dans l'aventure des chaises musicales infernales.
1: Anime. À la manière d'un Satanas, vous savez, le héros pas très futé du dessin animé Satanas et Diabolo, Florent Père nous propose un jeu diablement rafraîchissant. Les chaises musicales infernales est l'adaptation du fameux jeu de chaises musicales qui a égayé nos soirées, mais cette fois, les chaises sont cachées dans des décors naturels, en l'occurrence en Bretagne, où a été tourné le jeu. 5 duos de personnalités parmi lesquels les comédiens Gilles Alma, Ariel Mallet, Bruno Sanchez, mais aussi des anciennes Miss France déjantées, Camille Serre, Valérie Beg, partent à leur recherche. La bonne idée, je le disais, c'est quand même d'avoir confié l'animation à Florent Père, enfin l'animation. Dans les chaises musicales infernales, il n'est pas vraiment animateur, pas vraiment présentateur. Mais c'est quoi votre rôle, Florent Père?
3: Eh bien, le terme que j'ai appris, hein, c'est incarnant. Et c'est ce qui m'a convaincu de le faire, parce qu'effectivement, juste l'animation ne m'aurait pas... Je ne me suis jamais essayé, mais j'ai un profond respect pour cet exercice-là, mais ce n'est pas ce qui m'anime aujourd'hui, sans mauvais jeu de mots. Je dis, moi, je veux bien, mais alors, est-ce que je peux mettre ma patte un peu partout? Ça passe par le fait de pas avoir un rôle d'animateur, mais de créer un personnage, de coécrire des scénettes qui donnent un lion aussi au programme et qui donnent aussi du caractère à ce personnage qui incarne le jeu. La voix off qu'on a fait ensuite, une fois qu'on a déroché, ça me rend très présent aussi. Ça donne vraiment l'impression, et c'est le cas, que j'ai créé un jeu pour inviter des copains et les mettre un peu en galère, quoi. Et c'est, en vrai, c'est quand même ce qui s'est passé.
1: Laurent, il a fallu aussi participer en ouvrant votre carnet d'adresse. Racontez-moi comment ça s'est passé et puis surtout leur réaction lorsque vous leur avez proposé de faire ce jeu de chaises musicales.
3: Ben, je suis allé très vite sur les copains. Ben, je leur ai mis un petit texto pour leur dire, vous allez avoir un petit coup de fil d'une prod, c'est moi qui ai donné votre contact. Franchement, le projet est rigolo et tout, j'aimerais vraiment que vous le fassiez, quoi.
1: Est-ce qu'ils vous en veulent aujourd'hui?
3: Ils ne me parlent plus. Non. Bah, le premier soir, quand on s'est retrouvés à l'hôtel, je les regardais, ils étaient quand même éreintés, parce que ça leur faisait des journées costauds quand même. Et puis en fait, non, ils étaient quand même très heureux. Ils s'amusaient en fait.
1: Les coulisses du jeu Les Chaises Musicales Infernales par Florent Père, une adaptation réussie à voir sur la plateforme France.tv. Quant à moi, je serai toujours sur ma chaise. Et oui, demain pour de nouvelles coulisses télé.
0: Merci beaucoup Patrice Guascoin. Il y a plein de choses à voir à la télé ce soir si vous aimez le foot. La Coupe du Monde, sur la 5, il y a Gazon Maudit avec Josiane Balasco, ce film avec aussi Alain Chabat. Donc il y a plein de choses à faire. Et puis aussi à écouter, évidemment, ici Pays de Savoie et la radio et la musique. Tout de suite de Pi Lion avec Happy Children. Avant de parler sport, on va parler de sport avec Richard Vivion et notamment de la Coupe du Monde et des stars du ballon rond, mais qui sont près de chez nous. Oui, je vous en parle juste après ce succès, ce souvenir de Pi Lion qui a aussi à l'époque composé la chanson et le générique du fameux Tom 50, c'est pas ça. Voilà, je vous souhaite un bon début de soirée avec nous sur votre radio locale. Merci de votre fidélité à ICI Pays de Savoie.

0: Happy Children avec à l'instant Pilayon, 18h52, vous êtes fan du ballon rond et du foot. Je vous rappelle qu'à chaque fois qu'il y a un match de l'équipe de France, eh ben on vous le retransmet en direct sur votre radio. Ce sera le cas lundi pour le match France-Irak.
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0: Et je vous parle de ballon rond parce que là, c'est Ici Sport. Et comme chaque jour, dans Ici Sport, on parle de ce qui se passe chez nous. Et là, on est en pleine Coupe du Monde. Mais pour voir des stars du ballon rond, pas la peine de prendre l'avion forcément pour aller au Canada, aux États-Unis, au Mexique. On va aller à Sillingy pour fêter les 80 ans, ses 80 ans et faire plaisir à ses 450 licenciés. Le club de foot de la commune a réussi à faire venir plusieurs anciens joueurs de l'Olympique Lyonnais, l'un des plus grands clubs de l'Hexagone. C'est un vrai tour de force, Richard Vivier.
3: Et il y aura effectivement du beau monde ce samedi sur la pelouse du stade René Gaillard de l'AS Sillingy, comme l'explique le coprésident du club, Christophe Duc.
4: On va voir des anciennes légendes de l'OL, effectivement, donc type Sidney Govou, Chris, Maxime Gonalon, Pierre Lègle, donc vraiment des joueurs qui ont marqué les années 2000.
3: Alors les légendes de l'OL vont affronter à partir de 15h trois équipes de l'AS Sillingy. C'est un moment de fête pour célébrer donc les 80 ans, mais aussi les 450 licenciés et surtout ceux qui font tourner ce football amateur, les bénévoles du club.
4: C'est vrai que le football amateur, tout commence là, surtout d'un point de vue valeur. C'est justement de garder cet aspect convivial, tout en étant compétitif. Je dirais la base, c'est de pouvoir jouer avec ses copains. C'est d'avoir des bénévoles aussi qui font le football au quotidien, des éducateurs également, et c'est justement cette journée, c'est pour remercier toutes ces personnes-là. Donc pour nous, c'est une super opportunité pour lier les générations et puis pour marquer une nouvelle belle page dans l'histoire de notre club.
3: Les 80 ans de l'AS Sillingy, c'est toute la journée ce samedi. Les légendes de l'Olympique Lyonnais seront-elles présentes, on le rappelle, à partir de 15h.
0: Merci beaucoup Richard Vivian. Une belle fête qui s'annonce à Sillingy demain, près d'Annecy. Sur ici.fr, on vous a mis d'ailleurs la vidéo promotionnelle qui a été réalisée par le club pour annoncer l'événement avec Sidney Govou, l'ancien international français. Dans quelques instants, la musique. On va s'écouter Gaëtan Roussel, Tout s'en va, qui viendra d'ailleurs à Musilac en juillet prochain. Et puis l'actu est de retour avec le journal complet dans moins de 5 minutes.
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0: Bruxelles avec Tout s'en va. Il sera d'ailleurs au festival Musilac à Aix-les-Bains le samedi 11 juillet. C'est le soir où il y a, effectivement, c'est une soirée qui est complète puisqu'il y a Jamiroquai qui sera là, il y a aussi Pomme et beaucoup d'autres. Musilac, c'est donc festival comme chaque année qu'on vous fait vivre. D'ailleurs, on vous a fait gagner des passes Musilac. Et puis Gaëtan Roussel, il y a aussi Moziman, le DJ qui a gagné la Starac d'ailleurs et qui est originaire de Haute-Savoie, qui a remixé le titre Soon de Gaëtan Roussel. J'ai bien l'impression que ce sera peut-être le tube de l'été. Voilà, vous savez presque tout. Je vais vous souhaiter une excellente soirée. Dans quelques minutes après les infos de 19h, eh ben on va retrouver Laurent Petit-Guillaume pour les années 80. Et puis n'oubliez pas, Décibel avec Émilie Mazoyer juste après 20h. Elle reçoit ce soir Grand Corps Malade.
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0: Je vous souhaite une excellente soirée, prenez soin de vous avec cette chaleur, il est 19h. Et à 19h, on retrouve tout de suite le journal avec la rédaction et Julie Smul.
2: Une cellule de crise spéciale canicule installée dès demain au ministère de l'Intérieur. Demain, 60 départements seront placés en vigilance orange. C'est 7 de plus qu'aujourd'hui. La journée sera encore très chaude, mais c'est à partir de dimanche que nous entrerons réellement dans le pic de cette canicule, Guillaume Fariol.
3: Oui, les prévisionnistes de Météo France alertent ce soir. Les pires des prévisions se confirment au fur et à mesure que nous approchons du sommet de cette canicule. L'intensité du pic n'a cessé de se renforcer au fil des jours. Des départements vont très probablement passer en vigilance rouge. Dimanche, plus de 36 sur une très large partie de la France. Des pointes à 40 dans le centre-ouest, en Nouvelle-Aquitaine, dans le centre de la Provence. Lundi, la chaleur va encore s'intensifier, là jusqu'à 42 degrés dans le centre-ouest du pays. Lundi s'annonce comme l'une des journées les plus chaudes de l'histoire de Météo France. Et ensuite, eh bien, le pic va se poursuivre mardi. À ce stade, les prévisions ne montrent pas de baisse nette des températures. L'anticyclone bloqué sur la France ne faiblit pas. Il continue encore et encore et encore de compresser et de réchauffer l'air. Cette canicule est bien partie pour devenir l'une des plus sévères que nous ayons connues, comparable à celle de juillet 2019 et à la célèbre canicule d'août 2003.
2: Guillaume Fariol, conséquence des températures qui continuent de grimper, de nombreux événements sportifs sont annulés un peu partout en France ce week-end. Des courses à pied dans le Bas-Rhin ou encore le rassemblement Fête du Sport qui était prévu à Dijon. Il n'y aura pas non plus de Fête de la Musique dimanche à Poitiers, à Brive-la-Gaillarde ou à Argenteuil. Pour l'instant, elle est maintenue, cette fête de la musique, à Tours. Même chose pour le festival itinéraire BIS, prévu juste à côté, à La Riche. Un événement encadré par des bénévoles de la protection civile qui se préparent pour faire face à ces fortes chaleurs. Boris Compin.
4: On part dans 30 minutes max.
5: Ils sont 8 hommes et femmes bénévoles qui vont tenir un point de secours à La Riche. Des heures d'attente ou de patrouille dans une chaleur accablante. Laurent Prats, le président de la protection civile, rallonge donc la liste du matériel habituel.
6: Est-ce que tu peux me rajouter 4 packs d'eau s'il te plaît, la glacière, les 2 ventilateurs sur pied. Je vous demande à tous d'être vigilants avec la canicule. On va se mettre le plus à l'abri. Et surtout, je vous demande à toutes et tous de se mettre une minuterie toutes les 30 minutes pour boire un fond d'eau régulièrement, même si vous n'avez pas soif.
5: Se protéger pour être capable de protéger les autres, c'est une consigne bien intégrée par tous les bénévoles, comme Emma.
7: On anticipe des problèmes et puis on pense aussi à nous, parce qu'un secouriste qui peut aider, c'est quelqu'un qui prend soin de lui aussi. On sait que on va pas mal bouger, on va être dans un poste de secours dans lequel il va faire chaud, mais rester à l'ombre, c'est pas toujours possible si on a une victime qui est au soleil, par exemple.
5: Les secouristes espèrent que le public va de lui-même faire les bons gestes, boire beaucoup d'eau, rester à l'ombre, principalement, mais en cas de gros coup de chaud, tout est prévu.
6: Ça peut passer par des cold packs, ce sont des petits dispositifs avec une température très froide que l'on peut mettre à des endroits très précis du corps, tout comme effectivement passer par un arrosage, mais qui est plus abondant qu'une simple bouteille d'eau.
5: Au total, plus de 50 bénévoles de la protection civile sont mobilisés ce week-end pour Itinéraire BIS, à La Riche ou pour la Fête de la Musique à Tours.
2: On va là pour ce reportage ici Touraine, à Paris, pour aider à lutter contre la chaleur. Le maire Emmanuel Grégoire annonce ouvrir 24 heures sur 24 l'ensemble des parcs et des jardins de la capitale. Il repousse aussi les horaires de fermeture des piscines à 20 heures le soir. Vous pouvez retrouver toutes ces informations, des conseils aussi pour faire face à ce gros coup de chaud qui s'abat sur la France. Rendez-vous sur votre appli et sur ici.fr. Dans l'actualité aussi ce soir, c'était le scénario redouté par les proches de la petite fille. L'autopsie le confirme. confirme. Liana, enlevée et tuée il y a 3 semaines dans le Gers, a été violée. Des traces ADN du principal suspect, Jérôme Barella, retrouvées également sur son corps, Pierre de Cossette.
8: Oui, et tout désigne désormais Jérôme Barella, déjà mis en examen pour enlèvement et séquestration, mais sur qui pèse la menace de nouvelles poursuites, et notamment pour viol, puisque non seulement l'autopsie a mis en évidence des lésions chez la petite fille, mais aussi l'ADN du suspect a été retrouvé sur le corps de Liana. Des traces caractéristiques dont tout laisse à penser que Jérôme Barella, 41 ans, est l'auteur de violences sexuelles sur la collégienne de 11 ans. Colère et dégoût réagissent les parents de la petite fille par l'intermédiaire de leur avocat. Pour l'heure, à notre connaissance, Barella n'a pas été entendu par le juge d'instruction sur les soupçons de viol. Il est en prison, à l'isolement. Lui qui était resté mutique lors de sa mise en examen après avoir affirmé en garde à vue qu'il avait déposé Liana devant la piscine de Florence à 1 km du collège où la petite fille avait été vue en train de monter dans sa voiture. C'était donc il y a 3 semaines. Le corps sans vie de Liana avait été retrouvé dans un silo à grains quelques jours plus tard. L'autopsie n'a pas permis de déterminer en revanche les causes de sa mort.
2: Les précisions de Pierre de Cossette. Le stade toulousain face au Racing 92, c'est la première demi-finale du top 14. C'est du rugby et c'est ce soir, coup d'envoi à 21h05. La deuxième demi-finale, ce sera demain à la même heure et ce sera Montpellier face au Stade français.
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0: La météo sur votre radio locale ici, Pays de Savoie, avec nos deux départements, Savoie et Haute-Savoie, qui sont en vigilance orange pour le phénomène canicule et en vigilance jaune pour le phénomène orage, avec peut-être quelques orages qui ont eu lieu en montagne notamment, voire même jusqu'en plaine en cette fin de journée, en ce début de soirée. La nuit sera claire et chaude. Demain, samedi, un temps caniculaire, des périodes de forte chaleur qui gagneront encore 19 à 21 degrés au plus frais, jusqu'à 36 degrés attendus en plaine pour les maxis, 32 à 1000 mètres et 22 à 2000 mètres. Ce sera le cas donc des températures de l'ordre de 35 à Annecy, Chambéry, Sallanches et Rumilly.
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10: Bonsoir à tous, j'espère que vous avez passé une bonne journée. Comme chaque soir, je vous ai préparé une heure de tubes qui font chanter, danser la France depuis plus de 40 ans, hein, et qui n'ont pas envie de s'arrêter demain. C'est 100% années 80 et ça commence comme ça.

0: Sting, c'était Englishman in New York.
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0: L'ex-policier du rock qui revient à ses débuts dans le monde du jazz, ça donne un de ses plus grands succès en 1987. Alors pour la suite, j'ai choisi un tube que certains d'entre vous ont peut-être vu et entendu en live. Il y a pile 40 ans, le 14 juin 1986, Queen est de retour en France. Il donne un concert inoubliable à l'Hippodrome de Vincennes, le Magic Tour, durant lequel ils reprennent pour la première fois Under Pressure, mais sans David Bowie.
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0: Sacha.
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0: C'était Eli Medeiros avec A Bailar Calypso. Un an après le premier succès de Eli Medeiros, Toi mon toi, ce Bailar Calypso va voyager et rencontrer le succès au-delà de nos frontières. Les Pays-Bas, l'Italie, le Québec craquent pour cette chanson qui devient un tube en 87. Après quelques paroles en espagnol, quelques paroles en swahili dans un instant, grâce à l'une des plus belles mélodies signée Michael Jackson, Liberian Girl, c'est juste après ça.
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0: L'ambiance des années 80, ça continue sur votre radio Ici Pays de Savoie, juste après ces petites infos.
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2: Et c'est la fête de la musique au Pays de Savoie. Et dimanche, évidemment, c'est le jour de l'été et aussi de la fête des pères. Youpi ! À Chambéry, elle aura lieu en amont samedi, demain donc, le 20 juin, dès 18h. 10 podiums sonorisés tout style. 3 emplacements en zone acoustique pour les formations peu ou pas sonorisées. Par exemple, rue de Boine, place Saint-Léger. Côté rue Juivry, également place Porte-Reine. Fête de la musique également aux terrasses des bars et des restaurants. À Aix-les-Bains et Sauna, maintenant, ce sera 2 jours de festivités, demain samedi et dimanche. Enfin aux Ouches, rendez-vous dimanche de 14h à minuit. Accrochez-vous, rock, zumba, jazz, harmonie municipale, etc. Ville, village, hameau, partout au Pays de Savoie, nous allons fêter la fête de la musique, également l'été et les papas, dans une super ambiance en famille et aussi avec tous nos amis.
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0: My Song of You, c'était Laurent Voulzy.
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0: Bon allez, après ce classique du duo Voulzy-Souchon, on va prendre des nouvelles d'une des plus grandes stars du rock à l'américaine, le célèbre David Lee Roth. À 71 ans, il est en tournée cet été, juste aux États-Unis. Hein. Tout va bien. Après avoir durant 10 ans connu le succès en tant que chanteur du groupe de hard rock Van Halen, le groupe se sépare. Il entame une carrière solo en 85 et se retrouve en tête des ventes grâce à un mini-album contenant entre autres une reprise des Beach Boys, California Girls.
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0: Rien que pour toi, c'était François Feldman. Ici. Sorti en octobre 86, et oui, encore un titre qui fête ses 40 ans cette année et qui n'a pas pris une ride. Bah, c'est la magie des années 80. Et toujours aucun lifting en vue. Hein. Enfin, pour la chanson, je précise. À suivre dès 20h, Décibel avec Émilie Mazoyer qui reçoit ce soir Grand Corps Malade. Mais nous, on reste dans les années 80 avec dans un instant Big in Japan, Alphaville, juste après ça.
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2: Il est 20h et c'est Décibel, toute l'actualité musicale avec ce soir, le surdoué Grand Corps Malade qui, 20 ans après son premier album, n'en a pas encore fini.
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2: Eh ouais, ça fait 20 ans, mais pas le temps de faire le bilan. Grand Corps Malade préfère ouvrir un nouveau chapitre. Nouvel album fabriqué dans un nouveau pays, nouvelle tournée, nouvelle rencontre en studio. La seule chose qui ne change pas, c'est son envie d'être là, avec vous.
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2: Salut à toutes, salut à tous et bienvenue dans Décibel en ce vendredi soir. Je sais, vous avez chaud, mais croyez-moi, j'ai des nouvelles fraîches à partager avec vous du monde de la musique. Aujourd'hui, c'est l'anniversaire de Paula Abdul. Donc, bien évidemment, les personnes âgées comme moi se souviennent très bien de Paula qu'on écoutera en fin d'émission. Les autres, je vous expliquerai à quel point elle a émerveillé nos années 80. Le coup de cœur du jour, c'est le nouveau single de Big Flo et Oli, Picasso, dans lequel on entend Oli faire un solo de trompette absolument magnifique. On y reviendra tout à l'heure. Et puis un blind test autour des gens qui jouent. Si ça vous inspire, alors appelez-nous 0810 055 056 0810 055 056. C'est Sadika qui vous attend au standard. Et à gagner ce soir, eh bien ce sont vos lunettes pour l'éclipse du mois d'août. Et bonsoir Grand Corps Malade.
3: Bonsoir.
2: Bienvenue dans Décibel. Je suis toujours contente.
3: Ah.
2: Alors, il y a du nouveau, on le disait, 20 ans de carrière.
3: Et oui,
2: depuis ces voyages en train, c'est ce jour-là qu'on a découvert Grand Corps Malade.
3: C'est vrai que les histoires d'amour, c'est comme les voyages en train. 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
2: Grand Corps Malade, les voyages en train, c'est le premier tube. Et puis la première victoire de la musique aussi, Révélation scène en 2007. J'ai dit que t'as pas très envie de faire le bilan, mais puisque t'es là, moi je veux bien en faire un petit quand même. Tu t'imaginais au moment de ce premier album que tu ferais ça sur le long cours?
3: Non, je m'imaginais pas parce que je pense pas aussi loin.
2: Ouais.
3: Donc si on m'avait dit est-ce que dans 20 ans t'auras déjà fait plein d'albums, je me pose même pas la question en fait. Et si jamais on m'avait forcé à me la poser, non, j'aurais pas imaginé tout ce qui s'est passé depuis 20 ans. C'est vrai qu'il s'en est passé beaucoup.
2: Ouais.
3: Mais voilà, le premier texte là, c'est j'en ai pas encore fini, c'est l'intro de l'album.
2: Ouais.
3: Parce que justement, mais moi j'ai aucun problème à faire des bilans, j'adore les bilans. Mais en tout cas, un bilan, c'est un bilan provisoire, quoi. Ça veut pas dire que c'est fini. Et en effet, j'ai encore plein d'envie, ouais, et plein d'idées. Donc, on repart pour 20 ans, quoi.
2: Alors, je donne les chiffres parce que c'est un bilan, mes enfants, comment dirais-je, ébouriffant. Donc 8 albums. Le 9e, voire la mer, arrive dans quelques semaines. 2 millions d'albums vendus, 3 victoires de la musique, 3 films aussi, Patient, La vie scolaire et l'excellent Monsieur Aznavour. Plus de 800 concerts donnés en France, mais aussi partout dans le monde. C'est pas rien. Il y a aussi des tubes, des vrais tubes radio, comme ce Mais je t'aime, victoire de la chanson originale en 2021.

0: Camille Lelouch. Alors, est-ce que justement, cette chanson, J'en ai pas encore fini, qui est le tout premier extrait du 9e album.
1: C'est déjà sorti.
0: Voilà. Est-ce que c'est aussi justement une réaction à ce bilan, un bilan qui est extrêmement positif, où tu as réalisé énormément de choses, où tu as eu énormément de succès, et tu te dis à toi-même, OK, j'en ai pas encore fini, il y a encore des rêves à aller chercher, c'est ça dedans.
1: Exactement, c'est un peu ça. C'est toujours difficile à expliquer comment une envie de texte naît, mais là, je suis né avec. Je me rappelle, je crois, ma première idée, c'était, j'étais un peu mélancolique et j'avais envie de dire, tiens, je n'ai pas encore fini avec la mélancolie. Et je voulais écrire un texte là-dessus. Puis je me suis dit, mais finalement, je n'ai pas encore fini avec beaucoup plus de choses que ça.
0: Ouais.
1: Donc, je n'ai pas encore fini avec l'envie d'écrire, avec mon optimisme, avec l'envie de faire des vannes, avec mes combats silencieux, avec l'envie d'être amoureux. Et voilà. Et donc, du coup, ça a donné un texte comme ça, un peu fleuve, sans refrain. Voilà, du texte un peu dans la pure tradition slam du début.
0: C'est ça.
1: Beaucoup, un texte assez dense. Mais voilà, qui arrive pour moi à un bon moment et puis qu'une bonne manière d'introduire l'album où il y a après plein de choses très différentes.
0: Il est dense, mais digeste, je veux dire, on comprend. Mais la question, en fait, que je me posais, c'est si c'était du coup une conversation entre toi et toi, simplement, j'en ai pas encore fini, ou est-ce que c'est une réponse à des questions qu'on a pu te poser aussi, je sais pas, dans ton entourage professionnel?
1: Non, là, c'est plutôt entre moi et moi,
0: la limite, toi,
1: ouais. Ça va, j'ai pas eu trop de gens qui m'ont dit, alors c'est la fin, c'est fini, non, pour l'instant, non.
0: Vieux.
1: Non, ça va. Ça va, c'est peut-être c'est plutôt et pourtant j'ai pas besoin de me convaincre, moi je suis là, je sais naturellement que j'ai envie de continuer, mais c'est vrai que c'était une manière d'introduire l'album, ce petit bilan et perspective, tu vois, comme on dit dans les sociétés, c'est-à-dire qu'à la fois on regarde où on en est, mais on ouvre une porte, quoi.
0: Eh ben écoutons là cette chanson, comme ça vous allez comprendre exactement de quoi il retourne. Le Grand Corps Malade Nouveau arrivera le 18 septembre prochain. Voir la mer, c'est le nom de ce 9e album. Premier extrait et intro imparable, j'en ai pas encore fini.

0: venais de poser mon stylo et de fermer les paupières. Je pensais éteindre mon cerveau en éteignant la lumière. 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J'en ai pas encore fini avec l'envie d'écrire, car quand le monde va trop vite, y'a que ça qui m'aide à ralentir. Quand mon cerveau constate, c'est mon stylo qui comprend, qui sait prendre du recul, noircir la page en m'éclairant. Mes textes savent lire en moi, même dans les moments de brouillard, et chaque phrase est une lampe torche sur ce que je n'ose pas voir. J'écris pour compenser l'impuissance de voir ce qui brûle autour, pour contrer nos silences face à ceux qui crient au secours. 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Y'a des souffrances qu'on partage et souvent je tends la main, mais y'a des blessures égoïstes et des épreuves sans témoin. Alors je fais le dos rond, je m'endurcis, je me rassure, et je serre tellement les dents que mes silences sont des morsures. Mais j'en ai pas encore fini avec ce putain d'optimisme, il me colle à la peau même dans les moments les plus tristes. Mon optimisme est mal élevé, il ouvre tout le temps sa gueule, dans chacun de mes albums il veut être le premier single. Mon optimisme rattrape souvent là pour compenser, il dévie les chemins tracés et les destins qu'on pensait. Quand je ne vois que les murs gris pendant les jours pluvieux, mon optimisme interpelle et me dit « attends, regarde mieux ». Alors je vois des vies cachées, des œuvres d'art, des arcs-en-ciel. Derrière tout l'ordinaire, j'arrive à voir le potentiel. Ça fait tellement longtemps que j'ai choisi d'y croire, que mes espoirs ont pris racine et font pousser des fleurs bizarres. 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J'en offre avec franchise aux inconnus et aux proches. En merci, je suis paradin, j'en ai toujours plein les poches. Dire merci fait des miracles, la gratitude est un pouvoir. Si tu ne savais pas, essaye un peu juste pour voir. Ça ouvre des portes et des sourires pendant 2 secondes ou 6 mois. Et quand tu le vérifieras, n'hésite pas, remercie-moi. J'en ai pas encore fini avec l'envie de faire des vannes, dans les soirées, les enterrements, dans les joies et les drames. Ce petit diable sur mon épaule qui me souffle des conneries. Depuis longtemps je fais attention, je répète pas tout ce qu'il me dit. J'en ai pas fini avec l'amour et le privilège d'être amoureux. Pour donner du sens à la vie, c'est encore ce qu'on a trouvé de mieux. Alors j'aime sans compter, sans prévoir, à l'air libre. C'est le seul vertige qui m'aide à garder l'équilibre. 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J'en ai pas encore fini avec l'envie tout court. Tant qu'elle frappe dans ma poitrine, je me dis que c'est encore mon tour. L'envie de lancer des projets, c'est une envie qui répare et qui transforme tous les parcours de vie en ligne de départ. L'envie de prendre des risques, d'essayer comme un crève la faim. J'en ai pas encore fini. J'en aurais pas encore fini, même à la fin.
1: Mais grand corps malade est de retour, j'en ai pas encore fini. Le nouvel album arrive le 18 septembre. Alors, il faut raconter que il est né, ce disque, loin de chez nous. Mm-hmm. Nous allons planter le décor.
2: Je reviendrai à Montréal.
1: Avec la voix de Robert Charlebois, Montréal, le Québec, c'était un rêve familial de longue date. Mm-hmm. Et tu l'as réalisé, ouais, l'année dernière, enfin il y a 2 ans, c'est pour ça. Un an. Raconte-moi alors.
3: Eh ben oui, c'est un projet familial, avant que les enfants soient trop grands, ouais, tout ça, de vivre une aventure autre, de se permettre le luxe, le privilège d'avoir une autre vie pendant un an. Et on a réussi à le faire, à l'organiser. Et puis Montréal, c'est une ville que j'adore. J'ai eu l'occasion d'y aller beaucoup de fois pour jouer, pour faire des concerts, de la promo. Et j'ai toujours eu un coup de cœur pour cette ville et pour les Québécois. Et donc voilà, on l'a fait de été 2024 à été 2025 avec les enfants à l'école là-bas, tout ça. Et ça a été une expérience de vie évidemment géniale pour nous tous, pour toute la famille. Et puis on a voyagé, et puis on a vu l'hiver québécois. Ouais. Et puis évidemment, tout ça, c'est nourrissant, ça donne plein d'envie, plein d'idées. C'est vrai que ce nouvel album, il est né là-bas. Et voir la mer, c'est aussi un titre de l'album, une chanson de l'album, et c'est le titre général de l'album. C'est aussi symbolique de ça. Voir la mer, c'est prendre le temps, se reposer, respirer un bon coup, poser ses yeux sur un paysage. Donc voilà, voir la mer, c'est aussi symbolique de cette année à Montréal.
1: Donc c'était pas nécessairement le but du voyage, d'être tellement inspiré que tu as tout de suite commencé de nouvelles chansons, mais c'est ce qui t'est arrivé là-bas, c'est ça?
3: Ouais, c'est ça, c'est ça. Ouais. Puis j'ai pris plus de temps là-bas. Je sortais de 3-4 années avec le cinéma, les tournées, les albums intenses. Le but là-bas, c'était de ralentir un peu. Et bah ouais, dès que tu ralentis un peu, ton cerveau, il est un peu plus tranquille et hop, il a envie d'écrire des textes.
1: Quoi. Ça dépend qui. Toi, oui. Moi, quand je ralentis, après, je fais plus rien, je mange des chips. Mais c'est super.
3: J'ai mangé pas mal de chips aussi, ça n'empêche pas. Chips et stylo, voilà, c'était mon programme.
1: Voir la mer aussi, moi, quand j'ai entendu le titre de cet album, je me suis dit, ah, il a vu loin. Tu parlais de respirer, voilà, d'avoir de l'espace. C'est vrai que nous, vu d'ici, c'est l'image que nous renvoie le Québec, je sais pas, moi je vois des grandes forêts, je crois qu'il y a même des baleines.
3: Bien sûr, c'est exactement ça, on a vu tout ça. Ouais. Évidemment, on a voyagé, et oui, quand Montréal, déjà c'est une ville très très nature.
1: Ouais.
3: Ce que les gens connaissent de Montréal, c'est là où t'atterris, et puis c'est les petits hôtels, enfin non, les grands hôtels, dans le petit downtown où il y a des buildings comme à New York. Mais c'est pas du tout ça Montréal. Montréal, faut sortir du centre-ville, et les 80% de la ville, c'est ailleurs. Et là, il y a des parcs partout, il y a des arbres partout, donc c'est une ville très nature. Et puis dès que tu sors, tu roules une heure en sortant de Montréal, et là, oui, t'es dans des forêts, dans des, ouais, dans des grands lacs, des chalets au bord des lacs, etc. Donc, bien sûr qu'on a vu tout ça, on a fait tout ça. On est allé voir dans le grand nord du Québec les chiens de traîneau l'hiver et puis les baleines à tête de sac. Bon, donc oui, voir la mer, c'est tout ça. C'est poser les yeux ailleurs, respirer et découvrir. Ouais.
1: Et voir du beau, voir la nature, c'est quelque chose, toi, qui, surtout dans ton côté auteur, tu penses que ça a nourri ça, ton écriture? Parce que c'est pas des. Enfin, voilà, tu parles comme ça de paysages à perte de vue et de dépaysement total aussi. Voilà, ça peut même débloquer des trucs dans le cerveau. Enfin,
3: peut-être, ouais, certainement. Après, c'est plus ou moins conscient de changer de rythme déjà.
1: Ah ouais,
3: ça débloque des trucs dans le cerveau. De vivre ailleurs, une autre mentalité, ça débloque des trucs. Alors évidemment, de voir des beaux paysages comme ça, peut-être aussi. Ouais. Mais c'est ça qui est bien dans le processus de création, c'est que tu sais jamais vraiment comment ça vient, et ouais, tant mieux.
1: Et là, c'est venu. Hein. Donc l'album arrive au mois de septembre. Il est né là-bas, le disque, mais il s'est pas fabriqué entièrement là-bas. Ceci dit, c'est vrai qu'il y a plein de nouveautés. Je le disais tout à l'heure en ouverture, tu travailles avec une nouvelle équipe. C'est vrai que là, on a entendu, j'en ai pas encore fini, on va découvrir Le Prochain Rêve. On est sur une ambiance différente de tes albums précédents, qui étaient plus électro, avec Mosimane.
3: Ouais, avec Mosimane.
1: Aux commandes des prods. Ouais.
3: On avait des albums, oui, avec des sons un peu plus synthétiques, plus électro. Et là, c'est vrai qu'on est revenu à une musique plus organique. Tout est joué à
1: 100%. C'est un groupe.
3: C'est un groupe et on a même enregistré dans des conditions de live. Il y a des beaux studios dans le sud de la France, là, qui s'appellent La Fabrique, qui permettent ça. C'est-à-dire, c'est des grands studios où on peut tous se brancher les uns les autres. Et on a joué vraiment en live. Et donc, je pense que ça doit s'entendre un peu. C'était cette espèce d'alchimie où on s'écoute tous les uns les autres au moment où on enregistre. Et bah, voilà, j'avais des musiciens incroyables. C'est Nicolas, ça s'écrit N-I-K-O-L-A, parce qu'il a aussi un projet musical, il est chanteur, etc.
1: Ouais.
3: C'est un jeune auteur-compositeur qui a réalisé musicalement tout l'album, et il a fait un travail incroyable, je suis hyper fier de lui, hyper fier de cet album, grâce à lui aussi. Donc
1: tu lui as donné quoi comme direction, comme envie?
3: Ben, on a commencé un peu ensemble à Montréal, il est venu me voir là-bas, et justement je lui ai parlé de cette envie de son un peu plus organique.
1: Ouais.
3: Et notamment aussi un peu grands espaces. Il y a sur l'album plusieurs moments où il y a des guitares un peu qui font un peu Ennio Morricone, un peu western, même si je sais pas si c'est juste une direction comme ça. Il y a beaucoup d'autres choses, mais en tout cas voilà, il a senti un peu ce que je cherchais. Et puis après, il a beaucoup composé. Il m'a proposé plein de musique avec ses potes Achille et Noé. Et donc vous après voilà, on a pris certaines de ses musiques, certaines boucles, et puis j'ai commencé à écrire dessus. J'ai écrit beaucoup sur sa musique. J'aime bien aussi. Pendant longtemps, j'écrivais tout seul a cappella et je demandais aux musiciens de faire de la musique sur mesure sur mes paroles, mais j'aime bien aussi écrire moi sur mesure sur des notes,
1: ouais.
3: Et c'est plutôt dans ce sens-là qu'on a fait l'album.
1: Ça te rajoute une petite contrainte?
3: Ouais, j'adore. Ça t'inspire une humeur, la musique. Déjà,
1: oui,
3: ça te met dans une ambiance. Et puis oui, ça te rajoute des contraintes de rythme, de la longueur de tes phrases. Et ça, j'aime bien. C'est un jeu.
1: Alors, on va découvrir Le Prochain Rêve, deuxième extrait déjà de ce nouvel album.
3: Qui est sorti cette semaine. C'est notre petite nouveauté.
1: C'est ça. Et c'est en duo.
3: C'est un duo.
1: Stilto. Alors, on va pas faire les surprises, genre, quoi, Grand Corps Malade fait des duos? On a bien compris que.
3: J'aime bien ça.
1: C'était quelque chose qui t'allait très bien. Ça arrive quand, d'ailleurs? Alors, il y a Mesdames, évidemment, qu'on connaît par cœur. Mais t'as fait déjà des duos avant. Est-ce que t'arrives à dater à quel moment tu t'es dit, mais j'adorerais être avec quelqu'un sur mes chansons? Dès le début.
3: Dès le début. dès le début, j'ai toujours adoré cet exercice particulier qu'est le duo. T'arrives à faire matcher, à trouver l'osmose entre deux univers différents, deux voix différentes. Et puis après, il y a l'univers du texte et de la musique. Et marier tout ça, c'est jamais gagné. C'est un vrai petit challenge, un duo. Et du coup, quand ça marche, d'un seul coup, il y a une chanson qui est cohérente, il y a deux voix qui se répondent. Et moi, j'aime bien ça. C'est un jeu que j'aime bien.
1: Alors, t'as fait des duos excellents. On adore, évidemment. On en parlait tout à l'heure, celui avec Camille Lelouch, Mais je t'aime. Il y a eu aussi Ben Mazuet, Gaël Faye, là c'était carrément un trio. Véronique Sanson, Louane, enfin voilà, il y a plein d'artistes. Suzanne, avec qui voilà, t'as fait des excellents duos. Là c'est Stilto. Stilto, c'est une jeune artiste alors qui a un parcours pas tout droit, puisqu'en fait, avant de sortir sa musique, elle avait déjà une espèce de carrière sur les réseaux sociaux. Tu l'as découverte à ce moment-là ou tu l'as découverte quand elle a commencé à faire de la musique ?
3: Non, je l'ai découverte quand elle a commencé à faire de la musique.
1: Donc, tu n'étais pas forcément au courant de son passé ?
3: Non, après, je crois que la première fois que j'ai vraiment écouté ce qu'elle faisait, c'est à la fin du duo avec mon pote, Ben Mazuet. Oui. Et du coup, voilà, j'ai découvert son timbre de voix, sa fraîcheur, et puis j'ai regardé qui c'était. Et puis là, j'ai vu qu'elle avait toute une carrière avant et plein de gens qui la suivaient.
1: Une communauté incroyable.
3: Et puis après, il y a un autre pote, Vincha, qui a composé plusieurs musiques pour moi sur l'album précédent. Et un peu sur celui-là aussi, qui avait écrit pour elle. Donc, c'était un peu Stilto, qui s'appelle Laure. Stilto, c'était un peu la famille de la famille, quoi. Oui. Donc, du coup, quand j'ai commencé à écrire cette chanson, où j'avais déjà le thème du prochain rêve, je me disais, ça irait bien à une jeune artiste qui vient d'avoir une espèce de premier aboutissement. Et elle, c'est le cas. Elle a fini par se lancer dans la chanson. Elle a eu énorme succès. Elle fait déjà des tournées, des zéniths, etc.

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0: Tilto, invité sur le nouvel album de Grand Corps Malade, Voir la mer, sortira le 18 septembre prochain. Et cette chanson, Le prochain rêve, est déjà disponible, tout comme J'en ai pas encore fini. Donc là, c'est deux extraits qui sont arrivés en
1: sur toutes les plateformes,
0: rafale,
1: comme on
0: quoi.
1: Dit.
0: Ouais, partout, toutes les plateformes. Non, tu sais ce qu'on dit ?
1: On dit quoi ?
0: On dit streamer ça fort.
1: Ah ouais.
0: C'est ça qu'on doit dire.
1: Allez streamer ça fort. C'est le prochain rêve, allez streamer.
0: Alors, j'ai lu plein de choses hyper intrigantes sur ce nouvel album, puisque tu dévoiles petit à petit des infos. Et notamment, là, on a entendu une chanson qui est très pop, très solaire. Tu parlais tout à l'heure de guitare un peu western. On me dit que dans Voir la mer, il y a évidemment de la chanson, parce que ça fait partie de l'ADN, mais du rap aussi, et puis du funk, et puis même du disco. Et là, je me dis, te serais-tu dit, pas de frontières, pas de barrières, je fais exactement ce que je veux, c'est ça l'idée ?
1: Ouais, c'est un peu ça l'idée, complètement. Ouais. Depuis longtemps, de toute façon, je me suis jamais arrêté. Voilà, je fais du slam, les piano-voix, à un moment on m'a cantonné à ça. Mm-hmm. Depuis longtemps, moi je le dis, je fais de la pop, je fais de la chanson. Alors oui, je suis slammeur à la base, mais depuis longtemps, il y a des arrangements, il y a de la musique. Sur scène, je suis avec beaucoup de musiciens. Et c'est vrai qu'avec Nicolas, on s'est amusé à expérimenter plein de choses. Et il y a une chanson qui s'appelle Les Failles, qui est très funk, et on se régale dessus, et on imagine déjà bien le morceau festif de fin de concert.
0: Ah ben oui, c'est ça la tournée.
1: et pareil pour une chanson qui s'appelle Je sais pas faire sans toi, qui est carrément disco avec une petite basse qui n'est pas sans rappeler les Magnolias de notre ami Claude François.
0: Claude, ah oui. Donc, un des meilleurs disco français, ceci dit, les Magnolias.
1: Les Magnolias, c'est imparable. Ouais. Imparable. Qui ne peut pas danser sur les Magnolias.
0: C'est obligé.
1: Donc, ouais, non, c'est sûr qu'on. Moi, j'ai toujours aimé sur un album qui est tout

0: c'est plein d'humeurs différentes. Donc là, c'est le cas. On s'est fait plaisir là-dessus. Hein.
1: Alors, cette fameuse tournée, parlons-en. Puisque elle aussi, ça y est dispo. Faut pas streamer la tournée. Par contre, les amis, ça ne servira à rien. En revanche, sachez que les billetteries sont ouvertes pour aller applaudir Grand Corps Malade à partir du mois de janvier 2027. Bon, bah, en gros, tu vas passer l'année sur la route, hein.
0: Voilà. On va aller un peu partout.
1: Tu as fait une année au Québec. Maintenant, tu vas faire une année sur les aires d'autoroute. Voilà. Alors, le 21 janvier à Toulouse, c'est le début de la tournée. Et là, c'est vraiment tous les zéniths de France et de Navarre, Bordeaux, Orléans, Brest, Rennes, Caen, Saint-Étienne, Poitiers, Nantes, Montbéliard, ça c'est pour le début de l'année 2027. Et les dates parisiennes se passeront à l'Adidas Arena les 12 et 13 mars. Et puis ensuite, le printemps se passera à Montpellier, Lyon, Dijon, Amiens, Strasbourg, Amnéville et Lille. Et puis ensuite, deuxième partie de tournée à partir de novembre, décembre. Et puis bah, ça sent 2028, quoi, j'ai l'impression.
0: Ouais, on peut prolonger un petit peu, il y a des chances.
1: Voilà, voilà, on a un carnet de balles extrêmement fourni pour Grand Corps Malade. Tu sais déjà si tu pars en tournée avec l'équipe qui était avec toi au studio de La Fabrique à Saint-Rémy-de-Provence.
0: Ouais, quasiment, il y a une bonne partie.
1: C'est tes musiciens.
0: Ouais, exactement.
1: Ok, Grand Corps Malade and Band, donc tournée 2027. On vous remet évidemment toutes les infos sur ici.fr, sur la page de Décibel.
0: La plage, c'est pas tout de suite.
1: C'est voir la mer, et c'est voilà, ça y est.
0: C'est voir la mer, c'est ton prochain rêve, c'est voir la plage.
1: C'est pas faux. À tout de suite, les amis. Tiens, puisque Grand Corps Malade est de bonne humeur, je vais lui parler d'un petit sujet qui fâche. À tout de suite.
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1: L'anniversaire de Paula Abdul, le nouveau single de Big Flo et Oli, et un blind test sur les gens qui jouent, parce que ça fait du bien de jouer. Enfin, la nouvelle qui vient de tomber, qui est la chanteuse la plus riche de tous les temps. C'est tout ce que vous allez savoir en écoutant la suite de Décibel. Mais pour le moment, je retourne voir Grand Corps Malade, parce qu'il paraît qu'il n'en a pas encore fini avec cette interview non plus. C'est quand même la bonne nouvelle de ce mois de juin. Grand Corps Malade, j'en ai pas encore fini.
0: Je n'ai pas encore fini avec l'envie d'écrire. Car quand le monde va trop vite, il n'y a que ça qui m'aide à ralentir. Quand mon cerveau constate, c'est mon stylo qui comprend. Qui sait prendre du recul, noircir la page en m'éclairant. Mes textes savent lire.
1: En écoutant cette chanson, où y a, je trouve, beaucoup de lumière, tu dis que voilà, écrire, ça sert à rassembler, ça sert à sortir l'espoir, etc. Je ne peux que me rendre compte que tu seras en tournée pendant une année présidentielle, et je suis assez contente de ça. Je ne sais pas, quelque part, je me dis, c'est bien, Grand Corps Malade, il n'est pas loin, etc. Est-ce que d'une manière ou d'une autre, de manière très frontale ou pas, tu penses que tu as envie de prendre la parole sur la politique de ce pays, notamment l'année prochaine, puisqu'on va élire un nouveau président ou une nouvelle présidente.
0: Plus d'une manière que d'une autre, d'ailleurs, ouais. Comme tu dis.
1: Oui, oui, mais c'est...
0: Et en effet, non, vous ne me verrez pas prendre position et prendre parti pour un tel ou un tel, ouais. Et aller serrer la pince des politiques sur leur podium. Je me sens pas du tout à ma place. En revanche, bien sûr, on a parlé de certaines chansons qui sont sorties, il y en a d'autres qui sont sur l'album et qui ne sont pas encore sorties, et il y en a qui parlent très concrètement et très frontalement de certaines situations en France, et notamment de la montée de l'extrême droite, je parle notamment de la parole complètement décomplexée des propos racistes que, ouais. Tu vois, c'est un morceau où je dis j'ai grandi dans une époque où être raciste était honteux, et aujourd'hui c'est tellement plus le cas. Aujourd'hui on entend des choses qui sont incroyables,
1: sur des plateaux télé,
0: et du coup aussi sur des radios, et puis du coup aussi dans la rue, et puis d'un seul coup il y a plus de limites, et c'est vrai que ça, je trouve ça hyper effrayant. J'ai un texte là-dessus où j'essaye de comprendre ce qui se passe, et où je me dis justement qu'il n'y a pas, c'est un morceau qui s'appelle Pas de fatalité, et je suis sûr qu'il n'y a pas de fatalité, et que l'humain n'est pas voué à devenir raciste, ouais. Et qu'il va falloir absolument contrer ça, réagir, et essayer de plus tendre des mains que jeter des pierres, Et voilà, oui, donc d'une manière ou d'une autre, bien sûr que, ben ouais, je suis pas un artiste loin de tout dans ma bulle. Je vote, je suis un citoyen, et forcément quand je vois des choses, bah ben, il y a aussi des textes là-dessus, quoi.
1: Ouais, ouais, mais donc recoller ce qui est fracturé plutôt que de pointer du doigt.
0: Ouais, exactement. Ouais, ouais. Je suis effrayé de ça, mais c'est pas juste un texte pour dire je suis effrayé. Mm-mm. C'est un texte pour dire voilà, on peut réagir, quoi.
1: On peut faire des choses.
0: C'est, cette espèce de dérive, cette dérive totale de haine, ouais. On peut essayer de la contrer, quoi.
1: Alors la haine, elle arrive de tous les côtés. Il y a une histoire qui traîne depuis 5 ans. Je viens aux nouvelles, quand j'ai dit tout à l'heure qu'on allait parler d'un sujet qui fâche. Je viens aux nouvelles à propos de notre copine Oshie.

0: qui avait été attaqué par un journaliste nommé Fabien Lecoeuvre en 2021. Deux points, ouvrez les guillemets. Quand est-ce qu'on va nous sortir des beaux mecs ou des filles sublimes? Quand vous regardez Oshi, par exemple, qui a un talent incroyable, indiscutable. Enfin, vous mettez un poster de Oshi dans votre chambre, vous? Mais elle est effrayante. Il faut qu'elle donne ses chansons à des filles sublimes, comme des Vanessa Paradis. Fermez les guillemets. On embrasse Vanessa, évidemment, qui n'a rien à faire dans cette histoire. Et toi, quand t'as entendu ça en 2021, et quand t'as vu qu'en plus Oshi était touchée, qu'elle réagissait, t'as écrit une super chanson qui s'appelait « Des gens beaux ».
1: Parce que dans la suite de son interview, oui, il disait « Il faut des gens beaux ».
0: Il faut des gens beaux.
1: Cette phrase est quand même extraordinaire.
0: Bah, surtout venant de Fabien Lecoeuvre. Hein, si vous l'avez jamais vu, googlez-le, je vous en supplie. Et donc, l'idée, c'est que toi, t'as fait cette chanson, « Des gens beaux », justement, en disant « Mais comment ça, il nous faut des gens beaux ?» Elle est super, et je n'ai pas le droit de la diffuser ce soir, parce que alors de procès, un coup c'est toi qui gagne, mais un coup c'est lui qui fait appel, etc. En gros, il te reproche d'avoir pris son intervention dégueulasse, que je viens de vous lire, à la radio et de l'avoir mis en intro de la chanson, et il dit que tu dois lui payer des droits d'auteur.
1: Voilà, c'est ça. Bah, donc il dit qu'on n'a pas le droit d'utiliser sa voix. Ouais. Nous, bah voilà, notre avocat et tout nous dit bien sûr que si. C'est on n'a pas volé sa voix dans une sphère privée. Il était sur un plateau de radio et puis en plus c'est des propos polémiques, donc tout le monde a commenté, tout le monde a entendu. Du coup, les avocats disent c'est des propos d'intérêt. Enfin, pas d'intérêt de débat général.
0: Ouais, c'est ça.
1: Donc, voilà. Donc du coup, à partir de là, il n'y a pas de vol de voix, quoi.
0: Ouais.
1: Bon, mais lui, il a estimé qu'on n'avait pas le droit. Donc, le procès, on l'a gagné. Mais il a fait appel et il a gagné. Et du coup, il y a une troisième manche.
0: C'est la cassation.
1: Ouais. Et j'ai pas de scoop à vous donner. J'ai pas encore de nouvelles.
0: On sait pas.
1: Mais en tout cas, voilà. Bon, c'est une affaire, comme souvent, la justice qui dure et qui dure.
0: Ouais.
1: Mais, bon, en tout cas, cette chanson-là, elle a existé. Il y a plein de gens qui l'ont entendue. Je l'ai chantée en festival.
0: Nous, on l'a encore. Alors, je sais que si on la joue, là, ça va mettre tout le monde dans la sauce et j'ai pas envie. Mais en tout cas, à la seconde où t'as le droit de la rechanter et où nous, on a le droit de la rediffuser, on le fera.
1: On la remettra. Je vous tiendrai au courant.
0: Ouais, vraiment.
1: Dès qu'on a le droit, on y va.
0: À la seconde. Je voulais aussi qu'on prenne le temps de parler deux secondes de cinéma. Vu que ton agenda musical est extrêmement chargé, je le rappelle, 9e album le 18 septembre, plus la grande tournée 2027, c'est sans doute l'un ou l'autre dans ton emploi du temps. Donc là, il n'y a pas forcément de projet de ciné dans l'immédiat.
1: Certainement, pendant la tournée, je vais développer une petite idée ou commencer à écrire parce que j'ai des idées. Ah. Mais oui, ce n'est pas pour tout de suite. Le cinéma, c'est un truc de longue haleine. Une chanson, je peux l'écrire ce soir, la mettre en musique demain et elle est sur les plateformes demain soir.
0: Oui.
1: Le cinéma, c'est un autre délire. Hein, donc ça prend du temps. Donc ce ne sera pas pour tout de suite. D'autant que là, la priorité, c'est vraiment la musique. C'est l'album et la tournée. Mais il y aura d'autres choses.
0: Ok, génial. Bon, bah, l'album, ce sera 18 septembre pour le ciné. En attendant, sachez que Monsieur Aznavour, le merveilleux biopic réalisé par toi, Grand Corps Malade, et par Mehdi Idir, est disponible sur Netflix.
1: Ouais,
0: et ça, c'est une très bonne nouvelle. Voilà, si vous n'avez pas de code, ne m'énervez pas, prenez-les à quelqu'un et allez voir ce film qui est une merveille. Moi, j'ai beaucoup aimé, j'ai beaucoup pleuré aussi, et j'ai appris beaucoup de choses sur Aznavour. Pourtant, Dieu sait que voilà, je l'avais étudié, le bonhomme, mais
1: il a un passé incroyable. Une jeunesse folle, des aventures.
0: Sa jeunesse, ses parents.
1: La guerre, la résistance. Ouais. Plein de gens ne savent pas tout ce qu'il a vécu.
0: C'est ça.
1: Et on s'est beaucoup intéressé à sa jeunesse, justement.
0: Ouais, ouais. Bravo. Je ne sais pas si je te l'avais dit, parce qu'évidemment, étant donné que c'était un film et pas de la musique, je ne sais pas si on en avait parlé vraiment. Mais bravo, je suis très admiratif du travail sur Monsieur Aznavour.
1: Merci beaucoup.
0: Et donc, je te propose qu'on se dise au revoir en écoutant À chacun sa bohème.
1: Ça me va très, très bien.
0: Ça te va très, très bien. À la prochaine.
1: À bientôt. Et vous avez oublié, je vous ai retenu la phrase de streamer ça fort.
0: Streamer ça fort.
1: C'est toi, tu m'as appris ça.
0: Streamer fort.
1: Streamer ça fort, le mauvais rêve, le prochain rêve.
0: La plage. Ils disent tout. Alors, il faut streamer fort, j'en ai pas encore fini, et le prochain rêve, featuring Stilto.
1: Merci, ça marche. Pour l'accueil, merci
0: à
1: beaucoup.
0: À la prochaine, salut.
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1: C'est la chanteuse américaine Taylor Swift qui est officiellement la musicienne la plus riche du monde. Je sais, ça n'avance pas votre PEL en cette veille de vacances d'été, mais enfin, je voulais que vous le sachiez, elle a 36 ans, elle a 2 milliards de dollars, voilà. Bon, bah moi, à 36 ans, par exemple, je n'avais pas encore de livret A. J'espère que vous, ça va, niveau pognon. Ce qu'on va faire, c'est qu'on va enrichir encore un peu Taylor. On va écouter sa chanson qui, en vrai, nous fait du bien. Elle s'appelle « Shake It Off ».

0: Et off. Bon, alors elle est super cette chanson, mais quand même 2 milliards. Vous vous demandez peut-être comment Taylor Swift est aussi riche. Eh bien, c'est parce qu'en fait, elle s'est battue pour être propriétaire de tous ses enregistrements, tous les masters. Elle a même payé pour ça, pour les albums de ses débuts. Elle est à contre-courant total de Bruce Springsteen, Justin Bieber, Sting, Bob Dylan, Britney Spears, qui ont tous vendu leur catalogue à grosses sociétés spécialisées pour toucher, alors parfois 100 millions, 110 millions. Et voilà, elle, elle a 2 milliards. Et nous, bah, toujours pas.
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0: Allez, on va jouer au blind test avec des chansons qui jouent. Tiens, justement, le cadeau du jour vous sera très très utile. Le 12 août, ce sont des lunettes spéciales pour observer en toute sécurité et avec style l'éclipse de soleil du 12 août prochain. Avec style, évidemment, puisque c'est le logo ici qui décore ces lunettes bleues, mais d'un bleu, plus bleu que le bleu de tes yeux, comme disait Charles Aznavour. Et nous allons jouer. Allô, qui est là pour jouer?
2: Bonsoir,
3: c'est François.
0: François, salut François.
3: Salut, Caroline.
0: Et Florence est avec nous aussi, c'est ça?
3: Florence, c'est Florence.
2: Oui, bonsoir.
0: Florence, bonsoir à tous les deux. Alors écoutez, en ce qui concerne le stylisme, des lunettes bleues le jour de l'éclipse, franchement, moi je trouve ça génial. Et je suis ravie de vous en offrir à chacun une paire. C'est important quand même de protéger ses yeux. Notez bien dans vos agendas le 12 août, l'éclipse totale de soleil.
3: Ouais, mais je la prends, super.
0: Ah bah oui, à chacun une paire de lunettes, ça c'est réglé. Maintenant, je vais pouvoir vous annoncer donc que le thème de ce soir, ce sont des chansons qui parlent de jouer, justement jouer de la musique, hein, bien sûr, pas jouer au football, c'est une autre émission, ça n'est pas la mienne. Et donc, il va falloir retrouver le plus rapidement possible le nom des interprètes des chansons que je vais vous passer. Il y aura un point par bonne réponse et à la fin, tout le monde gagnera, ok?
3: D'accord.
2: Ok.
0: Formidable. Alors, je vous propose une première chanson. Florence et François, je vous demande, s'il vous plaît, avant de me proposer une réponse, de bien donner votre prénom pour prendre la main. D'accord ?
2: Florence.
0: Allez, c'est parti.
3: François.
0: Oui, non mais...
2: Florence. C'est...
0: Oui. Mais...
3: À chaque fois, ouais.
0: Non, une fois qu'il y aura la chanson. Parce que là, effectivement, c'est plutôt Florence qui a dégainé la première. Mais non, c'est une fois qu'il y a la chanson. Ok, vous êtes prêts? On y va. Première chanson, dites-moi, qui chante ça?
2: France Gall.
3: François Gall.
0: Oui, chouette.

0: Il jouait du piano debout, c'est France Gall qui chante. Alors Florence et François, vous avez tous les deux trouvé France Gall. Par contre, François a bien donné son prénom avant la réponse. Florence a oublié. C'est pas grave.
1: Ah mince.
0: Non, pas grave, c'est pas grave. De toute façon, je vous ai entendu tous les deux. Vous êtes très forts. Vous trouvez sur l'intro France Gall. Je sens que j'ai des candidats sérieux. Donc il jouait du piano debout. Nous continuons sur ce thème avec un chanteur français.

0: c'est un bassiste aussi, Calogero, et je joue de la musique. France Gall jouait, Calogero jouait. Est-ce que Florence et François, vous êtes prêts pour que j'envoie la dernière chanson ?
1: On est prêts, oui. Je suis prête.
0: Alors c'est parti.

0: je joue. Magnifique chanson de Julien Clerc qui décrit si bien la joie qui envahit le musicien quand il fait de la musique. Bravo, bravo François. Très bon candidat.
1: Merci.
0: Et Florence aussi, bravo pour cette belle participation, ma chère Florence.
2: Merci.
0: Et merci d'être venue jouer avec nous. Je vous embrasse tous les deux et je vous envoie à chacun une paire de lunettes ici pour profiter pleinement et en toute sécurité de l'éclipse du 12 août. Et puis il y a une autre artiste qui joue. Elle s'appelait Brigitte Bardot et c'est son album Bébé en 1964. Elle racontait tout. Moi, je joue. Voici Bébé.
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0: Une interprétation incroyable signée Brigitte Bardot et une chanson que l'on doit à Jean-Max Rivière et Gérard Bourgeois qui tous les deux avaient aussi écrit et composé pour Françoise Hardy, Dalida, Juliette Gréco ou encore Sylvie Vartan dans les années 60.
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0: J'en reviens pas, j'avais oublié que c'est aujourd'hui les 40 ans de la mort de Coluche. Alors moi je suis assez vieille pour me souvenir exactement où j'étais et ce que j'ai pensé quand j'ai appris sa mort. Je suis sûre qu'il y en a beaucoup parmi vous qui ont des souvenirs émus et tristes de ce jour-là, 19 juin 1986. Coluche nous avait quittés beaucoup trop jeune, à l'âge de 41 ans et beaucoup trop violemment dans un accident. Pour lui rendre hommage, vous dire qu'il faut absolument regarder ses films, surtout ceux qui ont été considérés comme des nanars à l'époque. Vous n'aurez pas l'Alsace et la Lorraine en 1977, sa première réalisation. C'est à la fois infâme et sublime. Donc ne ratez pas ça, ne ratez pas Coluche dans 2h moins le quart avant Jésus-Christ, au début des années 80. Et puis évidemment aussi dans Ciao Pantin qui nous prouvait qu'il avait du drame en lui. Coluche était drôle, Coluche ses sketchs, ça vous les trouvez partout. Et puis Coluche chantait drôlement bien. Une de mes chansons préférées d'ailleurs, alors je vous propose qu'on la partage ensemble. C'est des conseils à un nourrisson, à un petit bébé qui vient de naître, mais je crois que ça marche aussi à tous les âges de la vie. Alors écoutons la sagesse de Coluche en pensant à lui 40 ans après sa mort.
2: Alors, chanson que j'ai écrite à l'intention des nourrissons, s'appelle, vous avez vu, il y a de la lumière là, c'est chic. Conseil aux nourrissons. Tiens, je vous l'enlève, allez, je la mets là.

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0: Au théâtre du gymnase, Coluche chantait pendant ses spectacles entre deux sketchs. Le triomphe de Coluche au gymnase, ça c'est le nom de l'album et ça date de 1978.
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0: Sur le nouvel album de Big Flo et Oli qui s'appelle Karma, il y a des chansons, oh là là, très très rap. Tout le monde dit ça, tout le monde dit, ah il est très très rap cet album. Comme si Big Flo et Oli à un moment avaient fait du zouk, ils s'étaient un peu perdus et hop ils sont revenus au rap. Il y a des chansons, oui aussi, qui sont un peu loin du rap, qui sont un peu plus mélodieuses, où les garçons chantent, jouent de la musique. Je pense que ça apportera de jolis moments de respiration aussi dans leurs concerts. Et je voulais vous faire découvrir, si c'est pas déjà fait, une chanson d'amour, amour déçu, mais amour quand même. Ça s'appelle Picasso et c'est Big Flo et Oli, comme peut-être vous ne les avez jamais entendus. À découvrir donc, c'est important et c'est sur Karma.

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1: Big Flo et Oli, il y a une version live de cette chanson Picasso qui circule en ce moment sur les réseaux, en vidéo, et où Oli fait son plus beau solo de trompette. C'est incroyable parce qu'il a fait le conservatoire, ils ont fait tous les deux le conservatoire, Big Flo et Oli, quand ils étaient jeunes. Et donc voilà, ça apporte encore plus de profondeur au morceau et ça tombe bien parce que c'est comme ça que ça va être joué sur leur tournée. Là, ils vont enchaîner plein de festivals d'été jusqu'au mois de septembre et ensuite tournée des Zéniths et Arena partout en France à partir du 2 octobre.
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1: Ah là là, Paula Abdul. C'est marrant comme aujourd'hui, plus personne ne parle d'elle, alors que dans les années 80, Paula Abdul, c'était notre reine, les gars. Une chanteuse et danseuse qui était absolument incroyable. Elle était partout à la télé, ses clips. Elle chantait hyper bien. Tout le monde voulait lui ressembler, danser comme elle, être habillée comme elle. Elle avait démarré comme chorégraphe pour les Jackson 5. Et puis après, pour Michael, évidemment, le plus intéressant des Jackson 5. Et puis après, elle avait sorti sa musique. Elle a vendu 20 millions d'albums dans sa carrière. Et c'est son anniversaire.

0: ans aujourd'hui, la divine Paula Abdul et son Straight Up grand tube de 1988. On va garder le rythme pour remercier l'équipe de l'émission qui était là ce soir. Iris, Guy Tony, Kinan, Lajeli, Elodie Bianca Maria, Sadika Raou et Franck Moilier. Rendez-vous demain à 20h avec les chansons préférées de Julie Zenati.
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4: Ceux qui me connaissent un peu savent l'affection que je porte à Daniel Balavoine et puis surtout tous les cris, les SOS et combien cette chanson m'émeut.

0: lorsqu'il l'avait composée, il me l'avait fait écouter au piano et je lui avais dit tu me la donnes et il m'a dit je la garde pour moi celle-là.
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0: En 1985, le public français se déhanche sur un hommage vibrant aux légendes du jazz. Duke Ellington, Oscar Peterson, Scott Joplin. Mais derrière ce titre se cache un souvenir de jeunesse beaucoup moins glorieux pour Michel Jonas.
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0: Des années plus tôt, alors qu'il n'est qu'un jeune pianiste inconnu, il descend dans une cave de jazz pour passer une audition. Il veut briller, mais le stress le paralyse. Il joue mal, il se ramasse complètement et ressort de là dépité. Plutôt que d'oublier cette humiliation, Jonas va en faire un tube. Il transforme son bide en une chanson entraînante, pleine d'autodérision et d'amour pour ses maîtres.
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0: La boîte de jazz recevra même une récompense aux premières vecteurs de la musique en 1985.

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2: Nous partirons. Klemt.
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2: Originaire du Mans, Klemt porte cette énergie des terres de province. Force tranquille, humilité, texte fort, l'essence de son écriture, l'émotion, la sincérité et le mot.

0: Chiron, Klemt, un coup de cœur ici même.
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0: Saviez-vous que Louis Chédid est un véritable geek en matière de musique ?
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0: C'est dans le calme de sa maison du Luberon que Louis Chédid a façonné son titre « Je suis là ». Véritable mordu de technologie, c'est d'ailleurs lui qui informe son fils, Mathieu Chédid, des dernières nouveautés. Pourtant derrière les machines, c'est l'humain qui reste au cœur de son single « Je suis là ». Cette mélodie saisissante rend hommage à ceux qui tendent la main et qui savent écouter. Face à une société souvent rude, l'artiste prône l'entraide et la bienveillance.

0: Je suis là, un titre qui nous fait du bien, porté par un musicien qui refuse de baisser les bras.
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0: 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La chanson préférée de Jean-Pierre Madère.
3: J'ai rencontré une fois dans un restaurant, et quand ce disque est sorti, son troisième album, j'étais à Biarritz et je me suis dit, allez, je garde ce moment, je vais aller sur la plage tranquillement avec mes écouteurs et je vais écouter l'album. 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
1: Éléonore, Julien Daigniel.

a des chansons dans sa guitare, Julien continue sa croisière musicale. Ses dernières compositions résolument folk explorent le temps qui passe. À écouter avec une chemise à carreaux, la vitre baissée, une main sur la portière.

0: Éléonore, Julien Daniel. Un coup de cœur ici même. 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
1: Et aujourd'hui, dans les histoires insolites, on va découvrir le parcours d'une femme exceptionnelle du forêt, une historienne résistante, pionnière, Marguerite Gonon. Bonjour Jessica Vial.
2: Bonjour.
1: De l'Office du tourisme Forêt Est. Qui était-elle, cette Marguerite Gonon?
2: Alors, Marguerite Gonon, c'est vraiment une figure incontournable du forêt. Elle naît en 1914 à Saint-Étienne, d'un père, Joanny, issu d'une famille de chapeliers de Chazelles-sur-Lyon, et d'une mère, Marguerite, de famille de meuniers à Poncin. Elle grandit dans cette commune, une enfance plutôt simple, mais qui annonçait ses futurs intérêts.
1: Oui, car elle ne va pas rester très longtemps dans l'ombre des moulins.
2: Non, pas du tout. Elle devient institutrice à Artin, et là, elle rencontre le comte de Neubourg, qui l'encourage dans sa passion pour l'histoire médiévale. Elle entre alors à la Diana, la grande société historique du forêt, et rejoint l'équipe des chartes du forêt. Un travail titanesque qui a consisté à lire, traduire et publier plus d'un millier de textes datant d'avant 1300.
1: Ce qui frappe surtout, c'est qu'elle ne s'est pas contentée de fouiller les archives. Elle a aussi pris part à l'histoire qui était en train de s'écrire.
2: Exactement. Quand son frère est tué en 1940, elle entre dans la résistance. Elle organise une filière d'évasion pour des officiers de la France libre. Et en 1943, elle devient même l'une des responsables de l'armée secrète du secteur de feu. Une femme vraiment de courage.
1: Et après la guerre, elle poursuit sa carrière d'érudite et devient même la première femme à être nommée au sein du CNRS.
2: En effet, elle devient donc docteur en lettres, ingénieure dans cette institution. Elle passe même un doctorat au sujet de la vie familiale en forêt au XIVe siècle et sera récompensée par le Grand Prix Gobert de l'Académie française.
1: Ouais, c'est une résistante, une historienne, une pionnière. On n'en a pas beaucoup parlé de cette Marguerite Gonon.
2: Non, c'est vrai. Elle meurt en 1996 à Feur et elle nous laisse en fait une connaissance immense de l'histoire et de la langue du forêt. Marguerite Gonon, c'est un peu la mémoire vive de notre territoire.
1: Merci beaucoup Jessica Vial. À bientôt.
2: À bientôt.
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3: Si je vous dis le peuple migrateur, l'école buissonnière ou encore Belle et Sébastien, les animaux de ces films vivent sur un domaine de 10 hectares à Beaumont-Village, juste à côté de Montrésor. Je vous les présente avec Élodie.
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5: Donc je m'appelle Élodie Campestrini-Bonté, j'ai 48 ans, j'habite en Touraine depuis mon enfance. Très spécifiquement, j'étais de Mouzé. Je suis directrice de la société Les Animaux du Film. Alors au départ, c'est l'entreprise de Monsieur Lefranc qui, dans les années 80, a développé tout ça. Donc aujourd'hui, on en est là. Notre activité, c'est d'imprégner des animaux de la faune sauvage européenne pour le cinéma, les documentaires animaliers, les reportages, les publicités ou autres. C'est un métier de patience, d'affection avec les animaux. C'est un métier qui est une vocation, en fait.
6: Donc là, sur notre gauche, mouton, biquette.
5: Qui sont demandés pour le spectacle des Baudins. Les animaux de la ferme des Baudins, ce sont nos animaux.
6: Les stars à quatre pattes.
5: Les cochons des Baudins. Donald et Junior. Chez nous, c'est tout le monde cohabite. Là, on a des goélands. Deux goélands acteurs qui sont perchés là-haut. Ils ont plein de dates retenues là, pour l'année 2026.
6: Mais comment on fait quand ils n'ont pas envie d'écouter?
5: Dès lors où il y a une caméra, l'animal, il joue le jeu. Et ça, c'est inexplicable. Après, si vraiment l'animal n'a pas envie, il n'a pas envie. Il ne veut pas et nous, on ne le forcera pas. Là, il a l'air de dire oui. Pour le prochain, il a l'air partant. Alors, on est appelé par des productions qui, elles, ont des idées. Qui nous demande souvent des conseils. Est-ce que l'animal peut faire? Est-ce que ce n'est pas possible? Nous, on essaie toujours de les guider pour avoir le plus du naturel chez l'animal.
3: Nature, peinture, comme les sangliers.
5: Et Janine et Tima, elles ont fait Candice Renoir, Capitaine Marlowe, etc. Elles ont fait des publicités aussi. Donc, voilà, ce sont des actrices confirmées.
6: Oh.
5: Donc là, on a deux filles.
6: Ouais.
5: Donc la maman, la fille. Des écureuils absolument adorables. Et on a le papa qui, lui, fait beaucoup de réserves de nourriture en ce moment. Il aime bien. D'accord. Donc il va cacher les noisettes dans son hamac. Mais globalement, on a tous un petit peu notre chouchou. Hein. Donc voilà, donc j'avoue que j'ai beaucoup d'affinités avec les écureuils. Archimède, c'est un grand-duc.
6: Ouais.
5: Qui est fascinant, qui a des yeux incroyables et une posture incroyable et qui vraiment j'ai hâte qu'il ait son heure de gloire parce qu'il est majestueux et magnifique.
7: Voilà, Balthazar et sa biche,
5: et donc leur fille, Félie. Le renard, le cerf, la biche, c'est des animaux qui sont fréquemment demandés.
6: Les Pierre Ninet, les François Civil du moment, quoi.
5: On peut dire ça, presque.
6: Vous êtes un peu manageuse, quoi, agent d'artiste.
5: Bah, ce sont des animaux acteurs.
6: Ouais.
5: Donc on est obligé, forcément, d'être leur ange gardien et de les proposer et d'expliquer tout ce qu'ils peuvent faire et effectivement de vanter leur mérite puisqu'ils en ont plein.
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8: Je rêvais d'avoir une maison à la campagne. Cette maison, c'est comme si j'y étais née. C'est ma maison de famille.
9: Ma maison s'appelle l'Ostao de la Mar.
10: C'est une maison un peu envoûtante.
11: Eh bien, vous voyez, des livres et trois fenêtres qui me donnent le paysage du pays, comme si c'était trois tableaux.
12: Ils ont vécu ici.
13: Thibaut Gaudry.
14: Elle m'a dit d'aller siffler là-haut sur la colline.
15: En juillet 1968, Huguette Carin, présidente du comité des fêtes du charmant village de Cotignac, écoute son transistor quand elle entend Joe Dassin chanter « Siffler sur la colline ». Et c'est là que germe une idée un peu folle.
16: J'ai demandé donc au maire, je lui ai dit « Qu'est-ce que vous pensez si nous donnions un terrain de Cotignac, si toutefois la mairie est d'accord, pour que Joe vienne chanter ?» Et il me dit « Bon, ben d'accord, fais-moi une lettre, je vais le proposer. » Ce qui a été fait et accepté. Donc, il est venu chanter une vingtaine de jours après. Et dès qu'il avait un gala sur la côte, il venait coucher chez nous. Et voilà comment ça s'est passé.
15: Joe Dassin donne un concert mémorable le 12 août 1968 dans la cour de l'école. Après sa prestation, Huguette l'accompagne visiter le terrain proposé. Un bel emplacement que le chanteur estime néanmoins trop proche du village. On lui en propose alors un autre, dans le quartier Saint-Joseph, sur les hauteurs, près d'un monastère. Enthousiaste, il l'accepte illico. Séduit autant par le lieu que par son nom. Il faut dire qu'il s'appelle Joseph Dassin.

0: Joe ne fera construire une maison sur le terrain que 10 ans plus tard. Mais il revient souvent à Cotignac et loge au Loucalen, l'hôtel-restaurant créé par Huguette en plein cœur du village. Il y prend toujours la chambre 6. Loucalen, où l'on peut croiser les Pink Floyd ou Yvonne de Gaulle. Et la chambre 6, où Joe dormira le 14 janvier 1978, mais pas seul.
1: Joe Dassin va chanter dans un instant. Joe Dassin a vécu hier un moment important dans sa vie, puisqu'il s'est... un moment troublant. Il avait sans doute plus le trac hier à Cotignac dans le Var que sur scène, devant Monsieur Martin, le maire de la localité, qui a uni Christine et Joe pour le meilleur et pour le pire.
0: Après avoir hésité avec Tahiti, c'est finalement à Cotignac que Christine dit oui à Joe. Ce jour-là, ce n'est pas vraiment l'été indien, mais un déluge, qui cependant ne gâchera pas la fête pour les 500 invités conviés par le couple. On chantera une partie de la nuit, un concert improvisé qui se terminera en duo avec l'ami Serge Lama.
2: Samedi 14 janvier, contrairement à l'habitude, il pleuvait sur Cotignac. Étaient-ce les larmes des admiratrices de Joe Dassin qui, ce jour-là, épousaient en la mairie du village la ravissante Christine Delvaux? Enfin, malgré le mauvais temps, tout Cotignac était là, dans les rues, aux abords de la mairie, pour saluer celui qu'il considère maintenant comme un enfant du pays, puisque Joe Dassin y possède une fort belle maison. C'est monsieur le maire en personne qui, vers 15h30, procédait à la cérémonie, ponctuée par le crépitement des appareils photos, tandis que la musique des sapeurs-pompiers de Brignoles interprétait les succès de Joe Dassin.
3: On ira où tu voudras, quand tu voudras.
0: Pour le dessert, un pâtissier a créé un gâteau géant, reproduisant la maison que Joe vient de faire construire, dans la Pinède, en haut de la colline. Si un jour, vous allez visiter Cotignac, labellisé plus beau village de France, et que vous souhaitez dormir au Loucalen, demandez la chambre 6.
3: Et non, ça me va, on...

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1: Coup de projecteur sur la plus grande brasserie de Paris dans le 14e arrondissement de la capitale. On y mange et on y danse. Tour du propriétaire avec Thierry Boeuf. Place à la saga Bistrot de Paris.
2: Et le cocktail américain, c'est quoi ?
3: C'est un cocktail grillé avec une sauce américaine, tomate, échalote, une pointe de cognac, du vin blanc. C'est un peu relevé.
4: Un déca,
5: pâté, jambon, c'est une oreillette, gruyère, chantal, rosbif, jambon de pays.
6: Eh bien, tout ça, ça va aller dans la blanquette.
7: Bon appétit.
8: Comment se faire applaudir le soir de son anniversaire à Paris par 800 personnes et dans la bonne humeur ? Franchissez dès que possible les portes de la coupole, boulevard du Montparnasse. 15 à 20 serveurs en rang vous portent un gâteau en chantant bon anniversaire. Les lumières de l'immense salle de la brasserie se rallument et tous les clients de la coupole applaudissent. Quand on vous dit que c'est la fête à Paris ? C'était le temps un peu fou de l'entre-deux-guerres, les fêtes les plus délurées avaient pour quartier Montparnasse. Dans les années 20, Paris est fréquenté par 15 000 Américains, Joséphine Baker et la Coqueluche, et encore aujourd'hui, son portrait est peint sur un des piliers de la coupole, classé monument historique.
9: Elle venait très souvent à la coupole, d'ailleurs elle était une habituée jusqu'à la fin de sa vie, mais pendant les années folles, elle venait avec une petite panthère, vous imaginez, qui était très gentille, elle s'appelait Paquita d'ailleurs, elle était adorable, mais ça dérangeait beaucoup la clientèle.
8: Et dans un véritable décor art déco, laissez vagabonder votre esprit au son des cliquetis de couteaux et de fourchettes, dans les volutes des plats de choucroute, dans l'atmosphère de la brasserie la plus grande de Paris.
10: Et puis la peinture qui accompagnait, qui était avec tout ça, était l'expression de l'extraordinaire diversité du Montparnasse des années 20. Et alors faire une coupole qui coiffe l'ensemble, c'était audacieux, parce que comment exprimer de nouveau cette diversité ? Là, il y a une idée géniale, c'est très réussi.
8: À la coupole, on mange, on boit, on danse et on refait le monde. Tout ça a tellement bien commencé un 20 décembre 1927. 3000 invités et 12 000 bouteilles de champagne liquidées en 2 heures. Et 90 ans plus tard, les corps se dérobent, toujours à la coupole, dans la grande salle du dancing.
11: Monsieur Barreau, allant sur 89 ans, je voudrais dire que tant qu'une femme danse, elle reste jeune, belle et séduisante. C'est tout.
12: Andy Warhol à la coupole, peint les gambettes de Miss Pinguette.
8: 2025, les soirées au dancing de la coupole existent bel et bien. Le thème de prédilection, smoking et femme fatale 1920-1930. Mais le spectacle, et surtout dans l'assiette, après quelques errements post-Covid et les difficultés après la pandémie, la coupole est redevenue irréprochable. Pourquoi pas dès le matin, au petit déjeuner, un œuf à la coque, une omelette brouillée. Le midi, bien sûr, un des plus beaux bancs de crustacés et d'huîtres de Paris. Le soir, évidemment, 4 sortes de choucroute, foie de veau, tartare de bœuf normand, sole meunière à la plancha et l'exceptionnel curry d'agneau à l'indienne, servi depuis 1927. Et c'est pas du réchauffé. À propos, dans 2 ans, mettez une alerte sur votre smartphone. 20 décembre 2027, la coupole de Montparnasse fêtera ses 100 ans. Vous savez quoi ? Comme me le dit souvent un ami caviste, on va tout faire péter et essayer de battre le record des 3000 Parisiens des années folles, déboucher plus de 12 000 bouteilles de champagne dans la nuit.
1: Eh ben oui, allez, rendez-vous est pris et vous y serez, nous aussi donc. Merci beaucoup Thierry Boeuf, Bistrot de Paris. 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
13: Sur 25 hectares dans une nature préservée, Jérôme, le propriétaire du parc de Casteil dans les Pyrénées-Orientales, nous invite à découvrir des animaux du monde entier.
14: Ça y est, vous avez démarré la voiturette, Jérôme.
15: C'est ça, on est parti pour la visite du parc.
14: Le parc de Casteil.
15: Qui s'étend sur plus de 25 hectares et avec un parcours de presque 4 km à pied. Et ben là, on part sur le départ, on a la mini-ferme, on a les ours, dont Willy, qui avait tourné pour des films et des publicités à la télévision, qui a été recueilli par le parc. La mini-ferme aussi, c'est que des animaux qu'on récupère de gens qui abandonnent. Et après, l'essentiel de nos animaux, c'est des animaux qu'on récupère soit saisis par la justice, soit dans des cirques aussi, ou des échanges entre parcs zoologiques.
14: Et les voiturettes, elles sont pour qui ?
15: ben les voiturettes en priorité pour les gens qui ont des difficultés à marcher. Mais aussi on a des familles avec des gens plus jeunes, et au lieu de porter des porte-bébés, c'est vrai que monter en voiturette, c'est plus sympathique.
14: J'ai l'impression qu'on a des animaux à regarder les pancartes qui arrivent vraiment des 5 continents.
15: On a de tout, oui. On a vraiment des animaux de partout. On a des lions blancs aussi. Les lions blancs, il y en a un peu moins de 100 dans le monde. Et du coup, il y en a 2 à Castel.
14: Et comment vous avez réussi à avoir des lions blancs ?
15: Justement, c'est pareil. C'est des lions qui avaient été récupérés dans un parc qui ne pouvaient plus s'en occuper.
14: Là, on est à combien d'altitude ?
15: Ben là,

0: arctiques.
1: C'est ça, c'est des loups blancs, des loups arctiques. Donc on avait récupéré un couple qui était assez âgé, mais on nous avait dit reproduiront pas. Et il y a 2 ans, ils ont fait 6 petits.
0: Ah, ils sont magnifiques.
1: Et maintenant, on utilise un moyen de contraception pour éviter justement la surpopulation.
0: Et là, vous m'emmenez où?
1: Ben là, on va changer un peu de continent, on va partir voir les lions.
0: Oh, mais que c'est mignon, là! C'est des petits kangourous!
1: Voilà, c'est la même famille que le kangourou, c'est le wallaby. Donc ça reste un petit kangourou, très, très docile, très gentil, avec un albinos qui est né il y a 2-3 ans sur le parc. Là, juste en face de nous, il y a Elsa qui vient de nous voir et qui s'approche. C'est une lionne d'Afrique, vous savez, le poil bien, bien jaune. Contrairement au lion blanc qu'on va voir juste un peu plus loin.
0: Elle est décidée à venir nous voir, hein?
1: C'est ça, là, elle est très curieuse, elle voit que je suis là, elle doit se dire qu'est-ce qu'il fait là, ce qui m'amène encore à manger. Et donc elle s'approche très près. Et donc il y a le mâle qui va pas tarder à arriver, je pense. Donc là c'est Maui, le mâle lion blanc, aux yeux bleus, qui est sorti parce que comme sa femelle Elsa vient de s'approcher de nous, et il est un peu inquiet, se demande qu'est-ce qui se passe, qui sont ces gens.
0: On les voit vraiment, ils sont à quelques centimètres de nous. Hein.
1: Ah ben là, vous êtes, elle est collée quasiment contre la vitre, donc effectivement, elle est très proche.
0: Quel âge il a?
1: Lui, il a plus de 12 ans déjà. Donc ça vit à peu près une 15aine d'années. Nous, ce qui nous importe, c'est le bien-être des animaux et récupérer les animaux où ils peuvent et pas forcément choisir un animal pour une espèce ou pas. On essaie de s'adapter au maximum.
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3: Wikizef, petit guide à l'usage des étrangers du sud du péage d'Arras en vacances dans notre belle région.
4: Nous sommes de retour dans la famille. En ce moment, il fait beau, il fait froid. Ben, on est dans le nord. Il y avait un indice. Et en plus, il y a un vent de voleur. C'est une situation que j'aime peu parce qu'en général, quand on dit, oh, il fait froid, on nous répond, ben non, il fait pas froid. C'est le vent qui est froid. Je pourrais la taper, la personne qui me dit ça. Parce que la conséquence directe du vent froid, c'est qu'il fait froid. Du coup, avance et ferme votre gif. Donc, je résume. Il fait froid, mais il fait beau. Il y a quelqu'un qui a allumé la lumière et d'un coup, vous voyez votre cousine enlever son manteau, tirer sur son col et pousser un soupir. Je sais pas ce que j'ai étouffe d'un coup. Et son mari de répondre, qu'est-ce que t'as tes vapeurs de belle-mère? Ne paniquez pas, Wikizef est là pour vous aider. Je vous comprends, ça surprend. Bon, ce n'est pas très 21e siècle comme expression. Mais c'est celle qu'utilisait ma grand-mère quand elle avait une bouffée de chaleur. Ou quand elle remarquait que quelqu'un avait anormalement chaud. Cocteau, tête rouge, t'as des vapeurs de belle-mère ou quoi?
5: Définition.
4: Les vapeurs de belle-mère sont originellement les bouffées de chaleur dont souffre la majorité de la gente féminine lors du dérèglement hormonal conséquent de l'arrivée de la ménopause. Quand je parle des filles et de leurs soucis, en général, je préfère partir dans le médical par les temps qui courent, c'est plus sûr. Et puis c'est imagé, parce que dans l'esprit de ma grand-mère, que je rappelle est enterrée au cimetière de l'Est depuis les années 80, je replace dans le contexte. Hein. La ménopause atteignait essentiellement les belles-mères. Ou si vous préférez, si t'es belle-mère, t'es forcément ménopausée. Et je tiens à préciser qu'elle disait ça aussi aux hommes. Mais quand est-ce que ça peut vous arriver d'avoir des vapeurs de belle-mère, par exemple?
5: Exemple.
4: En écoutant le discours de Vladimir Poutine, en s'apercevant que son match Tinder, ben, c'est sa sœur, avec leur nouvelle mode de pas mettre la photo en plus. Et alternative à vapeur de belle-mère, il y a « J'ai chaud, je crois que j'ai une buée ».
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1: On raconte, on vous rappelle aussi les mille raisons d'aimer la Côte d'Azur. Tout ne se passe pas que sur le plancher des vaches. Salut Tom Aubry.
2: Salut Quentin, bonjour à tous.
1: C'est un bon moyen justement d'ouvrir la page du jour.
2: Allez, c'est parti.
1: Allez hop.
2: Raison numéro 5, journée spéciale. Aujourd'hui, ce 28 novembre, on célèbre une vieille dame. Une vieille dame que l'on connaît tous. C'est la mère de centaines de millions de personnes, car elle borde notre littoral. Je parle bien sûr de la Méditerranée. Méditerranéum, la mer au milieu des terres en latin. Ou Mare Nostrum, notre mer. Et il faut bien dire, ici dans les Alpes-Maritimes, on est tous méditerranéens.
1: Alors, ça veut dire que la Méditerranée fait aussi partie de notre patrimoine.
2: Bien évidemment, un patrimoine que l'on partage avec des millions de personnes. C'est un carrefour de culture, un pont entre trois continents. La Méditerranée a vu naître des civilisations, des philosophes, des poètes et les plus anciennes routes commerciales. Et aujourd'hui encore, elle abrite l'une des plus fortes biodiversités du monde. Des herbiers, des coraux, des tortues, des mérous. Un patrimoine naturel incroyable, juste sous nos yeux.
1: Alors, qu'il y ait une journée mondiale de la Méditerranée, pourquoi pas? Mais pourquoi le 28 novembre? Pourquoi aujourd'hui précisément?
2: Car il y a 30 ans, jour pour jour, une décision historique a été prise. À Barcelone, le 28 novembre 1995, l'Union européenne et 12 autres pays bordant la Méditerranée se sont réunis pour signer un accord fondateur. C'est le lancement du processus de Barcelone, dont l'un des piliers stipule qu'il faut renforcer les échanges entre les peuples, promouvoir l'éducation, la culture, les droits humains et développer une identité méditerranéenne partagée. En bref, il faut faire de cette mer un lieu de dialogue plutôt qu'un lieu de fracture. Alors aujourd'hui, que l'on vive à Nice, à Menton, à Barcelone, à Tunis ou à Alexandrie, on partage tous un bout de cette mer, de cette histoire et de cette culture commune.
1: Mais on le sait, Tom, hein, la Méditerranée est aussi en danger.
2: Le changement climatique détruit cet écosystème hors normes. Des cachalots aux phoques moines, en passant par le corail rouge et le mérou brun. Car oui, il y a du monde qui vit sous la surface. 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
2: En plein dans le mille.
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3: Oh ben écoutez, j'ai quand même 89 ans, alors je ne sais pas si je pourrais aller longtemps encore, hein. Et puis qu'en Ligue 1, et puis surtout qu'ils y restent quand ils seront en Ligue 2. Mais je vous le souhaite à tous, allez les petits.
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5: À 89 ans, Pierrette est bien plus qu'une simple fan du FC Sochaux-Montbéliard. Elle est l'âme du club et dans son salon, entièrement décoré en jaune et bleu, elle se remémore ses premiers pas au stade. Pierrette, d'où vient cet amour inconditionnel pour le FC Sochaux-Montbéliard?
3: Oh ben ça, c'est vieux, hein. C'est quand je peux plus vous dire la date parce que je perds la mémoire, hein. Mais ça fait un bon moment et puis c'était des bons souvenirs. On était contents, surtout quand il y avait la victoire.
5: D'ailleurs, vous êtes comment vous en plein match? Est-ce que vous êtes calme? Est-ce que vous chantez?
3: Mais je chante, je dis allez Sochaux, tous ensemble pour vous. Et puis il y a aussi les autres supporters, Jean-François Bonnet, Mireille, Jean-Guy, et puis d'autres, ma foi.
5: Et quelle émotion ça vous procure d'arriver au stade avant un match et de vous poser à votre place?
3: J'y vais de bon cœur en espérant avoir une belle victoire, que tout le monde sera content.
5: Depuis que vous venez au stade, est-ce qu'il y a des moments qui vont rester à jamais gravés, des joueurs, des personnalités que vous ne pourrez jamais oublier?
3: Oh ben je garderai surtout quand c'était la Ligue 1. avec Teddy Richet, Michel Isabé, puis tous les autres dont je n'arrive plus à me souvenir de leurs prénoms.
5: Et dites-moi Pierrette, est-ce qu'il y a quelque chose que vous souhaitez aux joueurs, à l'ensemble du staff pour cette année 2026?
3: Oh ben écoutez, j'ai quand même 89 ans, alors je ne sais pas si je pourrais aller longtemps encore, hein. Et puis qu'en Ligue 1, et puis surtout qu'ils y restent quand ils seront en Ligue 2. Mais je vous le souhaite à tous, allez les petits, bon courage, vous pouvez le faire.
5: Vous êtes un visage incontournable des tribunes de Bonal, je sais que les gens s'arrêtent vers vous aussi. Qu'est-ce qu'ils vous disent ?
3: Ben, y en a qui me disent bonjour, il y en a qui viennent prendre des photos, qui me disent on peut faire une photo, ben, je dis, si vous voulez, je réponds ben, c'est gratuit, profitez-en. Et puis quand il y a des enfants, mais j'ai dit je veux que les enfants soient sûrs, que c'est eux qui veulent bien. Hein.
5: Vous avez transformé votre habitation en un véritable musée dédié au FC Sochaux-Montbéliard. Qu'est-ce que vous avez comme objet spécifique, Pierrette ?
3: J'ai beaucoup de gobelets, ma foi, j'ai donné beaucoup de choses à des gens, parce qu'un jour, je ne sais pas ce que ça va devenir, tout ça.
5: Et dans ces objets, est-ce que vous en avez certains qui sont vos préférés ?
3: Ben, c'est la Coupe de France, les écharpes qu'il y a à la Coupe de France, ça c'est beau. Je les ai, ils sont rangés, là. Je les ai ressortis l'autre fois, mais voilà. Moi, ce que je veux, c'est que Sochaux reste en Ligue et puis qu'ils montent, surtout. C'est pour eux, pour leur avenir, pour l'avenir du club et puis pour l'emblème bébatique du club.
5: Une véritable leçon de fidélité, signée Pierrette. Son portrait, les photos de son incroyable collection sont à retrouver sur notre site internet ici.fr. Et bien sûr, allez Sochaux !
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6: Oh, ce vin-là, il est ben trop bon pour la modurer.
7: Berrichon dans le texte.
6: À modurer le vin, ça veut dire y rajouter de l'eau. Je vous avoue que je connaissais pas ce mot-là, puis que je l'ai trouvé dans mes livres. Je vais le souffler au grand maître des chevaliers du PSU à Mentoux, vu que là-bas, les gars, ils s'engageront à ne jamais couper d'eau un vin de qualité. Ça veut dire, les gars, qu'il faut jamais amodurer du vin, à moins qu'il soit ch'ti. 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
1: En Pays de Savoie, la place du village, c'est d'abord une émission de télé, c'est une grande communauté sur les réseaux sociaux et c'est aussi un rendez-vous quotidien sur votre radio ici Pays de Savoie avec Jean-Noël et Philippe de Paris. C'est l'heure d'une nouvelle histoire, quelque part en Savoie, avec vous Philippe, bonjour.
2: Bonjour Laurent, bonjour à toutes et à tous.
1: Ah, parmi vos rencontres, là vous êtes allé dans une étonnante série de Montémont.
2: Eh oui, on est allé à Montémont, c'est la direction de la Maurienne. Et on s'arrête justement dans le hameau de la Scie, au-dessus du beau village. Village de Montémont à 1300 mètres d'altitude. Et là, on rencontre Joël Gontier dans une série, mais pas n'importe quelle série, une série complètement dans son jus, une série d'époque. Et Joël nous dit, c'est une série qui a été mise en place par mon grand-père et je tenais absolument à la remettre en route. Elle a commencé à fonctionner en 1905. Elle a été créée de manière assez curieuse lorsqu'un village d'à côté a brûlé et comme on ne pouvait pas tout refaire tous les toits avant l'hiver, il a fallu créer la série justement pour faire le bois, pour faire les chalets du village qui avait brûlé, vous avez compris.
1: D'accord.
2: Un bel exemple de solidarité à l'époque.
1: Et puis ce qui manque, il a été fidèle à la scie. Combien de temps il a mis pour la refaire?
2: Il a mis 4 ans, 4 ans pour la refaire de A à Z, c'est un énorme travail. Aujourd'hui, cette scierie à l'ancienne marche parfaitement, c'est un véritable plaisir de l'avoir fonctionné. Elle fonctionnait autrefois à l'eau avec un petit barrage en amont, comme toutes les scieries, avec une conduite forcée bien sûr. Au bout de la conduite, il y avait une roue à aube, hein, comme autrefois d'ailleurs. Il fallait 12 heures pour remplir la retenue d'eau. Et à l'époque, on sciait, nous dit-il, tous les jours, y compris le dimanche, dès qu'il y avait de l'eau, on sciait. Et le torrent sur lequel se trouve la scierie a une particularité, il ne gèle pas en hiver. Je rappelle qu'on est à 1300 mètres d'altitude, c'est-à-dire qu'on peut travailler toute l'année.
1: Est-ce que cette série fonctionne encore aujourd'hui?
2: Absolument, Laurent, elle fonctionne toujours. Et si quelqu'un a besoin de couper un sapin pour faire quelques planches, aucun problème. Il nous dit aussi, Joël, qu'on fait des chevrons avec la charpente, et tout ceci se fait dans la plus grande convivialité. Or, c'est pas industriel, attention. Et Joël nous précise que c'est justement la scierie qui a donné le nom du village. La scie, mais ça, on s'en est
1: douté. Est-ce qu'on peut la visiter?
2: Oui, on peut la visiter. Il y a même des touristes qui viennent la visiter, cette scierie, par l'intermédiaire de l'Office du Tourisme de la grande station d'à côté. C'est Saint-François-Longchamp,
1: que vous connaissez très bien.
2: Et ça se fait durant l'hiver, un jour par semaine. Il y a même des touristes qui veulent repartir avec une planche, nous dit Joël. Joël qui montre aussi ses outils hein, pour aller chercher le bois, pour descendre dans la scierie à tous ces touristes. Et si vous passez un jour par Montémont, n'hésitez pas à vous arrêter. Demandez à Joël, il se fera un grand plaisir de vous montrer sa scierie à l'ancienne. Il est intarissable, il est passionné et passionnant.
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4: Quelle qualité doit avoir un sportif de haut niveau?
5: Des forces, des muscles, manger sain et beaucoup boire.
6: Il faut beaucoup, beaucoup s'entraîner pour faire le sport qu'on veut.
7: Pour faire marcher ses muscles.
6: On s'entraîne beaucoup, genre on fait de la muscule, prendre des poids de genre 40 kilos sur ses bras et tenir le plus longtemps pour avoir des muscles.
4: Et vous connaissez des sportifs de haut niveau?
7: Ah oui, Cristiano Ronaldo,
6: Teddy Riner, Kylian Mbappé,
7: Lionel Messi,
8: Léon Marchand,
7: Félix Lebrun et Alexis Lebrun.
4: Et ils faisaient quoi eux?
7: Du ping-pong.
4: Vous les avez regardés pendant les JO?
7: Oui, de temps en temps.
6: Moi, je les ai pas regardés, mais
7: j'ai vu surtout.
6: J'ai vu juste Teddy Riner parce que j'aime bien karaté, mais j'ai arrêté.
7: Moi, j'ai vu beaucoup, beaucoup plus de fois Léon Marchand, même si je préfère beaucoup plus le ping-pong. Il faisait vraiment des trucs magnifiques.
9: Will Bayama, je crois, pour la France, le basketteur. Et après, il y avait un Américain. Après, je sais pas comment on l'appelle, mais ma belle-mère, elle avait crié le King, mais je crois pas que c'est son prénom.
4: Est-ce que vous aimeriez être un sportif ou une sportive de haut niveau, vous?
9: Oui.
7: Non. Est-ce que ça demande trop d'exercice?
6: Faire de la piscine, j'aime bien. Ça fait marcher les bras, les jambes en même temps. Et ça demande beaucoup d'entraînement, du coup j'adore.
7: Moi, oui, parce que j'aimerais bien faire beaucoup de ping-pong. Parce que c'est mon sport préféré et Félix Lebrun, il m'a donné un bon coup d'énergie. Maintenant, j'en fais un club et voilà.
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8: Bonjour, je m'appelle Jean, je suis né en 1935. J'ai fait du vélo depuis très jeune. J'ai côtoyé après des gens de qualité et j'ai eu la chance de participer à beaucoup d'épreuves et d'en tirer de grands souvenirs et des profits.
10: Bonjour Jean. Alors c'est pas exagéré hein, de dire que vous êtes un mordu, un grand passionné de vélo et de cyclisme. Ça se voit quand on regarde vos albums photos chez vous, vos nombreux trophées. Et ça se voit un peu dans vos yeux aussi quand on parle de vélo, ça vous émeut ?
8: C'est vrai qu'à vélo j'ai été heureux. Ah oui, j'étais mordu. Et alors dans mes rêves, je rêvais que le Tour de France passait dans le coin, que je me planquais derrière une haie et que je m'emmanchais dans le peloton. Je roulais comme les autres sans fatigue. Et ça, c'était un rêve qui m'est resté longtemps. Et j'ai même rêvé une nuit, il n'y a pas si longtemps, que sur le guidon, j'avais mis mon nom.
10: Jean, vous-même, vous avez participé à certaines courses, notamment le Paris-Brest-Paris.
8: Ah, Paris-Brest-Paris avait existé la première fois en 1891. Et c'est Charles Théron qui avait gagné. Il avait eu un peu de chance parce qu'il avait déjà un frère qui avait une voiture. Et il avait bénéficié de ravitaillement, d'assistance. Et à un moment, il a voulu abandonner. Et son frère a sorti un pétard. Il a dit, si tu t'arrêtes, je te tue. C'était sympa au possible. Il n'y a pas de dérailleur, il n'y a pas de frein, il y a un pignon fixe. Et puis tu pédales. T'en chies comme un russe au Congo. Alors c'est quand même assez baroque. Moi, après, j'ai fait Paris-Brest-Paris en 1991, 100 ans après Charles Théron. Je suis quelquefois un peu farfelu. J'ai eu beaucoup de plaisir à faire Paris-Brest-Paris parce que je l'ai fini pas abîmé.
10: Qui sont les cyclistes qui vous ont marqué ?
8: Bernard Hinault. J'ai adoré ce garçon. Et puis, à un moment, on a familiarisé. Je me suis occupé, entre autres, de lui et de son vélo. Il était attaché à ce que je faisais. Et je savais que pour un contre-la-montre, fallait lui mettre de la guidoline neuve, le chatterton des guidons. Je l'ai accompagné au championnat du monde et il était champion du monde, à Salange. Et là, les larmes sont sorties et on s'est embrassés. Et après, j'en ai eu un autre, Luc Leblanc. Luc Leblanc était champion du monde. Luc Leblanc était maillot jaune du Tour. Luc Leblanc a eu le malheur de perdre un frère lors d'une soirée de 14 juillet à Nieul en Haute-Vienne. Un gars bourré rentre dans la foule, tue le frère à Luc et casse une jambe à Luc. Ça n'a pas empêché Luc d'être champion du monde. Enfin, pour moi, c'est grandiose. Et il y a 2 ans, le Tour de France passe à La Roche et Luc Leblanc conduit une voiture. Tout le monde pose des questions, tout ça. Et je dis à Luc Leblanc, comment va ta sœur ? Les gens me prennent pour un timbré, quoi. Ah, il me dit, elle va bien, elle habite à Toulouse, elle fait telle et telle chose. Ces périodes-là, pour moi, sont formidables.
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11: Allez, c'est le moment de découvrir les origines de vos communes en Vienne et en Deux-Sèvres avec Patrick Citeau dans nos deux noms. Et il est aujourd'hui à Mazières-en-Gâtine, une commune située au centre des Deux-Sèvres et qui possède de nombreuses sources, hein, Patrick.
12: Comme son nom l'indique, Mazières-en-Gâtine a planté son décor dans ce paysage de bocage avec ses vallées et ses haies propres à la Gâtine poitevine. Située dans l'arrondissement de Parthenay, ce n'est pas une très grosse commune. Sa configuration est d'ailleurs assez particulière. La commune dessine ainsi un 8 resserré au centre où se trouve le bourg, ce qui a des conséquences assez inédites par rapport à ses 3 communes voisines. Elle se trouve en effet en très grande proximité du cœur de vie et notamment de l'église de Mazières-en-Gâtine. La limite avec Saint-Paul se trouve ainsi à 50 mètres de l'édifice religieux. Une distance qui est de 100 mètres pour Saint-Mars-la-Lande et 500 mètres pour Verruy. Mazières correspond bien à l'image de château d'eau du Poitou que l'on donne à la Gâtine. La commune possède ainsi de nombreuses sources qui alimentent ruisseaux et étangs jusque dans le bourg. Une présence qu'elle doit à sa situation géographique. Mazières est en effet située sur la ligne de partage des eaux de la Sèvre Niortaise au sud et du Touet au nord.
11: Et côté sous-sol, la commune affiche également des caractéristiques particulières.
12: Des particularités qui prennent la forme d'une pierre bleue très dure appelée diorite. Elle est notamment exploitée pour la réalisation des routes. Le nom de la bourgade apparaît quant à lui dans un texte de l'abbaye de Saint-Mexan du milieu du XIe siècle. Mazières est alors appelée Macérias. un nom qui signifie « ruine » en latin. Il est possible que les vestiges antiques d'un théâtre gallo-romain aient alors influencé cette dénomination. La commune traverse des siècles pour se retrouver à la Révolution en bordure de la Vendée militaire. Mazières sera relativement épargnée par cette période tourmentée. En 1849, le comte de Tussaud y installe la première ferme-école du département des Deux-Sèvres. L'établissement contribue au progrès de l'agriculture en Gâtine. Il faut attendre la seconde moitié du 19e siècle pour voir le village se développer avec notamment la construction des halles couvertes et d'une gare. Depuis, Mazières-en-Gâtine continue sa route sur les rails de l'histoire.
11: Eh bien, n'hésitez pas à aller faire un tour à Mazières-en-Gâtine en Deux-Sèvres, à visiter ce joli bourg Poitevin. Merci Patrick Citeau pour toutes ces infos. On vous retrouve le week-end prochain, évidemment, même heure, samedi et dimanche, aux alentours de 8h20. 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
13: Bonjour à vous, eh bien Jacques Chambon à l'appareil, eh bien 80 ans dans 4 mois, ah non, un mois et demi, pardon. Et chanteur, bien sûr, auteur, compositeur, interprète, sur le terrain. Alors je vais résumer très vite, je suis né à la maison et sous le tableau qui représentait l'oncle curé. Et ils ont dit, Jackie, c'est moi, quand il sera grand, il sera prêtre.
14: En réalité, Jacques Chambon a choisi une voie différente dans tous les sens du terme. Il est né à Toulouse, mais il a débuté sa carrière d'artiste sur les plateaux de télévision. Il a rencontré Jacques Chancel, Daniel Gilbert et Michel Drucker. Il a par ailleurs côtoyé Johnny Hallyday, Serge Lama ou bien encore Maxime Le Forestier. Sa passion, il l'exerce à présent en Gironde sur les marchés de notre région. Nous l'avons rencontré depuis un studio d'enregistrement de Bègles. C'est ici qu'il répète.
13: Bon, alors voilà, je vais sortir ma guitare et puis je vais faire quelques notes pour me réchauffer un petit peu les doigts. Et puis je vais vous faire une composition que j'ai écrite sur Bordeaux. Comme surgit de tes vignes, Bordeaux, Bordeaux, port de lune, écoute ma chanson, j'irai gagner ton âme, prier à Péberlan. Alors c'est ma guitare et c'est mes textes. Et mon harmonica éventuellement autour du cou.
14: Et vous êtes inséparables.
13: Fusionnels.
14: L'un ne va pas sans l'autre.
13: Voilà, tout à fait. Quand on voit l'un, on voit l'autre.
14: Alors vous êtes une personnalité, vous êtes sur le terrain, vous adorez le contact avec le public. Et pour cause, vous chantez sur les marchés de notre région.
13: Ah oui, tout à fait. Ça, c'est une chose que j'ai découverte il y a 5 ou 6 ans. J'ai commencé par le marché de Montségur et puis ensuite les maires des municipalités m'ont téléphoné ou sont venus me voir en me disant mais on aime bien ce que vous faites et pourquoi vous ne venez pas chez nous?
14: Est-ce que c'est un moyen d'expression? Est-ce que c'est un moyen aussi tout simplement d'être en phase avec les gens qui sont face à vous?
13: C'est ce que j'allais vous dire. J'ai eu la chance de chanter sur de très très grosses scènes avec de très très grands artistes. Mmh. Alors que sur un marché, c'est vraiment la communion. Les gens viennent me voir. Ah tiens, on aime bien cette chanson. Oui, ils la chantent avec moi.
14: Comment faire pour se lancer la toute première chanson quand parfois de bon matin, les gens ne sont pas réveillés en face de vous, qui passent à 2 mètres de vous sans même vous regarder. Il y a des matins plus difficiles que d'autres, non?
13: Alors, je vais être franc, non. Alors, je commande toujours par le sud de Nio Ferrer, ce qui réchauffe l'atmosphère.
14: Et les passants s'arrêtent devant vous et vous écoutent attentivement.
13: J'ai une dame qui vient régulièrement à Bazas, qui vient se mettre en face de moi et qui danse. Et ça, je trouve ça très mignon.
14: Sur le tempo avec vous?
13: Sur le tempo, oui. Oui, tout à fait.
15: Bon, Jacques, t'es prêt?
13: Impeccable, ça va super, là. Je t'entends bien.
14: Jacques, je suis avec vous là pendant ces répétitions. Qu'est-ce que vous préférez, l'enregistrement studio ou le terrain au plus près des gens sur les marchés de la région?
13: Ah ben, j'aime bien sur le terrain avec les gens.
14: C'est comme évident. Par hasard.
13: Comme par hasard.
14: Vous aimez bien qu'on vous appelle troubadour. Pour quelle raison?
13: Pour un petit peu porter les bonnes nouvelles ou les mauvaises nouvelles, mais tout au moins en chanson, et je trouve ça très très joli, se déplacer, voilà. Une île, sans homme ni bateau.
14: Serge Lama.
13: Et oui, c'est
14: qui lui. Est ici à Bordeaux, hein, qui est bordelais.
13: Tout à fait.
14: Et que vous avez côtoyé.
13: Et que j'ai côtoyé, effectivement.
14: Jacques Chambon, artiste troubadour, est donc présent sur différents marchés, dont celui de Langon le vendredi, en alternance le samedi depuis Bazas, Saint-André-de-Cubzac et Blanquefort, et le dimanche, soit à Bourg-sur-Gironde, soit à La Traîne.
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17: Le temps de vous lire en marseillais. Bonjour Médéric.
18: Bonjour Philippe.
17: Notre linguiste marseillais. Donc on va jouer ce matin un peu comme des enfants.
18: Oui, tout à fait. Alors vous savez à quoi jouent les enfants en ce moment? Enfin ces jours-ci, ces temps-ci.
17: Ces temps-ci, bah, avec le smartphone, ouais, un jeu, voilà quoi.
18: Les tablettes, les jeux vidéo, etc. Ouais. On est d'accord. Bon, les tout petits jouent encore avec des voitures, des robots, des trucs Pokémon, etc. Voilà. Alors autrefois, alors non, je vais pas faire celui qui grommelle à mon réguignard.
19: C'était mieux avant. C'est ça.
18: Non, mais je vais vous parler quand même des réguignards. Les réguignards dans l'Uberon. C'est une association provençale qui, comme son nom l'indique, regroupe des amoureux de la culture et de la langue provençale, des gens du Luberon, qui s'appelle avec autodérision donc les Réguignaires, en gros les râleurs. Hein. Eh bien, la présidente de cette association est bien connue chez nous. Il s'agit de Claudette Ocelli, aussi connue sous le nom de Mamette, dont on a entendu la voix sur notre antenne pour nous apprendre un peu de provençal. Avec ces Réguignaires, elle organise jusqu'au 14 mars à Pertuis, à l'espace de Croze, une exposition appelée Joe et Jugué d'antan, qui propose de retrouver des jeux et jouets d'antan et avec leur petit nom en provençal. Alors autrefois, les minots jouaient à Oda, au dé, au baouduf, au toupie ou au quille. Il y avait les osselets aussi. Alors, je me souviens que mon frère jouait, je trouvais ça bizarre, les osselets. Mais voilà, ça a disparu, j'ai l'impression.
17: Oui, c'est vrai.
18: Non, voilà, on ne voit plus ça. Jouer aux osselets, c'est Djuga, Djibotrao et Mélisa Ousset. Par contre, les billes, on y joue encore. À mon époque, on prisait les gros galops comme ça et on tirait les soldats Starlux.
17: Ouais, ouais, aussi,
18: voilà.
17: Ouais, ouais.
18: Ou on jouait au pot. Enfin bref, voilà, j'adorais les billes. Dans la cour de récré, je pense qu'on joue encore à la marelle ou à la corde persaouta, je ne traduis pas. Mais probablement plus aux yeux bandas, les yeux bandés, au colin Maillard, qu'on appelle aussi Kukuruma. On dirait une chanson Kukuruma. En revanche, on fait encore liser Skundai, le jeu de cache-cache, à partir du verbe s'escoudre, se cacher. Et on dit parfois, va t'escoudre, va te cacher. On joue aussi à la poupée, la titeille, dans son ousta ou des titeilles, sa maison de poupée, ou bien avec une poupoune pour Djuga à la mama, là non plus, je traduis pas. Quand j'étais minot, j'adorais jouer avec les taraillettes, la dinette, mais aussi à la marchande. J'avais d'ailleurs un bel établi de marchande et je vendais à ma mère, à ma grand-mère, plein de beaux fruits et légumes en plastique, ou du poulet, ou en plastique, ou du fromage en plastoc. Avant, la malbouffe, vous voyez, avait déjà tout prévu. Tous ces enfants d'hier ou d'avant-hier sont présentés à l'exposition Joe et Jugué d'antan à Pertuis jusqu'au 14 mars pour ce... Et samedi, donc demain, il y aura en plus un grand jeu de piste sur le double thème du parler provençal et des jeux d'enfants dans les rues de Pertuis, mais aussi du Motus. Tout le t-shirt, toute l'après-midi, nous serons sur place avec mon collègue Bla pour vous faire jouer à Motus en mode démo ou initiation. Mais il y aura aussi un Motus en live, en public, avec les meilleurs joueurs de Motus à défier. Alors, de mon temps, on jouait à cache-cache, et celui qui comptait, on disait qu'il pégait. On disait, allez, c'est toi qui pègues. Ouais. Et on joue aussi à faire des moulons dans la cour. Et pour signaler un attroupement, on crie moulons. Donc ce samedi, moulons à Pertuis.
17: Allez, moulons.
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0: Mais quand comprendront-ils? 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